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2: Big Flo et Oli, c'est un premier album il y a 10 ans, mais des titres et des rêves depuis bien plus longtemps. Des tubes, comme on en entend rarement.

0: les deux frères toulousains au palmarès est bourrifant. 1 million d'albums vendus, 9 millions d'abonnés sur les réseaux, 3 milliards de streams, 3 victoires de la musique et des concerts archi complets dans les plus grandes salles de France et les stades. Mais alors, est-ce que réaliser ses rêves d'enfant avec tant de succès, c'est l'autoroute du bonheur? C'est l'une des nombreuses questions qui se posent. Big Flo et Oli dans leur nouvel album Karma qui vient de sortir, et c'est Oli qui vient nous en parler ce soir dans Décibel. Salut Oli.
1: Salut, super intro. Ça fait toujours plaisir de te voir, tu sais. Je suis obligé de dire à chaque fois, Émilie, que t'es une des premières qui nous a interviewé. Voilà, comme ça, c'est dit. J'ai dit mon petit bisou, ma petite blague du début, et c'est fait.
0: Merci. Mais non, mais moi, si tu dis que ça te fait plaisir de me voir, imagine-moi à la place où je suis de voir l'évolution du groupe Big Flo et Oli, mais aussi votre évolution personnelle à toi et à ton frère. Tu viens d'avoir 30 ans là.
1: Ça y est, j'ai passé le cap du 3. Tu sais, quand tu remplis sur les papiers, tu mets 3. Ça y est, fait drôle.
0: Tu changes de case, quoi. Ouais. C'est un truc de fou. Alors, beaucoup de gens ont l'habitude de vous voir ensemble, Big Flo et Oli. Ce soir, Oli, t'es tout seul. Alors, je vais pas te faire comme dans la chanson « Il est où ton frère ?» Mais qu'est-ce que ça dit de votre duo que, justement, sur cet album-là, sur Karma, il y a eu quelques promos que vous avez fait l'un sans l'autre. Moi, j'ai l'impression que c'est très positif, mais dis-moi ce que t'en penses.
1: Ben, moi aussi, je crois que c'est positif. Écoute, ça dit qu'il y a un côté un peu plus libre et un peu plus assumé. Peut-être que parfois on se permettait pas ces petites parenthèses solo.
0: Ouais.
1: Et ça dit aussi une volonté d'un peu plus développer. C'est souvent quand t'es à deux. Là, s'il aurait été là, ça aurait été aussi génial. Mais
0: de toute façon, tu commences une phrase, il la termine.
1: Ouais,
0: c'est la mitraillette, vous deux, quand
1: mais
0: même.
1: Mais c'est bien aussi de pouvoir parfois faire des longues phrases et pouvoir développer, laisser un silence. Sans qu'il Flo à côté.
0: Flo, il peut pas le silence. Ah, tout de suite, il rentre dedans.
1: Flo, il supporte pas. Mais ouais, on s'est un peu réparti un peu les tâches. Et puis, pour te dire la vérité, 100% honnête, Flo, il est un peu moins à l'aise. Enfin, à l'aise, il est, mais il aime un peu moins ce truc-là d'enchaîner beaucoup de promos, d'interviews.
0: Bah, c'est un exercice. Et quand tu deviens un musicien, tu signes pas pour ça au départ.
1: Exactement.
0: Oui.
1: Donc, il envoie le petit frère. Moi, j'aime beaucoup ça. C'est toujours un plaisir de pouvoir défendre l'album et en parler. Donc, on se répartit de temps en temps la tâche.
0: Alors, défendre l'album, c'est un grand mot, puisque franchement, il n'est pas très attaqué. La critique est unanime et dithyrambique. Karma, c'est un super album. Et alors, c'est drôle parce que beaucoup de journalistes ont l'impression qu'il faut rajouter, il est très

0: Alors pour moi, vous faites du rap depuis toujours. Pourquoi est-ce qu'on dit que celui-là, il est plus rap?
1: Écoute, franchement, tu me poses une colle aussi. Mais ça me fait plaisir que toi qui nous suis et qui nous soutiens depuis des années, tu le relèves. De toute façon, c'est un compliment, donc on est content. Mais c'est vrai que... on l'a un peu plus axé comme ça en promo en fait. On a un peu dit ça et les gens l'ont répété. mais je suis d'accord. On a toujours rappé. Mais allez, je vais pas être de mauvaise foi. C'est vrai que quand on entendait les morceaux que t'as mis au début,
0: les gros tubes,
1: plus tard, dommage.
0: Vieux, ouais.
1: Quand tu nous connais de loin, sans être forcément rentré dans notre univers musical, c'est vrai que ça peut être étonnant si tu te prends karma. Ayant juste découvert Coup de Vieux, Dommage, Sur la Lune ou Papa.
0: Oui,
1: donc il y a cette petite différence là. Mais en effet, on a toujours été rap et de la famille rap, accepté aussi. On a toujours fait des collabs avec des rappeurs. C'est notre ADN pur et dur. Mais c'est vrai qu'il y a un retour quand même, un truc un peu plus essentiel, un retour aux sources dans la manière de composer, un peu moins formaté aussi. Il y a un côté un peu plus rough, quoi. J'ai l'impression dans cet album-là.
0: C'est intéressant. Alors, on a vu par moments, grâce aux réseaux sociaux, comment vous l'avez fabriqué, ce disque. J'ai notamment souvenir d'avoir été hyper jalouse d'une villa en Espagne.
1: À Cadaqués, ouais.
0: Vous étiez pas mal, là.
1: Ah, on était bien. C'est Flo qui a choisi la villa, tu te doutes.
0: Oui, il a toujours très bon goût, Flo, tout ce qui est voyage, etc.
1: Confort.
0: Oui. Ça, c'est sûr. Donc, c'est un album que vous avez fabriqué à plusieurs endroits, sur plusieurs périodes. C'est ça aussi le grand succès dont je parlais au début. Alors, je ne sais pas si ça vous mène sur l'autoroute du bonheur, on en parlera en écoutant des chansons, mais en tout cas, ça vous laisse le choix et les moyens de prendre tout le temps que vous voulez pour faire votre musique.
1: Ouais, ça c'est un luxe qu'on a grâce à notre public aussi, qui nous a toujours suivis. Ouais. Et on fait partie des rares rappeurs, surtout dans le rap. C'est important de le souligner, parce que dans la variété ou dans la pop, c'est un peu plus courant de mettre des 3-4 ans entre les albums. Dans le rap, c'est quasiment tous les 6 mois que ça sort un projet. Et on a la chance d'avoir un public qui nous suit et qui est toujours présent. Ouais.
0: Ils vous attendent.
1: Ils nous attendent, ils comprennent aussi le processus. Et puis aussi, on a aussi la chance de faire des tournées un peu infinies.
0: Oui, c'est vrai, vous êtes tout le temps là.
1: C'est-à-dire que souvent, on avait sorti l'album en 2022 et la tournée, elle s'est finie mi-2025. Donc ça a été du non-stop, on rajoutait des zéniths partout à chaque fois, on a fini en stade, tournée inter. Donc c'est aussi un luxe qu'on a, un confort qu'on a.
0: Alors, Oli est là sans Big Flo, mais il y a aussi des moments de l'album où vous n'êtes pas ensemble et ça chante. Parce que oui, c'est un album très rap, n'empêche que ça chante aussi. Là, c'est Flo. C'est pas le meilleur moment de sa journée ou de sa vie, mais il le partage. Et c'est ça qui est beau. 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

0: C'est beau et triste et mélancolique, les deux chansons qu'on vient d'entendre. Elles se suivent aussi sur Karma. Vous avez eu envie de vivre chacun ces petits moments de...
1: Ouais, et puis souvent en duo, quand l'autre trouve pas sa place dans le récit, dans la narration, par exemple le morceau qu'on entend là encore en fond, il s'appelle « Tu me manques ». Et c'est une déclaration d'amour à une dame, une vieille dame avec qui je me suis lié d'amitié. On aurait dit un récit de Marcel Pagnol, un peu dans notre quartier à Toulouse.
0: Une quand dame t'étais
1: qui,
0: gamin.
1: Quand j'étais enfant, une femme en plus qui a jamais réussi à avoir des enfants. Donc il y avait toute une symbolique très forte entre les lignes. Et c'est vrai que c'est mon histoire avec elle d'amitié de gamin que j'étais. Et c'était pas du tout l'histoire de Flo. Donc souvent quand il trouve pas sa place, il se met de côté ou il prend un pas de recul. Et moi pareil. Là, il parle de sa dépression un peu, de son spleen d'artiste et de grand frère qui a eu beaucoup de pression sur les épaules. Tout seul, un peu, il parle de ses antidépresseurs dans un hôtel où il est censé normalement être le plus heureux du monde vu que c'était son rêve. Ben là, je m'y voyais pas non plus, à part raconter, je vois mon frère,
0: ouais.
1: Et il m'écrit, il y avait pas grand-chose à raconter. Donc parfois, c'est bien aussi de s'accorder ça. Ouais.
0: Alors, l'album s'appelle Karma, moi. Perso, le karma, c'est un truc qui me fait peur. Quand je fais un truc pas très propre, je me dis, méfie-toi, le karma va te retrouver et va te rattraper par le callback et tu vas payer ce que t'es en train de faire. Donc le karma, pour moi, c'est plutôt un truc qu'on redoute.
1: Ouais.
0: Karma, c'est ça.
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0: Alors pour vous, le karma, pour Big Flo et Oli, est-ce que c'est comme moi un truc qu'on redoute? Est-ce que c'est quelque chose qui a à voir avec la religion, avec la superstition? C'est un mot fort, karma.
1: Ouais, c'est un mot fort qui nous a beaucoup accompagnés. Tu sais, quand tu passes beaucoup de temps avec une personne, tu commences à rentrer dans des délires, tu crées ta propre mythologie.
0: Sure. Ouais.
1: Ton langage, tes blagues de frères, tes running jokes, tout ça. Et ça a été vraiment le cas avec Flo. Autour du karma, c'est vrai qu'on s'est souvent répété ce mantra-là, en se disant, t'inquiète, laisse faire le karma.
0: Ah, donc vous, c'est plutôt
1: c'est 100%,
0: un karma positif.
1: 100% positif.
0: Qui vient réparer les injustices dont vous avez été victime.
1: Exactement.
0: Que les gens comme moi ont fait, puisque moi j'ai peur. Donc moi, c'est toutes les saletés que j'ai fait. Et vous, c'est toutes les saletés qu'on vous a faites.
1: Non, on voit plutôt le verre à moitié plein, quoi.
0: C'est bien, bravo,
1: ouais,
0: les gars.
1: On voit, sur le karma, en tout cas. Mais, mais ça marche dans les deux sens. Et d'ailleurs, ce qui était assez marrant, c'est qu'on l'a sorti un vendredi 13. Et pareil, ça a créé débat chez nos potes. Il y en a pour qui c'était ultra chanceux, ultra positif.
0: Oui.
1: Et d'autres qui disaient, faites gaffe à vos chiffres, les gars, ça porte malchance. Mais en tout cas, pour revenir au karma, c'est vrai qu'on s'est rattaché à ça. Et je crois qu'on n'est pas les seuls dans une société qui vacille un peu et où on manque parfois de repères. Là, tu vois, on regardait les news à la télé. On était assez choqués de ce qu'on lit, de ce qu'on voit, de ce qu'on entend. Donc, je crois que parfois, on se rattache à des religions un peu intérieures, à des superstitions.
0: Quand on se sent impuissant.
1: Quand on se sent seul, impuissant, parfois ou perdu. C'est une sorte de phare un peu au loin. On essaie de se fabriquer un peu d'espoir, quoi. C'est ça, être humain, j'ai l'impression. Donc ouais, le karma nous a accompagnés et c'était aussi une métaphore sur notre carrière de se dire voilà, on a planté une graine. Tout le monde ne croyait pas en nous. Ça a été parfois un peu dur. On était un peu marginalisés, mis de côté, incompris dans ce qu'on voulait raconter, dans qui on était. Et on se disait attends, une carrière c'est long, pas à pas. Et finalement, le karma et le public a été de notre côté. Donc, il y avait une métaphore assez symbolique. Il y a un morceau qui s'appelle Remontada,
0: ouais.
1: où on dit aussi voilà qu'on a réussi avant la fin du match, avant à remonter au score, quoi. Donc, ça marchait bien.
0: Oli, on va reposer la question que j'ai posée au début en introduction. Alors, est-ce que réaliser ses rêves d'enfant, avoir autant de succès, vendre 1 million d'albums et remplir des stades, ça rend forcément heureux?
1: Alors, tu t'as Oli et t'as pas Flo, donc moi je vais te répondre oui.
0: Toi oui, ça te rend heureux, ça te nourrit suffisamment.
1: Oui, après il y a plein de phases dans le bonheur, c'est-à-dire qu'il y a plein de couches. Il y a des moments où bien entendu derrière l'artiste il y a un homme, donc il y a des doutes, il y a des moments un peu plus durs, mais en tout cas j'ai l'impression que ça m'a rendu plus heureux que ce qui était prévu de base dans la vie un peu qui m'attendait hors musique, quoi.
0: Bon karma.
1: Donc bon karma. Oui, après c'est une question qui est toujours compliquée, je trouve, à répondre pour les artistes, parce que à la fois il faut être élégant et assez doux dans la réponse, parce que les gens en général, et par exemple si je compare à mon groupe de potes ou mon entourage, ont une vie entre guillemets difficile ou un peu plus difficile, une réalité. J'ai plein de potes qui font des métiers qu'ils aiment pas ou qui se lèvent le matin pour faire un taf qui leur plaît pas.
0: Oui, ou ceux qui n'ont pas de sous.
1: Ceux qui sont un peu plus en galère, etc. On a plein de potes à Toulouse comme ça. Et c'est vrai que si je me vois d'un regard extérieur, c'est toujours un peu compliqué d'entendre des artistes, et je le reconnais, je l'entends, se plaindre, entre guillemets, ou dire que la vie est difficile ou un peu fatigante. Mais c'est le cas, c'est le cas. C'est vrai que parfois, ça peut être déroutant, cette vie-là d'artiste. On est mis en lumière, beaucoup critiqué aussi. C'est une vie qui s'arrête jamais.
0: Ouais.
1: C'est-à-dire que nous, on est tout le temps en train de réfléchir au projet Big Flowly, on est tout le temps sollicité.
0: Oui, puis même si tu n'y penses pas, dans la rue, tu vas croiser quelqu'un qui va dire hey, Big Flowly.
1: Ouais, c'est ça.
0: Oui.
1: Même quand je suis tout seul, il me dit ça d'ailleurs. On n'a jamais compris.
0: Et même quand, il paraît, même quand vous êtes au bout du monde, l'un ou l'autre, il y a toujours un touriste français qui vous reconnaît, qui vient
1: exactement,
0: vous parler.
1: Bah, oui,
0: c'est rigolo ça.
1: Mais en tout cas, voilà, pour revenir à ta question, je crois que le bonheur, c'est. Dans le bonheur, il y a la liberté, quoi. En tout cas, c'est pour moi une des définitions. Et je me sens libre quand je fais de la musique. Et je me sens de plus en plus moi-même en grandissant et en faisant de la musique. Donc, je vais te répondre un petit oui.
0: Ouais,
1: mais derrière se cache plein d'autres couches et plein de moments plus difficiles. Ouais.
0: Des nuances. Alors,
1: exact.
0: Dans l'album, il y a des réflexions hyper intéressantes et profondes aussi sur l'ascension sociale. Alors, ça rejoint un petit peu ce qu'on vient de dire,
1: ouais.
0: Sur le fait que bah voilà, t'as pas aujourd'hui la même vie, et ton frère non plus n'a pas la même vie que les gens avec qui il a grandi. Vous n'avez pas la même vie que celle que vos parents avaient à votre âge.
1: Exact.
0: L'ascension sociale, elle est, par exemple, dans la chanson 44D, elle est matérialisée par bah, à quel rang tu es quand tu prends l'avion. Il y en a qui sont en 2A et il y en a qui sont en 44D.
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0: Alors, à la fin, je rajoute, je rigole. Ça m'intéresse parce que j'ai trouvé que cet album, c'était sans doute un de vos plus mélancoliques depuis le début,
1: c'est
0: en tout
1: vrai,
0: cas dans
1: ouais.
0: les textes.
1: C'est vrai.
0: Et pour autant, vous n'avez jamais été aussi gaulerie en promo. Je vous ai vu faire
1: des
0: folies chez Alice Moitié, chez McFly et Carlito, et vous êtes vraiment comme pour vous excuser d'avoir fait des textes aussi poignants. J'ai l'impression que vous avez mis les bouchées doubles pour être très marrant en promo.
1: Ouais, ben tu vois là, tu m'as débloqué un truc dans ma tête. C'est ça. C'est aussi parce qu'on se connaît très bien. Je te vois un peu comme une grande cousine qu'on croise de temps en temps en repas.
0: Ta première babysitter.
1: Mais c'est vrai, c'est vrai. En effet. Je pense que c'est ça, et puis c'est aussi une part de notre personnalité aussi,
0: ouais.
1: Que les gens ne connaissaient pas vraiment. Nous, paradoxalement, on est des mecs aussi très drôles et très légers, très marrants, oui. En plus des textes parfois très profonds.
0: Vous êtes même
1: très
0: un peu zinzin, ça
1: ouais,
0: se voit même dans les vidéos. Dès qu'il y a un événement à annoncer, c'est jamais juste une bête annonce, vous faites toujours des choses. Oui, bien sûr, vous avez cette fantaisie.
1: On est créatifs, et ouais, voilà, fantaisie, ouais. Ça nous va bien. Mais c'est vrai que peut-être il peut avoir un petit complexe ou alors de la pudeur. Je mettrai ça sur la pudeur. En fait, on passe beaucoup de messages par les blagues et Flo, justement, c'est le spécialiste de dire un truc super profond et de vite casser le malaise en faisant une blague ou quelque chose de totalement bizarre, quoi. Mais c'est vrai, c'est une belle analyse. Je suis d'accord avec ce que tu dis.
0: Il y a aussi le cul entre deux chaises. Ça, c'est un truc qui vous caractérise beaucoup et dans tous les domaines de la vie. La chanson, c'est le retour du texte.

0: l'hôpital.
1: À peu près.
2: Eh, ça fait beaucoup de chaises hein, pour deux petits culs.
0: Ouais. Eh bien, ça fait plaisir que tu en parles, parce que c'est vrai que ça a été une position toujours particulière pour nous.
2: Ouais.
0: Dans notre vie, même dans notre vie en société, même avant le succès,
2: ouais,
0: on a toujours été à la croisée des mondes, quoi. Et j'ai l'impression que dans notre société actuelle, c'est un truc qui est de moins en moins compris ou accepté. Et nous, on a mis du temps à faire comprendre qu'on pouvait être fier d'être français, mais fier d'être algérien, fier d'être argentin, et avoir plein d'influences mélangées à la maison, oui, qu'on pouvait être fan de variété, mais aussi fan de rap, qu'on pouvait avoir un festival, mais aussi faire une expo. Et c'est vrai qu'on a, on a toujours eu ce sentiment d'être au carrefour de plein de choses, et ça vient de notre éducation. Nous, on a grandi dans un quartier populaire, on n'avait pas d'argent, on faisait... On se galérait pour enregistrer dans les studios de rap, mais à la fois on était inscrit au conservatoire,
2: ouais,
0: donc on traînait qu'avec des mecs blindés de bonnes familles qui jouaient du violon, donc il y avait toujours ce paradoxe, et on s'est construit dans le paradoxe, mais pour nous c'est une richesse et une fierté, mais c'est vrai que ça peut souvent être pas compris dans une ère où tout est noir ou blanc.
2: Ah, il faut choisir ton camp dans cette époque dans laquelle on vit, qui est terrible.
0: Un peu, ouais.
2: On te demande tout le temps de choisir un côté ou l'autre, et c'est pour ça qu'elle est intéressante, la place de Big Flo et Oli dans la musique, dans le rap, mais même
0: je
2: dans
0: crois,
2: la société,
0: ouais.
2: Mais c'est parce que vous l'avez fabriqué en fait, c'est... mais il y a des vents un peu contraires, quoi.
0: Oui, il y a des vents un peu contraires, mais là, comme tu le disais, on a enfin la sensation qu'on faisait le bon choix, en tout cas d'être, ouais, nous-mêmes, quoi. On s'est toujours senti nous-mêmes, en tout cas il y a jamais eu, ça a jamais été forcé,
2: ouais,
0: qu'on soit sur une radio un peu cali, comme je dis en rigolant, intello, ou le lendemain avec McFly et Carlito dans un truc un peu plus gaulerie sur YouTube. On s'est toujours senti nous-mêmes, et là ça y est, les gens ont mis du temps, mais j'ai l'impression qu'on nous a compris, ça y est, ouais.
2: Je vous ai compris.
0: Ouais.
2: Pardon. Oh là là, la blague de vieille personne du 20e siècle.
0: Ça va, ça. J'ai 30 ans, tu sais, mais non, ça y est.
2: Vite un peu d'espagnol.
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0: Bah, moi, c'est Mili Massoye.
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0: sur Kerama. Faut l'envoyer à Bad Bunny d'urgence. Hein. Vous allez vous retrouver sur scène avec lui pour ses concerts en France.
1: On aimerait bien, on aimerait bien. Mais on est content. Ça aussi, c'est une part de notre univers depuis le début, en vrai. Oui. Si tu réécoutes Dommage ou des morceaux comme Plus tard, il y a toujours eu cette petite touche hispanique.
0: Il y a Papa.
1: Ouais, Papa aussi. Et on est super heureux. Et je crois que c'est une direction vraiment qu'on va de plus en plus assumer et prendre. Tu vois, ce morceau-là, on aimerait bien l'étirer.
0: Il est beau.
1: Et merci. Ouais. Et on aimerait bien en faire un projet entier. Peut-être de 10 titres avec beaucoup de touches espagnoles, avec des collaborations.
0: Tu as joué de la trompette.
1: Ouais, j'ai joué de la trompette dessus et je vais en jouer. Et c'est une envie qu'on a de plus en plus d'assumer ce côté-là. Je vais te dire une vérité aussi qui est assez marrante, c'est aussi les latinos sont revenus à la mode.
0: Donc c'est devenu beau gosse maintenant.
1: Donc nous, ça fait quand même du bien, quoi. On attendait depuis 20 ans, que ça soit, avec tout le respect que j'ai pour mon père, mais la salsa, il y avait un côté un peu old school, quoi.
0: C'est vrai.
1: Et là, on a vu Bad Bunny, donc là, on est tous contents. Et même les potes à mon père, ils sont là, putain, ça fait plaisir. Les gens, ils se remettent à danser un peu. Et c'est vrai que, au-delà de la mode, l'oreille du public français, c'est aussi ouvert à ça. Et un morceau comme Picasso, là, il est en train de cartonner. Je pense que ça va être notre gros morceau de l'album. Il aurait été peut-être un peu moins accueilli et compris il y a 5, 6 ans ou 7 ans. Là, on a eu les Rosalia, les Cetangana, Bad Bunny récemment. Donc, ça fait du bien. Donc, on y va à fond. Ouais.
0: Oli, Madame Rivérol. Est-ce que ça te dit quelque chose ?
1: Bien sûr, c'est un classique de notre histoire, de notre mythologie familiale.
0: Madame Rivérol, qui était CPE dans votre lycée, quand vous étiez petit.
1: Ouais, qui fait partie de ces gens-là dans l'éducation nationale, qu'on remercie. Alors souvent on critique parce qu'il n'y a pas toujours des profs et des gens bien, c'est vrai, c'est une réalité. Mais aussi des gens qui sont visionnaires et qui ont l'ouverture d'esprit et de cœur de faire plein de choses. Elle avait mis en place la Semaine des Arts. C'était une semaine entière où tout le monde pouvait faire des concerts, des expos, photos, dessins. C'est une dame qui a beaucoup fait bouger notre lycée de musiciens.
0: Ouais, c'est vrai. Et alors, les équipes d'ICI Occitanie, Sébastien Bretenou en tête, sont allées rencontrer Madame Rivérol parce que elle est comme nous, elle est enchantée par votre succès et elle se souvient de quand vous étiez scolarisée et toi, Oli, frère Flo, et que vous aviez énormément d'absence puisque vous vous lanciez évidemment dans la musique.
1: Surtout moi, ouais.
0: Elle raconte.
2: Un enseignant, il doit faire passer un programme et quand ses élèves sont trop souvent absents, là, ça passe plus du tout. Et je me souviens de moments d'échanges avec un professeur de mathématiques qui me disait « Non, mais là, ça suffit, il faut les coller maintenant, il faut les punir, moi, j'en peux plus, ils sont jamais là. » Mais je t'assure qu'ils sont malades, je me disais. En fait, je savais qu'ils faisaient une première partie à l'Olympia, donc bon, ils étaient déjà très vite, ils ont atteint une sacrée notoriété et menaient les choses de front, devenaient difficile à ce moment-là.
3: Et vous aviez des contacts avec la maman aussi?
2: Ah oui, la maman aussi. La maman voulait qu'ils aient le bac. Et elle a réussi. Elle disait sans le bac, non, je les lâche pas. Bon, après, elle était bien obligée de lâcher quand même, une fois qu'ils sont majeurs. Elle aussi, elle s'est retrouvée dans mon bureau à examiner les absences. Et vraiment, ils peuvent remercier Patricia, leur maman, qui m'a dit déjà, mais voyons, ça, c'est pas justifié. Non, là, je compte sur vous, vous les punissez, c'est pas possible. Bon, elle veillait au grain et elle avait bien raison.
0: Oh là là, Madame Rivérol.
1: Elle défend un peu trop ma mère, quand même. Il y a Anguille Sauroche dans cette histoire.
0: Déjà, c'était le plaisir de la retrouver. Merci.
1: Non, c'est hyper touchant, bravo.
0: Occitanie.
1: Ouais, merci les gars, trop bien.
0: Et ce qui me plaît, moi, c'est que, encore une fois, album après album, c'est le cas dans Kerama, mais c'est le cas dans les albums précédents, l'adolescence, la famille, les parents, les gens qui étaient là au moment où ce rêve dingue qui est devenu réalité est arrivé dans vos têtes, ces gens, ils sont toujours là dans vos textes. Parfois, c'est juste une petite punchline, parfois c'est plus, mais ils sont toujours là. En fait, vous pensez toujours à eux.
1: Ouais, alors on va savoir. Ouais, pour moi c'est normal. Je trouve ça me fait même bizarre ta question, mais
0: pourtant il y a tellement de gens qui passent leur vie à essayer d'oublier d'où ils viennent.
1: Ouais, je vois ce que tu veux dire, mais nous ça a été salutaire pour nous. C'est notre crew, un peu notre famille, et on est toujours avec les mêmes équipes. Mais quand je le dis, c'est vrai que je vois dans les yeux des gens que c'est assez rare.
0: Ouais.
1: Est-ce que c'est un truc propre aux sudistes un peu à Toulouse? Il y a ça, non? Peut-être, je sais pas.
0: Est-ce que les gens du sud se serrent plus les coudes? Je sais pas. Est-ce que c'est aussi une protection justement parce que quand le succès arrive, il y a peut-être des gens qui arrivent pour de mauvaises raisons et tu te dis ceux-là, ils m'aimaient quand j'avais pas un rond.
1: Exactement. Il y a aussi ce truc-là d'avoir vécu ce succès à part très jeune.
0: Ouais.
1: Et d'avoir eu la chance d'être protégé, accompagné quoi. C'est un accompagnement qui rassure, c'est vrai. Ouais.
0: Merci Oli d'être venu nous voir.
1: Merci Émilie, toujours un plaisir. Franchement, j'ai l'impression que c'est Noël. Tu sais, les gens que tu vois peu, parce qu'on en a mille trucs à chaque fois, mais qu'on est toujours heureux de croiser. Merci pour ton soutien depuis le début. Ouais.
0: Bisous, merci.
1: Gros bisous, merci.
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0: Ah là là, les frissons. Angélique Kidjo, 45 ans de carrière, 5 Grammy Awards, figure incontournable des musiques du monde et voix politique aussi pour le continent africain. Sa pensée est sollicitée, écoutée, respectée des grandes universités européennes et américaines jusqu'aux instances de l'UNICEF. Angélique Kidjo est ce soir dans Décibel à l'occasion de la sortie de son nouvel album Hope, ça veut dire espoir, et elle y met 2 points d'exclamation. Angélique Kidjo est dans le studio, bonsoir.
1: Ah, moi je danse déjà sur le...
0: Ah, sur la musique de l'émission.
1: Ah, oui, c'est bien.
0: J'aime bien la musique dans la peau. Angélique Kidjo, moi ce que j'aime, c'est qu'à chaque fois que je vous vois, j'ai l'impression de recevoir une dose d'énergie incroyable. Vous communiquez ça dès que vous êtes dans une pièce. Et alors parfois la pièce est très grande, hein, puisque vous jouez évidemment
1: heureusement, dans un endroit
0: immense.
1: Heureusement.
0: Et voilà, que ce soit dans le petit studio ou sur la grande scène de Solidays, par exemple, j'ai le souvenir de vous avoir vu là-bas, vous rayonnez de la même manière. Il y a quand même des moments où vous faites un peu la gueule, où vous êtes un peu éteinte?
1: Ah, j'aime pas la colère, j'aime pas faire la gueule parce que ça me fatigue.
0: Ah oui.
1: Bon. Ça me plombe. Moi, je peux pas. Me mettre en colère, c'est ce que je déteste le plus.
0: Ou alors juste être un peu boue.
1: Ah oui, mais quand je suis décalée, moi, je parle plus à personne. Ah, il y a 2 choses. Quand j'ai faim et quand je suis fatiguée, il faut pas me parler. Les Anglais disent hungry.
0: Ouais, c'est ça.
1: Moi, quand je suis hungry, là, il faut pas me parler du tout, là.
0: Tout à l'heure, je parlais de votre rayonnement international. Et c'est vrai, hein, vous êtes quand même récompensé 5 fois aux Grammy Awards, qui sont les Oscars de la musique. Et puis, cette année, vous devenez la première chanteuse africaine à recevoir une étoile sur le Hollywood Walk of Fame, cette fameuse étoile là au sol. Est-ce que les honneurs de ce type, comme les statuettes, les récompenses ou les étoiles, ça vous touche ?
1: Ben, ça me touche surtout cette étoile parce que je m'attendais pas à ça. Je me suis réveillée le matin, mon mari me dit ah, tu auras une étoile sur le Hollywood Boulevard. J'ai dit écoute, si c'est une blague, ça m'intéresse pas. Non. Je viens de me réveiller, ne commence pas avec tes blagues à la mort moelleux là. Et il me dit mais non, tu me crois pas, regarde, c'est sur internet. J'ai dit encore, c'est encore pire. Internet, j'y crois pas non plus.
0: C'est vrai que tout n'est pas vrai sur internet, mais là c'est vrai.
1: Et là c'était vrai. Et là il a fallu un moment pour que je l'absorbe. Je l'ai pas encore complètement absorbé, mais en fait, c'est des gens qui vous proposent et ça veut dire que les gens écoutent et ouais, prêtent attention. Et je ne peux que dire qu'une chose, je suis honorée de le recevoir et j'espère que ça va ouvrir la porte à d'autres artistes du monde entier.
0: Hope, espoir, c'est une notion, l'espoir, et une énergie qui est partout sur le disque. Parfois, c'est aussi simple que dans les paroles et dans le titre de la chanson, You Can, tu peux.

0: The Voice, je vous dis, Angélique Kidjo dans le studio d'ici, qui chante avec elle-même hein, cette chanson You Can. Ça donne effectivement de l'espoir, de l'énergie. Est-ce que c'est quelque chose qu'on vous a beaucoup répété quand vous étiez petite? Est-ce que c'est quelque chose que vous vous répétez à vous-même à chaque défi, à chaque épreuve?
1: Mon père avait l'habitude de dire, si tes rêves ne sont pas assez grands, ferme-la. On n'a pas envie de t'entendre. Ok, papa.
0: Okay.
1: Et cette chanson, en fait, a été. C'est l'inspiration de cette chanson, c'est ma fille, qui un matin, je crois que c'est en octobre ou novembre dernier, elle se réveille le matin, elle descend pour le petit déjeuner et elle me fait: maman, tu sais, je viens de réaliser que je dois faire le deuil du monde qui nous a été promis. Et ça, c'est quelque chose qui m'a plombée.
0: Oh, waouh.
1: Ça m'est tombé sur la tête comme une pierre. Et ma fille n'a pas l'habitude de parler comme ça et je me suis dit: tu ne peux pas parler de ça. Elle dit: non, les mots, j'en veux pas. Parce que c'est ce que je ressens en ce moment. Donc pour moi, la seule solution, c'était d'écrire une chanson pour elle et pour les jeunes d'aujourd'hui, de ne pas perdre espoir parce qu'ils sont capables, ils ont la possibilité de créer le monde dans lequel ils ont envie de vivre. Et que s'ils ne le croient pas maintenant, ce monde n'existera jamais.
0: You can, vous pouvez. Alors, c'est carrément un message à une génération. Et puis, quand je parlais tout à l'heure de transmettre l'espoir, ce fameux hope, le titre de l'album, c'est parfois juste par le fait que vous existez, Angélique Kidjo, et que vous rayonnez. La jeune chanteuse nigériane Aera Star, par exemple, petite fille, elle vous regardait à la télévision recevoir un Grammy et elle se disait: ah bah alors, moi aussi peut-être un jour je serai sur cette scène-là. Et elle partage avec vous une chanson sur l'album.

0: Encore plus fou ça qu'une étoile sur le Walk of Fame d'Hollywood, de se dire il y a une grappe d'artistes, garçons, filles, de tout plein de pays différents, qui ont cru en leur rêve de musique en vous voyant.
1: Ça c'est dément.
0: Ouais. Hein. Ça c'est dément. Ça vous pouvez être fiers de ça.
1: Ça c'est dément.
0: C'est beau.
1: Mais en fait, je m'en suis rendu compte en 2002 quand je suis devenue ambassadrice de l'UNICEF et quand j'ai commencé à aller au-delà des pays que je connais, le Togo, le Ghana, le Nigeria, le Bénin, que j'ai commencé à aller vers l'est, le centre, un peu partout. C'est que t'arrives dans les villages, les gens arrivent et ils t'appellent pas par ton prénom ni ton nom. Ils t'appellent par les titres de tes chansons.
0: Oh wow.
1: Je dis alors là, si je porte les titres de mes chansons, la vie est belle. Et là, tout d'un coup, c'est un moment de reconnaissance de ce qu'on a fait. Et ça vous rend humble. Parce que je n'ai jamais pensé à ça. Je me dis, bon, mais chez moi, on me connaît. Bon, mais c'est à l'Afrique de l'Ouest, tout va bien, quoi. Et en dehors de l'Afrique de l'Est, de l'Ouest, tout le continent africain connaît ma musique. Et ça, c'est une responsabilité. C'est une joie. C'est une célébration de tous les instants pour moi parce que chaque fois que je monte sur scène, je sais que je porte ce continent sur mes épaules.
0: L'Afrique, je vous avais interviewé par téléphone puisqu'à l'époque, on n'avait pas le droit de se voir pendant le Covid. Vous aviez, pour l'UNICEF, enregistré une version d'un classique, hein, Pata Pata, pour faire passer le mot à toutes celles et tous ceux qui n'avaient pas forcément accès à Internet, etc., à propos du Covid et des mesures d'hygiène et se laver les mains, etc. Quand vous parlez de responsabilité tout à l'heure, c'est ça, prendre vos responsabilités aussi, c'est utiliser votre voix parfois pour des messages qui sont pas artistiques.
1: Moi, je suis responsable de ma vie et ma vie dépend des autres. Donc, la responsabilité doit être commune. Donc, Quand les filles de ma fondation Batonga en panique disent qu'est-ce qu'on fait, c'est quoi, comment on peut se sauver, comment on peut sauver nos communautés, je leur explique ce qui se passe. Et on leur donne de l'argent pour fabriquer des masques. Déjà, au départ, elles fabriquaient des savons. Donc, qu'est-ce qu'elles ont fait? Elles ont fabriqué les masques, le savon, elles ont mis de l'eau à disposition et elles ont pris d'assaut toutes les radios locales de leur communauté, dans les langues différentes, pour leur dire, gardez de votre distance, lavez-vous les mains, ne vous touchez pas le visage. C'est-à-dire qu'elles ont sauvé leur communauté parce que, pour moi, mon rôle en tant que grande sœur dans cette histoire, c'est de leur donner les outils pour qu'elles puissent se protéger.
0: Et la chanson faisait partie des outils aussi.
1: Ah ouais, c'est clair.
0: Et voilà, parce que même quand on lit pas le journal ou même si on n'est pas connecté à Internet, bah, la chanson qui passe à la radio...
1: Ça fait plus d'effet.
0: Ça fait plus d'effet. Sur votre album, Angélique, vous avez rassemblé des artistes d'origines différentes, de générations différentes aussi. En fait, comme point commun, ils ont que vous les aimez beaucoup et qu'ils ont énormément de talent. Alors, par exemple, sur Oyaya, je vais même pas vous dire qui est le guitariste. Vous allez entendre trois notes et vous allez comprendre. Eh oui, c'est Monsieur Nile Rodgers. Et il y a aussi une artiste qui s'appelle Isa.
1: Du Brésil.
0: Nile, tout le monde le connaît, vous aussi. Isa, pas encore. C'est ça aussi le kiff, c'est de faire découvrir des artistes.
1: Absolument, moi j'ai rencontré Isa il y a longtemps, elle devait avoir 15 ans, elle est venue voir mon concert à Rio et on a parlé. Moi je m'en souvenais plus, elle me l'a rappelé, tout d'un coup ça fait tilt dans ma tête. Et on s'est rencontrés aussi il n'y a pas longtemps ensemble et on a parlé avec plein d'artistes. Un ami à moi avait rassemblé des acteurs de très connus, de la nouvelle vague. C'était incroyable ce moment-là. Ouais. On a passé ensemble l'art qui nous réunit, la musique qui nous réunit. Bon, forcément, je me suis dit, avec Niles, je parle de la joie. Comment on célèbre la joie? Comment au Brésil on célèbre la joie? Par le carnaval.
0: Bien sûr.
1: Alors, donc, on va mettre le carnaval en plein dedans. Voilà.
0: On va parler des mamans. Avant de parler de la vôtre, on va parler de la maman de Dadju. Dadju, c'est un des artistes les plus populaires en France aujourd'hui. Franco-congolais, Dadju, c'est sa maman qui lui a fait découvrir votre musique. Et vous partagez une chanson ensemble sur l'album, une chanson qui s'appelle Superwoman.

0: Woman sur Hope avec Dadju. Donc, votre maman, Angélique Kidjo, qui est un personnage hyper important. Alors ça, vous allez dire, c'est pour tout le monde, mais pour vous particulièrement, il y avait une connexion très très forte avec votre maman, qui a quitté ce monde, effectivement. Et pour ses obsèques, vous vouliez chanter sa chanson préférée, c'est Malaika. Vous étiez terrassé par le chagrin, vous n'avez pas réussi à la chanter ce jour-là, mais vous l'avez réenregistrée, cette chanson, elle est sur l'album Malaika, et vous avez choisi de la partager avec qui ?
1: Florent Pagny.
0: Florent Pagny. Vous pouvez m'expliquer votre parcours avec cette chanson, et du moment où vous n'arrivez pas à la chanter jusqu'au moment où vous allez en studio la réenregistrer ?
1: Cette chanson, je la chante pour maman depuis que j'ai 9 ans. C'est sa chanson préférée. Et elle me l'a dit à plusieurs reprises. Le jour où je partirai de cette terre, avant qu'on me mette en terre, j'aimerais que tu chantes cette chanson. J'ai pas pu. Et comme je sais que ma maman est amoureuse des chanteurs et des chanteuses à voix, et je me suis dit, elle connaît forcément Florent. Malheureusement, elle n'est plus là pour qu'on ait cette conversation, parce que si elle était encore là, et que j'ai fait ça, elle m'aurait demandé le numéro de Florent pour l'appeler. Ça, c'est ma maman, ça. Pour lui dire, mais bien fait, mon garçon. Maman, c'est le numéro, je te dis. Voilà. Donc, c'est vrai que je suis fan de la voix de Florent. C'est pas seulement qu'il a une voix, c'est que ce qui transmet avec sa voix est plus que sa voix. En fait, quand on chante, même on se rend pas compte de ce qu'on donne. Moi, c'est ce que je reçois de la part de Florent. Et je suis là. On avait envie de faire quelque chose ensemble. Donc, on a regardé dans le répertoire et cette chanson, c'était son coup de cœur. Et je vous assure, je dis, si ma maman n'est pas aux manettes, il y a un truc qui va pas. Parce que je me demandais comment réinventer aussi Malaika sans me répéter. Et qu'est-ce que je peux amener de plus pour que ça touche l'âme de ma maman qui n'est même plus là. Et donc, c'était la voix de Florent. Et quand on était en studio, à chaque instant, j'ai senti la présence de ma mère. Et c'est pour ça que j'ai voulu que l'album finisse par Malaika. Parce que c'est que comme ça que je peux faire un clin d'œil à mon maman en disant, tu vois, tu voulais que je te la change, j'ai pas pu, mais j'ai ramené du renfort, là.

0: Malaika, cette nouvelle version sur votre album Angélique Kidjo, cette chanson que vous chantiez pour votre maman depuis l'âge de 9 ans. Là, ça y est, elle est dans une version qui peut tout traverser. Là.
1: Ouais, ouais.
0: Bravo.
1: L'entendre toujours, c'est émouvant. Parce que...
0: Oui. Je sens que vous êtes touchée, émue, et à la fois vous avez dépassé, finalement, en enregistrant, vous avez dépassé ce blocage que vous aviez.
1: Donc il fallait.
0: Il fallait le faire.
1: Il fallait le faire.
0: Ouais. Il faut écouter Hope, l'album d'Angélique Kidjo, si justement vous trouvez qu'on traverse une période où l'espoir n'est pas forcément facile à toucher du doigt. Un truc important que vous dites, Angélique Kidjo, et vous connaissez bien le sujet, hein, je rappelle que vous êtes ambassadrice de bonne volonté pour l'UNICEF, donc vous avez fait le tour du monde pour l'UNICEF, vous êtes très très consciente de tout ce qui va mal dans le monde. Vous dites, l'espoir, c'est pas de la naïveté. L'espoir, en fait, c'est un muscle, on choisit de l'activer ou pas. C'est ça que vous dites.
1: Exactement. L'espoir est l'ennemi de la peur. Mmh. Et quand on a le courage de s'accrocher et de s'approprier l'espoir, on est invincible. C'est-à-dire que la peur, c'est très facile de se construire une prison de peur. C'est beaucoup plus compliqué de se construire une maison d'espoir. Parce qu'avec l'espoir, personne ne peut vous atteindre. Et c'est ça qu'il faut qu'on comprenne. De ne pas dire l'espoir, c'est un mot, c'est non. Parce que quand on commence à dire ça, on est déjà cynique. Et quand on devient cynique, on n'a plus de perspective d'avenir qui est brillant, qu'on peut partager avec l'autre. L'espoir, c'est la vie. L'espoir, c'est l'amour. Il faut se lever tous les jours en se disant, eh ben aujourd'hui, ça peut être une journée pas mauvaise, mais il y aura quelque chose que je pourrais apprendre de cette journée. Il faut toujours voir la beauté dans tout, même dans les moments les plus difficiles.
0: Dans l'album, il y a une chanson qui s'appelle Big Heart et qui vous a été inspirée par une phrase de Michelle Obama. Alors vous, Angélique Kidjo, qui êtes un espoir pour tout un tas de gens, on en a parlé depuis le début de cette conversation, quelqu'un qui vous donne à vous de l'espoir, c'est genre une Michelle Obama.
1: Mais parce qu'elle, c'est une femme incroyable. Moi, je l'ai rencontrée, on s'est rencontrés souvent, on s'est parlé beaucoup.
0: Ouais.
1: Elle a une mère aussi forte que la mienne.
0: En fait.
1: Et c'est ça qu'on retrouve chez les femmes qui ont été nourries par l'amour de leur père et de leur mère, qui arrivent dans des positions très très difficiles et qui puisent dans cet amour et dans cette force qu'on leur a donnée pour tout se transcender et être absolument au-dessus de la mêlée. Et ça, c'est quelque chose qui est pas facile, surtout quand on est la première dame des États-Unis. Et quand on est noire, bonjour les dégâts. Dès le départ, on a commencé à regarder comment elle s'habille. Toutes les mesquineries, elle dit, when they go low, I go high.
0: Ouais. Plus ils sont petits et par le bas, plus moi, je m'élève.
1: Voilà, exactement. Ouais. Et c'est ça qui est dans ça. Quand il devient cruel, moi, je deviens gentille. Et quand ils vont en bas, moi je vais en haut.
0: Ça s'appelle cette chanson Big Heart.

0: J'adore cette chanson.
1: Vous pouvez, nous aussi, on a craqué sur Big Heart. Angélique Kidjo, chanteuse exceptionnelle, dans tellement de langues, en français, oui, en anglais, en espagnol, en italien, en yoruba, en swahili, voilà, qu'on entend d'ailleurs en swahili sur cet album. On va terminer en allant faire un tour à Soweto, avec le Gospel Choir de Soweto, donc, qui vous accompagne, Angélique, sur une chanson qui s'appelle Sunlight to My Soul. Alors là, voilà, c'est la lumière du soleil sur mon âme. On touche encore une fois à cet espoir, hein, que vous déclinez dans plein de chansons sur ce nouvel album. Est-ce que vous pouvez me raconter l'histoire de cette chanson et de votre collaboration avec cette chorale incroyable?
2: Mais la première fois que je les ai rencontrés, c'était pour le premier concert de la fondation de Nelson Mandela, qui s'appelait 4664. C'était le numéro de sa cellule de prison. Et c'était à Cape Town. Et c'est un truc, un moment, je m'en rappellerai toujours, où Nelson Mandela est venu saluer la main de tout le monde. Il y avait Peter Gabriel, il y avait plein d'artistes. Et moi, je sais pas pourquoi, peut-être parce que avant qu'on fasse le concert, on a été visiter sa cellule à Robben Island. Et on était beaucoup dans une petite pièce. C'est vrai que quand on rentre dedans, on est en colère ou on a envie de pleurer, parce que c'est tellement un traitement inhumain qu'on se dit comment est-ce qu'il a passé 27 ans là. Et ce qui est dingue, c'est que au moment où on était tous dans l'émotion et tout, il nous dit welcome to my palace, et tout le monde a commencé à rigoler.
0: Bienvenue dans mon palais.
2: On a commencé à rigoler. J'ai dit mais il est fou, il a un humour pas possible. Attends, on est sorti pour prendre la photo, tout le monde était là en train de, moi j'essayais de me planquer, il est venu me chercher. Il m'a pris dans sa main, il m'a mis à côté. Et il est venu le soir du concert, il m'a pris dans ses bras. Et quand je suis montée sur scène, j'étais sur des ailes. Je ne savais pas, j'étais là, ouais, j'ai vu Nelson Mandela. Oh d'accord, bon, je vais me calmer.
1: Et en même temps, quelle icône, Nelson Mandela, ah oui. Évidemment.
2: Et puis ce qu'il a dit ce jour-là a résonné en moi, il nous disait, la personne qui vous fait du mal, si vous ne lui pardonnez pas, il vous possède toute votre vie. Donc, quand je suis montée sur scène avec le Soweto Gospel Choir, et quand j'ai commencé à chier maman, j'ai dit aux filles, allez-y, donnez-moi tout ce que vous avez. Les filles, les hommes, et puis la chorale, c'était comme un mur de son. C'était incroyable, j'adore. C'est un des moments les plus touchants pour moi.
1: Sunlight to my soul. Eh bien, merci Angélique Kidjo.
2: Merci de m'avoir invité, c'était super.
1: Merci beaucoup.

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0: Lune de Kyo à la manœuvre. Oui, il y aura du rock. Bienvenue, monsieur Benoît Poel.
1: Merci beaucoup.
0: Ah, mais je suis trop contente que tu viennes faire cette émission du samedi. Parce qu'on n'a jamais fait de road trip ensemble, toi et moi.
1: C'est ce qui va se passer.
0: Et là, c'est ce qui va se passer. Pendant une heure, bah, tu conduis et tu choisis les disques.
1: Ok.
0: C'est celui qui conduit qui choisit les disques, hein, c'est normal.
1: Ouais. De la chance, j'ai récupéré mon permis il n'y a pas longtemps.
0: Bon, très bien. Alors, on est tranquille. Il y aura beaucoup de rock, je le dis. C'est la musique qui te berce depuis toujours?
1: Ouais, bah justement, enfin quand j'étais vraiment petit, déjà mes parents écoutaient, tu sais, mes parents c'était un peu des hippies.
0: Ouais.
1: Donc il y avait les Doors, les Stones, les Beatles, les Bee Gees, tu vois, il y avait cette cette vibe là.
0: Ça va, c'est que des belles références.
1: Ouais, il y avait Kiss même.
0: Ouh.
1: Il y avait un 33 tours de Kiss à la maison. C'est ça.
0: Tu te faisais le maquillage et tout quand tu
1: étais petit. Non, mais par contre, je l'écoutais bien en boucle.
0: Très drôle. Bah alors ce soir, on va vraiment se balader dans tout un tas de styles de rock différents. C'est plutôt anglais et américain. Il y a quand même une petite surprise française un petit peu plus tard. Je ne dis pas quoi.
1: Okay.
0: Une espèce de ultime chanson d'amour du répertoire français qui est difficile à mixer avec Guns N' Roses ou les Deftones. Ouais. Mais voilà, il y a quelque chose qui va se passer à un moment. Mais bon, commençons par une Madeleine, pour celles et ceux qui ont grandi dans les années 90. C'est un bon Nirvana, quoi.
1: Bah, Nirvana, ouais, c'est le truc qui a changé ma vie. Et d'ailleurs, je me souviens de quand Kurt Cobain est décédé.
0: Oh là là.
1: J'ai vu qu'il y avait une nouvelle polémique, là. Je sais pas si t'as vu.
0: Sur Kurt Cobain?
1: Ouais.
0: C'est quoi encore?
1: Un assassinat, apparemment.
0: Un assassinat?
1: Ouais.
0: On y croit ou pas?
1: Pas trop.
0: Mais non, on n'y croit pas, il s'est suicidé, Kurt Cobain.
1: Ben, je crois.
0: Oui,
1: en tout cas,
0: aussi.
1: J'avais 14 ans et j'ai pleuré toutes les larmes de mon corps.
0: J'étais tellement triste au collège. Et tout le monde était triste, en fait.
1: Ouais, on était tous tristes. Moi, j'avais les posters et tout dans la chambre. Tu vois. C'était dur. Hein.
0: Mais non, mais attends, je vais te dire un truc bizarre. Mais tu sais que tu lui ressembles un peu.
1: À Kurt?
0: Ben oui.
1: Vas-y,
0: avec tes
1: bon.
0: Yeux bleus, là, tes cheveux blonds. Faudrait que tu laisses pousser un peu les cheveux.
1: Mais c'est ce que j'avais fait à l'époque.
0: T'avais fait ça à l'époque.
1: Mais ça rendait moins bien, je te jure.
0: Mais là, franchement, en tout cas, ouais, c'est une référence, c'est sûr, pour les ados des années 90 et leurs parents qui comprenaient pas trop, mais qui étaient tristes pour nous aussi. Mmh. T'as choisi Lithium, c'est sur l'album Nevermind.
1: Mmh.
0: Pourquoi celle-là?
1: En fait, parce que la préférée de tout le monde, c'était Smell Like Teen Spirit et ouais. Come As You Are. Et en fait, moi, celle qui m'a le plus marqué, c'était plutôt Lithium. Parce que, tu sais, Nirvana, c'est souvent très peu d'accords pour faire une chanson. D'ailleurs, Smell Like Teen Spirit, c'est les mêmes accords pendant tout le long. Et souvent, c'était comme ça, c'était leur côté punk. Et Lithium, c'était un peu plus complexe. Et voilà, c'était ma préférée de Nevermind.
0: Et puis surtout, on connaît tous les paroles du refrain, puisque c'est
1: yeah, yeah, yeah, yeah.
0: Allez, c'est parti. Nirvana, Lithium, premier choix de Ben de Kyo. On va passer une bonne heure ensemble.

0: Lithium de Nirvana pour démarrer cette soirée avec Ben de Kyo, notre invité dans Décibel. Le moment où l'album de Nirvana sort, c'est 91, donc c'est pas encore le début de Kyo. Vous avez commencé à jouer ensemble quelques années plus tard.
1: Ouais, je crois que j'ai intégré le groupe en 94, donc c'était avant de rencontrer les gars.
0: Ah, donc la chanson qui arrive par contre après, Black Hole Sun, Soundgarden, là on est en plein dans la période où tu rentres dans le groupe.
1: C'est exactement ça, et puis c'est vraiment un des groupes qu'on écoutait tous, et quand t'es ado, c'est vrai que tu te fais tes potes un peu en fonction de tes goûts musicaux.
0: Ah oui.
1: Ça fait partie de ton identité, tu vois.
0: Ouais,
1: donc quand j'ai rencontré les gars, on écoutait les mêmes trucs, et c'est comme ça que le groupe a commencé.
0: Alors Soundgarden, qui avait la particularité, alors oui, de représenter aussi une certaine idée du grunge comme Nirvana qu'on vient d'écouter, mais le truc, c'est que le chanteur de Soundgarden, il avait une voix sublime, il chantait incroyablement bien.
1: Pour moi, c'est le plus grand chanteur, ouais, pour moi. Il y a d'ailleurs un album posthume parce que lui aussi est décédé.
0: Ouais.
1: Et en fait, ce qui s'appelle No One Sings Like You Anymore.
0: Personne ne chante comme toi.
1: C'est ce que je pense. Il n'y a pas la relève de cette voix-là, qui était un peu une voix. Qui était un peu hérité de Led Zepp et Robert Plant et tout ça.
0: Ah mais oui, Chris Cornell, il aurait pu même faire crooner s'il avait envie.
1: Mais c'est un crooner quelque part.
0: Ouais.
1: Tu vois, il a une voix de crooner.
0: Crooner grunge.
1: Et j'ai une petite anecdote quand même par rapport à ça, c'est que quand on a fait le premier album de mon autre groupe Empire, on enregistre en studio à Los Angeles. Et le producteur de l'album dit, tu sais qui a chanté dans ce micro juste avant toi la semaine dernière? Chris Cornell.
0: Oh, wow.
1: Et c'était pour la BO, je sais pas
0: de
1: si tu
0: vois,
1: de James Bond.
0: You Know My Name.
1: You Know My Name.
0: Non.
1: Et donc c'était la semaine d'après, j'enregistre dans le même micro que mon idole de toujours, tu vois.
0: Wow.
1: Incroyable.
0: C'est beau ça.
1: Grosse pression.
0: Tu m'étonnes. Réécoutons Soundgarden, ce Black Hole Sun qui ne se démode pas. Hein.
1: Non.
0: Truc vieilli, impeccable.
1: Pas du tout, ouais.
0: Comme nous. Bonne soirée. 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Ne vous moquez pas, c'est vrai.

0: C'est un chef-d'œuvre, cette chanson Black Hole Sun de Soundgarden. Et comme ça, ça nous aura permis, cher Ben de Kyo, d'avoir démarré l'émission à Seattle. En fait, Nirvana, ben Soundgarden. Oui. T'es allé là-bas? Est-ce que t'es un fan de musique qui va visiter les lieux?
1: Non, j'y suis jamais allé, mais c'est vrai que la plupart des groupes qu'on a écoutés, c'était Seattle. Hein.
0: Ah, dans
1: c'est
0: les années 90.
1: Ça a transformé notre vie, ouais.
0: Ah ouais, carrément. Alors, moi, j'ai une copine qui est allée journaliste pour, je sais plus si c'était les 20 ans ou les 25 ans de la mort de Kurt Cobain. Elle m'a dit, c'est horrible, en fait, à Seattle, plus personne n'en parle, plus personne se souvient.
1: Ah, c'est oublié.
0: C'est pas un truc... Pourtant, elle a essayé d'aller, tu vois, dans des bars de jeunes, des salles de concert et tout. Et en fait, cette image que nous, on a de Kurt Cobain, de Seattle, du grunge et tout. Là-bas, les gars, ils sont passés à autre chose.
1: À Grey's Anatomy, c'est pas là-bas que ça se passe,
0: Grey's Peut-être Anatomy. C'est ça.
1: Parce qu'ils sont passés à Grey's Anatomy.
0: C'est ça. Donc voilà, comptez plutôt sur nous pour entretenir la flamme, parce que visiblement, les Seattleiens...
1: Même là-bas, ouais.
0: Ouais, non, ils ont autre chose à faire, je vous jure. Bon, Ben, j'ai dit tout à l'heure qu'il y aurait une surprise en français, c'est maintenant.
1: Ok.
0: Parce que dans ta liste super rock, où on croisera tout à l'heure ouais, les Guns ou les Deftones, tu nous as mis Francis.
1: Ah ouais, mais c'est mon dieu.
0: Francis Cabrel, c'est ton dieu. Raconte, ouais. Raconte.
1: Mais en fait, c'est vrai que il y avait peu de trucs français qu'on écoutait. Et moi, je me suis fait attraper par ces textes. Et d'ailleurs, j'ai honte parce que il y a pas longtemps, il y avait une fête à Sony Music dans le bâtiment. J'étais en train de faire de la promo là-bas. Et je vois Francis qui parle avec Marianne, la boss de Sony. Et je me suis dit, qu'est-ce que tu fais? Est-ce que tu vas le voir? Ils étaient en train de parler. Est-ce que tu lui dis, tu lui témoignes toute l'admiration que t'as pour lui? Et non, je me suis défilé.
0: T'as pas osé?
1: Non. Oh. Mais si je meurs sans avoir fait un truc avec lui, je serais un peu triste, je crois.
0: Ouais, il faut se débrouiller pour créer une rencontre, mais peut-être une rencontre musicale. Si tu n'as pas juste envie de lui dire Francis Cabrel, non. Je vous aime.
1: Ouais, non, je te parle d'un truc musical.
0: Un truc musical.
1: C'est peut-être suite à cette émission que nous faisons ensemble que le message va lui arriver à l'oreille. Hein.
0: Compte sur moi. J'adore transmettre ce genre de petits messages d'amour, donc je vais m'en occuper. Mais oui, ce serait beau. Alors, tu as choisi une des ultimes chansons d'amour de Francis.
1: En fait, c'est vrai, c'est pas original, parce que c'est une des plus connues avec La Corrida, Sarbacane et tout. Mais je pense que moi qui suis à la recherche de la chanson d'amour ultime, je pense que lui, il l'a chopé sur celle-ci. D'ailleurs, il y a Woody qui l'a reprise. Il y a tu vois, le nombre de gens en fait qui sont fascinés par ce morceau justement parce que c'est vraiment pas loin de la perfection de la chanson d'amour quoi.
0: Alors les amis, partons en voyage dans la perfection de Francis Cabrel. Je t'aimais, je t'aime, je t'aimerai. Choisi pour vous par Ben de Kyo.

0: Je t'aimais, je t'aime, je t'aimerais. On a chanté à tue-tête dans le studio.
1: Ben oui. C'était beau.
0: C'était un instant karaoké romance. C'était vraiment magnifique. Francis Cabrel. Donc voilà l'émission qui démarre très fort. C'est Ben de Kyo qui est aux commandes ce soir de Décibel. Nirvana, Soundgarden, Francis Cabrel. Si vous êtes intrigués, dites-vous que voilà, dans la suite, il y aura du lourd. Alors à tout de suite, les amis, pour continuer tout ça.
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0: Et mon invité de ce soir, c'est Ben du groupe Kyo. On s'est vu il n'y a pas très longtemps à l'occasion de la sortie
1: Absolument.
0: De Ultra Violent, le nouvel album de Kyo. Alors vous partez sur une grosse tournée de Zénith, janvier 2027.
1: Absolument.
0: Voilà.
1: On fait le festival quand même en 2026.
0: Oui, mais festival d'été 2026.
1: Ouais.
0: Et ensuite, des gros zéniths. Vous avez enchaîné les énormes tournées anniversaires aussi, c'est vrai, récemment. Donc voilà, maintenant vous maîtrisez sur les longues durées, dans les grandes salles et tout. C'est des tournées un peu marathon, quoi.
1: On a besoin de faire un break, hein, honnêtement.
0: Ouais.
1: Et là, on est en break, ça fait du bien.
0: Oui,
1: et on va être impatient de remonter sur scène. Mais je pense qu'il fallait arrêter un petit peu.
0: Ouais. C'est ça, voilà.
1: Il fallait aller recharger les batteries. Ouais.
0: Alors, je vous donne les dates, les amis, puisque les billetteries sont déjà ouvertes pour aller applaudir Kyo. L'Entremonde Tour 2027, c'est le 29 janvier à Lille, le 31 janvier à Dijon, le 4 février à Rennes, le 5 à Bordeaux, le 12 à Nantes, le 19 février à Mnéville, le 21 février à Strasbourg, le 27 à Clermont, 28 février à Lyon, et enfin le 13 mars 2027 à Paris, La Défense Arena. Histoire de se mettre dans l'ambiance, on va écouter la chanson titre de l'album, Ultra Violent. Chanson d'amour aussi, en vrai.
1: Il y a toujours de l'amour.
0: Toujours.
1: Toutes les chansons de Kyo, il y a de l'amour.
0: C'est ça, voilà. Juste, qui s'adapte au monde dans lequel on vit. Qui n'est pas que pétale de rose, il faut bien le dire. Kyo est de retour.

0: mot est fort, mais il est vrai. Ultra violent, c'est le nom aussi du nouvel album de Kyo qui est sorti à la fin du mois d'octobre dernier. Ultra violent. La tournée ne s'appelle pas Ultra violence, merci, parce que là ça faisait beaucoup.
1: Bah ouais, hein.
0: Voilà, l'entremonde.
1: L'entremonde.
0: Voilà, ça laisse.
1: Ça permet de faire tout ce qu'on veut.
0: Exactement. Oui, là vous pouvez vraiment vous laisser aller dans tous les délires créatifs qui vous font plaisir. Tournée qui démarre donc le 29 janvier à Lille. Ah mais non, j'ai oublié nos Belges. 22 janvier, Forêt nationale.
1: Ah, forêt, ouais.
0: Bah oui, si vous êtes dans le nord de la France, parfois c'est plus sympa d'aller à Forêt qu'ailleurs. Donc voilà, 22 janvier, Forêt nationale de Bruxelles. Et ensuite, tournée française donc jusqu'au 13 mars à Paris, La Défense Arena, la plus grande salle fermée d'Europe.
1: S'il vous plaît.
0: Voilà, bravo, c'est la classe. On va se mettre un petit jingle pour reprendre notre road trip. Oui, on est imaginé sur la route des vacances. C'est Ben de Kyo qui conduit et qui choisit la musique.
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0: Alors, tu nous as déjà régalé avec Nirvana, Soundgarden et Francis Cabrel. On repart pour encore quelques kilomètres, cette fois-ci avec un groupe américain encore qui s'appelle les Killers.
1: Ouais. Alors, les Killers, c'est un de mes groupes préférés.
0: Ouais.
1: Et à l'époque, quand je les ai vus en concert, l'anecdote, elle est folle. C'était, j'essaie d'être concis, hein.
0: Vas-y, vas-y.
1: Mais c'était la sortie de la Xbox 360, à Los Angeles. Et donc, nous, les ambassadeurs français qui vont découvrir la console en exclusivité.
0: Okay.
1: Et donc, c'est une soirée, il y a Linkin Park, il y a tous les acteurs que tu peux. Et donc, le concert, c'était The Killers. Je okay. connaissais très très peu, et c'est la première fois que je les voyais sur scène. Et j'en avais rien à cirer parce que je connaissais pas, alors qu'après c'est devenu un de mes groupes préférés. Mais l'anecdote, elle est pas vraiment sur The Killers, elle est sur Scarlett Johansson.
0: Oh waouh!
1: Voilà.
0: Donc qui était là?
1: Qui était présente ouais. à l'événement. Et bon, les jeunes ne fumaient pas, mais moi à l'époque je fumais
0: ouais.
1: ma clope, et elle me demande du feu.
0: Oh.
1: Sauf que moi je pensais que feu. J'avais 20, 22, j'étais nul en anglais à cette époque-là. Maintenant, je suis meilleur.
0: Ouais.
1: Mais je pensais que c'était fire, tu vois.
0: Ah,
1: you have a lighter.
0: Ouais.
1: What? You have a lighter. Excuse me, do you have a lighter? Voilà, Scarlett Johansson me demande trois fois un lighter, je ne sais pas ce que c'est.
0: Et toi, la deuxième, il est bête.
1: Il est complètement con, celui-là.
0: Qu'est-ce que c'est que cet homme?
1: Il y a un grand mec qui arrive, hyper beau gosse, qui lui tend son zippo. Et qui lui allume sa clope. Voilà.
0: Comment t'as raté ta chance avec Scarlett Johansson?
1: Ça s'est passé comme ça.
0: Aïe, aïe, aïe. Vous voyez les enfants, deux leçons à retenir de ce que Ben vient de vous raconter. Ne fumez pas, certes, mais si vous fumez, parlez bien anglais.
1: Au moins l'un des deux.
0: Au moins l'un des deux. Allez, on écoute les Killers avec une chanson, bah tiens, justement, d'amour raté. C'est parfait ça, Ben. Mister Brightside. Bisous Scarlett.

0: The Brightside, les Killers. Ça, c'est une chanson qui fait danser et pourtant avec de la guitare. Vous voyez, tout ça n'est pas du tout impossible à concilier. Je dis ça, Benoît, parce que c'est fou comme la guitare ayant été passée de mode. Là, on dit qu'elle revient. Mais beaucoup d'arguments, c'était oui, mais parce que aujourd'hui, les gens veulent danser. En fait, la guitare, on peut tout faire avec.
1: Ah, bah, bien sûr.
0: Ouais, oui.
1: À la base, on danse sur la guitare. Hein. Le blues.
0: Bah oui, c'est vrai.
1: Ouais.
0: Et le rock'n'roll aussi.
1: Le rock'n'roll.
0: Voilà. Donc ça n'est pas un argument. Oui, les gens veulent s'amuser, mais on veut de la guitare aussi. Weezer. Bah dis donc, c'est quand même une bonne nouvelle d'écouter Weezer. Passe très peu à la radio en France.
1: Ouais.
0: Ils ont un gros tube, Island in the Sun.
1: Absolument.
0: Voilà.
1: C'était avec les petits animaux, là. C'est pour ça aussi, je pense, ça a participé au succès du titre.
0: Parce qu'on aime bien les clips mignons. Mais non, mais c'était tellement un tube, d'ailleurs, Island in the Sun.
1: C'était un énorme tube, ouais.
0: Je pense que c'est aussi, ça a été acheté par une banque. Et maintenant, tu sais, c'est le jingle.
1: Ah, t'as raison.
0: Ou un assureur, un truc comme
1: ouais,
0: ça.
1: Ouais, ouais, ouais, effectivement.
0: Voilà. Donc, nous, on va pas sur cette chanson-là. On va sur une chanson qui s'appelle Say It Ain't So.
1: Ouais, j'ai hésité vraiment. Il y avait plein de chansons. Et en fait, Weezer, bah, j'ai choisi ça parce que c'était mon premier concert. Alors, de ma vie.
0: T'avais quel âge ?
1: Je sais pas, j'avais 16, je pense.
0: Ouais. Ah oui, donc t'as attendu quand même un certain temps.
1: Ouais, ouais. Et c'était pas un concert de Weezer en tête d'affiche, c'était Weezer, The Offspring et Body Count, qui était le groupe
0: de Ice-T,
1: ouais.
0: Qui faisait du rap metal.
1: Rap metal.
0: Ah
1: et
0: ouais.
1: Donc c'était les trois.
0: Qui n'ont rien à voir, hein.
1: Ça n'a rien à voir.
0: Qu'est-ce que c'est que cette affiche éclatée, mais.
1: Et c'était Zénith. Donc je pense qu'ils pouvaient pas, à l'époque, remplir un Zénith seul.
0: Ouais,
1: aucun des trois. Donc ils se sont mis tous les trois. Et quant à ça, dans une soirée, franchement, c'est pas mal du tout, quoi. Et sauf que Weezer s'était fait complètement huer, parce qu'effectivement, personne ne les connaissait en France. Alors que moi, je m'étais pris une grosse claque de pop rock indé. Et depuis, je suis hyper fan. Il y a Chino Moreno, d'ailleurs, le chanteur de Deftones, qui dit le meilleur premier album de tous les temps, c'est le premier album, donc le Blue Album
0: de
1: The Weezer, ouais, qui est parfait.
0: Alors, nous, on va écouter Say It Ain't So. Ne faites pas comme au Zénith ce soir-là. Ne leur jetez pas des tomates. Et écoutez plutôt la classe et le talent de Weezer. Chanson, je pense pouvoir dire sans aucun risque, hein, que c'est la première fois qu'elle passe sur votre radio ici. Et c'est grâce à Ben de Kyo qui est notre invité ce soir et qui vous fait une playlist exceptionnelle.

0: Say It Ain't So. Quelle joie d'écouter tout ça en ce samedi soir. C'est Ben de Kyo qui choisit pour vous la musique. Et c'est drôle qu'on ait commencé, mon cher Ben, l'émission par la période grunge des années 90 avec Nirvana, avec Soundgarden. Et là, on va écouter Guns N' Roses. Alors, ce qui est marrant, c'est qu'en fait, Guns N' Roses, ils ont un peu été ringardisés par l'arrivée des groupes style Nirvana, qui leur ont un peu piqué la place.
1: Il y a un film génial d'Aaron Aronofsky avec Mickey Rourke, The Wrestler, où il joue un catcheur. Et qui dit cette phrase géniale, qu'est-ce qui nous a fait chier Kurt Cobain? C'était tellement cool, Motley Crue, les Guns, le glam rock en fait.
0: C'est ça, les mecs avec les cheveux longs.
1: Et il dit, avec son spleen, il a tout foutu en l'air. Et c'est vrai que Nirvana a ringardisé les Guns.
0: Bah oui.
1: Mais tous ces groupes-là.
0: N'empêche que toi, voilà, t'as toujours une tendresse pour Guns N' Roses.
1: Ouais, moi, tu sais, je gravais sur les tables du collège Guns N' Roses, la tête de mort, les machins, les flingues, les roses et tout.
0: Oh, c'était notre truc, ça me fait plaisir. Moi, j'étais amoureuse de Slash.
1: T'es amoureuse de Slash? En plus, il est bien.
0: Franchement, il est pas mal. Hein. J'avais choisi le bon parce que toutes celles qui avaient choisi Axel, pardon, mais.
1: Ouais, c'est chaud.
0: Axel poubelle, alors que Slash, il est nickel.
1: Ouais. D'accord.
0: You Could Be Mine. Alors, en plus d'être une chanson des Guns, c'était la bande originale de Terminator 2.
1: Évidemment. Donc, là, t'as 12 ans. Hein. Moi, j'ai 12 ans.
0: Ah, bah oui, c'est les années collège.
1: J'ai pile l'âge d'aller voir au ciné, parce que c'était interdit au moins de 12 ans, Terminator 2. Oh. Et ça finit par You Could Be Mine. Alors là. T'es un gamin de 12 ans, tu prends tout dans la tête, quoi.
0: Tu te souviens? Et l'intro à la batterie. Ça là. Oh là là là là là.
1: Je suis très mal fait d'ailleurs.
0: C'est pas grave, on s'en fiche, on n'est pas batteurs. On embrasse les batteurs. Les gens pensent jamais à eux. Alors, voilà.
1: C'est vrai.
0: Je vous embrasse.
1: Trop peu.
0: Ne râlez pas. You Could Be Mine, Guns N' Roses. Merci Ben, on s'éclate ce soir.

0: se moquer du look d'Axl Rose, mais jamais de sa voix. Parce qu'alors ça, quand même.
1: Ouais. Bah, c'était le seul à avoir une voix comme ça. Hein.
0: C'est une voix incroyable, une voix unique. Guns N' Roses, You Could Be Mine. Benoît, toi, pour préparer justement une tournée de Kyo, tu vas faire tous les jours avant le concert, tes vocalises,
1: oh là
0: etc.
1: Là, non, mais moi, c'est cauchemardesque. Moi, je fais rien du tout. Hein.
0: Tu fais rien? Et non. Tu t'abîmes pas la voix?
1: Si.
0: Ah, d'accord. Tu t'en fiches.
1: Franchement, je manque de discipline. Hein.
0: Mais c'est dingue. Alors après, l'avantage, c'est que vu que ton public connaît vraiment toutes les paroles par cœur, si un soir ça marche pas, ils peuvent chanter à ta place. Mais t'as pas la petite discipline du chanteur tous les jours?
1: Non.
0: Non, d'accord. Mais c'est pas grave. Non, mais je vais pas t'engueuler. Après, tu peux faire la loli lolou ou pas.
1: Je sens que t'es à deux doigts de m'engueuler quand même.
0: Non, non, non. Par contre, on va t'écouter chanter. Pas tout seul, d'ailleurs. Formidable, c'est le duo de l'album, ouais. Ultraviolent, avec, je crois, on dit Madness, mais ça s'écrit MDNS.
1: Ouais, MDNS, Madness, Mad.
0: Ouais, Mad.
1: Ouais.
0: Et là, pareil, craquage pour cette personne.
1: Ah ouais, c'est vraiment. En fait, il apporte un truc d'une fraîcheur incroyable. C'est quand la dernière fois que t'as entendu du punk en français?
0: Les vents passent. C'était
1: exactement,
0: il y a longtemps.
1: Ouais. Exactement. Et ben lui, il ramène ce truc-là, ce truc très très banlieue anglaise, tu vois. Et il le fait en français. Et ouais, on a eu un coup de foudre pour cet artiste. Et, ça commence à cartonner pour lui d'ailleurs.
0: On lui souhaite le meilleur. Il est sur Ultraviolent, l'album de Kyo en duo. Ça s'appelle Formidable.

0: Kyo, bientôt en tournée, l'Entremonde Tour 2027, ça commence au mois de janvier prochain et on va vous voir aussi sur quelques festivals d'été. Alors, Benoît, c'est l'heure de la dernière chanson de l'émission. Donc c'est la fin de notre balade en bagnole ensemble où tu as choisi que des musiques super, je dois dire merci.
1: Merci beaucoup.
0: Merci pour cette dose de rock extrêmement salutaire. On termine avec un groupe qui s'appelle les Deftones. Et alors c'est pas compliqué, il y a les gens qui connaissent pas Deftones et qui vont découvrir. Et si tu connais, normalement tu aimes. C'est à peu près comme ça que ça se passe avec ce groupe.
1: Ouais, puis c'est surtout un groupe qui a su traverser les époques. Et ce qui est fou, c'est que c'est quand même TikTok qui a remis ce groupe au goût du jour. Et en fait, ce groupe qui a 30 ans a jamais eu autant de succès. Et là, ils remplissent des stades. Et c'est vraiment une trend. En fait, il y a une trend sur un de leurs morceaux. Et tu vois des gamins qui font du lip-sync sur Deftones. C'est hallucinant. Et ça a relancé leur carrière.
0: Ah bah, écoutez, on souhaite ça à tous nos vieux groupes des années 90, hein, si ça peut leur arriver. T'as choisi d'écouter donc Be Quiet and Drive Far Away, les Deftones, pour terminer cette soirée. Merci beaucoup, Benoît.
1: Merci à toi.
0: Longue vie à Kyo et à l'année prochaine sur les routes.
1: Avec plaisir.

0: rarement écouté autant de rock dans décibels. Incroyable, les Deftones pour terminer cette heure de musique avec Ben, le chanteur du groupe Kyo. Merci à lui pour cette jolie sélection et de voyage au pays des guitares. Merci à l'équipe de décibels. Il y avait Iris Guitoni, Enzo d'Hospital, Nicolas Bonzon et Franck Moilier. Merci à vous d'avoir été là. On se retrouve demain à 20h. Le décibel du dimanche, ce sont les chansons préférées des auditrices et des auditeurs. Vivement demain.
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0: la chanson que j'entendais, c'était un titre absolument incroyable de Daniel Lavoie, une chanson qui s'appelle « Il s'aime ».
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3: Bonjour, merci d'avoir choisi votre radio ici. C'est Willy vient déjeuner chez vous, numéro 1049.
4: Ah là là,
5: c'est un bonjour la tribu.
4: Bonjour.
3: Alors, qui est là aujourd'hui? Nicolas Malabeuf, notre enfant de la télé. Bonjour mon bon Nicolas.
6: Bonjour Willy, bonjour tout le monde.
3: Et Fabien Imo, notre geek. Bonjour mon Fabinou.
7: Bonjour Willy, bonjour à tous.
3: Et bienvenue à tous. J'espère que cette semaine fut bonne.
7: Excellent.
3: Excellent. Parfait. J'espère que ce brin de muguet hier à 50 balles, les trois brins, vous a bien fait plaisir. Voilà, parce que là, ça fait 10 balles la clochette, là. Ça fait mal. Là.
7: Ça fait mal.
3: Et bien voilà, nous sommes là, mes amis, jusqu'à 13h pour vous présenter votre talk show pas comme les autres, le seul à la radio française qui mélange humour et sérieux pour comprendre et apprendre de l'actu, le talk show utile de votre radio utile. Alors notez bien les dossiers du jour. D'abord attention, si vous avez acheté des billets d'avion pour mai, juin, juillet, votre compagnie peut augmenter le billet d'avion, voire même carrément annuler le vol.
7: Pourquoi?
3: Comment? Mais que faire, bordel? Telles sont les questions que vous vous posez. Eh bien, notre invité vous donnera des réponses dans une minute. Et à 12h30, la folie Michael Jackson.
6: Ah, c'est votre idole.
3: Ça, vous savez que c'est mon idole, c'est mon chanteur mort préféré. Je ne pouvais pas passer sous silence le succès du film Michael au cinéma. Presque 2 millions de spectateurs en une semaine. Pourquoi 17 ans après

0: Sa mort est-il toujours le King of Pop? La réponse dans 20 minutes. Et bien sûr, vous le savez, on fait cette émission tous ensemble. D'abord sur le groupe Facebook. Alors, bon, Fabinho.
1: C'est gratuit, le groupe Facebook.
0: Ah, bah, bien sûr que c'est gratuit. Hélas, moi, je vous le ferai payer si ça tenait qu'à moi. Mais je ne peux pas.
1: Pour nous retrouver, vous tapez sur Facebook oui. Youpi la vie avec Willy Rovelli. Bim, vous tombez sur nous.
0: Oui.
1: Et la question du samedi.
0: Alors,
1: quelle est votre chanson préférée de Michael Jackson?
0: Alors.
1: Pour l'instant, zéro commentaire.
0: Oh merde.
1: Et donc,
0: qu'est-ce que c'est ça?
1: Et le sondage, avez-vous vu le biopic de Michael Jackson?
0: Bon.
1: Plus de 50% de non.
0: Ah, oh, bon, bah, on va vous donner envie d'aller le voir. Non, non, et vous, non, non, non.
1: Alors,
0: vous répondez à ma question, merde. Pour une fois que je trouve une question intéressante.
1: Alors, j'ai l'impression que tout le monde s'en fout.
0: Non. Les gens ne sont pas encore réveillés. Ils viennent de se lever à l'instant. Quelle est votre chanson préférée?
1: Donc, faites plaisir à Willy Rovelli. Vous abonnez déjà sur Facebook, c'est gratuit. Youpi la vie avec Willy Rovelli. Et vous répondez au sondage du jour.
0: Inventez un truc, je m'en fiche juste pour me faire plaisir. Et puis sinon aussi le 0810 055 056. Appelez-nous, c'est la plus grande émission du monde. Vous êtes tous des chroniqueurs. Vous faites tous partie de cette tribu. Vous nous appelez pour réagir sur tous les thèmes. Dès que vous avez envie de dire bonjour, tac, bonjour. 0810 055 056. Et vous repartez avec quoi?
2: Ah oui, avec une carte carburant.
0: Ah bon?
2: Et elle est comme Michael Jackson,
0: oui.
2: Elle est multicolore.
0: Ah,
2: et elle vaut 100 euros.
0: Et elle est vivante, elle. 0810 050.
1: Quoique. Il est peut-être vivant.
0: Hein. Eh oui,
1: ah,
0: c'est vrai.
1: Ouais.
0: Il était sur une île avec Elvis Presley.
1: Slay,
0: oui. Et voilà,
1: et Eddie Mitchell.
0: Ah
1: non.
0: Ah merde.
1: Allez, on enchaîne.
0: Bon, c'est bon,
1: on a tout dit.
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0: Allez, ouvrons notre premier dossier. Bonjour Linda Lenné.
5: Bonjour.
0: Bienvenue ici Linda, vous êtes la rédactrice en chef de l'éco-touristique et co-auteur de « Quand le tourisme s'éveillera » aux éditions de l'Aude. Alors, vous nous confirmez déjà que les compagnies aériennes peuvent annuler des vols là pour les mois qui arrivent, mai, juin, juillet, à cause de la flambée du prix du kérosène, c'est vrai ça? Annuler, carrément.
5: Alors oui, effectivement, les compagnies aériennes peuvent annuler des vols, et c'est ce qu'elles ont commencé à faire, vous l'annonciez. Transavia, par exemple, a décidé de renoncer à 2% de ses vols au mois de mai et au mois de juin.
0: Ouais.
5: Donc ça ne concerne pas l'été pour l'instant, et d'autres compagnies aériennes ont annoncé des baisses sur l'été et également jusqu'au mois d'octobre.
0: Mais ce sont
5: reste quand même dans des proportions limitées pour l'instant.
0: D'accord, mais ce sont quels vols? Pourquoi certains vols? Pourquoi certaines destinations et pas d'autres?
5: Alors, les compagnies aériennes font des arbitrages en fonction de leur programme au global. Et il va sans dire qu'elles vont sans doute annuler des vols pour lesquels il y a beaucoup de fréquences par jour.
0: Ah,
5: de sorte que le consommateur soit moins lésé que sur une ligne qui est opérée une seule fois par jour.
0: J'ai compris. Alors, et comment est-ce qu'on est prévenu? Est-ce qu'on est prévenu dans un certain délai? Est-ce que je peux faire quelque chose? À part gueuler, est-ce que je peux faire quelque chose? Être indemnisé?
1: Manifester.
0: Qu'est-ce que je peux faire?
5: Alors, les compagnies aériennes s'organisent pour prévenir les clients en amont.
0: Ouais.
5: On l'a vu encore une fois pour Transavia, les clients ont été prévenus par email ou par SMS.
0: D'accord.
5: Que peut-on faire dans ces cas-là?
0: Ouais.
5: Il y a différents cas de figure, mais en général, la réglementation fait que vous pouvez très bien vous voir proposer un vol de substitution,
0: ouais.
5: Un report.
0: D'accord.
5: Éventuellement, vous n'acceptez pas cette solution, et à ce moment-là, vous avez le droit à un remboursement.
0: D'accord.
5: Sous 7 jours.
0: Ah, sous 7 jours. Remboursement.
5: Ça, donc, dans le cadre d'un vol sec, et le remboursement, donc, est une obligation. En revanche, dans le cadre d'un forfait, les obligations sont renforcées. Là encore, la compagnie aérienne doit proposer une solution, donc un report ou bien une annulation sans frais ou bien un remboursement. Et par ailleurs, le professionnel, donc agent de voyage et tour opérateur, est également présent pour accompagner le voyageur dans ses démarches.
0: Bon, très bien. Au moins, c'est clair. Merci, Linda. Et par exemple, s'ils augmentent le prix du billet, parce que ça aussi, j'ai vu passer ça, qu'ils peuvent augmenter. Je veux dire, on a acheté le billet, on l'a payé, tout ça, mais ils peuvent vous envoyer un message pour vous dire, ding, pas, va falloir payer
1: en plus. Mais non.
0: Ça, c'est vrai aussi, ça.
5: Alors, en fait, là aussi, il y a deux cas de figure. Si vous avez acheté un billet d'avion sec, sans autre prestation, si vous l'avez déjà payé, normalement, la compagnie aérienne ne peut plus augmenter le prix.
0: D'accord.
5: Il ne peut plus y avoir de surcharge carburant.
0: D'accord.
5: La surcharge carburant, elle est appliquée avant l'achat.
0: D'accord.
5: En revanche, dans le cas d'un voyage à forfait, donc qui comprend un billet d'avion et un hébergement, il est possible d'avoir une surcharge, mais limitée. Elle ne doit pas excéder 8% du prix global.
0: Très bien.
5: Et le consommateur doit être prévenu en amont, donc 20 jours avant.
0: Bon, Très bien. Vous nous confirmez, Linda, du coup, qu'avec tout ça, je sais pas, est-ce que les Français réorganisent un petit peu leurs vacances? Est-ce que finalement, ils se disent, je vais rester en France plutôt qu'ailleurs? Enfin, est-ce que vous avez vu un petit peu ce mouvement-là?
5: Oui, tout à fait. Déjà, il y a beaucoup plus d'attentisme que d'habitude.
0: Ouais.
5: Les Français ont envie de partir en vacances, pour ceux qui en ont les moyens, mais ils hésitent beaucoup, puisqu'il y a une flambée du kérosène et des carburants à la pompe. Et ce qu'on observe dès maintenant, c'est un report sur des destinations plus proches.
0: Si on
5: regarde, par exemple, les réservations effectuées dans les agences de voyage au niveau des séjours, eh bien, au mois d'avril, les ventes ont baissé de 13% au global. Toutefois, la France, elle se maintient. Elle est à moins 1%. L'Espagne, elle se maintient également. Elle est seulement à moins 2%. Alors que d'autres destinations un peu plus lointaines, y compris d'ailleurs l'Italie, la Grèce, mais également sans doute la Turquie ou les Égyptes, eux décrochent vraiment.
0: Il y a
5: un report sur des destinations plus proches, France, la France proche, et puis également l'Espagne, puisqu'on peut y aller
1: en voiture.
5: À la fois en voiture et également
0: même
5: en
0: train. Il y aura peut-être beaucoup de rapports dans le train, de reports dans le train. Merci infiniment, Linda. C'était très clair.
1: Bravo.
0: Moi, j'applaudis Linda. Quand c'est clair, on applaudit nos invités. Voilà, bravo Linda Lénée, rédactrice en chef de l'éco-touristique et co-auteur de Quand le tourisme s'éveillera aux éditions de l'Aube. Allez, dans un instant, c'est vous que je veux entendre. C'est la libre antenne du week-end. Appelez-nous pour réagir sur tout ce que vous voulez. Est-ce que vous avez prévu vos vacances? Oui, non. 0810 055 056. On parle de quoi dans un instant, mon Fabinou?
1: L'actu web de la semaine. Un fromage français fait le buzz en ce moment sur les réseaux sociaux. C'est un fromage franc-comtois.
0: Oui.
1: Et je vous explique pourquoi dans un instant.
0: Merci infiniment de nous expliquer pourquoi dans un instant. Est-ce que vous aimez Vanessa Paradis?
1: Ah oui, ça on adore.
0: Je l'ai reconnue. C'est Vanessa Paradis sur votre radio ici. Merci d'être avec nous. Nous sommes là.

0: Mais il est là, chaque mon week-end.
1: Il est là, mon gros bébé.
2: Pépé, pépé.
0: Non, non, c'est, vous êtes mes deux gros bébés. Franchement, c'est
2: pourquoi
0: vrai.
2: Gros
0: êtes...
2: Alors, c'est pour Nico.
0: Gros bébé. Vous êtes mes bébés, les bébés que j'ai pas eu, que je n'ai pas eu. Vous êtes ma paire de jambes. Ma paire...
2: Oui, bon,
0: alors,
2: on a compris.
0: Alors, Fabien, allez, Hibaud, bon, alors.
2: Il est l'heure de la mise à jour. Toute l'actu web qui a retenu mon attention cette semaine. On démarre avec la tendance food du moment.
0: Oui.
2: Un fromage est en train de devenir viral sur les réseaux sociaux et c'est la cancoyotte.
0: Ah oui, c'est vrai.
2: Elle colle à la cuillère, elle s'enlaille, et je ne parle pas de mon ex, elle vient de Franche-Comté, elle coûte 2,50€, je parle bien sûr de la cancoyotte. Ce fromage est en train de conquérir les réseaux sociaux et personne ne l'avait vu venir. La cancoyotte à la cote grâce à l'influenceur Joanne Paps.
0: C'est vrai, Joanne Paps.
2: Je connais pas. Qui a posté cette vidéo.
3: 100 grammes de cancoyotte, 8 grammes de gras,
0: oh là là.
3: 16 grammes de prot. Comment
0: prot.
3: C'est possible? Je suis sur un nuage de fromage et j'ai qu'une seule chose à dire, merci la Franche-Comté.
2: Ce fromage franc-comtois, voilà, ne coûte pas cher, ce n'est pas trop gras et surtout ce fromage contient une bonne dose de protéines.
0: Prot. La prot.
2: Et vous qui faites de la muscu,
0: hein,
2: ça pousse. Résultat, certains internautes n'hésitent pas à faire des kilomètres pour se procurer de la cancoyotte.
4: Est-ce que j'ai fait plus de 500 km pour m'acheter la cancoyotte?
0: Bah oui.
5: Allez, quand même.
0: Oui, quand même.
2: Pour info, les ventes de cancoyotte ont progressé de 7% et certains rayons de supermarchés sont complètement vides en ce moment. Voilà, c'est le fromage à la mode. Donc vive la cancoyotte et vive la Franche-Comté.
0: Bravo.
2: Toujours dans l'actu web de la semaine, je vous présente Johan, 23 ans, originaire de Toulon. Il se lance sur les réseaux sociaux en tant que créateur de contenu. Vous savez, c'est le métier à la mode en ce moment. Mm-hmm. Mais problème, il a du mal à décoller et faire le buzz. Du coup, cette semaine, il a une idée. Il a livré des pizzas gratuitement en Ferrari. Il s'est filmé et bim, le buzz. Hein, comme quoi, parfois, pour faire le buzz, il faut juste avoir une Ferrari dans son garage.
5: Oui,
2: hein,
5: c'est pas compliqué.
2: C'est une broutille pour vous.
0: C'est rien du
2: une
0: tout.
2: Une broutille. Tiens, écoutez ça.
0: Ah oui, Van Halen.
2: Jump de Van Halen. C'est la musique d'entrée des joueurs de l'Olympique de Marseille.
0: Ouais.
2: Eh bien, aujourd'hui, j'ai une pensée pour l'OM et surtout pour les supporters de Marseille. En fait, les supporters sont au bout du roule-masse. Ils en ont marre de voir leur équipe enchaîner les mauvais résultats. Ouais. Écoutez-les dimanche dernier en sortant du Vélodrome.
6: J'ai la haine.
2: Ouais, ils en
6: ont marre. Bouillon, moi, c'est d'en jouer Greenwood. Comment Greenwood, il est pas titulaire? Comment c'est possible? J'ai envie de serrer, les gars. Comment c'est possible?
7: Abibé, tiens un gros comique. Prends tes valises, va Saint-Charles, prends le train.
8: Pas court, va le club. Et qu'on se fasse racheter par un vrai actionnaire. Parce que j'en ai marre.
0: Ah oui, je crois qu'ils en ont marre.
2: Ils en ont marre. Non mais ça me fait de la peine. Et en plus des mauvais résultats, le club a décidé de changer de logo.
0: Ah oui.
2: Bon bah voici la réaction des supporters, hein, sans surprise, sa gueule.
9: Je donnerai pas un euro pour le nouveau logo.
5: Tu as acheté le maillot et tout?
9: Le logo il est là, j'achète pas le maillot.
5: Ah ouais.
9: Quand je te dis prêt en cas, je l'achète pas. Mais c'est impossible mon frère. C'est quoi ce logo?
2: Ce que j'aime, c'est qu'ils ne sont pas du tout excessifs dans leurs propos. Allez, courage aux supporters marseillais.
0: Courage.
2: C'est un mauvais moment à passer. Cet après-midi, l'OM se déplace à Nantes. Donc, allez, droite au but. Enfin, il va peut-être falloir un GPS aux joueurs pour retrouver justement le chemin des buts.
0: Oh,
5: oh là là.
0: Pas nous fâcher avec tout Marseille, toi.
2: Mais
0: vas-y, toi, te balader à Marseille, là, en disant ça.
2: Il est malin, je dirais pas.
0: Moi, j'ai pas dit ça. J'adore Marseille en plus, alors tu vas Je vous aime, Marseille. Vas-y, toi, sur la canebière en train de dire ça.
2: Je reste
0: à chronique. Non, mais.
2: On les embrasse. Non, mais.
10: Avec toute sa
2: On les aime, justement.
10: Oui. Vient déjeuner chez vous.
0: Ça va, Corinne?
11: Oui, bonjour, Willy. Bonjour, l'équipe.
0: Ça va, la Coco?
2: La Coco.
11: Ça va.
0: Ça va? Tu nous appelles d'où, la Coco?
11: L'Auvergne, du Puy-de-Dôme.
0: Puy-de-Dôme, oui, on marche fort dans le Puy-de-Dôme, l'impression. Hein, j'ai l'impression que
11: On marche un peu.
0: Non, je parlais de nous en termes d'audience.
2: Bon, enfin, ça marchote.
0: Corinne, elle marche plus. Doucement. D'accord, bon, bah ça va, tout le monde marche alors. Ça va, Corinne, tu voulais réagir sur quoi, ma chérie?
11: Sur Michael Jackson.
0: Tu aimes bien, t'aimes bien Michael Jackson?
11: Ah oui, j'ai toujours aimé, oui.
0: Moi aussi. T'as une chanson préférée ou pas, un truc?
11: C'est ce que je disais à votre.
0: Oui, Sandra. Umaima.
11: Qui trouvait pas le morceau, Human Nature.
0: Human.

0: Ah, mais qu'est-ce que c'est beau, hein.
1: C'est
0: la
1: beau.
0: Nature humaine.
2: Ah oui, c'est magnifique.
0: Ah, la nature humaine. Et tu l'as déjà vu en concert?
2: Non, non, voilà. Malheureusement, eh ben j'aurais bien voulu.
0: Moi, je l'ai vu 5 fois. Moi.
1: Où ça,
0: je sais que j'ai de la chance.
1: Où ça?
0: Une fois à Lausanne, quand j'étais tout petit, c'était le premier concert de ma vie que j'ai vu. C'était Michael Jackson, le Bad Tour, wow, à Lausanne.
2: D'accord.
0: Et après, je l'ai vu à Paris 3 fois. Et la dernière fois que j'ai vu, c'était avec, j'avais amené Mamma Rovelli avec moi au Parc des Princes.
3: C'est gentil.
0: Eh ouais, ma Corinne, j'en ai de la chance. Bah évidemment qu'elle a... Oui, après, j'espère qu'elle a d'autres souvenirs avec moi quand même, mais en tout cas, oui.
2: Bah oui, j'espère aussi, mais c'est un sacré souvenir.
0: Tu as des enfants,
2: hein.
0: T'as des enfants, Corinne?
2: Non, j'ai pas d'enfants.
0: Ah bah tant mieux, t'as raison, va. Oh là là, on s'en
2: tranquille comme ça.
0: T'as un mari, t'as un mec, non plus?
2: Non plus,
1: mais elle est tranquille.
2: T'es la plus...
0: Eh, t'es la plus heureuse, ma Corinne. Franchement, les mecs, jusque-là, hein. Que des cons, hein. Que des cons, voilà, bien raison, ma Corinne.
2: Bon, pas
0: globalement. Globalement, ouais. Merci, ma Corinne, d'être passée nous voir. Et vive Michael Jackson, et tu pars avec.
3: Pas d'enfant, pas de mec, mais peut-être une carte carburant de 100 euros.
0: On te rappelle peut-être.
2: Oui, ça fait bien, parce que j'essaye de jouer plusieurs fois, mais
0: oui,
2: je suis
0: jamais... bah écoute.
3: C'est bon. Ta chance, hein.
0: Tu vas pas non plus nous servir.
1: Elle nous engueule,
0: Corinne. Tu vois, elle était aimable au début, et là, c'est bon. Au revoir, Corinne, on t'embrasse fort. Si ça gueule
2: merci,
0: comme ça.
2: Merci, moi aussi, bon week-end.
0: Ciao, ciao, Bella, ciao. On va la faire gagner, que ça le rappellera
1: plus. On est débarrassé.
0: Au revoir. Allez, dans un instant, je vais vous présenter un invité pas banal, parce qu'on aime vous présenter des invités
4: pas banaux.
0: Mais d'abord, on va écouter Amir avec un l'imparfait sur votre radio ici, à tout de suite.
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0: C'était Amir avec Alain Parfaite.
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0: Allez, comme promis, place à la personne pas banale du samedi. Alors là, on écoutait Alain Parfaite, mais là, c'est Alain Remot. Bonjour Alain.
3: Oui, bonjour Woody.
0: Bienvenue ici, mon cher Alain. Vous venez de quel coin de l'Île-de-France déjà, qu'on sache à peu près où vous êtes?
3: Ben, je suis dans les Yvelines, Orgeval.
0: Ah, Orgeval, c'est à côté de chez Fabien Imo. Ouais. Allez boire l'apéro chez Fabien après, d'accord?
4: Il y a du stock.
3: Ouais, il y a du stock. Avec plaisir.
0: Alors, mon cher Alain, vous avez une passion pas banale que je connaissais pas trop avant de vous parler et que je trouve ça trop mignon. Vous faites quoi comme activité, mon cher Alain?
3: Alors, entre autres, j'ai l'activité de taxi-danseur.
0: Taxi-danseur. Alors, allez-y, expliquez-nous c'est quoi taxi-danseur, parce que franchement, c'est trop bien.
3: Alors, un taxi-danseur, c'est un danseur qui connaît toutes les danses, qui se pratique dans les après-midi dansants, et qui que l'on fait venir pour inviter les dames qui ne sont pas invitées ou qui sont seules.
0: Mais c'est trop bien, c'est-à-dire qu'en fait, on vous invite donc généralement à des thés dansants pour venir danser, et généralement avec des femmes qui n'auraient pas de cavalier, c'est ça, hein?
3: Voilà, ce sont les organisateurs du thé dansant qui font appel à moi et qui me demandent de faire danser les danseuses qui sont seules, qui n'ont pas de cavalier et qui ne sont pas invitées.
0: Voilà, qui ne sont pas invitées.
3: Pour les fidéliser un peu, parce que si une dame vient pour paye une entrée pour danser et qu'elle ne danse pas,
0: elle reviendra plus.
3: Eh bien, elle va faire forcément, elle reviendra pas et fera une mauvaise publicité. À l'établissement.
0: Voilà, mais c'est trop bien. Donc vous faites quoi? Alors, vous allez voir une femme qui est assise, qui est toute seule, et vous lui dites « Tu veux danser ?» Et là, elle vous dit quoi?
3: Non, c'est pas tout à fait comme ça que ça se passe.
0: Oui, mais je caricature.
3: L'orchestre nous présente comme taxi-danseur, déjà au début de l'après-midi dansant.
0: Ouais.
3: Et puis, on est habillé un peu d'une façon un peu particulière. On a un petit gilet, généralement, et on a notre nom et notre fonction de taxi-danseur qui est affichée sur le gilet.
0: Voilà. Trop bien. Mais allez-y, Alain, excusez-moi.
3: Oui, je disais que donc quand la danse commence, eh bien on attend que les danseurs qui ont payé leur entrée aillent inviter les danseuses, et nous on intervient après pour faire danser celles qui restent assises sur leur chaise.
0: Qui restent assises, voilà. Mais c'est trop bien, franchement. Et est-ce que parfois vous avez des refus? Est-ce que parfois, vous prenez des vents? Parce que nous trois, on se prend que des vents, Alain.
3: Généralement, quand on nous refuse, c'est parce qu'elles ne connaissent pas très bien la danse. Et donc, du coup, elles nous disent revenez me voir lorsque ça sera un tango ou quand ça sera un passo doble. Ça sera une danse plus facile pour elles.
0: Voilà, parce que vous, Alain, vous connaissez toutes les danses.
3: Voilà, oui, je connais toutes les danses puisque je suis professeur de danse.
4: Ouais. Même le moonwalk.
0: Est-ce que vous moonwalkez, mon
3: sœur? Toutes les danses qui se pratiquent ont été dansantes, bien sûr.
0: Alain Jackson. Et donc, généralement, donc, quand on vous demande de venir, vous dansez quoi? 4 heures par soirée, c'est ça?
3: Voilà, c'est entre 4 heures et 5 heures, ça dépend.
0: C'est fou, c'est trop bien. Ouais. C'est trop bien, mon cher.
3: Mais vous, il faut venir avec 3 chemises, parce que...
0: À l'insu. Je ne sais pas si ça va faire venir les meufs en disant ça, Alain, mais enfin bon. À l'insu.
4: Mais quand on fait appel à vous, vous venez gratuitement ou on vous...
0: Ah non, il est payé.
4: Ah oui,
0: Alain, il est payé.
4: D'accord.
0: Alain, il est payé, on est d'accord.
3: Ah oui, voilà. C'est un travail.
4: Je ne savais pas.
0: Non, c'est un vrai travail.
3: Ah, voilà, on me demande un devis et puis je fais une facture.
4: Une entreprise,
0: Tiens, Alain, écoutez ça. Est-ce qu'on peut danser sur

0: oui, bien sûr, à partir du moment, où c'est rythmé.
1: C'est rythmé. Bah bravo.
2: C'est un pro. C'est un pro.
1: Et je trouve ça trop trop bien. Alain Remeau, bravo, taxi danseur, et grâce à lui, aucune femme ne reste sur le carreau lors de soirées dansantes. Bravo mon cher Alain, merci beaucoup.
0: Exactement.
1: À très bientôt, mais Alain, merci infiniment. Au revoir, au revoir.
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2: Partons gaiement vers la deuxième demi-heure de votre talk show du samedi. Alors ici, c'est comme le talk show de Léa Salamé, quelle époque.
3: Mais en pas pareil.
2: Sinon, c'est la même chose. Vous allez voir dans un instant, on va parler de Michael Jackson, non, bien non, évidemment, non, et du non, film non. Michael qui cartonne. C'est pas mal, hein.
4: Ouais, c'est pas mal.
2: Hey, votre tribu là.
4: On peut faire un concours de cris. Appelez-nous.
2: Ah oui, appelez-nous. Ça, c'est une bonne idée à la con. Alors, appelez une autre radio. Je veux pas entendre ça ici. Notre enfant de la télé, Nicolas Malabeuf, et notre spécialiste web, Fabien Emo. Oui. Et bien sûr, vous faites partie de cette tribu. Alors,
4: sur le groupe Facebook, oui. Youpi la vie avec Willy Rovelli. Oui. On parle de Michael Jackson, oui. Forcément. Donc, alors, votre chanson préférée de Michael Jackson. Alors, Michael Bénard a écrit Black or White.
2: Ah, Black or White. On a Black or White ici. On a Black or White. On écoute un peu Black or White.
4: Anne, c'est Criminal.
2: Ah, Smooth Criminal.
4: On a Criminal, non, mais on n'a pas Criminal. On a
2: Smooth Criminal.
4: Anna, c'est Beat It.
2: Ah, Beat It, hein, Beat It, Beat It. Okay, c'est Beat It.
4: Et Isabelle, c'est Billie Jean.
2: Billie Jean, on a Billie Jean, ou pas? Ah. Ah, ça, c'est ma chanson préférée.
4: Ah, oui. Donc continuez à réagir sur le groupe Facebook, c'est complètement gratuit.
2: Merci.
4: Pour nous rejoindre, vous tapez Youpi la vie avec Willy Rovelli.
2: Voilà, et appelez-nous, tiens aussi, 0810 055 056, c'est la libre antenne du week-end. Appelez-nous pour dire ce que vous voulez. Vous êtes les bienvenus pour réagir sur, dès que vous entendez un truc, clac clac, vous nous appelez. Vous repartez avec quoi, mon cher Nicolas?
5: Eh bien, deux cadeaux, déjà l'honneur de parler avec
2: déjà,
5: Willy Rovelli.
2: Et, ça, c'est quand
5: et
2: même
5: le second,
2: pas mal.
5: La carte carburant de 100 euros, je ne sais pas c'est quoi le mieux, mais voilà.
2: Non, c'est moi. Je ne cherche pas, c'est moi. Merci mon bon Nicolas, merci mon bon Fabien, merci à tous, à la France entière. Oh là là, oui, j'ai oublié de vous le dire. Attends, puis on va prendre encore une minute au point où on en est. Non, mais il y a 15 jours, les audiences sont sorties. Puis comme nous, on est déjà à la pointe de l'actu. Je vous en parle 3 semaines après, mais pour vous dire vraiment, on a fait des cartons d'audience. Merci infiniment,
4: merci
2: parce que vous êtes vraiment extrêmement nombreux à nous écouter. Donc merci beaucoup, beaucoup. Ça nous touche, mais vraiment, hein, parce qu'on fait cette émission avec le cœur. Tu le fais pour moi?
4: Non, pour les auditeurs. Pour les auditeurs.
2: Ah, tu le fais pour
5: ne pensez pas qu'à vous.
2: Tu n'as jamais rien fait pour moi.
5: Je
2: suis un peu étonné. Bon, en tout cas, merci infiniment de votre fidélité. Vraiment, vraiment. Mais d'abord, tiens, si vous n'avez pas suivi l'actu, pas de panique, l'actu vous suit. Il est temps pour moi de mettre les points sur les i.
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2: Et on commence avec le secrétaire du Parti Socialiste, Olivier Faure, qui est enfariné hier à Amiens lors du défilé du 1er mai. N'empêche, pauvre Farine, elle pensait finir dans un gâteau. Elle finit sa vie sur la gueule d'Olivier Faure quand même. Quelle vie de merde. Marine Le Pen en meeting à Mâcon. Heureusement, elle n'a rien reçu. Sinon, ça aurait été Farine Le Pen. Le 1er mai, c'est le jour avec son traditionnel muguet, ses manifs des syndicats. Ça tombe en même temps parce que les syndicats aiment bien sonner les clochettes d'Emmanuel Macron. Un muguet qui coûte environ 30 centimes de plus cette année, jusqu'à 10 euros pour 3 brins, mais c'est bien connu, hein, le muguet porte chance à celui qui le vend. En Angleterre, des archéologues pensent avoir découvert un sextoy vieux de 2000 ans, sans doute le fameux God Save the Queen. À Saint-Nazaire, 2 amis condamnés pour des viols sur des chevaux. Eux, ils murmuraient pas aux oreilles des chevaux, hein. Ils leur soufflaient dans le cul. Si vos lasagnes ont un drôle de goût, faudra pas s'étonner. Hein.
4: Oh,
2: une Suédoise condamnée pour avoir écrasé un œuf sur la tête de sa fille de 5 ans en direct sur TikTok. Mais écraser ses œufs sur la tête d'un enfant, ça se fait depuis longtemps en France. Hein. Bah, par exemple, à Bétaram. Les salles des sports Basic Fit ouvriront toute la nuit sans personnel. Et bientôt, la version encore plus low cost, sans tapis de course et sans appareil de musculation. Voilà. Gérard Larcher envisage d'ouvrir une salle de sport low cost pour prendre du poids. Basic Fit. Donald Trump, de nouveau visé par un attentat. Disons, c'est plus facile de rentrer armé dans un deal organisé par Trump que de passer les portiques des gares avec ton QR code de merde qui passe jamais là. Ça passe pas. Éclairez plus votre téléphone, mais c'est ce que je fais, connard. Donald Trump qui a reçu cette semaine la visite de Charles III à la Maison Blanche, la rencontre entre Grande Oreille et Grande Gueule. À Compiègne, le passager d'un train sous OQTF qui s'appelait Monsieur Boa, c'est son nom, hein, Monsieur Boa, sort son sexe quand le contrôleur lui demande son ticket.
4: Non, pas possible.
2: Bah oui, mais bon, après quand on s'appelle Boa, on a envie de le montrer, t'es malin toi. Non mais le pauvre, ça se trouve, il croyait que UQTF, ça voulait dire obligation de quitter ton froc. Enfin, la question du jour. Ah, Olivier Faure enfariné, est-ce que du coup il était au fort et au moulin?
6: Ouais,
2: bah vous avez 2 heures. Malheureusement, dans 243 jours, c'est fini 2026. Eh ben voilà,
4: bravo,
2: mes amis.
4: Bravo.
2: Ah, c'était rondement mené cette affaire. Bon, allez, là, je sais que vous n'avez pas le moral.
4: Ah bah non, là.
2: N'a pas le moral.
4: Tu vas là avec le muguet.
2: Le muguet,
4: trop cher.
2: Coûte cher, le muguet. Donc hier, on les avait là.
4: Les boules.
2: Les boules. Mais heureusement, là, vous allez aller mieux dans 2 secondes.
4: Pourquoi?
2: Quoi que vous fassiez, vous arrêtez tout. Et quand je vous dis à vous, vous me faites un palabapapapa et tu verras, ça ira mieux. Regarde.
4: Là, pas
2: là
4: bien.
2: Tu vas pas bien.
4: Le muguet trop cher.
2: Le muguet. Oh. Le muguet, t'as les clochettes.
0: Là.
2: Les clochettes
0: locales. Oui. Musique et
2: poème. À toi. Et voilà,
4: ah
2: ça
4: là,
2: va
4: ah bah là, ça, bien.
2: Là, ça va beaucoup mieux. Tu mets les clochettes, ah bah ça va beaucoup mieux. Ah tu vois, le muguet à 45 balles,
4: je
2: là,
4: le paye.
2: Ça va. Bon, on le paye, on en prend même 8 comme ça. Aussi, France Gall, Elton John, donné pour donner. Non, oh. Je ne vous donne jamais rien, moi. Vendu pour vendu, voilà.

0: oui, aimons-nous vivants.
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0: Ouvrons mon dossier préféré de l'année. Bonjour Richard Lecoq.
3: Bonjour Willy.
0: Bienvenue ici mon cher Richard, vous êtes grand spécialiste de Michael Jackson, rédacteur en chef de Jam, une revue consacrée à Michael Jackson, et président de l'association MJ Street, qui valorise l'héritage artistique et humanitaire de Michael Jackson, adoubé par la famille Jackson, hein, mon cher Richard. Ah oui, attention, c'est pas n'importe qui que nous avons. Richard, alors ce film Michael, film d'Antoine Fuqua, comme les dragées, meilleur démarrage de l'histoire dans un biopic, comment on explique un tel succès 17 ans après sa mort?
3: Eh bien, on explique ça parce que le film fonctionne bien, qu'il raconte bien l'histoire de Michael,
0: ouais,
3: et son père. Enfin, Michael, c'est moi aussi de sa famille. Puis c'est bien réalisé. Puis surtout, il y a une nouvelle génération qui continue de découvrir Michael Jackson, qui continue à streamer ses chansons,
0: voilà,
3: à regarder ses clips, et qui sont fous, quoi.
0: C'est ça la question que j'allais vous poser, Richard. Comment ça se fait qu'il y ait tous ces jeunes, des gens qui l'ont pas ou très peu connu, en fait, de son vivant? Comment ça se fait qu'ils tombent dedans, eux aussi?
3: Oui, parce que si tu veux, c'est comme des gamins qui ont 20-25 ans, qui sont nés au moment où Michael, bon, n'est plus très actif,
0: ils
3: n'ont pas du tout connu. Et en fait, je pense qu'on considère un peu l'œuvre de Jackson, tu vois, comme des fois on regarde un Disney, un vieux Disney, tu vois, ça reste universel, ça fonctionne. Tu vois, le type de thriller qui en plus est ressorti en HD, quand les gamins regardent ça, ils accrochent.
0: Bah voilà, ouais.
4: Ça n'a pas vieilli en plus.
0: Non, ça n'a pas vieilli, pourtant 84,
3: c'est
0: le thriller,
3: en fait.
0: Voilà,
3: 83. Et oui, c'est ça. Voilà. Ça reste intemporel, ça passe le temps.
0: Ouais.
3: Alors, c'est rare, hein.
0: Et ce film alors, mon cher Richard, bon, vous l'avez vu, moi je l'ai vu aussi là cette semaine, c'est un paradoxe parce que d'un côté les critiques l'ont un peu, voilà, sont un peu pincé le nez parce que pour ce qu'il n'est pas, et le public adore pour ce qu'il est, ce film, en fait c'est ça. Hein.
3: Eh bien, ça confirme le grand divorce entre certains médias et l'opinion publique. De toute façon, le dernier mot, c'est le public qui l'a. Hein,
0: oui.
3: Le public a voté. Donc le film a fait un démarrage, comme mentionné un peu plus tôt, absolument incroyable. Moi, je savais que le film allait marcher, je sentais, mais à ce point-là, j'avoue que je suis assez surpris et j'étais à la soirée du Grand Rex, en fait, qui était à un stade de France au Grand Rex. Quoi. C'était un concert.
0: Moi, j'y suis allé, des gens qui se lèvent, qui chantent à la fin, qui sont heureux, voilà, parce que c'est un vrai film populaire. Voilà, si on connaît pas bien Michael Jackson, on va quand même apprendre deux, trois trucs, parce qu'il est quand même pas tout le temps épargné dans le film, son père et lui d'ailleurs. Hein.
3: Bah en fait, tout le monde, alors certaines critiques ont dit que c'est un film très agiographique. Alors forcément, c'était par la famille d'avocats.
0: Bon, bien sûr.
3: Mais quand même, on voit une scène où Michael se fait opérer pour la première fois du nez. C'est quand même pas rien. Et puis, il y a la fameuse scène de l'accident sur le tournage du Pepsi en 84, où Michael est victime d'un fumigène qui explose trop tôt, ça lui brûle le dessus du crâne, et de là va commencer sa longue dépendance aux médicaments, en fait.
0: Et qui va tuer.
3: C'est un moment assez charnière important, quoi.
0: Voilà, exactement. Et puis on le disait, là, le comédien là, qui joue le rôle de son père est démentiel. Hein,
3: incroyable. Alors, Colman Domingo, qui joue le rôle de Joe, en fait, c'est vraiment le second personnage du film, et c'est vraiment le duel entre Michael et son père jusqu'à la dernière scène, on va pas spoiler. Mais c'est vraiment, là, pour le coup, je pense qu'il est totalement oscarisable avec ce rôle-là.
0: Et puis on comprend. Voilà, que après, bon, Michael Jackson est un génie, mais bon, voilà, il y a un petit pet au casque, mais en même temps, parce que voilà, on comprend que dès l'âge de 4-5 ans, bah voilà, il a été isolé, il a jamais eu de pote, enfin voilà, c'est ça. Hein.
3: Ouais, en fait, c'est 50 ans, donc 45 sur scène, avec une famille qui déjà le perçoit, surtout son père, comme une machine, à cash, faut être clair.
0: Ouais.
3: Un entourage qui va pas non plus forcément l'aider. Donc oui, lui, il est là-dedans, il s'isole dans son monde qui se crée à lui.
0: Voilà.
3: C'est un peu le propre des génies, hein, c'est qu'ils sont un peu en dehors de notre espace-temps à nous.
0: Ouais.
3: Et on peut pas, alors, comparer Jackson à, je sais pas, un plombier ou un prof de sport, bon, c'est pas facile à faire.
0: Non, c'est pas facile. Bon, une dernière chose, tiens, mon cher Richard, toi et moi, on a vu Michael Jackson au même moment avec ce bad tour.
3: La même tournée,
0: premier concert qu'on a vu tous les deux, c'est ça. Un truc qu'on connaît pas sur Michael Jackson, vous qui savez tout sur lui. Est-ce qu'il y a un petit secret sur lui, tiens, un petit truc qu'on ignore ou qu'on sait peu?
3: Un petit secret sur lui, apparemment, alors bon, je vais citer une marque, mais bon, on peut en citer d'autres pour vous voulez. Apparemment, il aimait beaucoup le KFC, voilà.
0: Le KFC. Ah bon,
4: le fast-food,
0: le poulet frit.
3: Voilà, bon, c'est un petit. Ouais, non, sinon, c'était surtout un grand fan de cinéma, il passait des heures et des heures à regarder des films, à s'en inspirer. pour digérer toute cette œuvre cinématographique et la retranscrire dans ces clips. Parce que quand on voit des clips pour Smooth Criminal, c'est très inspiré du film noir. C'est une image folle, quoi.
0: Bon, merci beaucoup, mon cher Richard. Oh là, Richard. Le coq nous a parlé du poulet à l'instant, c'est bien. Ciao, ciao. Il nous a parlé de poulet frit.
3: On peut en parler.
0: Au revoir, Richard Lecoq, spécialiste de Michael Jackson. Allez voir le film. Voilà, c'est un spectacle avec que des tubes du plus grand artiste de tous les temps. N'ayons pas peur des mots. Merci beaucoup.
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0: Ça va, Catherine? Ça va, Catherine?
4: Oui, ça va bien.
0: Bon, tu voulais. Ça va, tu nous appelles d'où, ma Catherine?
4: De 76 Saint-Jean-du-Carbonnet.
0: Très bien. Tu voulais réagir sur quoi, ma Catherine?
4: Ben, sur les transports qui sont très coûteux. Bon, c'est vrai que je ne vais pas aller prendre l'avion parce que ça coûte super cher. Ouais. Mais j'avais l'habitude de prendre une carte senior avec les trains.
0: Ouais.
4: Je me suis aperçu que la carte senior, si on ne l'amortit pas au moins 4 fois par an, ben, il vaut mieux prendre un trip.com ou un combo. Qui apparaît comme ça à l'année et en fait, on fait des économies.
0: C'est une petite astuce de Catherine. Donc voilà, si on prend une carte de réduc, faut au moins qu'on voyage 4 fois dans l'année. Sinon, ça sert à rien.
4: Voilà, et puis la carte senior, faut la renouveler tous les ans. Elle coûte 50 euros.
0: Ah non,
5: alors il faut être senior.
4: Voilà.
0: T'as prévu de faire quoi cet été?
4: Ben là, je pars à Bordeaux le 18 mai voir mon fils. Et puis après, je sais pas parce que. Enfin, si, non, je vais pas dire je sais pas.
0: Si,
4: j'ai
0: parce
4: mes
0: que
4: filles qui m'offrent une semaine de vacances quand même.
0: C'est pas mal. C'est où? Tu sais déjà où ça sera ou
4: bof? On va aller en Vendée, je crois.
0: C'est parfait. Profite bien déjà par avance de tes vacances, ma chère Catherine. Merci de nous avoir appelés. Tu repars avec toi.
5: Et tu passeras peut-être tes vacances avec les 100 euros de carburant.
0: Voilà, on t'embrasse fort, ma Catherine. Merci de ta fidélité.
5: Bisous.
0: À très bientôt, ma Catherine.
6: Bonne journée, Catherine.
0: Elle a déjà raccroché. On parle de quoi dans un instant avec toi, mon Nico?
5: Eh bien, on va continuer à parler du roi de la pop, le roi du poulet, du coup.
0: Ah bah, c'est juste après One Republic et Run Around.

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2: Allez, 12h48, quand il y en a mal,
3: il y a Malabeuf.
2: Nicolas Malabeuf, notre enfant de la télé. Alors, mon bon Nicolas, qui ne nous a pas invité à sa soirée.
4: Oh, la semaine dernière.
2: J'ai les boules. T'as vu ça?
4: J'ai les boules.
2: Une semaine.
4: À
2: Rony,
4: sous-bois.
5: On se recommence. Redonnez mon adresse.
2: Juste en face de la guerre. Il y a Nicolas Malabeuf. Et la semaine dernière, il faisait une soirée chez lui.
4: Il nous a pas invité. On est véhiculé.
2: On est véhiculé.
4: On peut venir.
2: On peut venir.
4: N'importe quelle heure.
2: Et surtout, il me semblait que nous étions ses amis, mais manifestement, non.
5: Un jour, je donnerai votre adresse. Mais après, je serai viré. Donc, je ne sais pas si c'est une bonne idée. Eh bien, alors, Willy, près de 400 chroniques. Et ça y est, je crois que c'est la bonne. Je vais enfin vous faire plaisir.
2: Ah.
5: On va parler de Michael Jackson.
2: Ah là là.
5: Enfin.
2: Ça y est.
5: Et oui, c'est en novembre 1972 que Michael Jackson vient pour la première fois en France. Les Jackson 5 se produisent à l'Olympia, mais ce n'est qu'en mai 77 qu'ils font leur première télé en France. Michael et ses frères sont au but de Chaumont pour enregistrer l'émission des Carpentiers numéro 1. Chaque numéro était consacré à un artiste et ce jour-là, c'est Joe Dassin qui est à l'honneur. Il est fan des Jackson 5 et il insiste pour les avoir dans l'émission, c'est donc chose faite. Voilà comment Joe Dassin les présente.
6: Bonsoir madame, bonsoir mademoiselle, bonsoir monsieur, et merci d'être avec nous ce soir. Imaginez que Mireille Mathieu soit noire et que tous ses petits frères et sœurs chantent. Ça vous donne une idée de ce que c'est que la famille Jackson. Voici en exclusivité, et pour la première fois en Europe, les Jackson.
5: Une belle présentation,
2: Jackson, ouais, mais comme il louchait, ça faisait Jackson une scène pour lui.
5: Du monde. Et alors, les Jackson étaient tous de rouge vêtus. Ils avaient interprété Keep on Dancing et ils étaient passés entre Carlos et Petula Clark. C'était pas pareil. Et alors, en août 97, Michael, bouleversé par la mode Lady Di, annule à la dernière minute un concert en Belgique alors que ses fans l'attendaient devant la salle. Les Belges ne sont pas contents.
2: Ah non.
7: Il y a 50 personnes qui souffrent pour toi maintenant au lieu d'une comme toi. Tu entends? C'est pas juste ça. On t'attend tous ici. T'entends, il y a 50 000 personnes qui t'attendent. Tu entends, Michael?
5: Non, non, je pense qu'ils s'en foutaient. Et alors, à cette époque, Michael était très souvent de passage à Paris. Il adorait aller à Disneyland. Même son voyage de noces, il l'avait passé là-bas. Il y allait parfois incognito où il longeait les murs avec une fausse moustache. Alors, écoutez ses fans qui dorment au pied de son hôtel.
8: J'ai vu une mèche de cheveux, c'est tout. Encore très rapide. C'était
9: rapide.
8: Impossible, impossible de le voir.
10: C'est le plus beau jour de ma vie, je l'aime, Michael Jackson.
11: Michael Jackson.
12: J'ai lancé mon cahier pour avoir un autographe avec un stylo. Il a ramassé mon cahier.
4: Il s'est barré avec.
12: Et maintenant, il est reparti avec. Et il y avait tous mes cours. Hein.
2: Bravo.
5: Bravo, Michael.
2: Un cahier, il n'y a pas de petites économies. Hein.
5: Et alors, en juin 2009, Michael nous quitte. Sur les trois jours qui suivent sa mort, la télé française avait diffusé plus de 3 heures de reportages sur les JT du soir, soit 92 sujets. Et alors, la dernière phrase prononcée par Michael, c'était « Donnez-moi du lait ». En fait, le lait, c'était sa dose de tranquillisant qu'il demandait à son médecin. Et alors, le roi de la pop était fan de ses animaux. Il en avait plein. Il y avait Louis le lama, Jabbar la girafe, Muscle le piton. Et alors surtout, il y avait Bubbles qui était son chimpanzé. Il l'habillait comme un bébé avec des couches. Le primate dormait à ses côtés dans un berceau. Et alors, j'ai quand même voulu prendre des nouvelles de Bubbles. Et il est toujours vivant.
2: Il va bien.
5: Il a 43 ans. Il vit en Floride dans un sanctuaire. Il mange encore des patates douces. Il adore ça. Il peint, il écoute de la musique et il joue même de la flûte et de la guitare.
2: Il est plus intelligent que nous.
5: Mais grave. Et alors, le petit potin, c'est que Michael Jackson a un lien avec Mongeville. Vous savez, Mongeville, le téléfilm. Michael était venu voir le comédien Francis Perrin au théâtre dans la pièce Le Passe-Muraille.
2: Ah bah ça,
5: il s'était rencontré dans
2: Mongeville.
5: Les
4: Mongeville. Bah on a appris des choses.
2: Ah bah. Bon, bah merci beaucoup.
4: On embrasse
2: Francis Perrin. Donc, avec une petite couche, le singe
5: et oui, tout à fait.
2: Couche.
5: Il faisait
2: très
5: ses besoins.
2: Bien. Très bien, très bien. Est-ce que vous connaissez Truckly?
5: Ah non.
2: Non, tant mieux, parce qu'on en parle juste après ça.

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1: De retour ici, c'est Willy vient déjeuner chez vous. On passe à table tous ensemble le samedi et le dimanche en direct entre midi et 13h. Mais vite, vite, ce sont les 5 dernières minutes.
2: Déjà,
1: toi, tu parles trop tout le temps là.
2: Allez.
1: Place à la bonne idée du samedi. Bonjour Marion Chopin.
3: Hello, bonjour.
1: Hello, bonjour. Hello Marion, bienvenue ici. Vous êtes la cofondatrice de Trocly. Alors on connaissait le covoiturage. Voici avec Trocly le co-camionnage. Alors allez-y, expliquez-nous.
3: Exactement, trop bien. Et oui, je suis la cofondatrice avec ma super associée Diana et on a lancé cette toute nouvelle plateforme. Effectivement, c'est du covoiturage, mais en camion. Et on le fait avec des pros de la route. C'est-à-dire que c'est hyper safe, hyper secure. Et en plus, je suis hyper émue de faire l'annonce ici, sur votre antenne, du premier voyageur Trocly. Il y a 2 jours seulement.
1: Comment il s'appelle? Comment il s'appelle?
3: Pour un voyageur, il s'appelle, et vous n'allez pas me croire, c'est vrai, il s'appelle Séraphin.
1: C'est dingue.
3: Qui ouvre la voie.
1: Bravo. Alors, on va expliquer comment ça marche, Marion. Parce qu'en fait, voilà, vous vous êtes dit que chaque jour, voilà, on croise des milliers de camions sur la route où il y a que le conducteur avec une place vide à côté du conducteur. Et là, vous vous êtes dit, il faut que cette place soit occupée, quoi.
3: C'est ça. Et vous le dites, c'est 20 milliards de kilomètres qui sont parcourus par an, toujours avec un siège passager vide. C'est énorme.
1: Ouais.
3: Et en fait, quand en parallèle de ça, on sait qu'il y a plus de 3 millions de jeunes ruraux qui galèrent à se déplacer. Là, on s'est dit, il faut qu'on fasse connecter ces deux mondes qui se parlent pas.
1: Donc connecter le jeune en milieu rural qui a pas de moyen de locomotion avec le chauffeur routier qui est tout seul dans sa cabine. Voilà.
3: Exactement.
1: Et donc?
3: Donc, voyez le truc, c'est qu'il y a un impact, il y a un triple impact.
1: Ouais.
3: Il y a un impact économique pour le pouvoir d'achat des voyageurs, hein.
1: Ouais.
3: Il faut savoir qu'on est 50% moins cher que le train quand il y en a, hein, parce que c'est ça le sujet. Hier soir, on a eu une demande d'un passager qui voulait voyager avec son fils. Son train a été annulé au départ de Dijon.
1: Ouais.
3: Donc, là, pareil, on a pu l'aider.
1: Ouais.
3: Donc, économique pour le pouvoir d'achat des voyageurs, pour le pouvoir d'achat des conducteurs, c'est-à-dire qu'on est à plus de 800 euros par an de pouvoir d'achat supplémentaire pour le conducteur volontaire. Et pareil pour le transporteur, on est à 80 000 euros par an pour une flotte de 100 camions à peu près.
1: Oui, allez-y Marion.
3: Comme on fait pour vos auditeurs, c'est hyper simple. 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
1: Trocly, c'est là, T-R-U-C-K-L-Y. T-R-U-C-K-L-Y.
4: Très bien.
3: Merci. Vous allez vous chercher un trajet et puis vous verrez, on va vous mettre en lien avec des conducteurs. Vous pouvez directement réserver, payer en ligne. Tout est transparent, c'est hyper simple. Hein. Aujourd'hui, on fait des super plateformes.
1: Hein. Parce que c'est un service payant, mais qui paye quoi? Qui gagne quoi alors, en gros?
3: En fait, c'est tripartite. C'est-à-dire que moi, voyageur, je vais réserver mon trajet en ligne. C'est à peu près... 0,11 centimes le kilomètre, ça vous donne une idée, c'est comme le covoiturage standard. Et puis vous payez votre trajet et là nous directement il y a une notification qui est envoyée au conducteur et il vous prend là où c'est inscrit sur la plateforme.
1: Et lui le conducteur il gagne un petit peu d'argent, c'est ça aussi?
3: Il gagne tout en fait. C'est-à-dire qu'après c'est redistribué entre le conducteur qui est à plus de 50% pour le conducteur, ensuite pour le transporteur.
1: Okay.
3: Et puis, il y a une petite commission de la part de Trocly.
1: Évidemment. Mais c'est très, très bien. Et puis surtout, ça évite aussi, enfin, mine de rien, ça casse aussi un petit peu la solitude du conducteur.
4: Mais c'est vrai.
3: Ouais, c'est exactement ça. Et en fait, notre déclic à nous, ça a été de se dire que, je ne sais pas si vous le savez, ce chiffre, il est incroyable. Plus de 90% de nos marchandises qu'il y a dans nos frigos, même dans les hôpitaux, ont été acheminées par la route.
1: C'est ça.
3: Alors qu'en fait, on a des clichés sur les routiers. Moi, je peux vous dire qu'on les sélectionne, nos conducteurs. Ils sont tous hyper sympas. Ils ont envie de rendre service.

0: En fait, nous, on déjeune parce que donc on est des entrepreneurs avec mon associé, donc on sait que pour qu'un service marche, il faut être focus. Donc on a été focus sur ce segment-là qui sont les jeunes. On veut aider les jeunes. Pourquoi ? Parce que aussi, c'est un cri du cœur. Hein. C'est-à-dire qu'en France, le taux de chômage des jeunes est faramineux. Et donc, quand je disais, il y a 3 millions de jeunes en territoire rural et 3 millions. Sur ces 3 millions, 40% d'entre eux refusent un job faute de pouvoir y aller. Et donc ça, pour moi, c'est vraiment mon cri du cœur. Et donc c'est pour ça qu'on s'est dit, d'abord, on veut offrir cette solution aux jeunes. Mais bien sûr, c'est ouvert à tous. C'est-à-dire que nous, on va cibler les jeunes, on fait des appels aux jeunes, on va dans les festivals pour parler de trucking, etc. On va dans les écoles. Mais bien sûr que tout le monde est bienvenu. Et puis,
1: bravo Marion, bravo. Cette idée, Marion Chopin, la cofondatrice de Trunkly, la première plateforme européenne de co-camionnage pour transformer les 20 milliards de kilomètres parcourus chaque année par des camions vides. Bravo Marion.
2: Avec toute sa tribu,
3: voilà. Lui vient déjeuner chez vous.
4: Il est l'heure du petit dernier point à la route, c'est ma tournée.
1: On va faire un petit coucou à Sylvie. Allez. Bah oui, rapide, on est à la bourre. Sylvie, ça va?
5: Oui, ça va, bonjour à tous les trois.
1: Bonjour. Oui.
5: J'ai 10 secondes pour vous dire un tas de trucs.
1: Vas-y, 10 secondes. Et 10 secondes?
5: Eh ben parce qu'on a un super souvenir, il y a un an, vous étiez à Besançon avec nous.
1: C'était bien.
5: Et puis, c'était formidable. Bon, et puis Besançon, Franche-Comté, Cancoyotte, évidemment.
1: La Concaillotte. Vive la Concaillotte. Vive toi, ma Sylvie, pardon, l'état à la bourre.
4: Rappelle demain.
1: On te rappelle demain, Sylvie, d'accord, comme ça on prendra le temps de discuter. Allez, on te rappelle demain. Ok, je t'embrasse fort, ma Sylvie, merci beaucoup. Voilà, mes amis, j'ai fini.
4: Oh non, la barbe.
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3: Bonjour à toutes et tous et bienvenue dans votre magazine Ma France, par ici les économies. Vous connaissez notre objectif, hein, chaque semaine, vous redonner du pouvoir d'achat. Et aujourd'hui, on va bricoler ensemble, même si vous êtes comme moi, un bricoleur du dimanche et encore, hein, franchement, que vous vouliez installer une étagère dans une chambre ou construire un abri de jardin, on va tout vous dire avec notre invité. Bonjour Cyril Julien.
4: Bonjour.
3: Vous êtes expert du bricolage au sens large, hein, auteur d'un ouvrage, Rénover sa maison du sol au plafond.
4: Exactement.
3: C'est paru chez Solar. French Rénovation sur les réseaux sociaux, autour d'un million d'abonnés quand même. Je vous propose pour commencer, Cyril, de répondre à une première question d'une auditrice.
5: Bonjour, Inès, 34 ans, professeure de poterie. J'habite dans les Hauts-de-Seine. J'ai le projet de réaménager mon appartement. Et j'ai notamment l'idée de refaire entièrement ma décoration intérieure et aussi d'abattre quelques cloisons pour ouvrir certaines de mes pièces. Le problème, c'est que je souhaite faire ça en autonomie, mais que je n'y connais pas grand-chose en bricolage. Donc, je ne sais pas comment me lancer et pire, j'ai peur de faire n'importe quoi. Quel conseil pouvez-vous me donner pour savoir par où commencer pour apprendre à bricoler par moi-même? Merci.
3: Merci à vous Inès, Cyril, Julien. On commence fort là direct.
4: Oui.
3: En gros, elle est pas bricoleuse, mais elle a de grosses ambitions.
4: Qu'est-ce que vous pouvez dire? Casser des cloisons directement.
3: C'est ça.
4: Alors qu'est-ce qu'on peut dire? Déjà, faut différencier. Il y a bricolage et bricolage. Il y a les petites choses, donc refaire de la peinture, refaire, je sais pas moi, du papier peint ou voilà. Tout ce qui est un petit peu de décoration, puis il y a des choses qui sont un petit peu plus lourdes, un peu plus grosses, qui ont plus de risques forcément. Quand on parle d'abattre des cloisons, par exemple.

0: Par exemple, il faut s'assurer de certaines choses. Déjà que le mur ne soit pas porteur,
1: ouais.
0: Parce que sinon ça peut s'effondrer.
1: Donc
0: ça, c'est pas terrible. Et puis après, il peut y avoir des réseaux dans les murs. Il peut y avoir de la plomberie, donc de l'eau.
1: Ah oui.
0: Il peut y avoir de l'électricité aussi.
1: Des passages techniques.
0: Ouais, donc il faut s'assurer qu'il y ait absolument rien dans les murs. Enfin voilà, avoir des, comment dire, faire des petites vérifications de base avant de pouvoir abattre.
1: Alors on va discuter justement des petits travaux, des plus gros, de comment faire des économies en faisant nous-mêmes. C'est l'objet de cette émission. Mais juste pour finir la réponse pour Inès, en gros ce que je comprends en creux, c'est tout ce qui est déco, pas de problème, allez-y, on peut se débrouiller soi-même et puis apprendre en marchant. Oui. Par contre, tout ce qui est un peu plus dans le dur, peut-être il faut se faire aider, non ?
0: Au moins avoir un conseil technique, c'est-à-dire d'avoir un ami qui connaît vraiment ou une amie qui connaît vraiment bien le domaine et qui peut vous dire, ok, là c'est bon, vous pouvez casser, démolir, commencer par-ci, voilà, c'est bien d'être accompagné. Puis après, en effet, on a des tutos, on a pas mal de choses en ligne, on peut apprendre.
1: Bah, on va y revenir. Alors, bricoler, faire soi-même, c'est le thème de cette émission à la clé des économies, de la satisfaction aussi. Cyril Julien, j'aimerais qu'on parle petit et grand projet en commençant par cette question. Est-ce que c'est vraiment à portée de tout le monde de bricoler ou alors il faut des prédispositions?
0: Moi, je crois pas vraiment à la prédisposition.
1: Ouais.
0: Je pense qu'il y a des gens qui vont apprendre plus facilement que d'autres, peut-être plus vite que d'autres, peut-être pareil pour l'apprentissage d'un instrument ou de quelque chose comme ça. Mais moi, je pense que tout le monde peut s'y mettre et commencer à son niveau. Faut juste être réaliste sur ce qu'on se sent capable de faire ou pas. Voilà.
1: Ça a le mérite d'être clair. Hein. Pour quelqu'un qui débute, quels sont les trois outils indispensables à avoir chez soi sans exploser son budget ? J'imagine qu'il y a quand même la petite caisse à outils de base à avoir.
0: Oui, c'est ça. Il y a les instruments à main, on va dire, des outils à main de base. Mmh. Mais après, sinon, moi, je dirais la visseuse, hein, la classique, la perceuse à béton. C'est toujours pratique pour fixer même une étagère ou une petite chose comme ça. Et après, un instrument qui facilite la vie tout le temps, c'est tout bête, il y en a des pas très chers aujourd'hui, c'est des niveaux laser. C'est un laser qui se met de niveau tout seul. Et ça facilite vraiment la tâche. Ouais.
1: Mais est-ce que ça vaut vraiment le coup d'acheter ces outils ou alors est-ce qu'il faut passer par la location ? J'imagine qu'il faut aussi se caler selon ses usages. Enfin, on n'achète pas comme ça, ça y est, j'ai des grands projets, je veux faire... Et on s'emballe parce que là, ça peut être des dépenses un peu inutiles.
0: Mais oui, c'est ça. Ouais. En fait, je pense qu'on peut acheter une petite base des outils dont on va se servir vraiment très régulièrement parce que voilà, on va perdre énormément de temps à les louer et puis au final, ça va revenir cher. Et puis par contre, dès qu'on va avoir un travail à faire, quelque chose de ponctuel mais assez lourd, on va aller louer. En général, quand on loue dans une boutique de location, on a des outils professionnels.
1: Ah oui.
0: Je sais pas, par exemple, si on veut poncer son parquet, on va utiliser une machine professionnelle parce que elle est adaptée, parce qu'on va, elle est faite pour ça, donc c'est vraiment très bien. Ou démolir un mur, c'est bien d'avoir un marteau piqueur.
1: Le vrai bon.
0: Parce qu'on va gagner du temps et puis on va moins s'embêter. Donc c'est plus utile.
1: Parce que parfois on va acheter un équipement pas trop cher, et finalement le résultat est pas au rendez-vous, on a presque gaspillé notre argent parce que j'imagine qu'il y a des marteaux piqueurs, il y en a plein.
0: Et alors je sais pas si c'est une question de résultat forcément, mais c'est une question de temps et d'épuisement. C'est-à-dire qu'un outil pro, il est fait pour abattre du travail de manière professionnelle, il va pas griller, il est fait pour pouvoir travailler toute une journée en non-stop, alors que un outil amateur, c'est ça en fait, il va être peut-être résistant pour une heure ou deux. Et c'est ça qui différencie en fait les outils. Donc on va arriver peut-être à la même chose, mais moins vite. Et surtout, on risque de brûler les appareils les moins chers.
1: Je parlais location, il y a aussi le prêt, la location entre particuliers, prêt entre particuliers. Il existe une communauté des bricoleurs, justement, qui s'entraident et qui parfois, on peut retrouver sur des groupes, sur les réseaux sociaux ou autres, pour se prêter du matos, par exemple, parce que ça, c'est une source d'économie aussi qui est géniale.
0: Alors, j'en ai entendu parler, honnêtement, je ne suis pas expert dans le domaine. C'est vrai que moi, de mon côté, je suis mon matériel, donc voilà, mais je sais que ça existe.
1: Ouais, c'est ça, il y a pas mal de plateformes. Je pense à Allo Voisin et d'autres, effectivement, même sur Le Bon Coin, parfois, il y a même des choses à donner. Enfin, il faut quand même chercher, on peut faire des économies. Alors, une autre question, si on veut s'équiper malin, Cyril Julien, vous conseillez plutôt quoi ? Les grandes enseignes, les sites en ligne, l'occasion ? Où est-ce qu'on va acheter ces outils ?
0: Eh ben, je pense que c'est un petit mélange de tout ça. Il n'y a pas de solution miracle. On peut faire des très bonnes affaires sur de l'achat, en seconde main.
1: Ouais.
0: Et puis, il peut y avoir aussi des promotions dans les grandes enseignes. Il peut y avoir
1: des gens qui commandent
0: très loin aussi, qui mettent du temps à recevoir leurs outils.
1: Enfin, ah oui.
0: Il y a plein de façons de faire en fait.
1: C'est-à-dire qu'ils achètent à l'étranger pour payer moins cher.
0: Il y a des sites voilà, le qui vous, on peut acheter à l'autre bout du monde, je ne vais pas citer les marques, ouais. Mais voilà, oui, il y a un peu de tout.
1: Vous, donc, vous pratiquez quoi comme type d'achat? J'imagine que vous cherchez la qualité, parce que vous avez quand même pas mal ambitieux. Hein,
0: donc, je suis plutôt professionnel, bah, oui. Je construis une maison, ouais. Après je touche à tous les corps de métier, on va dire. Je veux du matériel professionnel aujourd'hui, c'est même un plaisir de travailler avec des bons outils. Donc en général, je reste avec une marque. Et puis il y a cette histoire de batterie aussi, vous savez.
1: Oui.
0: Tout est aujourd'hui très, tout est sur batterie, et donc on veut avoir les mêmes batteries pour gagner du temps. On veut pas aller chercher la batterie d'une marque, charger la batterie d'autre marque. Enfin voilà, il y a une histoire comme ça.
1: Ce que vous me disiez, Cyril Julien aussi, ce que je comprends, c'est que ça peut valoir le coup d'acheter du matériel d'occasion pour bricoler quand on est un bricoleur, disons, occasionnel. Est-ce qu'il y a des points sur lesquels il faut faire attention? Vous parliez tout à l'heure un peu du kit de départ, donc je sais pas, vous parliez de la visseuse, vous parliez du truc laser. Moi, je suis un bricoleur du dimanche.
0: Non, il n'y a pas de souci, du niveau laser,
1: ouais. Etc. Il faut faire attention à certaines choses, notamment en termes de sécurité, en termes de qualité. Quel serait votre regard, vous, si vous deviez acheter d'occasion?
0: Je dirais que il y a des marques, on va dire, si on va acheter, je dirais, de l'occasion, oui. Moi j'irais sur des marques plutôt professionnelles.
1: Ok.
0: Parce que on est sur des marques qui sont, comme je vous le disais, les outils sont fabriqués pour être résistants. Donc on va avoir plus de chances d'avoir des choses qui durent dans le temps.
1: Ah oui, c'est intéressant. Ouais.
0: Si on est déjà sur des marques un petit peu plus amateurs, elles vont peut-être être beaucoup plus fatiguées facilement. En tout cas, peut-être moins réparables aussi, parce qu'en général, les grandes enseignes pro ont une réparabilité importante. On peut aller... Il y a des SAV, il y a tout ça, quoi. Donc on pourrait faire réparer plus facilement du matériel professionnel.
1: Ça, on retient. C'est quoi les marques professionnelles? Donnez-nous quelques exemples.
0: Eh bien, on a du DeWalt, on a du Bosch professionnel, on a du Hilti, on a... Voilà, et après, ces enseignes-là, on va dire que... Je ne veux pas dire que ça se vaut. Vous avez des spécificités. Hilti, ça va être spécialisé dans le béton, les marteaux-piqueurs, okay. Le gros. Et puis après, vous avez des marques Milwaukee aussi, pour en citer une autre. Festool pour le bois. Voilà, donc on est... ça permet, en fait, d'accéder à des outils qui sont quasiment inaccessibles pour le particulier.
1: Des prix plus accessibles et hyper solides, ouais. Quoi. Enfin, je veux dire,
0: c'est qualitatif. Et puis c'est un plaisir. En fait, les marques pro, elles vont chercher à vous faciliter la vie. Donc, vous trouvez la petite astuce dans l'outil qui change un peu pour qu'en fait, telle coupe soit plus aisée. Ou voilà, c'est ça qu'on va rechercher.
1: On retient cette info. Cyril Julien est notre invité, expert bricolage, auteur de Rénover sa maison du sol au plafond. Aujourd'hui, on essaie de vous donner des clés pour bricoler, faire vous-même et à la fin faire des économies. Cyril, est-ce qu'il y a une erreur classique des débutants qui finit par coûter plus cher que prévu quand on veut s'y mettre?
0: Je dirais que quand on veut commencer, en fait, il faut se dire que souvent le résultat d'un bricolage va dépendre surtout des choses qui sont invisibles. Et vu que c'est invisible à la fin, on va dire, eh bien, on va pas forcément imaginer qu'il faut passer par cette étape-là. Donc, je parle par exemple pour de la peinture. Si vous préparez pas votre support ou si vous posez du carrelage, et pareil, vous faites pas de primaire d'accrochage. Je vous parle peut-être.
1: Mais préparer le support, c'est préparer le mur, en fait.
0: Préparer
1: c'est
0: le
1: ça,
0: mur. Donc, ouais, par exemple, ouais. Pour peindre, il faut garantir une adhérence. Donc, si vous peignez sur un mur qui est sale, qui est gras ou qui n'a pas été égrené, comme on dit, c'est-à-dire rayé. Alors, j'en parle dans mon livre. C'est toutes les étapes, astuces de professionnels pour que ça tienne. Eh bien, on va avoir des peintures qui peuvent cloquer. Donc, en fait, c'est de l'argent complètement mis à la poubelle.
1: Donc, suivre bien les étapes et pas y aller à l'intuition, mais quand même s'en renseigner.
0: Voilà, ouais, c'est ça. Donc, ouais. Aujourd'hui, en plus, on a des sources qui sont
1: justement, lesquelles.
0: Énormes.
1: Bon, il y a votre livre, on l'a compris.
0: Exactement.
1: C'est sorti
0: qui est très, très bien, vraiment.
1: Rénover sa maison du sol au plafond, ça c'est OK.
0: Ouais.
1: Mais sinon, on peut aussi trouver sur YouTube, les réseaux sociaux.
0: Oui, alors sur YouTube, c'est vraiment...
1: Ouais.
0: C'est énorme la source là-dessus, les partages. Il y a énormément de créateurs de contenu qui font des vidéos, des tutos. Donc voilà, après...
1: Vous en recommandez un ou deux que vous aimez bien?
0: Après, il y a des créateurs de contenu qui sont spécialisés par domaine. Alors,
1: faut pas hésiter à aller dans les spécialités.
0: Ah oui, je pense, ouais. Parce que forcément, un créateur de contenu qui a 20 ans de métier dans la plomberie, ça va être technique, mais vous allez avoir les meilleurs conseils parce que vous allez avoir l'expérience. Donc, pareil dans la peinture, si vous avez un peintre, il va vous donner les petites astuces, les petites choses. Donc oui, en fait, il y en a tellement.
1: Bah oui.
0: Et ils sont, franchement, pour moi, ils sont tous très bons.
1: Mais parfois, on a l'impression qu'on peut tout faire soi-même quand on les suit, elle et il. C'est-à-dire,
0: c'est ça.
1: Et effectivement, alors, il y a des passages parfois un peu invisibles, comme vous dites, ou qu'on peut zapper. Mais à quel moment vous conseillez, quand on veut faire soi-même et faire des économies, de s'arrêter, de dire là, il y a une limite?
0: Je pense que la limite, c'est une question de sécurité. C'est-à-dire que dans les travaux, bah, par exemple, je ne sais pas, un exemple tout bête, mais ce qui touche au gaz, on va dire qu'on n'y touche pas. En plus, il y a des normes, il y a des sécurités, il y a de l'assurance. Alors, l'électricité complexe aussi, des tableaux électriques, des câblages complexes, tout ça, on ne va pas y toucher. En fait, il faut se dire que si on n'est pas capable vraiment de réparer d'éventuels dégâts, il faut éviter.
1: Et à ce moment-là, on appelle un artisan, tout simplement, un professionnel.
0: On appelle un professionnel. On fait attention aussi parce que c'est aussi compliqué de faire travailler des professionnels. On fait des devis comparatifs. Hein, bref, j'en parle aussi dans le livre. C'est important de.
1: Voilà. On se précipite pas, en fait.
0: On se précipite pas. Ouais.
1: La technologie ouvre des opportunités, hein, avec par exemple l'impression 3D. J'aimerais qu'on en parle avec Marceau Renaud. Bonjour, Marceau.
2: Bonjour.
1: Vous êtes fondateur de 3DM Impression. Vous pouvez imprimer en 3D toutes sortes d'objets pour le compte de particuliers, c'est-à-dire
2: particuliers, aussi professionnels, que ce soit des artisans, des choses comme ça. Je peux imprimer toutes sortes de pièces en 3D.
1: Et quand vous dites toutes sortes de pièces, par exemple?
2: Alors, par exemple, ça peut être très bien des petites pièces qui sont déjà, enfin, des petites pièces en plastique qui sont cassées d'objets du quotidien. Ou alors tout simplement des petits gabarits qui peuvent aider pour les artisans pour fabriquer telle pièce ou pour pouvoir, on va dire, faire une cale pour rehausser en fonction des chantiers, des choses comme ça. Donc ça peut vraiment être de tout. Pour du particulier, ça peut être aussi très bien de la figurine, de la personnalisation, des choses comme ça. Mais essentiellement, moi, on va dire la plupart de mes demandes, ça va être des pièces en plastique qui sont cassées pour divers objets, que ça soit pour la piscine pour l'été, des tondeuses, des choses comme ça. Et ces pièces-là en plastique, ben, soit elles ne se trouvent pas à l'unité sur le commerce, donc sur Internet, juste comme ça, ou auprès du vendeur directement. Et donc, dans ce cas-là, moi, je viens les redessiner et les refaire directement pour pouvoir réparer la tondeuse, ou enfin l'objet en question, si jamais...
1: Et le faire... Et le faire durer, en fait, c'est ça qui est super. Donc là, encore des économies à la clé, puis c'est aussi durable au passage. Mais qu'est-ce qu'on doit vous envoyer? La pièce défectueuse, c'est pas nous qui faisons le dessin, on est d'accord? Parce que moi, je sais pas dessiner.
2: Non, voilà, moi, c'est mon travail principal, parce qu'en fait, 3DM Impression, c'est ma micro-entreprise, donc c'est une activité secondaire que je fais.
1: Ouais.
2: Et mon travail principal, déjà, c'est de concevoir des machines. Donc moi, je fais de la conception, ce qu'on appelle la conception assistée par ordinateur, donc de la CAO.
1: Mmh.
2: Et en fait, ça va être mon but de reconcevoir entièrement la pièce. Donc si vous, aujourd'hui, vous avez une pièce qui est cassée, quelque chose comme ça, eh bien, vous venez vers moi, que ce soit avec une pièce neuve, si par exemple, vous avez une symétrie, des choses comme ça, ou alors sinon, la pièce directement cassée. Si elle n'est pas trop cassée, moi, je vais juste me recoller de façon à pouvoir prendre mes dimensions et je vais pouvoir la redessiner en 3D et après, derrière, pouvoir la réimprimer en trois dimensions avec des filaments qui peuvent être de différentes technologies.
1: Eh ben, j'ai l'impression que Cyril Julien valide. Hein, c'est
0: oui,
1: pas mal.
0: Je suis fan de l'impression 3D.
1: Voilà.
0: On imprime même des maisons aujourd'hui. Hein.
1: Incroyable.
0: C'est dingue.
1: Merci beaucoup en tout cas, Marceau Renaud, d'être venu nous voir. Vous êtes fondateur de 3DM Impression. Et donc le site, c'est 3DM-impression.fr.
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1: En version magazine, le thème aujourd'hui, comment bricoler, faire des économies pour des petits ou des grands projets. Je suis avec Cyril Julien, expert du bricolage, auteur de Rénover sa maison du sol au plafond. C'est paru chez Solar. French Rénovation sur les réseaux sociaux, 1 million d'abonnés, rien que ça. Et Karima Lepsir, cofondatrice de Cycle Zéro, vient de nous rejoindre. Bonjour Karima.
5: Bonjour.
1: Qu'est-ce que c'est Cycle Zéro?
5: Alors Cycle Zéro, c'est une solution qui permet de récupérer des matériaux de construction destinés à être jetés à la base pour les remettre sur le marché. Aujourd'hui, on jette énormément et c'est encore des matériaux utilisables. Donc nous, on organise leur réemploi.
1: Matériaux de construction, c'est-à-dire qu'est-ce qu'on peut trouver là sur votre plateforme en tant que particulier, par exemple?
5: Alors, on peut trouver des portes, des fenêtres, du bois, de l'isolation, un peu de tout ce qui est encore en bon état et réutilisable.
1: Et quand vous dites encore en bon état et réutilisable, derrière, est-ce qu'il y a le mot gratuité ou ça coûte de l'argent si on veut bénéficier de ça?
5: Alors non, c'est totalement gratuit pour les particuliers. Nous, on estime en fait que ces matériaux qui étaient à la base destinés à la benne, donc à la déchetterie, n'ont pas leur place en déchetterie puisqu'ils sont en bon état. On les a vérifiés en amont et ça a été vérifié par des professionnels sur le chantier. Donc on préfère les redonner à la population pour éviter les problématiques liées au pouvoir d'achat qu'on constate actuellement.
1: Donc là, c'est vraiment fin du monde et fin du mois en une seule application, Cycle Zéro. Le site, c'est cyclezero.fr. Cyril Julien, vous connaissiez?
0: J'en ai entendu parler il n'y a pas très longtemps.
6: Je trouve ça génial. Formidable.
1: Ouais, c'est génial. Génial.
5: Mais, en fait, le réemploi, vraiment, ça permet de réduire l'impact carbone. parce qu'on fait pas du recyclage, ce qui est un peu à la mode. On fait du réemploi.
1: On réutilise quoi, ouais.
5: On réutilise, ouais. Et ça permet aussi de faire baisser les coûts. Clairement, on fait des chantiers, on fait économiser énormément d'argent aux entreprises du BTP, mais également aux particuliers. Puisque finalement, nos récupérateurs économisent en moyenne entre 1500 et 2000 euros par reprise.
1: Parce que ce qu'il faut comprendre, c'est que côté chantier, pour les professionnels, ça fait des bennes en moins, en fait, tout simplement.
0: Et ça coûte très cher.
5: Exactement.
1: Et ça coûte très cher. Bon, et pour les particuliers ou les professionnels de l'autre côté, c'est de la fourniture gratuite, quoi. Enfin, c'est vraiment, c'est du bon sens. Et vous, vous êtes mis au milieu, Karima, avec cyclezero.fr. Moi, je vous dis bravo, c'est super.
5: Merci beaucoup.
1: Merci beaucoup en tout cas d'être intervenu et je redis encore une fois le site, donc c'est cyclezero.fr. Cyril Julien, expert du bricolage, auteur de Rénover sa maison du sol au plafond chez Solar, c'est sorti. 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Avant de nous quitter, un petit quiz, le vrai faux, hein, pour finir avec les idées claires sur ce thème du bricolage. Vrai ou faux, les outils d'entrée de gamme sont toujours une mauvaise idée?
0: Faux.
1: Ça mérite d'être direct.
0: Ouais, c'est ça. Ça dépend pourquoi, mais faux.
1: Louer un outil est souvent plus rentable que l'acheter pour un usage ponctuel.
0: Vrai.
1: On peut faire la plupart du temps des travaux soi-même avec des tutos en ligne.
0: Vrai. Ça dépend en quoi. Toujours pareil.
1: Pas tout, hein. Faut pas savoir tout. Fixer ses limites. Vous l'avez dit, voilà, hein.
0: C'est ça. Ouais, faut savoir, sentir ce qu'on est capable de faire et puis pas tout ce qui est l'étanchéité. Enfin, des choses qui peuvent coûter très cher, on évite.
1: Étanchéité, travaux électriques aussi.
0: Travaux électriques, des fondations structurelles. Enfin, tout ça, on évite. Ouais.
1: Faire appel à un artisan coûte toujours plus cher que de faire soi-même.
0: Moi, je dirais faux. Je dirais faux parce que c'est un gros sujet, mais parfois le pas cher coûte cher. Donc c'est toujours pareil, prendre un mauvais artisan, entre guillemets, ça peut coûter aussi très cher. Mais voilà, on peut mal faire soi-même et ça coûte finalement beaucoup plus cher puisque derrière on va rappeler un artisan. Donc c'est compliqué.
1: Cyril Julien, expert du bricolage, auteur de Rénover sa maison du sol au plafond, c'est paru chez Solar French Rénovation sur les réseaux sociaux. Merci beaucoup.
0: Avec plaisir,
1: pour
0: merci
1: vos éclairages. Pour j'espère que vous y voyez plus clair, hein, vous qui nous avez écoutés sur votre radio locale ici. 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

0: parle de ce qui s'est passé?
1: Non, vraiment pas.
2: Choc.

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1: Ce jeudi du mois de juin 1962, comme chaque semaine, Armand Levasseur et Amandine, son épouse, ont invité à dîner Éric de Villeneuve, leur meilleur ami. Et comme d'habitude, la soirée se déroule joyeusement, ponctuée de bons mots et d'anecdotes. Pour autant, Armand ne peut gommer l'étrange sourire qui s'affiche sur ses lèvres, car une question récurrente lui trotte dans la tête. Voyons, de quelle manière vais-je tuer Éric ? Depuis qu'ils se sont connus sur les bancs d'une grande école de commerce, 30 ans plus tôt, Armand Levasseur et Éric de Villeneuve sont devenus inséparables. Placés sous le signe d'une commune réussite professionnelle, leur amitié ne s'est jamais démentie. Le premier est aujourd'hui le président d'un important groupe industriel, tandis que l'autre dirige une banque d'affaires. Mais l'inconcevable s'est néanmoins produit. Sous l'emprise sans doute du démon de midi et d'un coup de folie passager, Éric de Villeneuve a séduit la femme de son ami. Et contre toute attente, cette dernière a répondu à ses avances pressantes. Ainsi, depuis au moins 6 mois, le couple adultérin entretient-il une liaison clandestine. D'un tempérament un peu suspicieux, Levasseur a mis du temps à s'en apercevoir. Il a fallu qu'il téléphone à la couturière de sa femme, où elle avait prétendu avoir passé l'après-midi à faire des essayages pour s'entendre dire qu'elle n'avait rien commandé depuis 1 an. Afin d'en avoir le cœur net, Levasseur avait engagé des détectives, les meilleurs, les plus chers. Et l'accablante vérité lui avait sauté au visage. Alors naturellement, le mari bafoué aurait pu profiter de l'un de leurs dîners hebdomadaires pour confondre les coupables et faire un esclandre. Mais en homme du monde raffiné, il avait considéré qu'un tel comportement aurait été vulgaire et indigne de lui. Au baroud d'honneur, il avait préféré opter pour une vengeance plus radicale, la mort pure et simple de celui qu'il avait trahi. Victime d'un infarctus quelques années plus tôt, de Villeneuve était resté de santé fragile et consommait chaque jour un nombre impressionnant de médicaments. Dès lors, n'aurait-il pas été facile de remplacer l'une de ces pilules par une dose de poison ? Mais cette option comportait des risques que Levasseur répugnait à prendre. Quant aux armes à feu, c'était hors de question. Par ailleurs, en dehors des affaires, des chevaux de course et des grands crus de Bordelais, les deux amis vouaient une égale passion à la philatélie. De Villeneuve avouant sans modestie qu'il possédait la plus belle collection privée de France. Et pour l'enrichir encore de manière convulsive, il entretenait un réseau de correspondants chargés de prospecter pour lui les timbres les plus rares, fût-ce à l'autre bout du monde. 1 an s'est presque écoulé. De nouveau, Levasseur a convié son vieil ami à un dîner intime. La chair est excellente. Amandine écoute toujours son invité avec la même distinction courtoise. En fin du repas, Levasseur lance d'une voix désinvolte « À propos de teint, mon cher Éric, serais-tu intéressé par le Incense de Guyane anglaise 1856 ?»« Tu plaisantes, Armand. Il s'agit là du timbre le plus précieux du monde. » Il n'y en a qu'un seul exemplaire connu. Il y en a 2 maintenant, l'interrompt Levasseur. J'ai acheté le second exemplaire à un courtier anglais. Passe me voir demain au bureau. Nous en reparlerons. Loupe et catalogue à la main, de Villeneuve ne peut réfréner un tremblement en découvrant le petit rectangle coloré sujet de toutes les convoitises. C'est prodigieux. Le voilier dessiné maladroitement en noir sur fond carmin, c'est tout à fait cela. Ce timbre est authentique. Je t'en propose 100 millions de centimes. Ralentissant ses gestes exagérément, Levasseur débouche une bouteille de champagne remplie de coupes, en offre une à de Villeneuve et allume un cigare tout en conservant en main la boîte d'allumettes. Cède-le-moi, je t'en prie. Je t'en offre 150 millions. Mais je t'en supplie, cesse de jouer avec ces allumettes. Levasseur en gratte une. La flamme est à quelques centimètres du petit rectangle. Il l'approche encore un peu. Éric de Villeneuve Pousse un cri, étranglez ! Mais il est trop tard. Le second exemplaire du Incense de Guyane anglaise 1856 vient de partir en fumée. De Villeneuve sent une douleur fulgurante lui broyer la poitrine. Il suffoque et tombe la tête la première sur le bureau, terrassé par une crise cardiaque. Levasseur mélange le petit résidu du timbre avec la cendre de son cigare. Une arme parfaite pour un crime parfait. Ah, une arme, certes, hors de prix. Mais ne vient-il pas d'accomplir la plus belle des vengeances? Après avoir téléphoné à la police et aux pompiers, il sifflote. Cendre. Eh oui, tout n'est que cendre en ce bas monde.
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1: Bienvenue, voici l'actualité de la semaine avec RFI, avec la Radio-Télévision Suisse et Radio-Canada, avec ICI en France et la RTBF en Belgique. Et tout d'abord, les suites du drame de Cran, Montana. L'incendie avait fait 41 morts et 115 blessés lors de la nuit du réveillon dans le Valais. Pierre Anchoffa, les tensions sont toujours vives entre la Suisse et l'Italie.
2: Après les critiques sur l'action de la justice valaisanne, c'est maintenant la facturation des frais médicaux qui divise. Le président de la Confédération a ouvert la voie un accord avec le gouvernement italien.
1: En Belgique, nous retiendrons cette semaine l'ouverture d'un procès devant les assises du Hainaut, celui d'un fou de la vitesse et de son passager. Au volant d'une puissante voiture, Paolo Falzone avait percuté un groupe qui se rassemblait pour le carnaval dans l'entité de Strepy Bracny, Jacques Kremers.
3: Oui, c'était il y a 4 ans, tôt le matin, et l'un des moments forts de ce procès, c'est la vision d'une vidéo tournée par le chauffeur lui-même, alors qu'il roulait à vive allure, jusqu'à 174 km par heure. 7 personnes sont décédées dans cette collision.
1: 6 années de prison pour un ancien chirurgien dentiste en Lozère, en France. L'homme de 61 ans a été condamné pour des opérations injustifiées et bâclées. Des dizaines de patients ont été mutilés. Il est aussi condamné pour avoir escroqué massivement la sécurité sociale. Nous entendrons deux de ses anciens patients. Marc Carney en visite en Arménie cette semaine. Le premier ministre canadien a participé au sommet de la communauté politique européenne à Erevan, Nadim Obarak.
4: Oui, et d'ailleurs, le Canada était le seul pays non européen invité à ce sommet.
1: Enfin, nous nous quitterons cette semaine au Cameroun avec une histoire de barbe très politique, Mathieu Vendredi.
5: Oui, de barbe et de cheveux. 6 mois déjà sans s'être rasé et ça pourrait durer. C'est le pari d'un célèbre journaliste camerounais. On va vous expliquer pourquoi.
1: Les relations entre la Suisse et l'Italie connaissent donc des hauts et des bas depuis le drame de Cran, Montana. Et cette fois, Pierre, ce sont des factures de traitements médicaux qui génèrent des tensions.
2: C'est ignoble la réaction cinglante de Giorgia Meloni, présidente du Conseil italien, après l'envoi des factures à la sécurité sociale de son pays et des copies aux familles des blessés italiens soignés en Suisse. Une maladresse concernant les familles basée sur la pratique chez nous qui veut que les patients aient un contrôle sur ce qui est facturé aux assurances maladie. Pour la sécurité sociale, les hôpitaux n'ont fait qu'appliquer l'accord avec l'Union européenne. C'est l'assurance du ressortissant qui prend en charge les coûts de son patient ou qu'il soit prodigué.
1: Mais l'Italie, Pierran, ne l'entend pas de cette oreille.
2: Non, d'où la réaction courroucée et indignée de Giorgia Meloni. L'Italie s'engage à prendre en charge les coûts des patients suisses traités en Italie, elle attendant que la Suisse en fasse de même pour les Italiens. Dans une volonté d'apaisement, le président de la Confédération s'est engagé à étudier cette exception prévue par le droit européen, Guy Parmelin.
6: L'objectif, c'est que les blessés et les personnes qui ont souffert de ce drame ne payent rien. Si les assurances maladie peuvent pas tout prendre en charge, il y a la loi sur l'aide aux victimes. Et sur la base de ce règlement européen, nous allons analyser cette clause qui permet une exception quand deux États sont d'accord. Et c'est ceci que nous allons discuter puisque l'Italie l'a demandé.
2: Une ouverture face aux pressions italiennes qui passent mal en Suisse. L'élu libéral Cyril Hellen dénonce la création d'un précédent dangereux.
7: C'est une question de se faire respecter et de faire respecter les accords. On ne doit pas toujours se coucher devant l'Union européenne. On signe des accords avec eux, on les respecte et on n'a pas une clause d'exception à chaque fois qu'un pays trouve plus avantageux la clause d'exception pour lui-même.
2: Car bien sûr, les blessés italiens soignés en Suisse ont été plus nombreux que les Suisses traités en Italie. Cette question délicate est désormais entre les mains du Conseil fédéral.
1: En Belgique, le procès d'un drame de la route s'est ouvert cette semaine devant les assises du Hainaut. Paolo Falzone et son passager sont poursuivis pour meurtre et tentative de meurtre. Il y a 4 ans, leur voiture a fauché un groupe qui fêtait le carnaval. Une vidéo tournée par le chauffeur lui-même a été projetée à l'audience et Jacques, il roulait à une vitesse hallucinante.
3: Et cette vidéo, elle montre le tableau de bord d'une puissante voiture avec à gauche le compteur et des chiffres qui montent inexorablement. 63 km par heure, 80, 93, sur fond d'une musique de rap. Il fait nuit, les rues sont désertes, 108, 149 km par heure. De part et d'autre, des maisons et des voitures garées de chaque côté de la chaussée. 161 et bientôt 174 km par heure, là où la vitesse est limitée à 50. On aperçoit bientôt un groupe qui occupe toute la chaussée, et puis le choc à 157 km par heure, 58 secondes d'images qui ont bouleversé l'auditoire et notamment cet avocat de l'une des parties civiles.
8: On vient de voir la vidéo du choc, du moment d'impact. On a vu toute la journée des vidéos qui montrent le comportement du véhicule, véhicule qui passe sur le Gilles d'Andrea qui le tue. Et je dois dire que, avec toutes ces années de barreau, j'ai rarement vu quelque chose d'aussi atroce.
1: Voilà donc pour le sentiment de cet avocat de l'une des parties civiles. Alors cet accident, il a fait 7 morts et de nombreux blessés. Paolo Falzone, le chauffeur, est d'ailleurs poursuivi pour meurtre. Une qualification, Jacques, qu'il a contestée à l'audience.
3: Oui, il a pris la parole devant des dizaines de victimes et familles de victimes. « J'ai fait une grosse connerie, je n'avais jamais voulu tuer des gens », a-t-il notamment déclaré lors d'une audition de 3 heures dans laquelle il a expliqué son amour de la vitesse. Une audition insupportable pour certaines victimes qui ont quitté la salle, tout comme était particulièrement éprouvante la vision de la vidéo, mais néanmoins éclairante, ce qu'explique l'une des victimes qui a été percutée et qui a perdu la mémoire.
9: C'était vraiment très très éprouvant. Je suis dévasté parce que les images sont très très dures, c'est très violent. Et il y a un peu de soulagement aussi. Comme je dis, j'ai une grande partie de ma réponse à mes questions avec la vidéo. Je comprends mieux pourquoi.
3: Le passager de la voiture est accusé, lui, de non-assistance à personne en danger. Le procès devrait durer 2 mois.
1: L'actualité judiciaire en France aussi cette semaine avec un jugement tombé ce jeudi soir. 6 ans de prison ferme pour un ancien chirurgien dentiste. Ce Portugais de 61 ans installé en Lozère a pratiqué des opérations médicalement injustifiées et bâclées sur des dizaines de patients. Il a aussi été condamné pour escroquerie à la sécurité sociale. Saïd Makhloufi a rencontré 2 de ses anciens patients aujourd'hui encore traumatisés.
10: Eric secoue une petite boîte en verre.
11: C'est les 7 implants qui sont tombés, oui, depuis 5 ans. Ils tombent les uns après les autres.
10: Des implants posés par son dentiste, José Pereira Mendes.
11: Ah, ça ressemblait plus à de la boucherie qu'à de la médecine, non ?
10: À l'époque, Eric rencontre le dentiste pour soigner une seule dent.
11: Et je venais donc juste pour me faire arracher une dent. Et là, quand j'ai ouvert la bouche, il m'a dit, mais là, il faut tout enlever.
10: Le dentiste lui en arrache 11 d'un seul coup.
11: En 2 heures, il m'a arraché toutes les dents qui me restaient et il m'a posé les 11 implants. Donc, je sais pas si vous voyez ce que c'est comme technique, la pose de 11 implants, c'est un peu la boucherie quand même. Ce qui est intéressant à noter, c'est qu'il a été remboursé le jour où il m'a fait le devis.
10: Patrick a vécu lui aussi une situation similaire.
12: Je suis allé le voir à Badaou, j'avais une dent, une canine devant cassée.
10: Le dentiste lui fait une radio et décide d'arracher plusieurs dents.
12: Il m'a arraché 7 dents, il m'a mis 5 ou 6 implants dans la bouche. Le même jour. Je suis ressorti, j'avais une gueule en sang.
10: Les 2 implants du haut n'ont jamais été posés et en bas, certaines dents ont fini par tomber.
12: Moi, depuis, je me retrouve, j'ai pas de dents. J'ai eu des implants qui sont remontés. Oui. J'en ai eu un en bas qui est remonté, un en haut qui est redescendu.
10: Patrick vit avec un dentier provisoire en haut et n'a plus aucune dent en bas.
12: Moi, j'aimerais qu'une chose, c'est que pouvoir mâcher correctement, pouvoir mordre dans un burger, c'est pas compliqué. Je voudrais que ça. Parce que moi, je suis obligé de couper mon pain en petit, la charcuterie petit, enlever la croûte parce que ça mérite les gencives. C'est pas une vie. C'est le moment que je le vis, mais j'ai un ras-le-bol.
10: Une situation que Patrick subit depuis 5 ans, traumatisé.
12: Moi, je suis écœuré, j'ai peur du dentiste. Je vous le dis, j'ai une trouille phénoménale d'aller me refaire soigner les dents. Je sais pas comment je vais faire, mais c'est ma trouille.
10: Et au-delà de l'aspect physique, mais là, en bas, vous avez plus de dents.
12: Ah ben non.
10: L'image que renvoie Patrick lui pèse énormément.
12: Moi, je suis un mec joyeux. J'aime déconner. Mes filles me disent, mais tu rigoles plus à grande bouche comme tu faisais, papa. C'est sûr, je peux plus. Ils voyaient les gens que j'ai pas de dents. En bas, je me dis, mais qu'est-ce qu'il a, ce pauvre type, quoi ? Il peut pas s'en faire soigner ? Ben non, je peux pas me faire soigner. J'ai peur.
10: Une peur que Patrick espère surmonter grâce au procès.
1: 6 ans de prison ferme donc pour cet ancien chirurgien dentiste, mais aussi une interdiction définitive d'exercer la profession de dentiste et l'interdiction définitive du territoire français. C'était un reportage de Saïd Makhloufi pour Ici Gare Lozère.
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1: La 8e réunion de la communauté politique européenne sur la protection et la stabilité en Europe s'est tenue lundi dernier. Ça se passait à Yerevan, en Arménie. Et Nadi, un seul visiteur transatlantique y participait.
4: Oui, ce visiteur étant le Premier ministre canadien Mark Carney. Une présence d'ailleurs soulignée à grands traits qui signale un rapprochement inédit. Il faut dire que le Canada est courtisé par l'Europe au moment où ses dirigeants durcissent le ton face à Donald Trump et se serrent les coudes face à la menace russe.
1: Oui, et d'ailleurs ce sommet a été créé en réponse à l'invasion russe en Ukraine.
4: Tout à fait, c'était en 2022. Le Premier ministre Carney a donc profité de sa présence au sommet de 2026 pour annoncer une nouvelle aide financière à Kiev. Il s'agit de 270 millions de dollars ou 170 millions d'euros qui iront au fond de l'OTAN pour l'achat d'équipements militaires par l'Ukraine. Voici Mark Carney.
13: La situation reste grave, mais l'Ukraine fait de progrès, devient plus fort et la Russie devient plus faible. Et surtout, l'économie russienne affaiblit maintenant. Alors, il faut mettre la pression sur la Russie.
4: Mark Carney a aussi évoqué un nouvel ordre international qu'il a qualifié de brutal.
1: Et donc, la participation de Mark Carney à ce sommet est un nouveau signe de rapprochement entre le Canada et l'Europe, Nadi.
4: Oui, surtout qu'il était très en demande. Il a eu des tête-à-tête avec des dirigeants de l'Espagne, de l'Italie et de la France notamment. Mais certains pays commencent à s'impatienter un peu que des ententes signées avec le Canada ne portent pas encore fruit. Voici le président du Conseil européen, Antonio Costa.
14: Il est en urgence parce que la troublante, tous les jours, et le monde semble plus troublante. Et il faut calmer les choses, il faut stabiliser les relations commerciales entre les uns et les autres.
4: Mais Mark Carney se veut rassurant.
13: Il y a des accords très importants dans les domaines de minéraux critiques. C'est plus de 2 milliards de dollars par rapport au Canada et l'Europe. Alors, il y a des résultats.
4: Le prochain sommet Canada-Europe aura lieu au Canada.
1: Et du Canada, on va se rendre au Cameroun à la rencontre d'un journaliste connu jusqu'il y a peu pour sa barbichette et ses joues lisses. Mais voilà, le visage du journaliste Souley Onoyolo a désormais quasiment disparu sous les poils et les cheveux. Au départ, Mathieu, il y a un pari lié à la politique nationale, une histoire de gouvernement qui l'a poussé à ne plus se raser depuis novembre dernier.
15: Depuis le 6 novembre 2025 jusqu'à aujourd'hui, aucun matériel coupant n'est passé ni sur mon crâne, ni sur ma barbe.
5: Oui, en novembre 2025, c'est sur un plateau de télé que le journaliste au quotidien camerounais Le Messager lance ce défi. Plus question de se raser tant qu'un nouveau gouvernement ne sera pas nommé par le président Paul Biya. 6 mois plus tard, l'actuel gouvernement en poste depuis 2019 n'a donc pas été modifié. Et la barbe de Souley Onoyolo n'en finit pas de pousser. Pas question pour autant d'abandonner. Le 31 décembre 2025, dans son discours à la Nation, le chef de l'État annonce c'est un remaniement imminent, promesse réitérée le 10 février dernier, mais pour l'instant donc, toujours rien.
15: Tout cela a fait en sorte que le challenge devient de plus en plus grand. Je me disais qu'un président de la République ne peut pas faire 3 sorties, il ne peut pas la même chose et il ne fait rien.
5: Et Souley Onoyolo croise les doigts pour que cela se fasse d'ici à la célébration de la fête nationale camerounaise. Ce sera le 20 mai prochain. En attendant, il repousse toujours son rendez-vous avec le barbier. C'est promis, seul un nouveau gouvernement fera tomber sa barbe.
1: Voilà, c'est donc avec une histoire de barbe et de cheveux qu'on va se quitter cette semaine. C'était Mathieu Vendrely pour RFI. Merci d'être fidèle à l'accent des autres. Excellente fin de semaine. Rendez-vous dans 8 jours en compagnie, bien sûr, des partenaires des médias francophones publics.
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0: Dominique Sanson nous offrait une escapade au Brésil, symboliquement possible, en écoutant ce très joli titre sur la face B de l'album Amoureuse 1972. Souvenez-vous de Bahia que vous réécoutez ce matin, ici.
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0: Vous entamez ou prolongez votre week-end du 8 mai avec nous. Merci, nous en sommes ravis. Votre équipe du samedi qui vous accueille avec plaisir. Julie à la rédaction en chef. À la technique, c'est Bertrand au standard Dylan ce matin. Et pour l'actualité, Valentine Letesse. Bonjour Valentine.
3: Bonjour François-Xavier, bonjour à tous.
0: Et ce matin, à les conséquences d'une erreur de playlist.
3: Oui, ou quand l'hymne de la France de Vichy est joué en pleine commémoration de la fin de la Seconde Guerre mondiale. Nous sommes à Carpentras dans le Vaucluse.
0: Et le reportage dans quelques instants.
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0: Samedi 9 mai, bonjour et très joli réveil. Ici, il est 6h. Les infos, Valentine, à la une, malaise à Carpentras.
3: Une chanson à la gloire du maréchal Pétain a été diffusée dans les haut-parleurs de la ville hier. C'est une information ici Vaucluse, en pleine commémoration du 8 mai, de la fin de la Seconde Guerre mondiale. Les habitants ont donc entendu Anouk Caron, l'un des symboles les plus forts de la France de Vichy, la chanson « Maréchal, nous voilà ».
4: Cet habitant de Carpentras, par exemple, était dans les rues du centre-ville quand il a entendu cette musique diffusée sur les haut-parleurs près de la mairie. Sa voix a été modifiée pour préserver son anonymat.
5: Au début, quand ça a commencé, j'ai reconnu la chanson et je me suis dit non, ça ne peut pas être ça. Et ce qui fait que je me suis arrêté et j'ai attendu jusqu'au refrain pour confirmer mon hypothèse. Et là, quand il y a eu le refrain, il n'y avait plus de doute possible.
4: Et rapidement, il s'est senti très en colère.
5: Je me suis dit, mais en fait, c'est pas possible. Qu'est-ce qui se passe? Enfin, comment c'est juste imaginable d'entendre cette chanson-là? Oui, ça m'a vraiment choqué.
4: Et le maire de la commune, Hervé Delépineau, confirme que cette chanson a bien été diffusée. Mais il précise que la playlist était gérée par un prestataire, RTVFM, une radio associative locale basée à Carpentras. Il ajoute qu'aucune vérification n'a été faite en amont. De son côté, RTVFM assume et publie un message d'excuses. Il parle d'une diffusion accidentelle et inappropriée.
3: Insuffisant pour le maire, le contrat avec ce prestataire sera rompu, insiste Hervé Delépineau, qui a également l'intention de porter plainte. Dans l'Aisne, un homme de 23 ans est mis en examen pour l'assassinat de Chloé, une collégienne de 14 ans, tuée mercredi sur le chemin du collège à Fer en Tardenois, petite ville à une quarantaine de kilomètres de Reims. Sans donner d'explication à son geste, il reconnaît les coups de couteau et risque la perpétuité.
0: 6h02 sur votre radio ici, l'évacuation des passagers commencera demain à bord du MV Ondius.
3: Ce bateau de croisière où trois passagers sont morts d'un antivirus ces dernières semaines, actuellement en route pour les Canaries, la seule fenêtre d'évacuation possible à cause de la météo est prévue entre demain midi et lundi. Les cinq Français à bord, Béatrice Duguay, seront ensuite rapatriés par la France.
6: Pas question de mélanger nos cinq compatriotes aux touristes. Ils ne vont pas rentrer par avion de ligne, mais par un appareil spécifiquement affrété, avec un personnel de bord qui sera protégé, explique Xavier Lescure, le responsable médical de la COREB, la coordination opérationnelle risque épidémique et biologique. Avant même l'avion, ils seront d'abord examinés aux Canaries, puis réexaminés en France. Ces cinq passagers vont tous bien selon Roland Sêtre, avec qui nous gardons le contact. Nous ne sommes pas surpris de ces protocoles sanitaires et pas inquiets, précise-t-il. Si l'un d'eux venait à présenter des symptômes, il serait en tout cas hospitalisé dans un établissement de santé de référence pour y subir un test et y rester jusqu'au résultat. S'il est positif, l'hospitalisation se prolongera jusqu'à ce qu'on en sache un peu plus sur l'histoire naturelle de la maladie, ajoute Xavier Lescure. Les asymptomatiques, s'il y en a, seront retestés à leur arrivée en France avant de rentrer chez eux. L'infectiologue ne leur prédit pas une vie normale, en tout cas avant 6 semaines. Une sorte de quarantaine qu'ils devront respecter.
3: Le chef de l'Organisation mondiale de la santé se rend dès aujourd'hui sur l'île de Tenerife pour coordonner l'évacuation des 150 passagers et membres d'équipage. La surprenante démonstration de force de l'Ukraine. À la dernière minute, un cessez-le-feu de 3 jours est finalement conclu avec la Russie, à condition d'un respect total de cette trêve, contrairement aux dernières. Kiev promet de ne pas viser la place rouge à Moscou en ce jour de commémoration dans le pays de la victoire des Alliés.

0: alliés face à l'Allemagne nazie en 1945. Quand en France, la polémique revient chaque année, faut-il interdire la manifestation organisée par le comité du 9 mai, accusé de regrouper des militants néo-nazis de toute l'Europe? Cette année, la justice interdit la marche de ce collectif de l'ultra-droite avec drapeau noir et tambour dans les rues de Paris.
1: C'est l'heure du traditionnel ballet des clubs de foot, Valentine, entre la première et la deuxième division.
0: Et à deux journées de la fin de la Ligue 1, le sort de Nantes est désormais scellé après leur défaite contre Lens hier, 1-0. Les Canaries et son milieu de terrain Frédéric Gilbert descendront en Ligue 2 la saison prochaine.
2: Ça fait mal. Nantes a rien à faire en Ligue 2. Je pense que sur ces dernières rencontres, on a démontré que Nantes avait rien à faire à cette place. Maintenant, voilà, si on en est là, c'est qu'il y a des raisons. Chacun va devoir balayer devant sa porte et voir ce qui n'a pas été. Ce soir, je n'ai pas trop les mots. J'ai une pensée pour nos supporters qu'on a déçus. Voilà.
0: Très forte émotion aussi au sein du Racing Club de Lens avec cette victoire. La participation des nordistes à la Ligue des Champions la saison prochaine est confirmée. Et en rugby, le quatrième match du tournoi féminin des Six Nations, il oppose la France à l'Écosse à Édimbourg. C'est à partir de 17h15.
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0: La météo, François-Xavier, avec un samedi plutôt printanier.
1: Oui, mais avec quand même ce matin, Valentine, des nuages bas et quelques gouttes de pluie sur le Cotentin et la pointe bretonne. Un ciel partiellement nuageux dans les terres bretonnes, du côté de la Vendée et sur les Pyrénées orientales. Mais c'est vrai qu'ailleurs, vous profitez d'un bel ensoleillement sur l'ensemble de nos régions. Pour cet après-midi, attention, autour des orages, et ben oui, avec des coups de tonnerre principalement localisés sur le quart nord-ouest de la Normandie jusqu'à La Rochelle, mais aussi pour le Pays Basque, pour le reste du pays. Un temps stable avec de belles conditions météo. Vos températures du samedi, elles sont de saison. Avec ce matin 16 degrés pour Millau, nous avons 17 degrés à Arras, Nantes et Strasbourg, 18 à Auxerre, 19 pour Toulouse, 22 à Calvi. En après-midi, des valeurs comprises entre 20 et 24 degrés, la maximale pour Tours notamment. 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
1: Vous écoutez ici, bienvenue à vous ce matin. C'est un réveil doux comme une caresse qui vous est offert en ce samedi. FR David est là pour vous susurrer à l'oreille ces fameux words. Et ça fait du bien.

0: Votre réveil du samedi sur votre radio ici. Bonjour à vous avec FR David que vous retrouviez pour son grand classique Words.
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0: En appartement ou en maison, il nous fait pédaler et donc bouger. Lui, c'est le vélo, Valentine.
3: Et pour éviter que ce vélo ne devienne un objet déco, c'est notre coach qu'il vous faut.
0: Avec un brin de poésie pour le samedi matin, c'est magnifique. Mais surtout un mode d'emploi, bien sûr, pour faire du vélo à la maison sur la durée. Évidemment, c'est signé Nordinatab à 6h15, 2 minutes pour être en forme. Et puis... arrivé depuis fin novembre 2025, vous le savez, le samedi en fin de journée sur M6, le maillon faible, le jeu culte a repris du service. Rendez-vous d'ailleurs ce soir à 18h35 avec de nouveaux candidats. Et avant, ce matin, sur votre radio ici, en compagnie d'Olivier Mine, nouvel animateur aux manettes du maillon, comme on l'appelle. Alors, en tant que meneur de jeu, s'est-il inspiré de sa consœur Laurence Boccolini, qui était la terreur, vous vous en souvenez, hein, Valentine? Non.
3: Vous êtes le maillon faible, au revoir.
0: Elle le fait tellement bien, Laurence Boccolini, alias Valentine Letesse, animatrice emblématique du format. Rappelez-vous bien sûr, réponse en tout cas, dans vos coulisses télé avec Olivier Mine et avec Patrice Gascoin à 6h20 pour la musique de votre samedi matin Dépêche Mode et dans les parages. L'excellent Just Can't Get Enough à écouter sur votre radio ici juste avant vos infos de 6h30. Pour le moment, 6h11, tout de suite une actu de vos territoires. Merci à nos camarades d'ici Normandie pour cette info animalière. S'il vous plaît, un couple de faucons pèlerins s'est récemment installé sur la flèche de la cathédrale d'Évreux, Valentine, dans le département de l'Eure évidemment. Nos volatiles qui, vraisemblablement, ont en fait été attirés par un nichoir qui avait été posé sur l'édifice courant 2023.
3: Oui, alors il n'a pas été posé là par hasard. Hein. L'idée, c'était d'attirer le petit couple grand prédateur de pigeons. À eux deux, ces faucons en chassent environ 600 chaque année.
0: C'est une belle performance en tout cas. Alors autant vous dire qu'à Évreux, il fait pas bon être un pigeon de ville en ce moment, ni même un pigeon amier ou une grive. Alors si vous êtes l'un d'entre eux, on sait jamais, va falloir vous faire discret parce que là c'est pigeonna non grata si j'ose dire.
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0: 36e album des Enfoirés, il s'appelle 2026, la balade des Enfoirés, à l'occasion duquel deux chansons inédites ont été composées. C'est le cas de L'île au trésor. Gaëtan Roussel à la plume, Les Enfoirés, derrière le micro, nouveauté de votre

0: nouveauté de votre radio ici, L'île au trésor, un titre à retrouver sur l'album 2026, La balade des enfoirés. Bon réveil. Et des petits gestes pour une grande forme au quotidien avec notre coach, Nordine Attab, à 6h15. Bonjour Nordine.
1: Bonjour.
0: Focus ce matin sur le vélo d'appartement. Alors pour celles et ceux qui en ont un à la maison, il faut bien le reconnaître, entre les bonnes intentions et la réalité, il finit parfois ce vélo en porte-manteau. Alors comment l'utiliser autrement? Nordine, vous nous partagez des idées simples pour relancer la machine.
1: Le vélo d'appartement, ce n'est pas le problème. Le vrai problème, c'est souvent la monotonie. On monte dessus, on pédale, on regarde le temps passer et souvent, on s'ennuie. Et au final, on s'arrête. Alors que la solution, elle est toute simple. Changer la manière de pédaler, pas forcément plus longtemps, mais différemment. Et pour ça, on va pédaler, mais juste à une jambe. Donc vous retirez par exemple le pied gauche de la pédale. Et là, tranquillement, avec la jambe droite, vous allez effectuer un mouvement de pédalage en pensant bien à pousser sur la pédale, mais aussi à tirer la pédale pour ramener la jambe vers le haut. Et grâce à cet exercice-là, vous allez solliciter notamment le quadriceps, mais aussi l'arrière des cuisses, les ischio-jambiers. Et vous pouvez effectuer 5 séries de 30 secondes de chaque jambe.
0: Donc l'idée Nordine, c'est en fait de casser la routine.
1: Exactement. Le corps adore les variations. Et vous pouvez aussi jouer avec la résistance. Tiens, on va effectuer un deuxième exercice. Et pour ça, on débute tranquillement en pédalant durant 4 à 5 minutes. La résistance est légère. Et ensuite, durant 1 minute, vous allez mettre un petit peu plus de résistance et appuyer un peu plus sur les pédales. Ouf, c'est un petit peu plus dur là. Attention, pensez bien à garder les fesses en contact avec la selle. Et ensuite, durant 1 minute, on relâche un petit peu la résistance et on continue à pédaler. Et vous effectuez 10 minutes durant lesquelles vous allez alterner 1 minute rapide avec de la résistance et 1 minute à la cool. Et grâce à ça, vous allez renforcer le système cardiovasculaire, vous allez relancer la sollicitation musculaire et puis en plus, vous allez voir, vous allez transpirer. Au final, on ne change pas forcément l'outil. On change surtout la façon de l'utiliser. On varie le rythme et l'intensité. Et de ce fait, on peut même créer des séances courtes et dynamiques. Allez, à vous de jouer.
0: Merci beaucoup, coach Nordine Attab, avec d'autres pratiques qui vous attendent avec Nordine, bien sûr, sur notre site ici.fr pour continuer à faire du vélo sur la durée, à la maison et puis plus globalement, tous nos conseils forme et bien-être en vous abonnant à nos podcasts. 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Vous écoutez ici, 6h18. Très beau début de journée avec nous et avec Johnny Hallyday pour vous chanter « Je te promets ».

0: Johnny Hallyday était là pour vous tôt ce matin sur votre radio ici, l'inoubliable Je te promets. Bonjour.
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0: Et il est 6h22 avec tout de suite celui qui vous permet de savoir avant tout le monde ce qui se trame dans vos coulisses télé. Bonjour Patrice Gascoigne.
2: Bonjour François-Xavier.
0: Ce matin, Patrice, vous nous parlez du jeu désormais diffusé sur M6, le Maillon Faible. Et pour ça, vous êtes allé à la rencontre de son nouvel animateur, c'est Olivier Mine.
2: Depuis fin novembre 2025 sur M6, le samedi en fin de journée, vous pouvez entendre ça.
3: Bienvenue, nous allons jouer au Maillon Faible.
2: Effectivement, M6 a eu la bonne idée de confier à Olivier Mine la présentation de ce jeu culte qui a fait les belles heures de TF1 au début des années 2000. Ce jeu d'origine anglaise s'appuie sur une mécanique implacable. À chaque manche, le candidat, jugé le moins bon par les autres, est éliminé.
4: J'ai voté contre Virginie parce que je pense que c'est la pomme pourrie du panier.
2: À l'époque, et tout le monde s'en souvient, la présentation était assurée par Laurence Boccolini. Et j'ai l'impression, Olivier Mine, que vous vous inscrivez dans une certaine continuité, non ?
3: Exactement. Si ce n'est que, évidemment, j'ai laissé le très joli blond vénitien de Laurence Boccolini à côté, parce que évidemment, je suis maintenant grisonnant, et j'ai retiré les lunettes aussi. Mais pour le reste, on est resté donc dans une continuité qui n'en est pas une. Parce qu'en plus, pour tout à fait honnête avec vous, le format, bien sûr, est le même. J'entends par là que les structures de manches sont identiques, mais le ton, en revanche, est différent. Alors d'abord parce que, évidemment, Laurence n'est pas moi, premièrement. Deuxièmement, parce que Laurence s'était elle-même adaptée en incarnant un personnage, ce n'était pas elle, à ce que les Anglais avaient initié au départ sur BBC. Donc, quelqu'un d'extrêmement dur. Mais...
2: Donc vous ne serez pas un père fouettard.
3: Je ne serai pas un père fouettard. En fait, je suis un chat. Car avec les chats, on ne sait jamais ce qui va se passer.
2: Un peu chamallow, des fois.
3: Je peux être chamallow, c'est vrai. Je vous remercie. Vous êtes toujours là au moment où j'en ai besoin pour me mettre en valeur. Très touché. Mais en même temps, mon caractère est aussi celui-là. J'aime mettre en boîte les gens que j'aime. J'aime être caustique parfois. J'aime être piquant. C'est donc ces aspects-là de ma personnalité qui seront exploités davantage, on va dire, par votre serviteur. J'ai essayé en tout cas de mettre à chaque fois un œil un peu rieur de temps en temps et une bouche en coin, de manière à ce que à jamais on ne puisse être dupe du fait que je ne l'étais pas.
2: L'humour d'Olivier Mine, ça en fait le maillon fort de la présentation du Maillon Faible chaque samedi à 18h35 sur M6.
3: Vous êtes le Maillon Faible.
2: Oui, enfin moi je reviens quand même demain avec de nouvelles coulisses télé.
0: Et parce que vous êtes définitivement le maillon fort. Merci Patrice Gascoigne, il y a demain 6h20. Il est 6h25 sur votre radio ici, dans moins de 5 minutes. C'est le retour de l'info avec vous Valentine Letest, l'actu française et internationale résumée en 90 secondes. Et juste après l'info du jour, avec cette grosse erreur de playlist à Carpentras.
5: La chanson Maréchal nous voilà, l'hymne de la France de Vichy, diffusée hier dans la ville en pleine commémoration du 8 mai.
0: Au préalable, l'horoscope de votre samedi, signé Catherine Viguier, juste derrière la musique de Dépêche Mode. Voici Just Can't Get Enough sur votre radio ici.

0: son de Dépêche Mode sur votre radio. Ici, vous écoutiez Just Can't Get Enough pour le réveil de votre samedi matin, samedi 9 mai 2026, précisément à 6h28. Votre horoscope du jour, signé Catherine Viguier. Bonjour Catherine.
1: Bonjour François-Xavier.
0: Aujourd'hui, visiblement, Catherine, on se pose des questions.
1: La planète Pluton nous y invite, en effet. Bélier, c'est un samedi bienvenu. Il y a les amis ou une initiative qui vous réjouissent, ce qui ne vous empêche pas de vous questionner. Taureau, vous êtes perfectionniste et presque parfait, et ça en énerve certains. Gémeaux, partez sur votre canapé, ou en vrai, c'est important, aérez-vous le corps et l'esprit. Cancer, quelque chose vous met en joie, sans doute une réussite que vous devez à vous-même. Lion, célibataire ou à deux, tout est possible, et à votre date anniversaire, vous saurez mieux ce qu'il en est. Besoin de vous ressourcer, les vierges, et ce n'est pas qu'un mot, il le faut, c'est essentiel pour votre santé. Balance, on vient à vous et de plus, ce sera pour vous féliciter ou pour vous dire que vous comptez pour l'autre. Scorpion, il vous faut sentir légitime où vous êtes. D'ailleurs, au sein de votre famille, rien n'est perdu. Sagittaire, ça va mieux. Grâce à des joies provenant d'un voyage, de connaissances positives, alors profitez-en. Capricorne, vous êtes encore lié à votre trésorerie et vous avez envie de faire plaisir. Verseau, votre mission du jour, croire en vous, ne pas vous laisser avoir par des pensées sombres, non. Poisson, ça évolue dans le bon sens avec l'occasion de vous sentir mieux dans votre être du haut en bas. Et pour nous tous, on tend les bras vers le ciel.
0: Pour remercier les astres et merci également à vous, bien sûr, Catherine Viguier, pour cet horoscope qui est à retrouver signe par signe sur l'application Ici. On vous salue si vous venez de vous brancher chez nous, vous écoutez Ici. Il est 6h30, toute l'actualité en France et dans le monde. Place aux 90 secondes, c'est avec vous, Valentine Letesse.
2: Les 5 Français à bord du MV Ondus débarqués entre demain midi et lundi à Tenerife. Seule fenêtre possible à cause de la météo pour évacuer les 150 passagers de ce bateau de croisière. Ces dernières semaines, 3 d'entre eux sont morts d'un rare hantavirus. L'agression du maire de Oisier hier dans le nord de la France. Giflé par un habitant pour un problème de logement, Steve Banch, élu aux dernières municipales, est tombé au sol et s'est luxé l'épaule. Arrêté par la police, le suspect est déjà connu de la justice. Une trêve de dernière minute conclue entre l'Ukraine et la Russie à l'occasion des commémorations de la fin de la Seconde Guerre mondiale. Kiev accepte de ne pas frapper la place rouge de Moscou, lieu du traditionnel défilé militaire du Kremlin. Le président de la République se rend en Égypte. Emmanuel Macron est attendu à Alexandrie aujourd'hui pour inaugurer une université de la francophonie. L'ascenseur dans les divisions de football, battu hier soir 1-0 par le Racing Club de Lens. Les Canaries de Nantes sont relégués en Ligue 2 la saison prochaine quand ce soir se dispute à 20h la remontée dans l'élite entre Saint-Etienne, le Red Star et le Mans.
0: 16h32, l'info du jour Valentine, c'est la diffusion malheureuse d'une chanson à la gloire de Pétain dans toute la ville de Carpentras.
2: C'est une information ici Vaucluse. La chanson « Maréchal, nous voilà » a été entendue hier, Julie Smul, à travers les haut-parleurs de la ville en pleine commémoration du 8 mai.
3: Oui, il est 17h à Carpentras. Un bal d'époque des années 40 est en train de battre son plein, un événement organisé donc pour célébrer cette journée du 8 mai. C'est à 17h30, une demi-heure plus tard, que les paroles de Maréchal nous voilà sortent des haut-parleurs, les haut-parleurs situés sur la mairie. 2 personnes sont en train de filmer la scène. De nombreux passants confirment également avoir entendu ce chant pétainiste. Plusieurs se disent évidemment choqués.
2: Et que répond le maire, Julie, l'élu du Rassemblement National, Hervé de Lépineau?
3: Le maire a dans un premier temps contesté cette information. Quelques heures plus tard, il explique avoir vérifié, il confirme que cette chanson a bien été diffusée à l'insu de la commune, c'est ce qu'il dit. Hervé de Lépineau explique que la précédente municipalité a passé un contrat avec un prestataire qui a fourni la playlist pour cette journée. Une playlist diffusée sans vérification préalable des équipes de la municipalité. Le maire conclut que cet incident n'a pas gâché, je cite, la journée de commémoration organisée par la ville de Carpentras.
2: Les explications de Julie Smul en direct pour votre radio ici. Hervé de Lépineau annonce lui qu'il va rompre ce contrat et porter plainte contre ce prestataire.
0: Merci beaucoup Valentine Letesse. Le retour de l'info est prévu quand elle lui à 7h sur votre radio ici. On vous souhaite un excellent réveil avec nous. Il est 6h33. En parlons un petit peu de votre météo de ce samedi 9 mai. Une météo plutôt printanière avec quand même ce matin des nuages bas et quelques gouttes de pluie sur le Cotentin et la pointe bretonne. Un ciel partiellement nuageux dans les terres bretonnes du côté de la Vendée et sur les Pyrénées-Orientales. Mais c'est vrai qu'ailleurs, vous profitez ce matin déjà d'un bel ensoleillement sur l'ensemble de nos régions. Pour cet après-midi, attention, retour des orages avec des coups de tonnerre principalement localisés sur le quart nord-ouest, de la Normandie jusqu'à La Rochelle, mais aussi pour le Pays Basque. Pour le reste du pays, un temps stable avec de belles conditions météo. Vos valeurs, elles sont de saison. Ce matin, nous avons 16 degrés attendus à Aurillac, 17 à Blois, Metz et Trouville, 18 à Saint-Malo, 19 du côté de Pau, 22 à Bastia. En après-midi, des valeurs comprises entre 20 et 24 degrés. La maximale pour Orléans, notamment, où nous avons le plaisir de vous accueillir sur votre radio locale, ici à Orléans. Ben oui, tout simplement.
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0: À 7h06, le samedi, j'entends par là, 6h34, c'est le son d'onomatopée sur votre radio ici. Et parmi le corps professoral, la reine en la matière, Jane Birkin, elle vous donne le la ou plutôt les dijoula, c'est mieux sur votre radio ici. Allez, je compte sur vous, on s'applique. Merci beaucoup.

0: radio de votre week-end et dès le lever du jour, vos chansons préférées. Jane Birkin, par exemple, à l'instant, le souvenir de Didouda.
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0: Il a été pensé pour vous suivre absolument partout, d'une pièce à l'autre, à la maison et même au-delà, figurez-vous. Solide et autonome, c'est un cadeau qui tient la route, y compris quand tout s'arrête. Votre poste radio a gagné ce matin, comme chaque week-end. Et pour ce faire, vous appelez Dylan tout de suite. 0810 055 056. Alors, le principe, il est très simple, il ne bouge pas. Un petit peu avant 7h, vous serez avec Valentine et moi-même à l'antenne pour partager votre message personnel, coup de cœur, coup de gueule, dédicace. Hein ?
3: Oui, attention à ne pas dire n'importe quoi. Sinon, vous serez le maillon faible. Et on vous dira au revoir.
0: Et on vous dira au revoir, effectivement, en ce qui me concerne. Je sens que ça va me traîner jusqu'à la fin de la saison, cette affaire. Je ne sais pas pourquoi. 0810, 055, 056. On vous souhaite évidemment bonne chance. Également d'ici 7h, désolé à vos côtés. Ça aussi, c'est la musique de votre week-end. Un sacré maillon fort, Desiree, You're Gonna Be sur votre radio ici. Nous sommes le samedi 9 mai 2026. Cette question à 6h38. Êtes-vous suivi jusque sur votre lieu de travail? Dans Vie numérique, vie privée ce matin, une technologie de plus en plus souvent utilisée dans le monde de l'entreprise, Valentine Letesse, c'est la géolocalisation.
3: Oui, absolument. On en parle ce matin parce que ce dispositif est de plus en plus utilisé en France et dans le monde de l'entreprise. Mmh. Alors, si un employeur a le droit d'avoir recours à cette technologie, sa mise en place dans votre voiture de fonction, par exemple, doit être justifiée sans porter atteinte au droit à la vie privée du salarié. Pour savoir si c'est votre cas, c'est facile. L'installation de ce dispositif doit répondre à l'un de ces quatre objectifs. Mmh. Facturer ou suivre une prestation de transport, qu'on parle de marchandises ou de voyageurs, assurer la sécurité, mieux organiser le travail, comme dans une société de dépannage où localiser l'équipe d'intervention la plus proche est un vrai plus, et contrôler l'utilisation du véhicule, si elle est prévue dans une zone géographique spécifique, par exemple.
0: Il y a des situations, Valentine, où utiliser la géolocalisation est interdit.
3: Un patron n'a pas le droit de l'utiliser pour contrôler si, au volant, son salarié respecte les limitations de vitesse.
0: D'accord.
3: Ni pour surveiller ses employés en permanence. L'idée, c'est de concilier les intérêts de l'entreprise avec les droits à la vie privée d'un salarié au travail. Mmh. Autrement dit, si un dispositif moins intrusif est possible, il faut le privilégier, insiste la CNIL, la Commission nationale de l'informatique et des libertés, comme le suivi du temps de travail. Si une pointeuse est déjà en place dans les locaux, interdiction d'utiliser la géolocalisation. Mmh. Par ailleurs, un salarié doit pouvoir la désactiver facilement dès qu'il est en pause, être informé aussi du suivi de ses déplacements et surtout dans quel but. Si votre employeur l'installe pour faciliter sa facturation, il n'a pas le droit de l'utiliser pour calculer votre temps de travail, par exemple, sans vous avoir prévenu.
0: La géolocalisation et ses dangers aussi au quotidien, c'est à lire sur ici.fr, page vie numérique, vie privée, votre chronique qui est de retour demain, dimanche, à 6h38, pour continuer à mieux protéger vos données personnelles grâce à votre radio ici.
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0: 6h41 et sur votre radio ici, vous avez rendez-vous avec l'histoire tout de suite. Place au meilleur de Voyage dans le temps, proposé bien sûr par Stéphane Bern ce matin, au temps des forteresses de la monarchie de Juillet.
4: Une prison, 400 soldats, 60 sentinelles, un pont-levis. Mais comment Louis-Napoléon Bonaparte s'est-il échappé ? Printemps 1846, fort de Ham, dans la Somme. Napoléon III ronge sa peine. Condamné à perpétuité pour coup d'état raté, il vit avec un valet, un cuisinier et son chien. Ses journées s'étirent entre l'écriture, l'attente et les pas feutrés d'un jeune maçon nommé Charles Pinguet, venu réparer le plafond de sa cellule qui fuit. Il l'observe, il lui parle. Petit à petit, un plan se dessine. Pinguet accepte de lui prêter ses habits. Le 25 mai à l'aube, Napoléon rase sa moustache, coiffe une perruque, enfile la blouse sale, la casquette, les sabots. Il se farde, se donne l'air fatigué. Sur l'épaule, il cale une planche comme les autres ouvriers. Bon, c'est vrai que dit comme ça, on dirait Mario Bros à Fort Boyard. Il descend. Dans la cour, un sergent l'interpelle. Hé, Pinguet, tu n'oublies pas ta planche ? Il hoche la tête, poursuit sa route. Le pont-levis s'abaisse. Il passe. Personne ne bronche. On imagine la scène aujourd'hui. Contrôle Vigipirate, portique, fouille au corps. Avec son panneau de bois, il aurait forcément déclenché l'alarme du Leroy Merlin. À 2 kilomètres, l'attend un fiacre. Puis la diligence qu'il mènera à Bruxelles, puis à Londres. 2 ans plus tard, il entre à l'Élysée. En 1852, il devient empereur. Bien avant Carlos Ghosn, caché dans une malle, Napoléon III a signé l'une des évasions les plus culottées de l'histoire. Et même pas avec sa culotte à lui.
0: C'est complètement fou cette affaire. Merci beaucoup Stéphane Bern. Voyage dans le temps. Le best-of continue demain dimanche à 6h43. Et pour vos inédits, on compte sur vous lundi et toute la semaine prochaine. Rendez-vous juste avant les infos de 8h sur votre radio ici. En ce qui nous concerne, il est 6h43. Valentine, c'est à la une de Femme Actuelle cette semaine.
3: Le pain, ami ou ennemi de notre santé, cet aliment source de sucre contribue à notre énergie au quotidien. Mais pour autant, faut-il le consommer et avec prudence ou modération ?
0: C'est une bonne question. Ben oui. Tout à fait, un dossier complet et pas à demi. Vous avez compris ou pas ?
3: Bravo.
0: Merci, mais magnifique. Comme le pain, finalement, bien sûr. Allez, voilà, je me perds moi-même dans mes vannes, c'est n'importe quoi. Des explications fournies, en tout cas, très sérieusement.
3: C'est ce qu'on appelle un four.
0: Exactement. Mais quel talent celle-ci. Sabrina Nadjar, rédactrice en chef de Femmes Actuelles, qui est avec nous pour ce dossier sur le pain, juste après Patrick Fiori, sur votre radio ici.
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1: 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C'est votre radio ici avec la visite de Patrick Fiori ce matin. Le chant est libre à 6h47.
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1: Le pain, ami ou ennemi de notre santé? C'est une vaste question et nous en parlons ce matin parce que ce sujet est évidemment à la une de Femmes Actuelles cette semaine. Bonjour Sabrina Nadjar.
4: Bonjour François-Xavier.
1: Alors Sabrina, 56% des Français ont consommé du pain au moins une fois par jour en 2025. C'est donc réellement un aliment qui fait partie de notre quotidien. Certains régimes préconisent de ne pas en manger, mais l'effet du pain sur le poids, en fait, ça dépend du type de pain qu'on consomme, c'est ça?
4: Oui, exactement. En fait, la baguette ordinaire et le pain de mie ont généralement mauvaise presse parce qu'ils ont un index glycémique assez élevé. C'est-à-dire que les glucides qu'ils contiennent se digèrent rapidement et font monter la glycémie. Et plus on en mange, plus l'organisme libère d'insuline, qui est l'hormone du stockage, et plus vite la glycémie redescend. Donc d'un côté, on stocke et d'un autre côté, on a très vite faim après. Donc c'est vraiment pas un bon plan.
1: Le pain, on le rappelle, peut également causer des troubles digestifs.
4: Oui, alors en fait, ça dépend des pains. C'est surtout les pains à mi-foncé et dense, c'est-à-dire les pains complets, intégrales, de sec, de son.
1: D'accord.
4: Alors, en règle générale, ils sont plutôt bons pour la santé parce qu'ils sont riches en fibres, ce qui est absolument indispensable au bon transit intestinal. Mais quand on a les intestins un petit peu irritables, il vaut mieux éviter d'en manger trop. Je ne peux pas vous donner une quantité exacte, mais ça va être au cas par cas. Donc, en fait, vous voyez à partir de 2-3 tranches, si ça commence à être trop, vous en mangez un peu moins.
1: C'est à nous de tester notre seuil de résistance. Sabrina, vous nous parlez également cette semaine dans le cadre de ce dossier du secret des pains qu'on pourrait appeler sains avec le levain, c'est ça?
4: Oui, alors le levain, en fait, c'est vraiment quelque chose de très bien. C'est un ingrédient vraiment très bien.
1: D'accord.
4: Parce que plus acide, en fait, il a un index glycémique encore plus bas que tous les pains. Et en plus, il est gorgé de minéraux, de fer, de magnésium, de zinc, qui sont assimilables et assimilés très facilement par l'organisme. Et puis en plus, troisièmement, le gluten qu'il contient est souvent plus digeste. Donc il a tout bon.
1: Il a tout bon et vous retrouvez bien sûr ce dossier très très complet sur le pain, ami ou ennemi de notre santé. Vous en savez un petit peu davantage, mais il y a évidemment tout plein d'autres infos à retrouver dans Femmes Actuelles cette semaine. Merci pour ce partage, Sabrina Nadjar.
4: Merci à vous.
1: Alexis en chef de Femmes Actuelles, le magazine que vous retrouvez bien sûr dès ce week-end. C'est votre marchand de journaux habituel. 6h49, il est même 7h10. Ça y est, vos plus beaux souvenirs grâce à votre radio ici. Prénom d'état civil, Désiré, mais vous pouvez l'appeler Désiré. Retrouvez-la immédiatement pour son fort, agréable et légendaire You Gotta Be. Passez un bon week-end avec nous. C'est votre radio ici.

0: Vous écoutez ici, excellent réveil avec nous. Vous croisiez Desiree ce matin et cette chanson Collector, You Gotta Be. Il est 6h54, direction ce matin les Landes où nous avons un temps plutôt nuageux avec 13 degrés ce matin. Et nous sommes un petit peu plus précisément d'ailleurs à Dax pour y retrouver Mireille. Bonjour Mireille.
1: Bonjour Mireille.
2: Bonjour François-Xavier, bonjour Valentine.
0: Nous sommes très heureux de vous accueillir ce matin, ma chère Mireille, sur l'antenne d'ici. Quel est votre message? Dites-nous.
2: Alors déjà, l'horoscope me convenait.
1: D'accord. C'est déjà une bonne chose.
0: Ouais.
1: C'est quoi votre signe, Mireille?
2: Sagittaire,
0: alors,
2: voyage.
0: On le rappelle.
2: C'est positif.
0: C'est positif, oui. Vous avez raison, vous avez tout retenu. Ça va mieux, nous disait Catherine Viguier tout à l'heure, grâce à des joies provenant d'un voyage de connaissances positives. Profitez-en, dites donc.
2: Tout à fait, voilà. Donc je vais bien y réfléchir aujourd'hui.
0: On espère bien.
2: Voilà, et puis j'avais une petite blague.
1: Ah, c'est bien, on est dans la thématique de cette matinée, Mireille.
2: Voilà.
0: Oh ben on vous écoute.
2: Quel est le comble du petit déjeuner?
0: Le comble du petit déj.
1: J'ai envie de pas donner la réponse parce que j'ai
0: Pourquoi,
1: fait
0: Valentine?
1: La même blague à l'antenne hier,
0: c'est pas vrai.
1: Mireille. Vous l'aviez entendu ou pas?
2: Ah non, parce que moi c'est justement la journaliste de France Bleu Gascogne qui l'a eu dit la semaine dernière.
1: Eh bien, peut-être qu'elle m'a volé ma blague.
0: Ouais, moi, je pense que c'est ça d'abord. Si vous voulez tout savoir, Mireille, il y a du vol de blagues en interne chez nous. Et ça, c'est pas très chouette. Alors, le compte du petit déjeuner, hein, c'est ça?
2: C'est ça.
1: Ben, il a pas de bol.
0: Ah!
1: Ben oui! Bravo, Mireille. Elle est pas mal, quand même.
0: Ouais, franchement, elle est jolie.
1: Je peux vous en donner une autre, Mireille, si vous voulez.
2: Oui.
1: Pour la prochaine fois, c'est ton jamais. Vous connaissez l'histoire de l'armoire? Elle est pas commode.
0: Valentine, le test serait donc le maillon faible, a priori, de ce que je viens de comprendre.
1: Mais Mireille rit.
0: Oui, c'est vrai.
1: Je ne suis pas sûre d'être le maillon faible de la blague, finalement.
0: Moi non plus. C'est à cause de Bertrand en régie qui a envoyé du coup le jingle du maillon faible. Hein. Moi, ce n'est pas du tout ce que je pense. Hein.
1: Et vous
0: moi,
1: en voulez une autre, Mireille?
2: Oui.
1: Parce que j'ai un stock inépuisable.
0: Moi aussi, j'en ai une, mais allez-y, Valentine, je vous sens parfaitement lancée. Allez-y.
1: Est-ce que vous savez pourquoi un chasseur emmène son fusil aux toilettes?
0: Mireille, vous savez ou pas?
2: Pour dégainer, j'en sais rien.
1: Oh, j'aurais pas été jusque là, Mireille. Pour tirer la chasse, c'est déjà bien.
0: Effectivement, on est dans l'humour et dans la poésie en samedi matin, ça fait plaisir. Une petite dernière pour la route, Valentine, vous m'autorisez ou pas?
1: Ah oui, allez-y, bien sûr.
0: Vous connaissez l'histoire de la chaise?
1: Non.
0: Mireille, vous la connaissez celle-là ou pas?
2: Pour s'asseoir, non.
0: Non, c'est dommage parce qu'elle est pliante.
1: Bravo.
0: Voilà.
1: Je pense qu'on doit s'arrêter là-dessus,
0: ouais,
1: Mireille.
0: Ça paraît pas mal. Mireille, merci de votre participation active en tout cas. Et merci pour votre bonne humeur et d'avoir supporté nos blagues avec Valentine. On vous envoie votre poste radio à la maison directement à Dax et on vous embrasse bien, bien fort.
2: Merci beaucoup tous les deux et continuez comme ça.
0: C'est adorable. Merci de nous rester fidèles et pour la prochaine fois, vous renouvelez le stock de blagues et on compte sur vous, bien sûr. Ok. À très vite, Mireille. Merci beaucoup.
2: Merci à vous. Au revoir.
0: Il est arrivé pour le meilleur de sa revue de presse décalée et surtout pour nous mettre les points sur les i. Ça tombe plutôt pas mal. Willy Rovelli, bonjour.
3: Bonjour, bonjour. Bonjour tout le monde. Et on commence avec cette histoire insolite. Le jardinier marocain depuis 10 ans de la famille Le Pen, qui n'avait jamais obtenu des titres de séjour, a été expulsé dans son pays d'origine. Voilà. Ouais, enfin pardon, il faut être un peu ouin-ouin hein, pour bosser chez les Le Pen sans papier. Il cherche un peu là quand même le jardinier. C'est l'arroseur arrosé, voilà, c'est pour lui. Ah oui, chez les Le Pen, c'est dehors les immigrés. Mais bon, avant, tu tombes à pelouse, je te paye au blague, tu fermes ta gueule et après, dehors les immigrés. À Toulouse, un homme de 49 ans arrêté, il distribuait des flyers à caractère sexuel devant un McDo. Après, quand on met une piscine à boules dans un McDo, faut pas s'étonner d'attirer les pervers. Au comptoir, ça devait être alors, c'est sur place ou à flageller? L'inflation se poursuit en France. La seule chose qui n'augmente pas au supermarché, c'est le prix du chariot. Un rapport d'experts demandé par Emmanuel Macron préconise d'interdire les smartphones aux enfants de moins de 11 ans. Ce qui serait impossible en Chine. Hein. Là-bas, sans enfants de moins de 11 ans, bah, y aurait pas de smartphone. 150 nouveaux mots intègrent le dictionnaire Petit Larousse 2027. Vu que plus personne ne l'utilise, le mot dictionnaire devrait disparaître du dictionnaire. Face à la surproduction, Bordeaux se résigne à arracher des vignes. Vivement le retour de Gérard Depardieu. Tiens, le savez-vous, la plus petite mairie de France se trouve dans le département de l'Eure. Elle mesure 7 mètres carrés. Bah, à l'échelle d'Éric Ciotti, c'est une cathédrale. Hein. Le président Kim Jong-un implore les femmes nord-coréennes à faire plus de bébés. Ah, apparemment, les femmes n'ont plus du tout envie de Kim Jong-un.
0: Ah oui.
3: À Villefranche-sur-Saône, 3 fast-food ferment.

0: Il y a Astruqué, vous connaissiez ou pas ?
1: Non.
0: Un valet de travers, ouais.
1: Ah d'accord.
0: Voilà, on en apprend plein.
1: Attention de ne pas vous astruquer alors.
0: On va essayer effectivement, et vous restez bien avec nous pour ne pas vous astruquer. Parce que jusqu'à 9h, c'est l'équipe d'ici matin dans votre région. Valentine, à tout à l'heure, 7h30.
1: À tout à l'heure.
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3: On ne va pas s'astruquer, c'est promis. Bienvenue sur votre radio locale ici, Héros, pour démarrer cette journée de samedi ensemble. L'info avec vous ce matin, Claire Moutarde, bonjour.
4: Bonjour.
3: Héros, terre de sport aujourd'hui.
4: Ah oui, grosse matinale sportive là, on est d'accord.
3: Et on va faire du longe-côte aussi avant 8h, vous l'entendrez. On va se dégourdir les jambes pendant ce long week-end et profiter encore un petit peu du soleil.
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3: Je vous souhaite un très bon réveil samedi 9 mai, il est 7h. Le journal Claire, Montpellier est champion de France de volley.
4: Eh oui, après une démonstration en finale, comme au match aller d'ailleurs, 3-7-0 contre Poitiers, le MHSC d'une impressionnante sérénité devant son public hier du Palais des Sports de Castelnau à l'image de la saison. Les volleyeurs montpelliérains deviennent donc champions pour la 9e fois de leur histoire devant 3000 supporters qui exultent après ce nouveau titre de champion de France, 4 ans après celui de 2022.
5: C'est tout simplement magnifique d'être champion. Allez Montpellier !
6: Super !
7: On est très heureux, on est plus que très heureux.
6: Ouais !
7: Dans le petit village gaulois qu'est Montpellier, on est encore champion de France. Magnifique.
8: Ici, c'est Montpellier ! Ici, c'est Montpellier !
9: Ça, c'est mérité. C'était un sens unique un peu quand même.
10: On est les champions, on est les champions.
7: Ils leur ont fait peur, ils ont fait peur à toutes les équipes. Vraiment trop beau, magnifique. On est très très heureux.
11: On est les champions.
12: Trop content qu'ils ont gagné.
13: C'était trop bien.
12: Puis ça fait bizarre parce que du coup c'est fini l'année, en fait, il n'y a plus de match.
14: On est les champions. On est les champions.
4: Et la fête a continué sur le parvis du Palais des Sports de Castelnau pendant une bonne partie de la soirée. Le club donne rendez-vous aux supporters demain à 19h, place de la Comédie à Montpellier. Et vous pouvez retrouver les images fortes de cette soirée sur ici.fr et l'appli ici. C'est un très gros week-end de sport qui nous attend après le volley. Hier, les footballeurs se déplacent en région parisienne pour affronter le Red Star. Un déplacement sans enjeu pour Montpellier puisque les espoirs de remonter en Ligue 1 ont pris fin la semaine dernière avec la défaite contre Clermont à la Mosson. Montpellier 8e peut au mieux finir 7e. En revanche, le Red Star lui fait partie des 3 clubs qui peuvent encore monter avec Saint-Etienne et Le Mans. Ici, Héros fidèle jusqu'au bout. Adrien Beria vous fera vivre la rencontre en intégralité ce soir dans votre radio à partir de 19h45.
3: Un grand ouf de soulagement pour les rugbyman biterrois.
4: Oui, la SBH se maintient en Pro D2 grâce à sa belle victoire hier soir face au Biarritz Olympique, 42-17 avec un bonus offensif et la défaite dans le même temps de Mont-de-Marsan à Colomiers. Béziers donc 12e de Pro D2 avec 53 points. Il reste à la SBH une dernière rencontre à jouer. Ce sera vendredi à Soyaux Angoulême. On revient sur tous ces résultats et matchs à suivre dans le journal des sports à 7h30 évidemment. Après la qualification pour la finale de la Challenge Cup, retour au top 14 pour les rugbymen montpelliérains. Le MHR 3e reçoit Montauban, condamné à la relégation. À 4 matchs de la fin de saison, Montpellier s'affiche de plus en plus comme un candidat sérieux pour les phases finales. Mais on n'en est pas encore là, rappelle le manager Joanne Codulo.
15: L'objectif de début de saison, c'est d'être dans les 6 premières places. C'est toujours le même objectif. Et je pense qu'il faut qu'on finisse bien cette saison. Après, on verra si on est dans les 6, à quelle place. Mais on voulait être dans les 8 premiers. On n'a pas réussi la saison dernière. On a raté cet objectif-là, ce qui a été mal pour un bien parce que ça nous a permis, avec ce Challenge Cup, d'enchaîner des victoires. Et aujourd'hui, l'objectif, c'est dans les 6 premiers. Pour l'instant, on est dans les objectifs. Donc, il faut qu'on arrive à continuer et pas penser à la 2e, à la 3e, à la 4e. Aucune équipe va lâcher quand on voit Toulon, quand on voit La Rochelle. Je signe direct pour être dans les 6 premiers.
4: coup d'envoi du match à 16h35 au Septéo Stadium. Le Montpellier Handball qui conserve la troisième place, synonyme de qualification en Ligue des Champions la saison prochaine. Le MHB a battu ses sombres Rennes 36.

0: 36 à 34 hier au FDI Stadium. Le Montpellier Handball est donc troisième. C'est donc une bonne nouvelle. L'équipe de France des frères Lebrun en ping s'est largement qualifiée pour les demi-finales des championnats du monde à Londres face au Brésil hier. Trois matchs, trois victoires et les demi-finales disputées demain soir face à la Chine.
1: Un jeune de 24 ans condamné à 8 ans de prison et 1 million d'euros d'amende pour trafic de drogue.
0: Oui, arrêté la semaine dernière par les agents des douanes sur l'autoroute A9 au péage de Béziers-Ouest. L'homme de nationalité roumaine transportait une quantité particulièrement importante de stupéfiants, Estelle Romer.
2: À l'arrière de sa camionnette, l'homme ne cachait pas moins de 542 kilos de résine de cannabis répartis en 34 paquets. Lorsque les douaniers stoppent le véhicule il y a une semaine sur la 9 au niveau de Béziers-Ouest, le conducteur, alors en chemin depuis l'Espagne vers l'Allemagne, indique ne transporter que des palettes vides. Mais le contrôle avec le chien renifleur mène à un tout autre constat. Placé en garde à vue, il explique ne rien savoir, qu'il pensait transporter des palettes confiées par des inconnus sur un parking de la Jonquière en Espagne. Mais là encore, l'examen des deux portables qu'il avait sur lui révèle l'inverse. Il communiquait avec une autre voiture qui lui ouvrait la voie. Il écope de 8 ans de prison et une amende à hauteur du prix de ce qu'il transportait, 1 million d'euros de marchandises.
0: Il a également reçu une interdiction définitive du territoire français. Une tentative de mutinerie a éclaté au sein de la prison de Villeneuve-les-Maguelones, selon le syndicat Force Ouvrière. C'était jeudi vers 17h, au retour de la promenade, plusieurs détenus du 3e étage ont refusé de quitter la cour. Un blocage causé par le changement de cellule d'un de leurs camarades, visiblement. La situation a été maîtrisée une heure plus tard. Force ouvrière demande désormais des actes fermes en faveur de la sécurité des surveillants.
1: Les passagers du MV Ondius, le navire touché par l'antivirus, seront débarqués entre demain midi et lundi.
0: Oui, le débarquement aura lieu aux Canaries avec des conditions très strictes pour éviter toute contamination. Le paquebot ne sera pas autorisé à accoster dans le port. Les 5 Français à bord prendront ensuite un vol spécialement affrété avec du personnel protégé. Une chanson à la gloire du maréchal Pétain diffusée par erreur hier dans les haut-parleurs de la ville de Carpentras. Le maire RN n'était pas au courant de la playlist visiblement préparée par une radio associative qui a présenté depuis ses excuses et qui évoque une erreur regrettable. Maréchal, nous voilà, a été diffusé lors d'un bal dont le thème était les années 40. Les associations anti-corrida comme l'association Callback se mobilisent ce week-end à Béziers avec, comme hier, une manifestation devant les arènes, aujourd'hui de 15h30 à 17h. La météo, Maëlle.
1: Eh bien, c'est le soleil qui l'emporte ce samedi matin avec des températures au réveil de 10 degrés au Quélard, 13 à Lunel et Bédarieux, 14 à Montpellier, 15 degrés à Sète et Agde ce matin. Et cet après-midi, ça va se dégrader progressivement. D'abord, le ciel va se couvrir et puis en soirée et la nuit prochaine, des pluies orageuses vont balayer notre département avec des cumuls de pluie parfois importants localement. Du vent aussi cet après-midi jusqu'à 45 km/h en rafale et des températures maximales de 17 à 22 degrés pour aujourd'hui. Sur les routes ce matin, vous roulez plutôt normalement. Pas d'incident à signaler pour le moment. On vous invite à rester prudent bien sûr et à nous appeler si vous constatez le moindre souci sur la route au 04 67 58 6000 si vous avez une info à partager. Merci d'avance.
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1: C'est un long week-end et on en profite ensemble avec vos idées de sortie. On va partager plein de choses, on va vous emmener faire un petit peu de rando, tiens, avant qu'il se mette à pleuvoir à côté de Bédarieux. Des bonnes adresses gourmandes à partager avec vous, des idées sportives, des cadeaux, tout ça, c'est ici matin, le week-end. Bienvenue.

0: Envole-moi Jean-Jacques Goldman sur Ici Héro. Alors si vous venez de nous rejoindre à l'instant à 7h13, on le disait ce matin, l'ambiance est une ambiance sportive pour ce week-end. Toute l'actualité sportive d'ailleurs dans un gros quart d'heure avec vous, Claire. Alors puisqu'on parle de l'actualité sportive de ce week-end, si on se remémorait un petit peu les grands exploits sportifs, aujourd'hui c'est l'anniversaire de la seule Française triple championne olympique. Marie-Josée Pérec, championne olympique à Barcelone et double championne olympique à Atlanta, légende de l'athlétisme française qui fête...
1: Ouh, c'était il y a bien longtemps.
0: 58 ans ce samedi, oui effectivement, c'était il y a plus de 30 ans maintenant. 30 ans tout pile d'ailleurs pour Atlanta. Alors le programme de ce matin, je vous parlais un petit peu de sport, on va aller randonner. Alors randonner, tranquille, hein, gentiment, ça va être surtout profiter du soleil. On va aller à Montesquieu, près de Bédarieux, dans quelques instants avec Laure Charpentier.
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0: Il est 7h15, les expressions et origines des mots, c'est avec Jérôme Prodhomme.
8: La bonne gueule, mais c'est qui?
9: Ça, c'est Kiki, ça, c'est mon chien Kiki.
8: Je lui cède tout.
10: Oh, hein. Tu m'étonnes, mais dis donc, il est gros.
8: Ah, ça, c'est clair, ça. C'est un gros Kiki, ça.
10: Ah, écoutez, on va faire pourquoi on dit Kiki.
8: Non, mais quoi?
10: On va faire pourquoi on dit spécial chien, tiens. Si de nos jours, le chien alterne avec le chat pour être premier au classement des animaux de compagnie préférés des Français, il n'a pas toujours été aussi aimé, et pas forcément bien traité d'ailleurs, d'où l'expression une vie de chien. Impensable pour nos ancêtres de l'avoir dans la maison. Il restait dehors pour garder les biens et par tous les temps, y compris quand tout le monde était rentré. Grosse pluie, vent, neige, j'en passe. Seul le chien restait dehors, d'où l'expression « un temps de chien ». Être malade comme un chien rappelle que le chien très malade ne peut plus rien faire et même qu'il s'isole pour mourir. Dans les expressions canines, alors il y a aussi se regarder en chien de faïence. Là, on est plutôt dans la déco, puisque les chiens de faïence étaient des objets courants qu'on trouvait dans pas mal d'intérieurs au XVIe siècle, de chiens en faïence se dressant sur leurs pattes, comme quand ils attaquent, et on les plaçait l'un en face de l'autre pour décorer. Voilà pourquoi, en tout cas, le chien est présent dans de nombreuses expressions françaises, alors qu'on ne sait plus vraiment pourquoi. Encore que vous, maintenant, vous savez...
8: Ah, Izou, c'est fini, il est maintenant temps de sortir mon Kiki.
10: Ah bah oui, n'empêche qu'il... Il y a quand même mieux comme nom pour un chien, non?
8: Il est bon, mon Kiki, hein. Ça, c'est un bon Kiki, ça.
10: Faut qu'il change de nom. Hein.
0: Allez, si vous voulez retrouver toutes les origines des mots, des expressions qui font notre langue française, Jérôme Prodhomme vous a mis tout ça dans votre application. Ici, le programme avant 7h30, c'est votre horoscope qui arrive et Vanessa Paradis tout de suite avec les épines du cœur. Bienvenue sur Ici Héro, bon samedi.

0: 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À 7h19, on enfile les chaussures et on va randonner avec Affilante Randonnée, Laure Charpentier. Bonjour.
1: Bonjour.
0: Vous nous emmenez en balade à Montesquieu.
1: Alors Montesquieu, alors c'est une petite commune qui est pas très loin de Gabian, hein, dans le centre ouest de l'Hérault, on va dire, et qui est un petit peu campagnarde, un petit peu collineuse. C'est très sympa d'aller déjà sur ce secteur pour se rendre compte qu'on a des paysages complètement différents à quelques kilomètres près. On est à la fois sur du calcaire, du schiste, il y a du quartz, il y a même du volcanisme, et c'est pour ça que je voulais vous amener sur ce secteur. On est sur des jolis petits points de vue de vallée entre garrigues et encore un peu de vignes, et on est au-dessus de la ferme du Mas Roland, donc ça va être très sympa. On a une très belle bergerie que l'on peut visiter en fin d'après-midi. Alors là, qu'on n'a pas trop de forte chaleur, on peut très bien faire cette randonnée l'après-midi, pourquoi pas, et finir à partir de 16h 16h30, leur ouverture au tout public, pour aller déguster et acheter des bons fromages. On est sur un secteur pas balisé ce jour-là, on est sur du 7-8 km, on peut passer le hameau de Paders, on a des très très belles pistes, on peut même aller à la découverte des troupeaux qui sont sur les pâtures au-dessus pour entretenir ces terres ouvertes, ces milieux ouverts, et puis on redescend tranquillement sur le Mas Roland, un très beau village typique de nos garrigues hautes, on va dire. Voilà.
0: C'est de la grosse rando ou c'est pour tout type de public?
1: Alors non, là ça reste très accessible sur cette rando aujourd'hui que je propose. On est, quand on est sur une balade de demi-journée comme ceci, toujours des bonnes baskets, mais ça fait du 7 km, c'est accessible vraiment au plus grand nombre. Alors le fait qu'elle soit pas balisée, évidemment, il faut connaître un petit peu la carte, savoir un petit peu s'orienter. Voilà, on peut partir du Mas Roland, le hameau de Montesquieu principal, et ensuite se diriger vers le hameau de Paders, après revenir un peu plus à l'ouest. Voilà, ça fait vraiment des très beaux endroits où on est évidemment autorisé à passer dessus sur les pistes, et voilà, ça permet d'avoir deux très très beaux points de vue sur le secteur. Et puis quand même, aux portes du Mas Roland, on a quand même un oppidum majestueux qui est l'oppidum du roc du Murviel, où on a eu un habitat de l'âge du fer du 5e et 4e siècle avant notre ère. Donc on peut très bien le faire aussi en aller-retour, et là on a un autre paysage qui se dégage devant nous jusqu'à Gabian. Ça vaut le détour.
0: Eh ben, on ira faire un tour alors. Merci Laure Charpentier, je vous souhaite un bon week-end et on se retrouve samedi prochain, même heure. Et en attendant, toutes les idées de rando à partager sont dans votre application ici. C'est motivant avant le journal des sports, Survivor, Eye of the Tiger, avant l'horoscope aussi qui arrive dans un petit instant. Merci d'avoir choisi ici Héros. On passe le week-end ensemble en musique. Survivor.

0: Eye of the Tiger, Survivor sur ICI Héro à 7h26. Quelques idées de loisirs et sorties, tiens, pour vous, si vous voulez vous occuper ce week-end à Mugyo. Aujourd'hui, à Vieux Gourmand, c'est le Grand Bazar Ramène sa fraise. À partir de 10h, il y a une braderie des commerçants, une grande vente de fraises, concours de pâtisserie, il y a des manèges pour les enfants, c'est jusqu'à 18h dans le centre de Mugyo aujourd'hui. Et puis c'est le printemps aussi à Gignac, une expo de fleurs s'est installée au domaine de la Frégère. Plus de 400 variétés d'iris sont à découvrir. En plus, elles sont en pleine floraison. C'est absolument magnifique. C'est jusqu'au 17 mai à Gignac. Notez que si vous aviez prévu d'aller à Lunel-Viel, aujourd'hui, il y avait un festival de théâtre de rue. La rue est à vous. Il devait avoir lieu aujourd'hui et demain, mais c'est reporté en raison de la météo. L'organisation qui travaille sur un report pour le week-end du 13-14 juin. Dernière idée de sortie, tiens, pour vous, à Bédarieux, un marché artisanal local est organisé ce week-end. Et en plus du marché, il y a château gonflable pour les enfants. Soirée ce soir avec DJ, Grillade et Brazoukade de Moule. On va vous donner d'autres idées de sortie, tiens, ce matin d'ici 9h.
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0: Il est 7h28, je vous souhaite la bienvenue, un bon réveil avec ICI Héro. C'est votre horoscope, Catherine Viguier, ce samedi 9 mai, on se pose des questions.
4: La planète Pluton nous y invite, en effet. Bélier, c'est un samedi bienvenu. Il y a les amis ou une initiative qui vous réjouissent, ce qui ne vous empêche pas de vous questionner. Taureau, vous êtes perfectionniste et presque parfait, et ça en énerve certains. Gémeaux, partez sur votre canapé, ou en vrai, c'est important, aérez-vous le corps et l'esprit. Cancer, quelque chose vous met en joie, sans doute une réussite que vous devez à vous-même. Lion, célibataire ou à deux, tout est possible et à votre date anniversaire, vous saurez mieux ce qu'il en est. Besoin de vous ressourcer, les vierges, et ce n'est pas qu'un mot, il le faut, c'est essentiel pour votre santé. Balance, on vient à vous et de plus, ce sera pour vous féliciter ou pour vous dire que vous comptez pour l'autre. Scorpion, il vous faut sentir légitime où vous êtes. D'ailleurs, au sein de votre famille, rien n'est perdu. Sagittaire, ça va mieux. Grâce à des joies provenant d'un voyage, de connaissances positives, alors profitez-en. Capricorne, vous êtes encore lié à votre trésorerie et vous avez envie de faire plaisir. Verseau, votre mission du jour, croire en vous, ne pas vous laisser avoir par des pensées sombres, non. Poisson, ça évolue dans le bon sens avec l'occasion de vous sentir mieux dans votre être du haut en bas. Et pour nous tous, on tend les bras vers le ciel.
0: Merci Catherine Viguier, à demain.
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0: À suivre sur votre radio locale, ICI Héro, le journal des sports. On reviendra sur le 9e titre de champion de France du Montpellier volley. On jettera un petit coup d'œil au match de foot aussi du MHSC, c'est face au Red Star tout à l'heure. En attendant, à 7h30, Valentine Le Test, c'est le 90 secondes.
5: Une chanson à la gloire de Pétain, diffusée en pleine commémoration du 8 mai à Carpentras. Maréchal, nous voilà, entendu via les haut-parleurs de la mairie. L'erreur d'un prestataire chargé de la playlist, selon le maire Rassemblement National. Le placement en détention de l'ex-petite amie de Chloé, 14 ans, est tué mercredi dans l'Aisne sur le chemin du collège. Face aux gendarmes, l'homme de 23 ans reconnaît les coups de couteau. Vu leur différence d'âge, il est mis en examen pour viol et pour assassinat. Débarquement entre demain midi et lundi à Tenerife, des 5 Français à bord du MV Ondius. C'est la seule fenêtre météo possible selon les autorités des Canaries. 3 passagers sont morts d'un rare antivirus ces dernières semaines sur ce bateau de croisière. Ni frappe de drone, ni missile pendant 3 jours. L'Ukraine accepte un cessez-le-feu avec la Russie pour les commémorations de la victoire contre l'Allemagne nazie. Le président Zelensky promet de ne pas viser la capitale russe pendant le défilé militaire prévu à partir de 9h ce matin à Moscou. Qui monte et qui descend? La 33e journée de Ligue 1 a déjà scellé hier soir le sort de Nantes, relégué en Ligue 2 de football aux côtés de Metz. Quand ce soir Saint-Etienne, le Red Star et le Mans se disputent une place dans l'élite, la saison prochaine, les matchs commencent à 20h. Écosse-France, 4e match du 15 de France féminin de rugby dans ce tournoi Destination. Le coup d'envoi cet après-midi depuis Édimbourg, c'est à 17h15 et les Bleus sont largement favorites.
0: Ici Héro, 7h31, on reste dans le sport. Montpellier, champion de France de volley pour la 9e fois de son histoire.
6: Plié en 3-7 face à Poitiers, le MHSC a impressionnant de sérénité et de maîtrise devant son public du Palais des Sports de Castelnau, à l'image de toute la saison d'ailleurs. Les volleyeurs montpelliérains sont donc devenus champions devant 3000 supporters. La fête a continué sur le parvis du Palais des Sports de Castelnau une bonne partie de la soirée. Quentin Jouffroy, 32 ans, pourtant champion olympique, a des étoiles plein les yeux.
7: Juste de la joie, c'est un accomplissement quoi. La saison est longue, on a enchaîné les matchs, on a les déplacements. Et là, c'est la fin et ça finit le mieux possible, donc ça fait du bien, quoi. C'est parfait. C'est parfait. On joue pour ça, hein. On joue pas juste pour passer notre saison, être dans notre bulle tranquillou. On joue pour arriver à des moments comme ça. Et c'est juste une récompense, vraiment, d'arriver à finir championnat comme ça, ouais.
6: Le club donne rendez-vous demain aux supporters à 19h à Montpellier, place de la Comédie. Et en attendant, vous pouvez retrouver les images fortes de la soirée sur ici.fr et l'appli ici. Les rugbymen biterrois se maintiennent en Pro D2 grâce à leur belle victoire hier soir face au Biarritz Olympique, 42-17. Et dans le même temps, la défaite de Mont-de-Marsan à Colomiers. En rugby, toujours après la qualification pour la finale de la Challenge Cup, retour au top 14 pour les Montpelliérains. Le MHR 3e reçoit Montauban à 16h35 au Septéo Stadium.
0: Les footballeurs se déplacent en région parisienne pour affronter le Red Star.
6: Un déplacement sans enjeu pour Montpellier puisque les espoirs de remonter en Ligue 1 ont pris fin la semaine dernière après la défaite contre Clermont à la Mosson. Montpellier 8e peut au mieux finir 7e. En revanche, le Red Star fait partie des 3 clubs qui peuvent encore monter avec Saint-Etienne et Le Mans. L'heure est donc déjà au bilan côté montpelliérain. L'entraîneur Zoumana Camara, arrivé à la fin du cauchemar en Ligue 1 et qui vient de vivre sa première saison complète sur le banc, se défausse. Il dit n'être ni surpris ni déçu de la saison, pourtant globalement très moyenne.
8: J'avais alerté, j'avais prévenu, je l'avais dit. Le trauma d'une descente, c'est pas quelque chose, on part en vacances, on revient, on claque des doigts. On est dans une division inférieure. Puisqu'on arrive d'en haut, on sera supérieur à ceux dont on rejoint en dessous. C'est pas comme ça. Si c'était si simple, ça serait. Le meilleur exemple, ce sont les dynamiques qu'on peut voir. Vous voyez l'équipe du Mans qui arrive d'en dessous, mais qui a une dynamique positive, qui reste avec le même effectif. Ils ont des certitudes. Et ben, ils surfent sur cette dynamique et sur cet enthousiasme. Nous, il fallait reconstruire, il fallait nettoyer les têtes. Ils ont donné le maximum. Sur ça, je peux pas leur reprocher grand chose. Honnêtement, les joueurs ont tout donné. Ils ont donné ce qu'ils avaient. Pour une première saison, je trouve que on a quand même retrouvé un visage du Montpellier Hérault qui ressemble à ce que ça doit être par rapport à la région et aux supporters. Je trouve qu'on a une équipe combative qui se bat et qui donne quand même beaucoup. Donc ça, c'est une satisfaction.
6: En tout cas, ici Héro reste fidèle jusqu'au bout. Adrien Beria vous fera vivre la rencontre en intégralité à partir de 19h45 sur ici Héro. Donc, le Montpellier Handball conserve la 3e place, synonyme de qualification en Ligue des Champions la saison prochaine. Le MHB a battu, c'est son Rennes, 36-34 hier au FDI Stadium. Et puis l'équipe de France des frères Lebrun en ping s'est largement qualifiée pour les demi-finales des championnats du monde à Londres face au Brésil avec 3 victoires sur 3 matchs. Les demi-finales seront disputées demain soir face à la Chine. La météo, Maëlle.
0: C'est le soleil qui l'emporte ce samedi matin. On a une matinée très agréable qui s'annonce avec des températures au réveil de 11 degrés à Ganges, 13 à Lodève et Clermont-Lérault, 14 degrés pour Béziers, 15 à Olonzac et Palavas. Le temps par contre va se dégrader progressivement cet après-midi. D'abord le ciel va se couvrir et puis ce soir des pluies orageuses vont arriver sur notre département avec des cumuls parfois assez importants, jusque pendant la nuit prochaine, jusque 50 mm de pluie par endroit. Un vent de sud-est va souffler aussi en rafale cet après-midi autour des 45 km/h. Les maximales pour aujourd'hui, 17 à 22 degrés. En ce long week-end sur la route, si vous avez prévu de prendre la 75 demain dans le sens Béziers-Clermont-Ferrand, il vous est recommandé de l'éviter par bison futé entre 17h et 20h.
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0: Et puisqu'on parle route tous les week-ends, on vous donne des conseils pour rouler malin, pour prendre soin de vos voitures, pour en apprendre plus aussi sur ce qui fait le monde de l'automobile. Et justement, on va parler d'une évolution assez frappante du marché automobile. Ce sont certains types de carrosseries qui disparaissent. On vous explique comment, pourquoi, avant 8h. En attendant, c'est Michel Berger dans votre playlist ici. Alors, il n'y a pas de honte. 7h36, bon réveil.

0: Ici Héros avec Michel Berger, il n'y a pas de honte.
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0: Week-end. Tout à l'heure, avant 8h, on va vous emmener profiter au bord de la mer pour faire du longe-côte. Il y a le championnat zone sud de longe-côte ce week-end à Carnon. Alors justement, on va en profiter pour découvrir un petit peu cette pratique sportive qui fait beaucoup de bien, qui fait bien travailler et en plus profiter de la plage et de la mer. Mais avant ça, les petites histoires de l'Héros, c'est Frédéric Le Ternier qu'on retrouve ce matin pour la petite histoire du tout premier cinéma de Montpellier.
2: Si vous connaissez bien Montpellier, ou encore que vous aimez marcher le nez au vent, ou que vous êtes simplement cinéphile, vous vous êtes sûrement déjà demandé, en passant boulevard Sérailles, près de l'Esplanade, quelle était l'histoire de ce bâtiment singulier, en pierre de taille, sur lequel on peut toujours lire inscrit dans la pierre, Cinématographe Pathé, et où se dresse fièrement au centre d'un fronton circulaire, un coq sculpté, emblème de la France, mais pas que.
3: Bien, moteur, action.
2: Tout commence au début du 19e siècle lorsqu'un certain Charles Pathé, qui avait le nez creux, s'intéresse à une nouvelle invention, le phonographe. Alors très rapidement, il monte un empire et en confie les rênes à son frère Émile, car Charles, lui, a d'autres ambitions. Il s'intéresse maintenant à un appareil photo projecteur, l'un des premiers dispositifs cinématographiques. Le succès des frères Lumière, qui avaient réalisé leur premier film, l'encourage à se lancer dans la distribution. Au début du XXe siècle, Pathé Frères est la société qui a introduit les films couleurs. Et c'est la période faste, où les frères encouragent la construction de salles destinées uniquement à la projection des films de leur label. En 1907, 300 salles existent déjà. Celle de Montpellier verra le jour en 1908 et elle s'inscrivait dans un vaste projet de modernisation de la ville à l'époque. À la manœuvre, un architecte bordelais, Hector Loubassier, et le Montpelliérain André Cassan. À son inauguration en grande pompe en 1909, la salle mesurait 500 mètres carrés et comptait 1000 places. On accédait à l'intérieur par deux escaliers situés de chaque côté du grand hall d'entrée. C'était majestueux. Autant vous dire qu'on en prenait plein les yeux avant même que le film ne commence. Et on se faisait beau. Les Montpelliérains s'y rendaient comme au spectacle, sur leur 31. Le 7e art, cette année-là, n'en finissait pas de séduire. Cette histoire d'amour entre le premier cinéma de la ville et ses habitants durera très longtemps. Après plus de 7 décennies de visites de spectateurs, d'éclats de rire et de larmes versées sur les fauteuils de velours rouge, le cinématographe Pathé fermera ses portes. Et pourtant, le coq, symbole des Frères Lumière, se dresse toujours fièrement au 31 boulevard Sérailles. En 1990, l'immeuble a été labellisé patrimoine du XXe siècle et classé monument historique. Ouf, plus de risque de le voir transfiguré. Après la fermeture, la façade a été restaurée et le bâtiment devint le centre culturel Rabelais. Il accueille aujourd'hui des conférences ou des congrès, mais l'endroit retrouve parfois sa vocation première, lors notamment du festival Cinémed, le festival de cinéma méditerranéen. Si vous passez par là, levez la tête, prenez le temps de saluer le coq et peut-être aurez-vous une pensée émue pour toutes ces générations d'amoureux du 7e art qui, le cœur battant, se retrouvaient devant ces portes majestueuses pour se faire une bonne toile.
0: Merci Frédéric Le Ternier, toutes les petites histoires de l'Héros. Vous les retrouvez dans votre application ici.
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0: Week-end. 7h44, ici Héros vous souhaite un très bon week-end, vous souhaite le meilleur, wish you the best, comme Lewis Capaldi ce matin.

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1: Wish you the best, Lewis Capaldi sur ICI Héros. Benjamin Cuc, journaliste spécialiste de l'automobile, est avec nous pour nous aider à rouler malin comme tous les week-ends. Aujourd'hui, Benjamin, vous nous parlez d'une évolution du marché automobile. En fait, ce sont certains types de carrosseries qui disparaissent peu à peu. Le monospace, par exemple, certaines berlines aussi. Qu'est-ce qui s'est passé ?
2: Et oui, c'est le destin de l'automobile changé. Il y a 100 ans, on roulait en torpedo, en phaéton, voire en boulangère. Et il y a encore 10 ans, la star des familles, c'était le monospace. Renault Scénic, Espace, Citroën Picasso ou encore Opel Zafira. Ces voitures étaient extrêmement pratiques, beaucoup d'espace, des sièges modulables, une grande visibilité. Mais elles ont quasiment disparu aujourd'hui, remplacées par les SUV. Le problème, c'est que beaucoup de SUV offrent moins d'espace intérieur qu'un monospace équivalent. Tout en étant souvent beaucoup plus cher, mais aussi beaucoup plus stylé. Car les nouveaux consommateurs trouvaient que le monospace, c'était un peu la voiture de leurs parents. Et les parents ont voulu ensuite la même voiture que les jeunes. Résultat, le monospace est mort et le SUV représente plus de une voiture sur deux aujourd'hui.
1: Et les berlines alors, Benjamin, elles subissent le même sort ?
2: Oui, les berlines classiques, c'est la coffre, dite tricor, sont en voie d'extinction. Audi vient d'ailleurs d'annoncer la fin de son A8 après près de 40 ans au catalogue. Pendant des décennies, la berline, c'était la carrosserie dominante. Peugeot 406, Renault Laguna ou encore la Ford Mondeo. Mais elles ont été progressivement abandonnées parce que les acheteurs préfèrent aujourd'hui les positions de conduite plus hautes des SUV. Résultat, plusieurs modèles ont disparu du marché européen. C'est un peu paradoxal parce que les berlines restent plus aérodynamiques, plus sobres et souvent plus agréables à conduire sur la route. En revanche, la berline à hayon du type Renault Clio, Peugeot 208 ou la BMW série 1, petite ou compacte, cette catégorie représente toujours 41% des immatriculations.
1: Il reste quand même une carrosserie qui résiste ?
2: Oui, le break, bon an mal an, il reste à 5% des immatriculations. Le break, c'est une sorte de compromis très intelligent. Il garde la tenue de route et l'efficacité d'une berline, tout en offrant un très grand coffre et beaucoup de praticité. Mais pour combien de temps ? La pression des SUV est forte et le break découle directement des berlines classiques. Donc, ces jours sont malheureusement comptés. Bonne route.
1: Merci à vous, Benjamin Cuc, et à demain. Même heure sur votre radio, ICI Héros. On va aller faire du longe-côte dans un petit instant. Marcher au bord de la mer, faire du sport sur ICI Héros.

0: Tombé du ciel, Jacques Higelin sur votre radio locale, ici Héros.
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0: Weekend. Tombé du ciel pour arriver, plouf, dans l'eau, à Carnon, c'est le championnat aujourd'hui, ce week-end d'ailleurs, zone sud de Longe-Côte. C'est à Carnon, Cécile Lyon-Vigouroux, bonjour.
2: Bonjour.
0: Ouais, on s'entend bien, ça va, vous êtes sur place là, hein.
2: C'est, ouais, ça va. Tout à fait, je suis sur place, je suis au niveau du Grand Travers,
0: ouais.
2: Puisque la compétition se déroule direction le Grand Travers, direction Carnon.
0: Alors c'est quoi le Longe-Côte? Expliquez-nous exactement en quoi ça consiste. On a compris que le Longe-Côte, on marche dans l'eau, mais c'est un peu plus technique que ça.
2: Oui, tout à fait. Alors, le Longe-Côte, il y a un niveau d'immersion à respecter.
0: Oui.
2: Et on doit marcher dans l'eau en ayant de l'eau entre le nombril et les aisselles.
0: D'accord. Ah oui, c'est très précis. Mais alors, ça veut dire que si ça dépasse, on y a un arbitre qui vérifie.
2: Oui, voilà. Lors des compétitions, si vous avez un BNI ou trop bas, eh ben, vous pouvez être averti. Donc, on vous demande de prendre un bon BNI. Et si vous le respectez pas au bout de deuxième avertissement, ben, vous pouvez être disqualifié, effectivement. Alors, bon, ils sont assez indulgents quand il y a un peu de houle, parce que c'est un peu plus compliqué quand il y a de la houle que quand la mer est plate. Mais bon, normalement, c'est un des critères, effectivement, qu'il faut respecter. En compétition.
0: C'est un sport qui fait partie de quel univers? C'est plutôt dans le... Si on classerait ça sport rando, plutôt sport de mer, comment...
2: Alors, c'est bien là notre problème, je dirais. Parce que si vous voulez, alors on est affilié à la Fédération Française de Randonnée.
0: D'accord.
2: Donc on organise tous les championnats en partenariat avec la Fédération Française de Randonnée.
0: Ouais.
2: Donc en l'occurrence, pour la zone sud, c'est le comité régional qui est maître d'œuvre pour l'organisation. Et le club de Longe-Côte de Moguio et le support avec tous les bénévoles et la logistique ainsi que la mairie. Et du coup, si vous voulez, ben, le problème c'est que c'est un sport, mais il faut savoir que la résistance de l'eau est très très importante. Donc en fait, ça demande un effort physique important. Donc en fait, les gens qui testent le Longe-Côte, eh ben, ils sont très surpris parce qu'il faut quand même faire un effort physique pour avancer dans l'eau, surtout quand vous allez chercher des temps et des chronos, bien sûr.
0: Et ça fait travailler alors quel muscle, quelle partie du corps principalement?
2: Alors, vous travaillez tout le corps. Tout le corps, mais essentiellement la partie basse. Parce que si vous faites bouger trop la partie haute, vous allez influer sur le cardio. Et là, après, ben, c'est encore plus difficile parce que votre cardio est vite saturé. Parce que du coup, ben, ça fait travailler musculairement, essentiellement le bas, les cuisses, les quadriceps, mais également toute la chaîne dorsale et les abdos. Il faut être gainé tout le temps, surtout s'il y a de la houle. Et puis, ben, ça fait travailler en découlant tout le rythme cardiaque, quoi. C'est un sport qui utilise vraiment et qui fait des bienfaits à tous les niveaux, mais qui demande effectivement un entraînement. Et les sportifs s'entraînent pour faire de la compétition, en fait.
0: Et alors, si on veut tester, c'est la meilleure période de l'année, là, pour s'y mettre, parce que l'eau, elle est ni trop chaude, ni trop froide.
2: Voilà, tout à fait. Donc, au niveau du club, nous organisons des séances découvertes à partir de la mi-mai. De façon à ce que les gens effectivement n'aient pas besoin d'un équipement important.
0: Ouais.
2: Il leur suffit juste d'avoir des chaussures d'eau, un t-shirt et un maillot, et ils peuvent tester le Longe-Côte. Alors au niveau du club, nous ne faisons pas que de la compétition, nous faisons justement tous les niveaux. Voilà, on fait du loisir, sportif, tonique, compétition. On a 4 niveaux de pratique en fait, nous, au niveau du club.
0: Et la compétition c'est ce week-end, hein, si vous passez le Grand Travers, vous pouvez aller faire un tour. Je suis désolé, on est un peu pris par le temps, Cécile Lyon-Vigouroux.
2: C'est qualificatif pour les championnats de France.
0: Voilà, donc il va y avoir du vrai beau niveau si vous voulez en profiter.
2: Vraiment, si vous voulez voir le sportif, c'est aujourd'hui qu'il faut venir.
0: Et on en reparlera plus en longueur tout à l'heure à partir de 10h. Reportage à écouter en intégralité, un long reportage. Virginie Vives est venue faire une séance avec le club et ce sera à partir de 10h. Merci Cécile Lyon-Vigouroux d'avoir été avec nous. Très bon week-end.
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0: la troisième file de gauche. La peignade est-elle dangereuse pour les enfants? Mais non, il y a vent de terre, prends ton matelas pneumatique, tu vas découvrir l'Amérique.
1: Bon, il semblerait qu'il y a encore quelques petites résistances à l'union des peuples européens dans le sud de la France, mais peut-on faire confiance aux chevaliers du fiel qui aiment bien mettre de l'huile sur le fioul? Parce que l'Europe, c'est aussi pour les jeunes une formidable occasion de découvrir le monde.
2: Vous connaissez Erasmus? Ouais, ce programme international qui permet à des étudiants étrangers fascinés par la France de venir étudier chez nous et à des étudiants français fascinés par la fête d'aller dans des pays où la vie est moins chère pour picoler, pour niquer. Voilà. Ben, j'y suis resté 7 ans.
1: Voilà, ben ça c'est une expérience d'ouverture sur le monde réussie hein, par un jeune Européen plein de vie et de tequila aussi. Mais bon, au moins Alexis Le Rossignol a trouvé sa voie grâce à l'Europe. Erasmus mène à tout, filière économique ou humoristique, en forme des cadors.
3: Merci Fred Ballard, à demain.
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3: Nous sommes le samedi 9 mai, bienvenue sur Ici Héros, il est 8h. Le journal Claire Moutarde, un jeune de 24 ans condamné à 8 ans de prison et 1 million d'euros d'amende pour trafic de drogue.
5: Oui, arrêté la semaine dernière par les agents des douanes sur l'autoroute A9 au péage Béziers-Ouest. L'homme transportait une quantité particulièrement élevée de stupéfiants, Estelle Romer.
6: À l'arrière de sa camionnette, l'homme ne cachait pas moins de 542 kilos de résine de cannabis répartis en 34 paquets. Lorsque les douaniers stoppent le véhicule il y a une semaine sur l'A9 au niveau de Béziers-Ouest, le conducteur, alors en chemin depuis l'Espagne vers l'Allemagne, indique ne transporter que des palettes vides. Mais le contrôle avec le chien renifleur mène à un tout autre constat. Placé en garde à vue, il explique ne rien savoir, qu'il pensait transporter des palettes confiées par des inconnus sur un parking de la Jonquière en Espagne. Mais là encore, l'examen des deux portables qu'il avait sur lui révèle l'inverse. Il communiquait avec une autre voiture qui lui ouvrait la voie. Il écope de 8 ans de prison et une amende à hauteur du prix de ce qu'il transportait, 1 million d'euros de marchandises.
5: Cet homme de nationalité roumaine a également interdiction définitive de venir sur le territoire français. Une tentative de mutinerie au sein de la prison de Villeneuve-les-Maglones. C'était jeudi vers 17h au retour de la promenade. Plusieurs détenus du troisième étage ont refusé de retourner dans leur cellule et de quitter la cour. Un blocage causé par le changement de cellule d'un de leurs camarades. La situation a été maîtrisée une heure plus tard. Force ouvrière demande des actes fermes en faveur de la sécurité des surveillants et des détenus. Également d'ailleurs à la prison. Les passagers du MV Ondus, le navire touché par l'antivirus, seront débarqués entre demain midi et lundi. Ce débarquement aura lieu aux Canaries avec des conditions très strictes pour éviter toute contamination. Le paquebot ne sera pas autorisé, par exemple, à accoster dans le port et les 5 Français à bord prendront ensuite un vol spécialement affrété avec du personnel protégé. Une chanson à la gloire du maréchal Pétain, diffusée par erreur hier dans les haut-parleurs de la ville de Carpentras. Le maire RN dit ne pas avoir été au courant de la playlist qui visiblement était préparée par une radio associative. Radio qui a présenté depuis ses excuses et évoqué une erreur regrettable. Maréchal, nous voilà, a été diffusé lors d'un bal dont le thème était les années 40 pour la commémoration du 8 mai. La conche partie pour soutenir les conchyliculteurs du bassin de Thau prévue demain est reportée au dimanche 24 mai, autrement dit dans 2 semaines, sur l'ancien site Lafarge en bord d'étang à cause des prévisions météo. Cette journée a pour objectif de soutenir les conchyliculteurs durement touchés par les fortes pluies cet hiver.
3: Montpellier est champion de France de volley.
5: Eh oui, après une démonstration en finale, comme à l'aller d'ailleurs, 3-7-0 contre Poitiers, le MHSC impressionnant devant 3000 supporters. Chaud bouillant au Palais des Sports de Castelnau. Les volleyeurs montpelliérains deviennent donc champions pour la 9e fois de leur histoire, pour le plus grand plaisir du public.
7: C'est tout simplement magnifique d'être champion. Allez Montpellier !
8: Super !
9: On est très heureux, on est plus que très heureux.
8: Ouais !
9: Dans le petit village gaulois qu'est Montpellier, on est encore champion de France. Magnifique.
8: Ici, c'est Montpellier ! Ici, c'est Montpellier !
10: Ça c'est mérité, c'était un sens unique un peu quand même.
11: On est les champions, on est les champions, et on est...
9: Ils leur ont fait peur, ils ont fait peur à toutes les équipes. Vraiment trop beau, magnifique, on est très très heureux.
12: On est les champions.
13: Trop content qu'ils ont gagné.

0: des champions. On ne s'en lasse pas. La fête a continué. On imagine bien sur le parvis du Palais des Sports de Castelnau pendant une bonne partie de la soirée. Et le club vous donne rendez-vous demain, place de la Comédie à Montpellier, à 19h. En attendant, vous avez toutes les images fortes de la soirée sur l'appli ICI ou sur le site ICI.fr. Les footballeurs, c'est plus dur pour le football cette année, se déplacent en région parisienne pour affronter le Red Star. Un déplacement sans enjeu, on le sait, puisque Montpellier a tué tout espoir de remonter en Ligue 1 la semaine dernière avec la défaite contre Clermont à la Mosson. Montpellier 8e peut donc au mieux finir 7e. En revanche, le Red Star joue vraiment sa saison, puisque le Red Star fait partie des trois clubs qui peuvent encore monter en Ligue 1 avec Saint-Etienne et Le Mans. Pas d'enjeu donc, mais on est fidèles jusqu'au bout. Vous pouvez suivre le match avec les commentaires d'Adrien Beria à partir de 19h45.
1: Et on montera la saison prochaine, c'est sûr. Un grand ouf de soulagement pour les rugbymen biterrois.
0: La SBH se maintient en Pro D2 grâce à sa belle victoire face au Biarritz Olympique 42-17 avec un bonus offensif s'il vous plaît. Et 2, grâce à la défaite de Mont-de-Marsan à Colomiers. Mission accomplie donc pour les coéquipiers du demi d'ouverture Charlie Mallier, le natif de Béziers. Les siens soulagés après une saison bien difficile marquée par un changement d'entraîneur, beaucoup de défaites et de nombreux départs annoncés bien avant la fin de la saison. Charlie Mallier disputait donc hier son dernier match à domicile avec son club de cœur.
2: Très très soulagé, beaucoup de fierté parce que ben, je suis clairement fier d'être biterrois. Ça a été une année très particulière et pour moi elle a été horrible parce que je suis revenu en janvier, j'ai eu une grave blessure et d'être proche du groupe mais à la fois très très loin, ça m'a beaucoup beaucoup affecté et quel soulagement de pouvoir fouler cette pelouse pour le dernier match. Mais quel groupe, on se l'est répété avant le match, avec tout ce qui nous est arrivé durant toute la saison, il y a beaucoup d'effectifs qui seraient effondrés et nous toute la saison notre leitmotiv, malgré les joueurs qui sont pas reconduits, malgré tous les départs, ça a été sauver ce club. Je sais pas de quoi sera fait mon avenir, mais en tout cas, si ça doit s'arrêter, je pars la tête haute et en ayant vécu un putain de match ici chez moi. Et ça, personne ne me l'enlèvera.
0: Très ému, Charlie Mallier. Béziers, donc 12e de Pro D2 avec 53 points. Il reste à la SBH une dernière rencontre. C'est vendredi face à Soyo Angoulême. Après la qualification pour la finale de la Challenge Cup, retour au top 14 pour le rugbymen Montpellier. Le MHR 3e reçoit Montauban cet après-midi au Septéo Stadium. À noter que le Montpellier Handball conserve la 3e place, synonyme de qualification en Ligue des Champions la saison prochaine. Le MHB qui a battu, c'est son Rennes hier, 36-37. Et puis nos frères Lebrun qui sont à Londres, l'équipe de France en ping s'est largement qualifiée pour les demi-finales des championnats du monde face au Brésil. 3 victoires en 3 matchs et 2 demi-finales disputées ce soir. J'ai dit demain soir, tout à l'heure je me suis trompée, on est samedi, j'étais juste un peu décalée. Ce soir 20h30 face à la Chine. Et la météo, Maël?
1: Eh bien, pour aujourd'hui, samedi, la météo, c'est du soleil ce matin. Le soleil qui sera bien présent au réveil. Les températures, elles sont de 10 degrés au Quélard, 13 à Bédarieux et à Lunel, 14 degrés pour Montpellier, 15 à Agde et à 7. Et le temps qui va se dégrader progressivement cet après-midi. Le ciel va d'abord se couvrir. Et puis, à partir de ce soir, des pluies orageuses vont balayer notre département avec des cumuls de pluie parfois importants. Un peu de vent aussi cet après-midi. Midi, des rafales jusqu'à 45 km/h et des températures maximales de 17 à 22 degrés. Sur les routes, ça se passe bien ce matin. Pas d'incident sur les principaux axes de circulation. On vous invite bien sûr à rester prudent et on vous souhaite bonne route avec ICI Héro.
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1: Pour démarrer cette journée ensemble, peut-être au petit-déj, là déjà, ça y est, le café coule, le café est bien chaud et on démarre avec Daniel Balavoine, Dieu que c'est beau.

0: Dieu que c'est beau, Daniel Balavoine sur Ici Héro. Dieu que c'est beau devient Dieu que c'est bon, un trésor gastronomique près de Bédario. C'est ce qu'on vous propose de découvrir ce matin avant 8h30 dans notre carnet d'adresses. Et puis on va vous emmener fêter le 330e anniversaire du château de Flaugergue à Montpellier. On va vous offrir un pass pour assister à tous les événements, tous les mois qu'organise le château pour fêter son anniversaire. Il y a là par exemple dans 10 jours tout pile une soirée flamenco avec paella, sangria, tout pour une ambiance espagnole. Il y a des concerts aussi, un concert de musique de films emblématiques. Il va y avoir un grand spectacle aussi à la fin du mois d'août. Tous ces petits événements comme ça, mis bout à bout jusqu'à la fin du mois d'août pour fêter l'anniversaire du château de Flaugergue. On va vous offrir, nous, là, dans quelques minutes, le pass pour assister à tout ça.
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0: 8h15, êtes-vous suivi jusque sur votre lieu de travail? Dans Vie numérique, vie privée ce matin, une technologie de plus en plus souvent utilisée dans le monde de l'entreprise, Valentine Letess, la géolocalisation.
4: Si un employeur a le droit d'avoir recours à cette technologie, dans votre voiture de fonction par exemple, sa mise en place doit être justifiée sans porter atteinte au droit à la vie privée du salarié. Pour savoir si c'est votre cas, c'est facile. L'installation de ce dispositif doit répondre à l'un de ces quatre objectifs. Facturer ou suivre une prestation de transport, qu'on parle de marchandises ou de voyageurs. Assurer la sécurité. Mieux organiser le travail, comme dans une société de dépannage où localiser l'équipe d'intervention la plus proche est un vrai plus, et contrôler l'utilisation du véhicule si elle est prévue dans une zone géographique spécifique, par exemple.
0: Il y a des situations où utiliser la géolocalisation est interdit.
4: Un patron n'a pas le droit de l'utiliser pour contrôler si, au volant, son salarié respecte les limitations de vitesse, ni pour surveiller ses employés en permanence. L'idée, c'est de concilier les intérêts de l'entreprise avec les droits à la vie privée d'un salarié au travail. Autrement dit, si un dispositif moins intrusif est possible, il faut le privilégier, insiste la CNIL, la Commission nationale de l'informatique et des libertés, comme le suivi du temps de travail, si une pointeuse est déjà en place dans les locaux. Interdiction d'utiliser la géolocalisation. Par ailleurs, un salarié doit pouvoir la désactiver et facilement dès qu'il est en pause. Être informé aussi du suivi de ses déplacements et surtout dans quel but. Si votre employeur l'installe pour faciliter sa facturation, il n'a pas le droit de l'utiliser pour calculer votre temps de travail, par exemple, sans vous avoir prévenu.
0: La géolocalisation et ses dangers aussi au quotidien, c'est à lire sur ici.fr, dans la page vie numérique et vie privée. Et vous, Valentine Letess, et ben on vous retrouve là dans un petit quart d'heure, moins d'un quart d'heure même, pour toute l'actualité en France et dans le monde. Et avant de vous retrouver, on écoute le dernier Marine, ça s'appelle Escroc, et c'est sur Ici Héro.

0: C'est le tout dernier morceau de la jeune Marine Escroc sur votre radio locale ici Héro.
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0: Qui dit bonne adresse dans l'Héro dit Fabien Soldevilla. Bonjour Fabien.
3: Bonjour Maël.
0: Aujourd'hui, vous nous emmenez à Vaillant.
3: Tout à fait, Vaillant. Petit village après Pézenas. Dans ce village, il y a quoi? Il y a quelques maisons, il y a un presbytère, on va en parler, et puis c'est tout, voilà. Donc, et ce restaurant, donc, qui s'appelle Aponem, et qui existe depuis 2018, donc, bientôt 10 ans. Aponem, c'est un petit trésor qui est bien caché, justement, dans ce petit village, et qu'on est très heureux de trouver. Donc là, on est sur du gastronomique, Maël, okay. Voilà, de la très très belle gastronomie. J'étais déjà allé en 2018, j'avais pris une claque sur la joue droite, et là, je viens d'y retourner.
0: Sur la joue gauche.
3: Une claque sur la joue gauche. Malgré qu'il y a eu du changement en cuisine, puisque la chef initiale n'est plus là. Aujourd'hui, à Ponem, c'est deux personnes essentiellement. Donc, c'est Gabi Benicio, qui a d'ailleurs reçu le prix Michelin de la sommellerie en 2023.
0: Ouais.
3: Voilà, c'est pas n'importe quoi. Et Raquel Sobral, qui s'occupe plutôt de la cuisine. Et ce sont deux Brésiliennes.
0: D'accord.
3: Voilà. D'ailleurs, à Ponem, en brésilien, dans un dialecte brésilien, ça veut dire bonheur.
0: Okay.
3: Et le bonheur, j'en ai eu à revendre. Voilà, parce que Aponem, c'est un esprit et qui est toujours là. C'est une cuisine vraiment qui est axée sur la nature. Il y a beaucoup de cueillettes. Tous les jours, elles vont cueillir dans la nature. Et ils ont également un très beau potager bio, voilà, qui est très bien fourni. Donc, tout ce qu'on a dans les assiettes, ça vient de là. Et ici, la protéine animale, elle vient vraiment au service du végétal. Voilà.
0: Okay.
3: Même le pain, d'ailleurs, elles le font également elles-mêmes. Le menu est unique, il est surprise et il est gastronomique, je l'ai dit. Donc, 115 euros le menu. Et ça dépote. Voilà. On en prend plein les papilles. On est vraiment dans une ambiance où on nous invite à profiter de chaque moment en communion avec la nature environnante. Parce que justement, le restaurant, il est posé en haut d'une petite colline.
0: Ouais, c'est aussi un cadre.
3: Ah ouais, c'est un cadre. Et on a une vue extraordinaire. On se croirait au cinéma devant la nature, quoi. C'est très vitré, en fait. Il y a une terrasse également. Et on a une vue extraordinaire sur la Peine, qui est un lac qui est en contrebas.
0: D'accord.
3: Et c'est vraiment incroyable et magnifique. Le repas, il démarre systématiquement par une farandole d'assiettes et de bouchées, tout autant délicieuses les unes que les autres. J'en ai compté 8. Donc, ils remplissent la table de 8 assiettes par personne, à peu près 8 bouchées, etc. Et voilà, c'est hyper, hyper beau, hyper Instagrammable. Hein,
0: comme voilà, forcément.
3: Donc, voilà, exactement. C'est magnifique. Donc, asperges et émulsions avec des ours, maïs au barbecue avec une réduction d'orange et de pamplemousse, de la truite fondante enrobée dans une feuille chiso et avec une pâte de miso blanc, tarte céleri et caviar. Voilà à peu près tout ce que j'ai pu goûter. C'est assez ludique parce qu'on mange avec les couverts, on mange avec les doigts. Et tout a du sens et c'est vraiment voilà, c'est vraiment délicieux. Là déjà on prend une sacrée claque. La suite c'est une belle assiette de poisson d'abord, c'était du loup ici avec une chlorophylle et de l'oseille, et ensuite une viande. Moi j'ai une poularde qui m'a vraiment laissé tomber la bouche tellement c'était cette assiette, elle m'a vraiment renversé, Maël. La suite ensuite c'est 4 assiettes sucrées, voilà, qui sont tout autant délicieuses, plus après les petits à côté pour l'apéritif, pour le café. Voilà, le restaurant est très petit, une douzaine de couverts, on est chouchouté. Et en tout cas, il faut réserver parce que voilà, il n'y a pas beaucoup de couverts, pas beaucoup de place. C'est ouvert uniquement du jeudi soir jusqu'au dimanche soir. Donc voilà, ça s'appelle Aponem, c'est aux 4 rues de l'église à Vaillant.
0: À Vaillant donc, pas loin de Bédarieux. Merci Fabien Soldevilla d'avoir été avec nous ce matin sur Ici Héro. 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

0: Alan Parsons Project, Eye in the Sky sur ICI Hero. Dans un instant, le retour de l'info, dans moins de deux minutes.
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0: Et 8h29, accueillons Maria ce matin. Bonjour Maria.
4: Bonjour.
0: Oula, Maria est en pleine forme au réveil.
4: Ah oui, il fait très beau et je suis trop contente de vous avoir au téléphone.
0: Ah ben ça fait plaisir, vous êtes à Montbazin et vous nous avez appelé ce matin pour remporter vos invitations pour aller au château de Flaugergue. C'est cadeau pour vous, vous allez profiter de la soirée espagnole dans 10 jours. Concert de musique de film emblématique le 15 juin. Du théâtre, de Molière, il y a un concert au mois d'août. Vous allez visiter bien sûr les coulisses du château. Tout ça, c'est cadeau.
4: Que demande le peuple ?
0: Eh ben voilà, vous voyez, on se lève, on écoute ici un coup de fil et on va danser. Maria, j'ai pas le temps de vous parler plus, je suis désolé, c'est le moment de l'info. Je vous souhaite un très bon week-end et je vous embrasse. Merci beaucoup de nous avoir rappelé. 8h30, le 90 secondes, toute l'actualité, Valentine Lettès.
5: Malaise à Carpentras, où la chanson « Maréchal, nous voilà » a été diffusée via les haut-parleurs de la ville hier. L'hymne de la France de Vichy, en pleine journée de commémoration du 8 mai et de la fin de la Seconde Guerre mondiale. Une erreur du prestataire, selon la mairie. L'ex-petite amie de Chloé, mise en examen pour l'assassinat de l'adolescente de 14 ans, poignardée sur le chemin du collège mercredi dans l'Aisne. L'homme de 23 ans est également mis en examen pour viol, vu sa différence d'âge avec la victime. Bientôt la délivrance pour les 5 Français à bord du MV Ondius. L'évacuation de ce bateau de croisière est prévue à partir de demain midi dans l'archipel des Canaries, après la mort de 3 passagers d'un rare hantavirus ces dernières semaines. Une première depuis 20 ans, ni char ni missile au défilé militaire de Moscou ce matin pour les célébrations de la victoire des alliés sur l'Allemagne nazie. Cérémonie sous haute tension malgré un cessez-le-feu accepté par l'Ukraine hier soir. La chute de Nantes battue 1-0 par le Racing Club de Lens hier. Les Canaries sont officiellement relégués en Ligue 2 de football, où justement Saint-Étienne, Le Mans et le Red Star se disputent ce soir la montée dans l'élite du football la saison prochaine. Le début des matchs, c'est à 20h ce soir. Grande favorite, les Françaises du rugby se déplacent à Édimbourg ce samedi pour leur 4e match dans ce tournoi féminin des 6 nations. Les Bleus affrontent l'Écosse. Le coup d'envoi, c'est à 17h15.
0: Vous écoutez ici Héro, 8h31, Claire. Allez, on y croit. On va peut-être bientôt pouvoir faire des barbecues chez nous, bon sang.
6: Ah oui, il nous manque plus que le soleil, en fait. Hein. Détail. Je ne sais pas si vous le savez, Maëlle, mais à Montpellier, on a le plus grand magasin de tout le Sud, spécialisé dans le barbecue, s'il vous plaît.
0: Ben, c'est où on est. Hein.
6: Sud Barbecue, ce sont 500 mètres, j'allais dire 500 000, mais on va se calmer quand même.
0: Pourquoi pas.
6: 500 mètres carrés dédiés au brasero, au plancha et autres appareils dernière génération. Pour les gérants, autant dire que la saison commence. Fanny Narvart est allée les voir.
7: Depuis un mois, ça y est, les clients sont de retour chez Fabrice Ortolan à Sud Barbecue pour prendre des renseignements d'abord, pour acheter ensuite. La star de cette saison, c'est le Kamado, un barbecue japonais un peu en forme d'œuf.
8: C'est un barbecue en céramique, en fait, vous voyez, et qui peut aller de 80 degrés jusqu'à plus de 400 degrés. On peut aussi bien faire le transformer en four, en grilloire, en fumoir. On va cuire du pain, on va faire de la ratatouille, on va faire cuire du saumon, du poulet, de la côte de bœuf, du gratin de fruits. C'est ce qu'on vend le plus. Et souvent, il y a des gens qui arrivent pour acheter un brasero, comme je vous dis, ou une plancha. Et puis, en fait, ils demandent qu'est-ce que c'est. Donc, je leur explique vraiment. Souvent, on peut l'allumer ensemble, vite fait. Et donc, ils reviennent quelques jours après pour déclencher un achat.
7: Il faut quand même compter entre 1000 et 4000 euros pour un appareil de ce type. Mais ça a séduit Nicolas.
9: Il faut juste la casserole en fonte pour le Kamado.
7: Devenu adepte, maintenant, il veut s'équiper pour encore mieux cuisiner. Parce que pour lui, le barbecue, c'est du sérieux. Il a même déjà fait une première flambée.
9: Justement, je viens pour chercher
10: c'est une sorte de poêle pour faire des plats un peu plus riches en sauce, la lotte à la sétoise ou ce type de plat directement au barbecue. Ça va être assez variable, donc beaucoup à l'étouffée, donc ça peut être des poulets rôtis, ça peut être de la viande diverse et variée, beaucoup de poissons aussi qui peut très bien aller. C'est convivial, ça rassemble du monde, il y a cette odeur qui dans l'air parfume justement à la fois le nez, les esprits, et qui met dans une ambiance toujours un peu festive.
7: Comme lui, les gens sont prêts à investir de plus en plus, constate Fabrice Ortolan.
8: Avant, c'était juste pour la petite grillade, entre deux briques, on mettait une grille, on allumait, on faisait, voilà. Mais maintenant, on pousse un petit peu le niveau. Voilà, on voit beaucoup passer à la télé, Top Chef ou les choses comme ça, on les voit cuisiner, beaucoup au Kamado, justement. Donc ça donne des idées aux gens, c'est très bien, hein. Justement, ça montre un petit peu qu'on peut cuisiner différemment.
7: Et le barbecue s'invite même jusque dans les mariages avec l'arrivée des beaux jours. Julien Dubroc, restaurateur dans le secteur du Pic Saint-Loup, n'arrête pas.
11: En fait, les gens, maintenant, ils veulent de plus en plus du visuel et de créer un événement tout autour d'un feu, ou de voir le chef en action, en fait, travailler les produits. Et même, il y en a certains clients demandent à participer, se mettre à côté et tout, de déguster et tout. Voilà, c'est en plus d'être un plaisir culinaire, ça leur fait une animation en plus dans la soirée du mariage, de l'événement. De mai à fin septembre, il y a une forte demande.
7: Ouais. Avant le premier barbecue de l'année, et pour le faire durer le plus longtemps possible, les professionnels conseillent de bien nettoyer son appareil avec une brosse et de graisser les grilles pour les empêcher de rouiller.
0: Ici Héro, il est 8h34, la météo pour cette journée de samedi. Eh ben, c'est plutôt le soleil qui va l'emporter ce matin. Alors, pas tout à fait un temps à barbecue non plus, hein, puisque ça va se dégrader progressivement cet après-midi. On a déjà quand même quelques nuages qui arrivent ce matin. Les températures au réveil, 11 degrés à Ganges, 13 à Lodève et Clermont-l'Hérault, 14 à Béziers, 15 degrés pour Palavas et Olonzac. Et je vous le disais, donc, le temps qui va se dégrader petit à petit cet après-midi, avec d'abord une importante couverture nuageuse. Et puis ce soir et la nuit prochaine, des pluies orageuses vont traverser notre département avec parfois des cumuls assez forts. Les températures pour cet après-midi, 17 à 22 degrés. Coup d'œil à vos conditions de circulation qui sont bonnes dans l'ensemble ce matin sur les grands axes de circulation. Vous roulez normalement.
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0: Un festival au camping, c'est une nouveauté qu'on vous fait découvrir. C'est la toute première édition organisée par le camping Les Sablons. C'est à Port-Iragne, plage. L'idée, c'est de faire un grand festival intergénérationnel avec de la musique, des animations nature, festive pour les campeurs, mais pas que, pour tout le monde. On y va dans un instant après Les Innocents.

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1: Ici Héro avec les innocents en color à 9h20.
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1: 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Quand un camping se transforme en lieu de festival, c'est ce que propose ce week-end le camping Les Sablons à Portiraïne Plage, dont vous êtes la directrice communication, Adèle Rouquayrol. Bonjour.
3: Bonjour.
1: Pourquoi avoir décidé de créer un festival dans un camping?
3: Alors nous, c'est principalement pour que toutes les générations puissent se retrouver sur un même lieu et à l'occasion de cet événement du Festival des Sablons, qui va se tenir sur un grand week-end, sur un des ponts de mai. Donc là, ça a commencé hier, on est encore là jusque demain, pour que tout le monde puisse en profiter au travers de diverses activités dès le matin jusqu'au soir.
1: On retrouve tous les éléments d'un festival classique?
3: Oui, bien sûr. Donc dès le matin, nous proposons des ateliers tournés autour de la nature, qui est quand même une des valeurs qui nous tient principalement à cœur. Donc dès le matin, on propose des activités nature, puis ensuite on a des activités un peu plus danse, quiz, etc. Et ensuite on va aller vers des ateliers cirque, créatifs, et pour terminer la journée par des shows, des démonstrations et des soirées dansantes.
1: Avec en bonus évidemment le cadre de bord de mer absolument magnifique. C'est ça qui est chouette aussi.
3: Exactement. Dans un cadre assez privilégié, en bord de mer, au cœur de la nature.
1: Ce n'est pas qu'à destination des vacanciers du camping, on est bien d'accord?
3: Pas du tout. Donc les vacanciers peuvent bien évidemment y accéder grâce à leur location d'hébergement dans le camping. Mais l'événement est également ouvert à l'extérieur, à un public extérieur, qui peut prendre ses préventes en ligne. Donc on a préventes pour la journée. Donc ouais, si vous voulez venir nous voir aujourd'hui, il n'y a pas de souci, il est encore temps. Vous pouvez également acheter vos places directement à l'entrée.
1: Donc en fait, là, pour les gens qui vont venir, c'est la possibilité de s'offrir vraiment une bulle. On a l'impression, quand on vous écoute et qu'on regarde un petit peu à quoi ça ressemble, on a une sorte de petite parenthèse, on vient se prendre une journée, un après-midi, une soirée, pour sortir un petit peu, pour s'offrir des vacances avant l'heure en fait.
3: Exactement, des vacances le temps d'une journée, où toute la famille va y trouver son compte, va trouver une activité qui pourra lui plaire. On a également la restauration sur place. Donc on peut vraiment arriver dès le matin, dès 11h, pour rester jusqu'en fin de soirée et profiter et s'offrir justement cette parenthèse de déconnexion.
1: Donc à partir de 11h, vous l'avez dit, jusqu'à 1h du matin ce soir, ce sera aussi demain. Donc c'est la première édition d'ailleurs du Festival des Sablons au
3: Exactement.
1: Camping 5 étoiles des Sablons. On est à Portiraïne Plage, c'est une belle initiative qui, comme on le disait, vous offrira voilà, une parenthèse de déconnexion ce week-end. Adèle Rouquayrol, vous êtes directrice communication du camping. Merci d'avoir été notre invitée ce matin.
3: Merci à vous.
1: Et nous maintenant, on va vous emmener là d'ici un quart d'heure au Lunelloz Tribute Festival. Ça démarre la semaine prochaine. On reste dans l'univers du festival de la musique avec une soirée spéciale U2 et Phil Collins. C'est à gagner dans quelques minutes.
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1: Vous êtes bien sur votre radio ici, on va prendre quelques instants pour rester en forme. On va pédaler sur son vélo d'appartement si vous avez la chance d'en avoir un. On va utiliser tout ça pour bien se muscler et être bien dans ses baskets après Michael Jackson.

0: Human Nature, Michael Jackson sur Ici Héros. On jette un petit coup d'œil, tiens, au temps dans votre commune. Vous avez été nombreuses et nombreux à nous écrire ce matin sur la page Facebook d'Ici Héros pour partager le temps dans votre commune. 12 degrés à Metz avec des nuages ce matin, nous dit Yvonne. Qu'est-ce qu'on a de beau? On salue, tiens, à Castelnau, Damien qui nous dit 13 degrés, bien gris au réveil. On a quand même du gris, hein, même si le soleil devrait l'emporter. On a du gris par endroit. Vias, le soleil a percé. Tiens, Geneviève nous dit ça. 16 degrés ce matin à Vias, 16 aussi à Cesnon-sur-Orbe. Merci Julien pour le petit message. Alors vous avez peut-être envie de rester chez vous justement si la météo de ce week-end n'est pas terrible et de s'entretenir un petit peu, faire du sport. Alors on peut faire du vélo d'appartement si on a la chance d'en avoir un chez soi. Même si, eh bien, entre les bonnes intentions et la réalité, le vélo d'appartement il finit souvent en porte-manteau. Alors comment on fait pour l'utiliser autrement? Nordinata, vous nous donnez ce matin des idées simples pour relancer la machine.
1: Le vélo d'appartement, ce n'est pas le problème. Le vrai problème, c'est souvent la monotonie. On monte dessus, on pédale, on regarde le temps passer et souvent, on s'ennuie. Et au final, on s'arrête. Alors que la solution, elle est toute simple. Changer la manière de pédaler, pas forcément plus longtemps, mais différemment. Et pour ça, on va pédaler, mais juste à une jambe. Donc vous retirez par exemple le pied gauche de la pédale. Et là, tranquillement, avec la jambe droite, vous allez effectuer un mouvement de pédalage en pensant bien à pousser sur la pédale, mais aussi à tirer la pédale pour ramener la jambe vers le haut. Et grâce à cet exercice-là, vous allez solliciter notamment le quadriceps, mais aussi l'arrière des cuisses, les ischio-jambiers. Et vous pouvez effectuer 5 séries de 30 secondes de chaque jambe.
0: Donc l'idée, c'est de casser la routine ?
1: Exactement. Le corps adore les variations. Et vous pouvez aussi jouer avec la résistance. Tiens, on va effectuer un deuxième exercice. Et pour ça, on débute tranquillement en pédalant durant 4 à 5 minutes. La résistance est légère. Et ensuite, durant 1 minute, vous allez mettre un petit peu plus de résistance et appuyer un peu plus sur les pédales. Ouf, c'est un petit peu plus dur là. Attention, pensez bien à garder les fesses en contact avec la selle. Et ensuite, durant 1 minute, on relâche un petit peu la résistance et on continue à pédaler. Et vous effectuez 10 minutes durant lesquelles vous allez alterner 1 minute rapide avec de la résistance et 1 minute à la cool. Et grâce à ça, vous allez renforcer le système cardiovasculaire, vous allez relancer la sollicitation musculaire et puis en plus, vous allez voir, vous allez transpirer. Au final, on ne change pas forcément l'outil. On change surtout la façon de l'utiliser. On varie le rythme et l'intensité. Et de ce fait, on peut même créer des séances courtes et dynamiques. Allez, à vous de jouer.
0: Merci Nordinata. Et on vous retrouve demain, même heure, sur Ici Héros. Est-ce que ça vous dit d'aller chanter à tout tête du YouTube?

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1: La symphonie des éclairs signée Zao de Sagazan sur Ici Hero. Bienvenue si vous nous rejoignez à l'instant. Un bon samedi, un bon petit déjeuner pour vous. Et si vous êtes toujours sous la couette, eh ben on reste tranquillou, on est bien, c'est le week-end. Il va pas faire très beau, alors on en profite, on se repose.
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1: Une soirée concert à chanter U2 et Phil Collins, ben moi ça me tente bien. C'est le Lunellos Tribute Festival, première édition qui démarre mercredi avec une soirée spéciale U2 et Phil Collins, et ça tente bien Alban aussi. Bonjour Alban.
6: Bonjour Mel.
1: Alban, vous êtes à Jakou et vous êtes oui. dit chanter U2, Phil Collins. Bah ça paraît pas mal hein, quand même comme programme.
6: Ah bah complètement ouais.
1: Vous êtes fan de U2, de Phil Collins, des artistes pop rock
6: Tout à fait, c'est ma génération.
1: Bah ouais c'est ça, on a chanté toute cette génération là, la The Police. On a eu un enchaînement comme ça d'artistes pop rock absolument dingue. Et alors le principe des tributes, eh ben c'est qu'on rend hommage à tous ces grands groupes et artistes qui parfois tournent toujours. Hein, mais l'idée, c'est que le temps d'une soirée, eh ben on retrouve les plus grands tubes de ces artistes-là. Alors au Lunellos Tribute Festival, ça va être pop rock le mercredi, mais il y aura de la disco aussi avec les Bee Gees, Tina Turner le jeududi, puis chansons françaises avec Goldman, Balavoine, Sardou. Et ça tente bien les enfants aussi, j'ai l'impression, Alban.
6: Oui, ça passe dans la rue, donc c'est pas moi.
1: Ah, c'est pas les vôtres, mais d'accord.
6: Non, c'est pas les miens. J'en ai, mais c'est pas les miens.
1: Alban, en tout cas, c'est cadeau pour vous, les deux places pour aller au Lunellos Tribute Festival. Vous allez découvrir ce tout nouveau festival. C'est la première édition et vous allez pouvoir chanter U2 et Phil Collins. Vous êtes dans la rue, là, vous faites quoi? Vous allez au marché? Vous êtes
6: je suis épicier à Clapiers. Je travaillais ce matin très tôt parce qu'avec le férié, la livraison avait été décalée à aujourd'hui.
1: D'accord.
6: Et donc, je vous écoute tous les jours et de temps en temps, je tente ma chance. Peut-être de temps en temps, ça marche.
1: Eh ben, vous avez bien raison.
6: Merci beaucoup.
1: C'est quoi le nom de l'épicerie qu'on fait un coucou?
6: Ah ben c'est le Vival de Clapiers dans le centre-ville.
1: Bien. Et ben voilà, on vous salue, voilà. Alban, et on vous souhaite de bien profiter du week-end. Merci d'avoir joué avec nous.
6: Merci beaucoup. Merci.
1: Avec grand plaisir. Et si vous aussi vous avez envie de chanter au rythme des plus grands artistes pop rock, Phil Collins, U2, d'autres places seront à gagner demain matin et on ira faire un tour d'ailleurs, vous faire découvrir avec l'organisateur qui sera notre invité demain dans Ici Matin entre 7h et 9h. Vous gagnez vos places et on en parle bien sûr.
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0: 11 soulève le trophée de champion de France pour la deuxième fois après 2022. Hyper fier de son groupe et de cette équipe.
1: Ben, on ressent une immense joie, une immense fierté. En même temps, je ne suis pas surpris parce que je sentais depuis un moment que ce groupe était motivé, était prêt pour aller au combat, pour remporter n'importe quelle bataille. Donc ils étaient prêts et ce sont tous des joueurs de talent. Et donc là, ils sont arrivés mode rouleau compresseur sur les playoffs. Et donc, je les sentais tellement déterminés que j'étais pas trop inquiet quand même sur le truc. Mais autant le premier titre, c'était une opération, c'était commando pour remporter. On nous attendait pas. Et là, par contre, on était prêts, c'était annoncé, on était là. Et chapeau aux gars parce qu'ils ont été là au rendez-vous formidable.
0: Et le club donne rendez-vous aux supporters demain à 19h, place de la Comédie à Montpellier. En attendant, vous pouvez retrouver toutes les images de cette soirée, cette belle soirée sur ici.fr ou l'appli, si vous avez l'appli ici. Les rugbymen biterrois se maintiennent en Pro D2 grâce à leur belle victoire hier soir face au Biarritz Olympique, 42 à 17 et, il fallait les deux, la défaite de Mont-de-Marsan à Colomiers. Après la qualification pour la finale de la Challenge Cup, retour pour les rugbymen montpelliérains au championnat de Top 14, le MHR 3e reçoit Montauban à 16h35 au Septéo Stadium.
2: Un match sans enjeu pour les footballeurs montpelliérains qui se déplacent en région parisienne pour affronter le Red Star.
0: Oui, Montpellier 8e peut au mieux finir 7e. En revanche, le Red Star fait partie des trois clubs qui peuvent encore monter avec Saint-Etienne et le Mans. L'heure est donc déjà au bilan côté montpelliérain. Qu'est-ce qui a manqué pour que Montpellier soit jusqu'au bout dans le coup pour la montée? L'analyse du capitaine, le défenseur Julien Laporte, triste évidemment du dénouement de cette saison.
3: Je pense qu'on a pris conscience beaucoup trop tard qu'on avait les capacités de le faire. C'est pas un manque d'ambition, hein. Même si je pense que sur notre discours de début de saison, forcément, il y avait tellement de choses à reconstruire qu'on pouvait pas. Ça aurait peut-être été dangereux de prétendre tout de suite à dire on veut jouer les deux premières places. Maintenant, je pense qu'on a mis trop de temps à quand même prendre conscience qu'au fond de nous-mêmes, et sans forcément vous le dire à vous, mais l'avoir entre nous, qu'on était capable de le faire. Et le regret, il est là, parce qu'on a vécu quelques émotions où on se prend au jeu et on se rend compte qu'il nous en manque pas tant que ça. Moi, en tout cas, je suis venu ici pour ça, c'est pour remonter. J'ai pas envie de passer ma fin de carrière à jouer la 7e ou 8e place. Attention, je me prends pour personne. Mais vivre des émotions, c'est ce qui est sympa dans le foot, en fait. Il faut qu'on ait conscience qu'on peut en vivre des belles, mais que pour ça, il faut aussi qu'on s'en donne les moyens et dès le début de la saison prochaine, si on veut le faire.
0: Le groupe sera au complet ce soir. TJ Savanier, qui pourrait jouer son dernier match avec la Paillade, aura du temps de jeu. C'est ce qu'a promis son entraîneur Zoumana Camara. Le meneur de jeu icône de Montpellier depuis 2019 est en fin de contrat et ne devrait pas prolonger en jeu ou pas ce soir. En tout cas, ici, Héro fait le déplacement pour vous faire vivre le match en intégralité et ce, à partir de 19h45 avec l'avant-match. Le Montpellier Handball conserve la 3e place, synonyme de qualification en Ligue des Champions la saison prochaine. Le MHB a battu ses Sombrennes hier au FDI Stadium. Score 36 à 34. L'équipe de France des frères Lebrun en ping vont affronter la Chine en demi-finale des championnats du monde à Londres ce soir à 20h30. Ils se sont qualifiés face aux Brésiliens hier. 3 victoires en 3 matchs.
2: Un homme de 24 ans d'origine roumaine a été condamné à 8 ans de prison et 1 million d'euros d'amende pour du trafic de drogue.
0: Oui, arrêté par les douaniers il y a une semaine sur l'autoroute A9 au niveau du péage Béziers-Ouest alors qu'il revenait d'Espagne. Il transportait 542 kilos de résine de cannabis à l'arrière de sa camionnette, une saisie d'une valeur marchande de plus d'un million d'euros. Cet homme n'avait jamais été condamné auparavant. Il a également reçu une interdiction définitive du territoire français. Les passagers du MV Ondius, le navire touché par l'hantavirus, seront débarqués entre demain midi et lundi. Ce débarquement aura lieu aux Canaries avec des conditions très strictes pour éviter toute contamination. Le paquebot ne sera pas autorisé à accoster dans le port, par exemple, et les Français à bord seront ensuite rapatriés vers la France dans les 24 à 48 heures, Béatrice Duguet.
4: Pas question de mélanger nos 5 compatriotes aux touristes. Ils ne vont pas rentrer par avion de ligne, mais par un appareil spécifiquement affrété avec un personnel de bord qui sera protégé, explique Xavier Lescure, le responsable médical de la COREB, la coordination opérationnelle risque épidémique et biologique. Avant même l'avion, ils seront d'abord examinés aux Canaries, puis réexaminés en France. Ces 5 passagers vont tous bien selon Roland Sêtre, avec qui nous gardons le contact. Nous ne sommes pas surpris de ces protocoles sanitaires et pas inquiets, précise-t-il. Si l'un d'eux venait à présenter des symptômes, il serait en tout cas hospitalisé dans un établissement de santé de référence.

0: urgence pour y subir un test et y rester jusqu'au résultat. S'il est positif, l'hospitalisation se prolongera jusqu'à ce qu'on en sache un peu plus sur l'histoire naturelle de la maladie, ajoute Xavier Lescure. Les asymptomatiques, s'il y en a, seront retestés à leur arrivée en France avant de rentrer chez eux. L'infectiologue ne leur prédit pas une vie normale, en tout cas avant 6 semaines. Une sorte de quarantaine qu'ils devront respecter.
1: À Béziers, les associations anti-corrida comme l'association Callback se mobilisent avec, comme hier, une manifestation devant les arènes de 15h30 à 17h aujourd'hui. La météo, Maëlle.
2: Eh bien, c'est un peu de soleil pour commencer. Cette journée de samedi, quelques éclaircies dont on va bénéficier avant une dégradation du temps cet après-midi. Alors les températures ce matin, elles sont de 10 degrés au Quélard, 13 à Lunel et Bédarieux, 14 à Montpellier, 15 à 7 et à Agde. Et donc je vous le disais, le temps qui va progressivement se dégrader avec un ciel qui sera bien couvert cet après-midi. Et ce soir, des pluies orageuses vont arriver progressivement sur notre département avec des cumuls de pluie, parfois jusqu'à 50 mm. Cette nuit, du vent aussi prévu cet après-midi, avec des rafales jusqu'à 45 km/h et des températures maximales de 17 à 22 degrés pour aujourd'hui.
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2: C'est parti pour une heure de gourmandise. On va cuisiner du poulet rôti dans quelques instants avec une rôtisserie montpelliéraine. Et si vous êtes plutôt poisson et crustacé, on va vous apprendre à faire chez vous la bourride, tout simplement avec un chef qui nous rejoint, chef de la remise à Christian, à Vias. Le chef Christian Wolfin sera avec nous tout à l'heure.

0: Happy People, REM sur Ici Héros.
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0: On va faire de la cuisine et de la cuisine réconfortante. Comme ces longs week-ends, on a envie de prendre du temps pour se faire plaisir. Alors ce matin, on va cuisiner la bourride avec le chef Christian Wolfin de Vias qui va nous expliquer comment on peut faire le plus facilement possible une bourride chez soi. Parce que c'est pas forcément évident là comme ça à faire. Il va nous donner quelques conseils. Et puis un bon poulet rôti, bah ouais, c'est tentant quand on est en famille comme ça, un long week-end avec les proches, de se faire un bon poulet rôti. On sera dans quelques minutes avec Eric Départ. Il a ouvert une nouvelle rôtisserie, ça s'appelle Maison Diane et c'est à Montpellier.

0: UB40, The Way You Do The Things You Do sur Ici Héros.
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0: Il est 9h15 et on cuisine avec notre invité gourmand, Éric Départ de la nouvelle rôtisserie Maison Diane à Montpellier. On cuisine donc le poulet rôti, Vivian Guillère et Léopoldine Dufour.
3: Ouais, poulet rôti, mais pas que. Bonjour Éric.
4: Bonjour. Bonjour, enchanté.
5: Merci. Bonne idée, mais quelle bonne idée.
3: Là il est à fond Vivian, forcément. Dites-moi Éric, comment on passe des études de droit à la rôtisserie?
4: Alors déjà avec le constat qu'on manquait cruellement de poulet rôti et de viande rôtie sur Montpellier, donc c'est vrai que par rapport à d'autres villes où on trouvait énormément ce genre de produits, là l'offre était très restreinte, on avait du mal à s'en procurer certains jours, voire pas du tout d'autres. J'ai beaucoup travaillé en restauration aussi en parallèle de mes études, donc j'ai eu le temps de comprendre les process, de savoir comment ça fonctionnait. Et voilà, donc le projet a mûri doucement jusqu'à il y a un an et demi, deux ans, où voilà, une période de 6 à 9 mois pour vraiment créer la structure, le projet, et savoir dans quelle direction on allait partir.
5: Mais est-ce qu'au départ vous êtes fan de poulet rôti? Enfin, sur une échelle de 1 à 10, vous êtes à combien sur 10 au niveau de du poulet, vous?
4: Alors moi, je suis un grand épicurien, donc globalement sur ce qui se mange ou ce qui se boit,
5: de manière générale,
4: j'ai quand même une certaine appétence pour le produit.
3: Mais on s'improvise pas rôtisseur, justement. Alors en plus rôtisserie, vous, Maison Diane, vous dites rôtisserie de luxe, rôtisserie haut de gamme avec un travail à la flamme qu'on ne trouve pas partout. C'est technique tout ça.
4: Oui, alors il y a une part de technique donc là-dessus. Moi, j'ai travaillé aussi dans des halles, donc chez des charcutiers volaillers, donc pendant mes études aussi. Donc j'ai appris une part de technique par rapport à ça. J'aime bien cuisiner aussi de base. Et puis ensuite, il y a des formations d'alimentaire un peu. Et puis bon, on a fait des énormes testings avant l'ouverture. Voilà, le but étant d'avoir une cuisson en effet qui respecte le produit, donc à la flamme, plusieurs heures, et de faire en sorte de retrouver le goût d'antan entre guillemets.
3: Le goût d'antan, c'est le goût du poulet de chez la grand-mère, c'est ça? Très très croustillant à l'extérieur, très tendre à l'intérieur, juteux.
4: Ouais, c'est ça. Le but étant exactement de retrouver cette texture. Donc en fait, nous on fait cuire les poulets 2h30 loin de la flamme, donc pour avoir vraiment cette peau croustillante à l'extérieur et cet aspect doré, voilà, et tout en gardant la juteosité de l'intérieur. C'est vrai que c'est ce qui a tendance à faire défaut un peu au poulet des fois, d'avoir des blancs un peu secs ou des choses dans ce sens.
3: Alors vous nous direz tout à l'heure comment nous à la maison, en n'ayant pas de rôtissoir ou avec un four standard, on peut réussir justement à obtenir cette tendreté de la viande à l'intérieur. Un mot sur le nom de Maison Diane, c'est dans les cuissons, on l'a dit, 17 rue Jean-Jacques Rousseau, donc on est pas très loin côté Jardin des Plantes, cathédrale, hein, voilà, dans ce secteur-là. Diane, pourquoi?
4: Alors Diane, c'est la déesse de la chasse. Uh-huh. Donc voilà, il y a une certaine anecdote par rapport à ça, et c'est vrai que ça allait bien avec l'aspect poulet, volaille, voilà.
3: Alors poulet, on a dit, mais d'autres viandes aussi qui profitent de la cuisson à la flamme.
4: Ouais, bien sûr. Donc en tout, c'est quasiment une dizaine de viandes. Donc tous les jours, vous avez deux formules qui sont avec du poulet rôti ou de la saucisse de Toulouse à Véronèse. Mais vous pouvez retrouver également sur commande, donc tout ce qui va être jambonneau, rôti de porc, gigot d'agneau, cochon de lait aussi, qui sont des pièces maîtresses, voilà. Vous pouvez avoir des souris d'agneau, des magrets de canard, et certains jours après, vous avez des formules avec, par exemple, de la plouma, des filets mignons. Voilà, on essaye de diversifier un peu. L'idée, c'est d'avoir à la fois une offre à emporter et en livraison standard, on va dire, pour une rôtisserie, et en même temps des formules déjeuner, que ce soit individuelles ou collectives, qui changent un peu.
3: La cuisson, c'est important, mais la base, c'est quand même le produit. Vous vous fournissez où?
4: Alors à la base, c'est le produit. On travaille en direct avec les éleveurs, donc tant sur les volailles qui, elles, viennent du Tarn, et sinon toutes les autres viandes, on a deux éleveurs en Aveyron, voilà, qui nous garantissent tout au long de l'année la fraîcheur des produits, et un circuit qui on ne peut plus court avec une qualité de produit qui est vraiment voilà.
3: Vous êtes sur du bio pour les volailles?
4: Alors, on n'est pas sur du bio à 100% parce que tous les producteurs n'ont pas l'appellation, mais voilà, ouais. On est sur une grosse dominante, et en tout cas, on est sur du vrai fermier avec voilà, énormément d'espace par volaille.
3: Donc des viandes qui déjà à la base ont du goût et des bonnes qualités intrinsèques. Il y a une marinade ensuite avant de passer à l'étape cuisson.
4: Ouais, bien sûr. Donc il y a une marinade maison qui est faite. Pareil, là, on essaie de garder des produits de qualité. Donc on a de l'huile d'olive, du thym, du paprika, un peu de moutarde à l'ancienne, voilà. Et on nappe les poulets entre 2 et 3 fois pendant la cuisson. Et après, vous pouvez repartir avec votre petit pot de jus de cuisson qui a été agrémenté en plus du poulet.
3: Vivian, le petit pot de jus de cuisson.
5: Ben oui, oui, ben ça fonctionne à chaque fois, c'est sûr. Mais alors si par exemple je me lève un petit peu tard, parce que ça arrive quand même des fois, est-ce qu'il y en aura encore? Parce que c'est quand même souvent le problème de la rôtisserie, c'est que il y a plus de poulet. On arrive, soit on arrive trop tôt, il faut attendre 20 minutes, soit on arrive trop tard, il y en a plus. Alors comment on fait?
4: Alors il y en aura encore, et c'était toute l'essence de Maison d'Anne, c'est qu'on est ouvert 7 jours sur 7,
5: voilà.
4: De 10h à 20h tous les jours. Et l'idée, c'est de proposer, voilà, à partir de 10h30, 11h, hein, pour les premiers, jusqu'à 20h, que vous puissiez trouver du poulet, que ça soit avec ou sans réservation. Voilà. Bah, vous pouvez également appeler et vous le faire livrer. On offre la livraison à partir de 50€ dans un rayon de 10 km autour de la rôtisserie. Et le dimanche, jusqu'à 14h, pareil, on fait en sorte d'avoir essentiellement du stock tout au long de la matinée.
5: Voilà, parce que ça, ça me rend fou. Hein.
3: Est-ce que ça sent bon dans toute la rue?
5: Bah oui, sûrement.
4: Alors ça, je sais pas, c'est compliqué de le dire quand on est dedans, mais en tout cas, voilà, il paraît que il y a quelques odeurs autour quand on passe qui sont pas désagréables.
5: C'est ça. Et si jamais ça ne sent pas, débrouillez-vous pour que ça sente. Parce que c'est quand même ce qui fait qu'on rentre dans la rôtisserie. Sinon, ouais. Voilà.
3: Allez, on va parler de la cuisson dans un instant. Alors, vous nous raconterez comment elle est la rôtissoire, en fait. Et puis, vous nous expliquerez, Éric Départ, comment à la maison on peut peut-être maximiser nos chances de réussir un poulet rôti qui régale tout le monde.
0: Ah ouais, parce que là, moi, ça y est, Léopoldine, j'ai envie de me faire un poulet rôti, sauf que je ne sais pas comment faire. Alors, réponse dans quelques instants avec vous et notre chef. En attendant, voici Véronique Sanson qui nous emmène à Vancouver.
6: Allez.

0: Vancouver, c'était Véronique Sanson sur Ici Héros.
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0: Il est 9h24, on va manger avec Eric Départ de la rôtisserie Maison Diane à Montpellier, Vivian Cuguière, Léopoldine Dufour.
3: Plein de bonnes viandes à déguster, du poulet, mais pas que. Alors, j'imagine, Eric, vous vous dites rôtisserie haut de gamme, rôtisserie de luxe, que quand vous entendez parler des master poulets et autres
4: rôtis,
3: ça vous fait un peu bondir, non?
5: Un peu. Alors, haut de gamme, moi, je l'ai pas dit, hein. C'est vous qui le dites. Mais en tout cas, voilà, on essaye de travailler sur la qualité du produit plutôt. Et c'est vrai que, bon, voilà, je jette la pierre à personne. Mais ce qui a tendance à faire défaut, en tout cas, à ces enseignes, ou ce qui semble en faire défaut, c'est probablement la qualité des produits et les origines qui sont parfois un peu floues et qui, c'est vrai que, bon, ont tendance à, je pense, dénoter de ce que les gens recherchent en ce moment. C'est-à-dire plutôt, une certaine qualité de produit, une certaine origine, et être sûr de ce qu'on mange.
3: Être sûr de ce qu'on mange. Oui,
4: le reportage que j'ai vu quand même à la télé là ce week-end, qui nous parlait des jeunes qui avaient mis complètement de côté le burger et compagnie, fast-food qu'on connaît, pour se consacrer au poulet, mais pas que poulet crousti, vraiment poulet aussi rôti. Et visiblement, ils se sont aperçus que c'était moins cher et que c'était meilleur. Donc voilà.
3: C'est meilleur pour la santé de manger de la viande blanche.
4: Ouais, alors ça, bon, je sais pas si le jeune vraiment
3: se préoccupe de sa santé. Ouais.
4: Enfin, visiblement moins cher, déjà, c'était important.
5: Ouais.
4: Donc, c'est plutôt cool pour vous, ça.
5: Ouais, non, ça, c'est plutôt bien. On essaye d'aller dans ce sens aussi. Voilà, on a une formule déjeuner, notamment à 13,50€, avec un gros quart de poulet, des pommes grenailles, de la ratatouille maison, une petite bouteille d'eau ou un café qui va avec. Ça permet d'avoir de bonnes assiettes, un apport en protéines qui est important, avec une viande de qualité. Et surtout, voilà, le poulet, c'est une viande que tout le monde peut partager. Peu importe l'origine ou la religion, souvent c'est quand même une viande qui fait relativement consensus
3: dans toutes les cultures, oui.
5: Et ça permet de voilà d'avoir un plat de partage qui soit en recherche.
4: On connaît personne qui n'aime pas le poulet. J'ai jamais entendu quelqu'un dire j'aime pas le poulet. C'est jamais arrivé dans ma vie.
3: Non.
4: Voilà, c'est ça. Quoi. Donc bon plan.
3: Et Eric Départ, à quoi ressemble votre rôtissoire? C'est du vertical. Comment ça fonctionne?
5: Ouais, alors la rôtissoire, c'est du vertical. C'est un beau bébé hein, de 2 mètres sur 1,20 m presque, pour 500 kilos quasiment. On travaille au gaz de ville, ce qui permet de voilà d'avoir cet aspect flamme avec 8 niveaux de 8 rangées de broches en fait et 3 différents niveaux de cuisson avec une différente proximité à la flamme. Comme je disais tout à l'heure, les volailles sont les plus éloignées pour garantir cette juteosité, cette cuisson homogène. Mais on peut avoir la saucisse ou de la plouma qui vont être, par exemple, collées à la flamme pour un aspect snacké et grillé. Quoi.
3: Et le jus, il s'écoule sur les pommes de terre qui sont en dessous?
5: Voilà, exactement.
3: Oh là là,
5: en fait, on arrose les poulets du dessus, ceux qui ont été mis en premier. Et petit à petit, le jus va ruisseler, donc autant sur la saucisse de Toulouse que sur les pommes de terre. Pour arriver dans le bac avec lequel vous repartirez avec votre jus par la suite.
3: Bon, si je veux faire un poulet rôti chez moi, qui bon, il sera peut-être pas aussi top que le vôtre, mais qui est quand même ce petit côté croustillant dehors et bien moelleux, bien juteux à l'intérieur, est-ce qu'il y a quelques astuces?
5: Ouais, alors le secret, encore une fois, c'est la volaille. Hein. Déjà, d'acheter une bonne volaille chez un volailler, voilà, si possible, assez grosse. Hein. Plus la volaille est grosse, plus vous aurez de chances qu'elle soit pas sèche à la cuisson. Mmh. Et ensuite, voilà, moi, je conseille que quelques ingrédients, donc du beurre, du citron, de l'huile d'olive, du thym, du persil. Voilà, un grand plat creux, vous faites passer sous la peau du citron, du beurre, et vous massez l'extérieur de la peau du poulet avec un mélange avec sous la peau, voilà.
3: On contise, c'est ça?
5: Exactement. Et on masse l'extérieur de la peau, donc avec un mélange avec de l'huile d'olive et de la moutarde.
3: D'accord.
5: Et en fait, c'est l'huile d'olive et la moutarde qui vont permettre d'avoir ce croustillant de poulet. Et donc là, on enfourne à 210 four bien chaud pendant 30 minutes. Et on vient baisser la cuisson pour l'heure et demie suivante à 150 degrés. Et c'est ça qui va faire que, voilà, on va avoir ce côté qui se sera vraiment figé sur l'extérieur avec le croustillant. Mmh. Et le côté intérieur qui va garder sa juteosité. Et quand le jus est clair, c'est que le poulet est cuit.
3: Et on le met les pattes en l'air ou on tourne? Qu'est-ce qu'on fait?
5: Alors ça dépendra. Il peut être ficelé suivant où vous l'achetez, ou alors avoir les pattes classiques. On pose vraiment les pattes le plus dans le plat pour qu'il soit dans le sens en fait classique du poulet. Et on peut le retourner petit à petit pendant la cuisson, 2-3 fois.
3: Bon, bah testez, Vivian.
4: Ah bah oui, on va tester, c'est sûr.
3: Alors vous faites on peut venir manger sur place, il y a de la vente à emporter, la livraison, vous l'avez dit. Et puis tous les jeudis soirs, c'est ambiance un peu fiesta et grand partage aussi à Maison Diane.
5: Voilà, alors l'idée c'était de rassembler un peu un aspect pour le vin et pour les produits annexes qui soient intéressants. Donc le jeudi, vous avez une sorte d'after work, 19h à 23h. Vous pouvez venir boire un verre et déguster des viandes qui sont sous la forme de tapas, de la pluma, du filet mignon, des rillettes maison. Vous aurez aussi des petits saucissons, voilà, plein de choses qu'on peut retrouver à l'apéritif. Et donc, ça peut permettre ou de s'initier un peu à la rôtisserie et de voir un peu ce qu'il en est, et en même temps de passer un moment entre amis sympa. Donc le concept, c'est debout avec des tables hautes ou autour de comptoirs. Voilà, on reste vraiment sur le partage et sur cet aspect rassembleur sur lequel je voulais essayer de travailler.
3: Parce que vous avez aussi une petite partie épicerie fine et cave, hein, avec des références qui vont bien aller aussi avec ce que vous proposez à la rôtisserie. Ça s'appelle Maison Diane, ça se trouve dans l'Écusson, 17 rue Jean-Jacques Rousseau à Montpellier. Vivian ?
4: C'est validé.
3: C'est validé pour vous ?
4: C'est validé, mais il faudrait en mettre une plus proche de chez nous, plus proche de la radio encore, comme ça on irait tous les midis.
0: Ouais, ça je suis bien d'accord, mais après c'est pas très bon pour la ligne. Alors dans un instant, si on n'est pas branché poulet, si on est plutôt fruits de mer et poisson, on va cuisiner la bourride.
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0: Allez, des loisirs, des sorties pour vous pour ce week-end. La cité créative de Montpellier est en fête. C'est le festival Hyperactive, au programme des expos, des concerts, des spectacles de danse, du manger bien sûr. C'est jusqu'au 24 mai prochain. Tout le programme est à retrouver sur le site internet de la Halle Tropisme. Et chez vous, si vous organisez un événement dans votre commune, n'importe où dans l'Hérault, vous voulez qu'on en parle à la radio, envoyez-nous un petit mail, icihero@radiofrance.com.
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0: Nous sommes dans la cuisine du chef Christian Wolfin, chef de la remise à Christian Avias, qui vient de céder son resto, Vivian Cuguière, Léopoldine Dufour.
3: Mais oui, bonjour Christian Wolfin.
8: Bonjour tout le monde.
3: Alors vous tournez la page Avias.
8: Oui, c'est-à-dire que je suis parti sur chef privé, des formations,
3: des coups de main aux copains.
8: Voilà. Et donc j'ai cédé ce restaurant pour quelqu'un qui ne font pas du tout la même nourriture, qui font de la nourriture traditionnelle. Et je voudrais juste c'est les jeunes qui en veulent, et leur faire un petit coucou. C'est Lily et Nono, ça s'appelle comme ça, 12 place du 14 juillet, Avias.
3: Lily et Nono.
4: Bon, on aura peut-être l'occasion de les recevoir dans cette émission, Léopoldine.
3: Et du coup, là, en ce moment, vous êtes aux côtés de Sébastien Domas, qu'on avait reçu également, chef de l'Estacade au Cap d'Agde.
8: Et donc, on a refait sa carte ensemble, on a modifié, on a fait un menu anti-crise à 20 euros, travaillé, entrée plat dessert. Vous n'avez pas le choix, bien sûr. Et on a refait toute la carte derrière. Et donc, on a rajouté sur cette carte une partie de mes plats. Donc, la fameuse bourride provençale.
3: Qu'on va évoquer.
8: En montgolfière.
3: Aujourd'hui, en montgolfière. Bourride provençale en montgolfière. Est-ce que ça vous parle, Vivian ?
4: Non, là, comme ça ne me parle pas. Montgolfière, oui. Bourride, oui. Mais les deux, effectivement.
3: Les deux ensemble. Imagine quelque chose de gonflé.
4: Oui. J'imagine qu'il ne faut pas monter dans une montgolfière pour la déguster. Mais attendez, comment vous le connaissiez, Sébastien Domas, là, du coup, alors ?
8: C'est un ami. Membre aussi des Toques Blanches Internationales.
4: D'accord, ok.
8: Mais moi, je suis aussi maître restaurateur, donc j'ai pas mal d'amis aussi dans le circuit.
3: D'accord. Oh, le monde de la cuisine est une grande famille.
8: Ouais. C'est une grande famille. Et on a toujours à apprendre. Ça, on apprend tous les jours.
3: Et à transmettre.
8: Et
3: aussi.
8: À transmettre, voilà.
3: Voilà, ça c'est important.
8: Donc c'est ce que je fais chez Sébastien actuellement.
3: Et on peut donc là-bas goûter à l'Estacade cette bourride provençale montgolfière.
8: Exactement. Elle est incluse dans un menu. Donc, je vous explique ce que c'est.
3: Alors, expliquez-nous, voilà, on va rentrer dans le détail de la bourride, mais éclairez-nous sur le côté montgolfière pour commencer.
8: Montgolfière, c'est quoi ? C'est une pâte feuilletée.
3: Ouais.
8: Alors, et je recommande pour tout le monde qui nous écoute, il faut prendre des pâtes feuilletées qui sont pur beurre. Il ne faut pas chercher à l'huile de palme, des trucs pas chers, il vaut mieux. Et c'est passé au four. Donc, elle va gonfler. Voilà le principe d'un montgolfière.
3: Voilà.
8: En fin de compte, je fais ça dans une marmite. Normalement, une bourride, ça ne se fait pas comme ça. Mais on est plein d'inventions, on est plein de...
3: Donc là, on est sur des petites marmites individuelles.
8: Des petites marmites.
3: Sur lesquelles vous allez mettre le petit chapeau de pâte feuilletée.
8: Et on fait au four. Pendant une dizaine, une douzaine, suivant le four, une quinzaine de minutes, le temps que la pâte, elle cuise et qu'elle monte. Et après, quand vous dégustez ça, vous faites le waouh quand vous recevez ça devant.
3: Parce que les saveurs et les parfums sont
8: tout
3: concentrés.
8: On sent rien.
3: Ouais, c'est ça.
8: On sent que le beurre qui a chauffé de cette pâte. Et quand on fait un petit trou dedans, on a toutes les saveurs qui remontent, c'est formidable.
4: Non, ce qui est fou et ce qui est embêtant en même temps, c'est que moi j'en faisais, on fait des montgolfières, mais sans le vouloir. Des fois je veux faire une tarte, par exemple.
8: Oui.
4: La pâte, elle gonfle, alors que j'ai pas du tout envie qu'elle gonfle.
8: Pour la percer.
4: Ben oui, voilà, mais alors, du coup je savais pas que je savais faire des montgolfières. Ça va tout changer.
3: Alors, avant de rentrer dans le détail de la bourride provençale, quand même une explication, parce que on dit soupe de poisson, on n'est pas dans la bouillabaisse, mais c'est cousin.
8: Non. C'est cousin.
3: Ouais.
8: Parce qu'on va travailler un jus qui est à base de poissons et de crustacés. Donc, quand on est professionnel, on va le faire avec des poissons, on va le faire avec des crustacés. À la maison, si on veut faire ce genre de cuisine, c'est long. Il existe des fumées de poissons, des fumées de crustacés. Ouais. On fait le mélange. Et puis, on obtient une sauce pas tout à fait équivalente, mais assez ressemblante.
3: Alors, on dit bourride provençale. C'est quoi la différence aussi avec la bourride sétoise ?
8: Alors, la bourride sétoise, c'est de la lotte.
3: Exclusivement de la lotte.
8: La lotte. Et qui plus est, on va lier l'aïoli dans la sauce.
3: D'accord. Et sur la provençale, on met quoi ?
4: Des tomates.
8: C'est une sauce tomate, c'est tomaté au départ. Ah. Et surtout, l'aïoli, je la mets à côté.
3: D'accord.
8: Vous la prenez pas, parce que ça se suffit à soi-même. C'est pas la peine de rajouter des artifices, quoi.
3: Et pour le poisson, on va mettre quoi ?
8: Alors, aujourd'hui, il reste encore, c'est la fin, il reste encore des rougets, quelques rougets. Donc, actuellement, je la fais avec des rougets. Et alors, la particularité, surtout, j'ai associé cette sauce et ces rougets au basilic.
3: Restez avec nous si vous avez envie d'avoir la recette.
4: Ah oui.
3: Hein, parce
4: oui,
3: qu'on va y venir, prenez de quoi noter pour cette bourride provençale en montgolfière signée du chef Christian Wolfin.
0: Et nous aussi, on reste, on écoute Rick Asselet et on revient dans un instant.
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0: Never Gonna Give You Up, Rick Astley sur Ici Héros.
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0: On cuisine la bourride ce matin avec le chef Christian Wolfin, Vivian Cuguière et Léopoldine Dufour.
3: Oui, Christian Wolfin qui est maître restaurateur également. Recette de bourride provençale en montgolfière qu'on peut donc goûter à l'estacade au Cap d'Agde, chez Sébastien Domas, où vous l'avez mise en place. Mais on peut aussi, grâce à vos conseils, j'espère, la préparer à la maison. Ça me semble assez ambitieux, moi. Ça demande juste un peu l'organisation.
4: Ça demande quand même un peu l'organisation. Ouais. Parce que il faut faire une sauce. Donc, à la maison, le plus facile, quand on n'a pas le temps, c'est d'acheter des fumées de poisson, fumées de crustacés. Okay. À partir de là, dans une casserole, une marmite, on va faire une première préparation. Des échalotes, de l'ail, du persil et du concentré de tomate. Et après, on va verser ces fumées dessus et on va faire cuire. Avec un peu de thym, du laurier, des anis étoilés et bien sûr du poivre, du sel, et on va la faire diminuer.
3: Okay.
4: Et donc on reprendra ce jus pour mettre dans les marmites.
3: D'accord. Après, les légumes ?
4: Les légumes, donc c'est de les faire à la maison, c'est de les faire à vapeur, tout ça, pour qu'ils soient croquants. Au restaurant, il y a d'autres moyens, quand on utilise des basses températures et autres, ça se prépare à l'avance. Donc moi, je mets un peu de courgettes, un peu de carottes, un peu de navets, qu'ils soient croquants, parce qu'il ne faut pas qu'ils se délaient complètement.
3: Quoi. Ouais. Donc pas de pommes de terre, pas de poireaux.
4: Non.
3: D'accord. Courgettes, navets, carottes.
4: Voilà. Je le mets tout ça dans cette marmite quand ma sauce est chaude.
3: Ouais.
4: Je le mets dans une petite marmite. Je mets les légumes. Et alors, la particularité, c'est que je vais associer la fève. Maintenant, on trouve des rougets encore. C'est-à-dire 3 filets ou 4 filets de rougets dedans. Et surtout, je rajoute des feuilles de basilic, mais du frais, et je les pose dessus.
3: Donc là, attendez Christian, on a préparé notre jus,
4: oui.
3: On a précuit nos légumes, on assemble ça dans
4: la marmite bien chaude.
3: Petite marmite individuelle.
4: Individuelle.
3: Donc, là, par-dessus, vous mettez votre filet de rouget
4: et
3: cru.
4: D'accord. Des feuilles de basilic fraîches et une pincée de piment d'Espelette. Ça ne se fait pas cuire par-dessus. Et là, je vais fermer avec une pâte feuilletée.
3: Ouais.
4: Et après, je vais la passer au pinceau avec du jaune d'œuf. J'enfourne au four. Alors, à la maison, 180-200 degrés.
3: Préchauffé.
4: D'accord. En restaurant, il faut aller vite. Donc, on va la monter à 200 ou 220 degrés. Une douzaine de minutes quand cette pâte, elle a gonflé. Et on la sort et on va la servir. Alors, quand vous la menez devant les gens, la particularité, c'est que vous n'avez aucune odeur. Ni rien, mais c'est le wow.
3: Oui, parce que c'est hermétique, en
4: c'est
3: fait.
4: Fermé, c'est hermétique.
3: On dit, on la lutte, là, c'est ça, au bord de...
4: Voilà. Si vous le faites pas, elle ne montera jamais.
3: Ouais.
4: Donc, il faut qu'elle soit bien pincée tout le tour. Et devant le client ou à la maison, c'est le wow.
3: Ouais.
4: Et quand vous faites un petit trou dedans, vous avez tous ces arômes qui sortent, et là, c'est...
5: C'est gagné.
3: C'est le bonheur. Mais ça veut dire aussi que, ben, une fois qu'on enfourne, qu'on voit cette pâte qui gonfle, on serre immédiatement, on n'attend pas trois plombes. Allez, on passe à table maintenant, c'est
4: voilà.
3: Fini.
4: Voilà, on la serre.
3: Ouais.
4: On la serre de suite.
3: Ça me semble faisable, je vais
4: dire. Oui, c'est faisable.
3: Et puis, si c'est raté, j'irai me consoler
4: à l'estacade.
3: Est-ce qu'on met quand même, parce qu'il y a l'ail au lit, vous le laissez à côté, est-ce qu'on met quand même des croutons ?
4: Je mets des croutons et un petit pot d'ail au lit. En fin de compte, souvent de fois, les clients, ils mettent un morceau de pâte feuilletée avec l'ail au lit, ils la posent, ils la font gonfler dans le jus, et c'est un régal. Surtout une pâte feuilletée pur beurre.
3: Ouais.
4: Et donc là, il mange tout parce que quand elle est bonne, c'est bon. Non, mais voilà, une pâte feuilletée, si vous l'achetez au supermarché qui a de l'huile de palme, tout ça, elle gonflera, mais elle n'a pas du tout la même odeur et pas le même goût. Quoi.
3: On peut aussi en commander à son boulanger.
4: Exactement.
3: S'il est sympa, il vous en met de côté à l'avance de la pâte feuilletée qu'il aura faite lui-même et on sent vraiment la différence.
4: Ah oui, non, mais là, il n'y a pas photo. Hein.
5: C'est validé, c'est complètement validé. Non, mais franchement, voilà, après, je ne sais pas si moi j'ai le niveau, mais parce que je pars de très bas. Hein. C'est
4: ouais.
5: Pour ça.
4: Oui, mais
5: comme j'ai votre numéro.
4: Voilà. Voilà, non, c'est les personnes, ils aiment ça, ça donne.
3: Vous avez mis du rouget, on peut mettre d'autres
4: après,
3: poissons.
4: Après, on met d'autres poissons, voilà, on n'est pas limité. Surtout pas des poissons très épais, parce que, étant donné que ça cuit uniquement au four dans les 10 minutes, il ne faut pas que ça soit... Ouais. Si vous mettez des dos de cabillaud qui font 3 cm, ils ne seront jamais cuits.
3: Bien évidemment. Merci beaucoup, Christian Wolfin, d'être passé nous voir et une prochaine fois.
0: À suivre sur Ici Héro dans moins d'un quart d'heure maintenant, le retour de l'actualité avec le journal et Alain Bachung dans votre playlist dans une minute.
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0: Fabio Cabi, Alain Bachung sur Ici Héros.
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0: 10h moins 10, vous écoutez Ici Héros. Est-ce que vous connaissez la légende du petit colibri? Eh bien, ce sont les enfants qui nous la racontent dans À hauteur d'enfant.
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4: Bonjour, je m'appelle Louane et je suis très joyeuse.
5: Je m'appelle Anas, j'ai de la chance d'être avec cette classe.
6: Merci!
7: Bonjour, je m'appelle Noraya et je me sens très joyeuse.
8: Bonjour, je m'appelle Jana. Aujourd'hui, on va vous raconter la légende du colibri. En Amazonie, dans la plus grande forêt du monde, vivaient des animaux, des mammifères, des félins, des insectes. Un orage s'apprêtait. Un éclair parta sur un arbre mort. Ça fait une grande flamme, puis se multiplia sur d'autres arbres, créant un grand incendie.
9: Le colibri alla chercher quelques gouttes d'eau. Après qu'il cherche de l'eau, il fonce vers les flammes, il met des gouttes de l'eau. Il fait sa part.
10: Et après, un autre oiseau prend des gouttes et il part remettre de l'eau comme le colibri.
11: Il fait des allers-retours, vite qu'il peut.
12: Après, il y a tous les animaux, le regardent et viennent à l'aider.
13: Nous sommes tous des graines de colibri. Par exemple, éteindre la lumière,
14: fermer la porte avant de partir
15: et éteindre le feu.
16: On a ramassé les déchets pour pas polluer la planète.
17: On a fait ça avec des pinces, des sacs à poubelle,
18: des gants,
17: tout cet équipement.
19: Nous sommes tous des graines de colibri. Nous faisons notre part pour avoir un monde meilleur.
7: Un paradis.
14: Bonjour, je m'appelle Lana et mon activité préférée, c'est de faire des balades en forêt. J'aime le bruit des oiseaux qui chantent. J'apprécie de marcher au milieu des fleurs et des arbres qui dansent à cause du vent.
15: Je joue avec mes toupies Beyblade. Papa joue avec moi.
6: J'aime la flèche au crabe.
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9: J'aime faire des gâteaux au chocolat avec ma maman.
5: J'aime pique-niquer. La famille est là et on se régale dans les champs de fleurs.
3: J'adore la planète et la lune.
12: Ma préférée, c'est Saturne parce qu'avec l'anneau, c'est joli.
8: Faire la pâte aux crêpes.
13: J'aime les jeux vidéo parce que c'est amusant.
2: 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On peut faire plein de choses avec. Comme jongler, comme faire du basket.
16: Les blagounettes, les blagounettes. Les petits lutins de la forêt.
17: Qu'est-ce qui est jeune et qui attend?
19: Jonathan.
17: Qu'est-ce qui est pire qu'Anna?
19: Un piranha.
1: Qu'est-ce qui court et qui se jette?
10: Une courgette.
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0: Scatterlings of Africa, Johnny Clegg et Savuka sur votre radio locale ici, Héro. Après les infos de 10h, direction la plage du Petit Travers pour une séance de longe côte avec le club de Moggio Carnon. C'est le championnat Zone Sud ce week-end. Alors qu'est-ce qui pousse ces gens à se lever le matin, le week-end pour aller dans l'eau froide? Qu'est-ce qui les rend accros? Il paraît que c'est pas un sport pour les sportifs. Virginie Vives va enfiler sa combi et voir ce qu'il en est dans quelques instants.
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0: Je vous souhaite un excellent samedi, nous sommes le 9 mai, il est 10h. Le journal Claire Moutarde, un jeune de 24 ans condamné à 8 ans de prison et 1 million d'euros d'amende pour trafic de drogue.
2: Oui, arrêté sur l'autoroute A9 au péage Béziers-Ouest par les agents des douanes, l'homme de nationalité roumaine transportait une quantité particulièrement élevée de stupéfiants, Estelle Romer.
3: À l'arrière de sa camionnette, l'homme ne cachait pas moins de 542 kilos de résine de cannabis répartis en 34 paquets. Lorsque les douaniers stoppent le véhicule, il

0: Les détenus du troisième étage ont refusé de quitter la cour et de revenir dans leur cellule. La situation a été maîtrisée une heure plus tard et le syndicat Force Ouvrière Justice demande des actes fermes de la part de leur direction pour assurer leur sécurité. Les passagers du navire touché par l'ontavirus seront débarqués entre demain midi et lundi. Une opération qui aura lieu au large de l'Espagne aux Canaries avec des conditions très strictes pour éviter toute contamination. Les 5 Français à bord prendront ensuite un vol spécialement affrété avec du personnel protégé. Une chanson à la gloire du maréchal Pétain qui a été diffusée hier dans les haut-parleurs de la ville de Carpentras. Le maire RN explique qu'il n'était pas au courant de la playlist visiblement préparée par une radio associative qui a présenté ses excuses et évoqué une erreur regrettable. Maréchal, nous voilà. Voilà les paroles qui ont été diffusées lors d'un bal dont le thème était les années 40 à l'occasion des commémorations du 8 mai 45. La conche partie pour soutenir les conchyliculteurs du bassin de Thau prévue demain est reportée au dimanche 24 mai, dans deux semaines donc, sur l'ancien site Lafarge en bord des temps à cause des prévisions météo pour demain. Cette journée a pour objectif de soutenir les conchyliculteurs durement touchés par les fortes pluies cet hiver. La 27e édition de la Feria de la Mer bat son plein depuis deux jours à Palavas. Elle dure jusqu'à dimanche. Il y a aussi la Feria Off de Béziers ce week-end et les associations anti-corrida qui manifestent devant les arènes cet après-midi de 15h30 à 17h.
1: Montpellier est champion de France de volley.
0: Eh oui, après une démonstration en finale, comme au match aller d'ailleurs, 3-7 à 0 contre Poitiers en toute décontraction. Le MHSC impressionnant devant 3000 supporters chauds bouillants au Palais des Sports de Castelnau. Les volleyeurs montpelliérains deviennent donc champions pour la 9e fois de leur histoire, marquant la fin d'une saison formidable en championnat et en Ligue des Champions. Bref, le plan s'est déroulé à la perfection selon l'entraîneur Loïc Lemarec.
2: C'est tout simplement magnifique d'être champion. Allez Montpellier !
3: Super !
4: On est très heureux, on est plus que très heureux.
3: Ouais !
4: Dans le petit village gaulois qu'est Montpellier, on est encore champion de France. Magnifique.
3: Ici, c'est Montpellier ! Ici, c'est Montpellier !
5: Ça, c'est mérité. C'était un sens unique un peu quand même.
6: On est les champions, on est les champions, et on est...
4: Ils leur ont fait peur, ils ont fait peur à toutes les équipes. Vraiment trop beau, magnifique. On est très très heureux.
7: On est les champions.
8: Trop content qu'ils ont gagné.
9: C'était trop bien.
8: Puis ça fait bizarre parce que du coup c'est fini l'année, en fait il n'y a plus de match.
10: On est les champions. On est les champions.
0: Bon, vous avez entendu, c'est pas Loïc Lemarec, l'entraîneur. Hein, il n'a pas 12 ans.
1: Mais on a été bien contents, en tout cas.
0: Mais ils étaient contents, ces supporters. Et d'ailleurs, le club leur donne rendez-vous demain à 19h, place de la Comédie à Montpellier. Les rugbymen biterrois se maintiennent en Pro D2 grâce à leur belle victoire hier soir face au Biarritz Olympique. Score 42 à 17. Grâce à la défaite de Mont-de-Marsan à Colomiers dans le même temps. Après la qualification pour la finale de la Challenge Cup, retour au championnat de top 14 pour les rugbymen montpelliérains. Le MHR 3e reçoit Montauban à 16h30 au Septium Stadium. Ambiance beaucoup plus morose pour les footballeurs montpelliérains qui se déplacent en région parisienne pour affronter le Red Star, un match sans enjeu pour Montpellier. En revanche, le Red Star joue sa montée en Ligue 1. Pas d'enjeu, mais un match à vivre malgré tout avec les commentaires d'Adrien Beria, fidèle au poste, qui vous fera vivre la rencontre en intégralité à partir de 19h45. Et puis on suivra ce soir les demi-finales du championnat du monde de ping à Londres. Les frères Lebrun affrontent la Chine. Et ils sont mais gonflés à bloc, ils sont stratosphériques, paraît-il. Je suis pas spécialiste.
1: Ils sont énormes.
0: Ils sont énormes.
1: Évidemment, ça va être un gros morceau en face. Par contre, forcément,
0: complètement. Bah là, c'est oui.
1: C'est le top finale, du top. Fait. Voilà, c'est le top du top du ping mondial. Alors nous, dans l'Hérault, côté météo, ce matin, c'est plutôt le soleil qui l'emporte avec de belles éclaircies, mais ça va se dégrader progressivement cet après-midi avec une importante couverture nuageuse et puis à partir de ce soir, des pluies orageuses vont arriver et vont traverser notre département pendant la nuit. Les températures cet après-midi seront de 16 degrés au Quélard, 20 à Bédarieux, 7 à Agde et Béziers, 21 pour Montpellier et Lunel.
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2: Vous vous souvenez de cette boisson alcoolisée qui est un mélange de crème fraîche et de whisky qui vient de l'Angleterre?
3: Oui,
2: il y avait une pub qui disait ne commencez jamais. Le long scout, c'est pareil.
3: C'est vrai, c'est ça.
2: Peux-tu s'arrêter?
4: C'est pour de vrai.
5: Allez, c'est bon, c'est parti.
4: Quand on se balade sur nos plages héroltaises l'hiver, on voit régulièrement des petits groupes de gens en combinaison marcher à la queue leu-leu dans la mer. Ils font du longe-côte. C'est un sport qui consiste à marcher dans l'eau, immergé entre les aisselles et le nombril. Sur le papier, les bénéfices pour la santé sont énormes. Action positive sur le cœur, le système immunitaire, la tension, le cholestérol et le stress. C'est décidé. Avec Mathieu, le technicien du son, on se lance.
6: Là, tu peux y aller, ça tourne.
4: Rendez-vous à 9h30 sur le parking de la plage du Petit Travers, entre Carnon et la Grande Motte. Quand on sort de la voiture, on est en combinaison avec manteau d'hiver, gants et écharpe, et j'ai déjà froid. Le club Moggio Carnon est un des plus grands du département, mais les clubs se multiplient depuis quelques années. Cécile Vigouroux, 65 ans, est une des formatrices du club.
7: Alors, je ne sais plus combien on est, je ne sais pas si on n'est pas une quinzaine de clubs maintenant.
4: C'est beaucoup, hein?
7: Ouais, ouais.
4: Alors que ça a 20 ans, je crois. J'ai vu le Longe-Côte.
7: Alors, ça a été créé par M. Wallin à Dunkerque. C'est un coach sportif qui faisait de l'aviron. Enfin, un jour par hasard, il a trouvé cette activité parce qu'il s'était blessé. Et il a voulu faire de la pagaie, parce qu'on fait de la pagaie dans le Longe-Côte aussi. Hein.
4: Ouais.
7: On peut faire avec la pagaie. Et du coup, il a créé cette activité en 2005 pour réathlétiser des athlètes blessés en aviron.
4: Génial.
7: Voilà.
4: Là, on est jeudi. La température extérieure est de 3,5
7: degrés. Voilà, 3,5
4: degrés. Et donnez-moi la température de l'eau.
7: 10 degrés. Donc, vous aurez plus chaud dans l'eau.
4: Ah bah oui.
7: Bien sûr.
4: Le problème, c'est quand on sort. Marc, là, déjà, moi, j'ai déjà du mal un peu à parler. J'ai déjà la mâchoire qui ralentit.
7: Alors, vous verrez que quand on fait des mouvements dans l'eau, on a très vite chaud. Hein.
4: Ouais.
7: Après, effectivement, la problématique, c'est quand on arrive et qu'on se change. On a de l'eau chaude. Alors, moi, j'ai pris de l'eau chaude pour se rincer. Vous verrez que c'est très agréable au niveau des pieds. Et puis après, on a l'espace réchauffement, je dirais, convivial avec les tisanes.
4: Ok. Voilà, si on n'est pas mort.
7: Mais on sera pas mort.
4: Donc il y a toutes les voitures qui arrivent,
7: voilà,
4: là on voit.
7: Voilà, les voitures arrivent.
4: Les gens, ils arrivent. Donc, il y a beaucoup de dames, elles sont plus.
7: Alors oui, alors là on est à peu près à 130 adhérents. Je crois qu'il y a une trentaine d'hommes. C'est qu'au début, les messieurs, ils pensent que c'est un sport de filles, de femmes.
4: Et
7: que
4: c'est de vieilles femmes, en plus.
7: De vieilles femmes. Et puis, c'est dommage que mon compagnon ne soit pas là, parce qu'il disait, la première fois que j'en ai fait, ça parlait confiture, ça parlait tout. J'ai dit, oh là là, qu'est-ce que je fais là? Et puis, en fait, après, quand je suis arrivée à la maison, j'ai dormi une heure l'après-midi.
4: Ah, ouais. Voilà.
7: Les premières,
4: tout le monde arrive.
7: Voilà, vous voyez.
4: Alors, il y a l'équipe des violets.
7: Alors, c'est notre couleur. Notre couleur de club.
4: Vous êtes tous les trois là,
7: tous en tournée. Alors on a tous nos prénoms.
4: Michel, c'est bien pour moi ça. Guylaine, très bien.
7: Voilà.
4: Et Virginie, François.
8: Virginie.
9: Enchantée. Vous avez choisi votre duo.
4: Oh la vache.
7: Voilà. Donc je vous
4: laisse venir au mois de mai.
7: Voilà. Nous les animateurs, on est en orange. Donc vous verrez, il y a Marie-Chantal. Et là, Marie-Chantal est en train de faire, vous voyez, elle coche les gens qui arrivent.
4: Donc vous les comptez comme au centre aéré. Mais elle est où, Guylaine?
7: Voilà. En fait, c'est en termes de sécurité. Les gens s'inscrivent. On a un système de WhatsApp pour s'inscrire.
4: Ouais.
7: Et ensuite, à mesure qu'ils arrivent, on coche.
4: Okay.
7: Et on a une feuille météo aussi qui dit, on est obligé, on note toutes les séances avec feuille météo, la houle, le vent, etc.
4: Ah oui. Après, vous êtes obligé, vous êtes hyper dépendant de ça. Vous me disiez la semaine dernière,
7: on a annulé
4: les cours parce que trop d'eau. Donc, c'est que la veille au soir, vous regardez la houle, la vitesse.
7: Alors, il y a deux sites. Donc, on se fie assez à ça. Et ensuite, en fonction aussi de la force du vent et de la direction du vent. On sait que selon que c'est le vent du nord, le vent du sud, la houle est plus ou moins forte, il y a des courants, donc on connaît un petit peu.
4: Ok, d'accord.
7: Ici, la houle est peut-être pas très haute, mais il y a des courants parfois qui sont très forts et des courants, ce qu'on appelle d'arrachement, c'est-à-dire qu'ils vous basculent et ils vous entraînent.
4: Sur tout l'hiver l'année dernière, le club a annulé une quinzaine de sorties à cause de la météo.

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1: Comment ça va, Françoise, ce matin? J'ai l'impression que ça va bien.
2: Oh ben, ça va beaucoup mieux, parce qu'à l'heure là, on a été privé d'électricité, on a lu 1 mètre d'eau dans la résidence, 1m30 dans la rue.
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4: Merci pour votre jour, pour l'émission que vous avez fait sur la pluie.
5: Ah. Ah ben oui.
4: Parce que figurez-vous qu'à Latte, nous, on a été inondés en 76.
5: Ouais.
4: Et depuis, moi, chaque fois qu'il pleut beaucoup, j'ai peur.
5: Ah ben oui, ça vous revient en tête, évidemment, je comprends.
4: Alors, je vous ai écouté jusqu'à 8h du soir.
5: Bon, eh ben écoutez, c'est bien. On est là pour ça, en tout cas.
4: Je vous remercie.
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6: Vous vous souvenez de cette boisson alcoolisée qui est un mélange de crème fraîche et de whisky qui vient de l'Angleterre?
7: Oui,
6: il y avait une pub qui disait ne commencez jamais. Le longe-côte, c'est pareil.
7: C'est vrai, c'est ça.
6: On peut plus s'arrêter.
3: C'est pour de vrai. Il fait 3,5 degrés sur le parking du Petit Travers. 10h-10, les gens sortent de leur voiture, déjà en combinaison. Ils mettent leurs gants, leurs chaussons, et tout ça avec beaucoup de sourires. On dit souvent que partager des choses compliquées et soudes, force est de constater qu'on sent une vraie complicité se dégager du groupe. La moyenne d'âge est entre 55 et 58 ans, et il y a des plus jeunes et des plus vieux. Le longe-côte est un succès aussi parce que c'est un sport accessible à tous, selon son niveau de condition physique. Au club de Mogio-Carnon, il y a 4 niveaux. Le principe est le même pour tous, mais la vitesse et le timing diffèrent. Je m'approche d'un très grand homme d'une cinquantaine d'années.
1: Qu'est-ce qui vous a amené à ça, vous, le longe-côte?
6: Moi, c'est ma sœur.
1: C'est vrai?
6: Ma sœur qui habite en Normandie, elle pratiquait là-bas. Et puis, voilà, ça m'a donné envie. Un jour, il y a eu une journée porte ouverte à la MJC. Et en fait, c'était Patrick qui est maintenant dans notre club qui animait. Et il m'a convaincu. Donc voilà, ça fait 7 ans maintenant.
1: Toutes les semaines?
8: Le président de notre club.
1: Le président,
6: ouais.
1: Marc.
6: Marc, président, oui.
1: Et donc, Marc, ici, il y va?
6: Oui, j'y vais. Bah oui, autant que je peux, 2 fois par semaine, chaque fois que c'est possible. Ouais.
1: On va découvrir ça, mais il paraît qu'on sent des trucs après qui sont dingues, de vivifiants.
3: Autre profil, Sylvie, grande femme sportive, les épaules carrées. Elle est en combi short.
1: Vous avez l'air d'avoir juste mais envie d'y aller. Vous l'avez dans l'œil, en fait, ça se voit.
9: Oui. Je suis très motivée.
1: Ouais. De toute façon, si t'es pas motivée, tu restes au lit. Hein.
10: C'est bon, on va y aller.
9: On va y aller, c'est ça, Fabiola.
10: On va commencer, s'il vous plaît. On va aller à la plage, donc on rentre à l'accès 80, donc on va aller marcher. On va en profiter pour y aller en trottinant, comme ça nous permettra de nous échauffer déjà un petit peu. Allez, on y va.
3: Cécile est tombée amoureuse du longe-côte il y a 10 ans. Depuis, elle est formatrice au club, et comme les autres, elle est bénévole.
10: Ouais. Nous sommes 26 aujourd'hui.
1: On est 26, a dit Cécile.
10: Ouais, j'ai un petit
9: c'est le vent.
10: Alors, ce qui est important, quand on fait l'échauffement là, c'est vraiment de commencer de façon à faire monter le rythme cardiaque. Parce que ensuite, quand on rentre, automatiquement, par rapport à la température de l'eau, le corps va s'habituer et le cœur va pomper beaucoup plus et va faire une augmentation du rythme cardiaque. C'est pour ça que la partie échauffement est importante.
3: Vous voici sur la plage. Le décor est impressionnant de beauté. La mer, au petit matin, se fond avec le ciel un peu couvert. Une plage déserte, la mer est à nous.
1: Donc là, je vois tous les prénoms sur les... Sylvie, Isabelle, Sophie, Hakim, Daniel...
10: Voilà, ça c'est... Marc. Alors ça, c'est un maillot qu'on offre à l'inscription.
1: Ok, voilà. Donc 100 euros par an.
10: Alors 100 euros pour l'inscription basique, et pour les compétiteurs, c'est 125 euros.
1: Donc là, ça y est, les gens, ils sont sur la plage.
3: Le bruit que vous entendez, ce sont les mains des gens avec les gants qui se tapotent sur le corps.
10: Allez, on y va là-bas. Allez, on commence à bouger un peu les épaules. Alors vous voyez, aujourd'hui, il n'y a pas de houle. On est super bien, température à 10. Tout le monde est bien chaussé.
11: Température à 2 chiffres. Pas ouais. 1, 2.
10: Tout le monde a bien déjeuné.
11: Ouais.
10: Allez, on saute un peu. Allez, t'as nos fesses. Allez, tout le monde se réchauffe. Allez.
1: Ah, il faut que je mette mes gants. J'arriverai jamais à enlever les trucs, déjà que j'arrive pas à les mettre. C'est parce que je suis là que vous rigolez, parce que normalement vous rigolez pas, c'est pas possible.
10: Si.
1: Oh la vache.
10: Allez. on y va, on va
3: disparaît. Alors que j'ai déjà du mal à parler à cause du froid, tout le monde se dirige vers l'eau.

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2: 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Ici Héros, la ville de Frontignan lance un appel à candidature pour jouer à la fête de la musique. Rendez-vous incontournable de rassemblement festif et musical le 21 juin bien sûr. Alors si vous êtes musicien amateur, que vous avez envie de monter sur scène, seul ou en groupe, vous êtes invité à mettre le feu dans le cœur de ville de Frontignan. Vous avez jusqu'au 22 mai pour vous inscrire en contactant la direction culture et patrimoine de la ville. Toutes les infos et contacts sont sur le site de la ville de Frontignan. Et puis c'est le printemps à Gignac. Une exposition de fleurs s'est installée au domaine de la Frégère. Plus de 400 variétés d'iris sont à découvrir. Et en plus, elles sont en pleine floraison. C'est jusqu'au 17 mai à Gignac. Alors si vous aussi, vous organisez votre propre événement, que vous voulez qu'on en parle à l'antenne, envoyez-nous un mail à ici-héros@radiofrance.com.
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4: Vous vous souvenez de cette boisson alcoolisée qui est un mélange de crème fraîche et de whisky qui vient de l'Angleterre?
5: Oui,
4: il y avait une pub qui disait « Ne commencez jamais ». Le longe-côte, c'est pareil.
5: C'est vrai, c'est ça.
4: Peux-tu s'arrêter?
6: C'est pour de vrai.
5: Allez, on bouge.
6: Avant de me mettre à l'eau, le longe-côte était pour moi une activité loisir à destination de seniors pas très sportifs, mais qui se font plaisir. Donc quand Cécile, la formatrice du club, m'a demandé dans quel groupe je souhaitais faire le reportage, j'ai choisi le groupe Tonic en me disant « c'est bon, ça va rouler tout seul ». Il me manquait beaucoup de paramètres. Il fait 3,5 degrés ce matin sur la plage du Petit Travers et l'eau est à 10 degrés. Après avoir fait un échauffement sur la plage en combinaison, petits chaussons et gants néoprène, tout le monde se met à l'eau et commence à marcher.
5: Ouais ?
6: Quand j'y vais, mon souffle se coupe, je n'arrive même pas à entendre ce que me dit Cécile sur le niveau d'immersion.
5: Les aisselles.
6: Et le nombril.
5: Et le nombril.
6: Donc, ok. Ok, là je marche dans l'eau.
4: Oh, l'eau, l'eau, elle est chaude.
5: Elle est pas chaude du tout. Allez, on continue à monter.
6: Là, je sens le froid, là, c'est normal. C'est tout mouillé. Oh la vache.
5: Allez, on bouge.
6: Tout le monde m'encourage, mais je n'arrive pas à les rattraper.
5: On va attendre Virginie.
6: Pardon.
5: Daniel, ralentis, on va attendre Virginie. Allez, on met les bras. Il est important que tu sois dans le groupe.
6: Ouais.
5: Parce que tu vas bénéficier du courant du groupe.
6: Je vais essayer de me rattraper de vous. Ils sont gentils, ils m'attendent. Oh, bordel. Là, c'est le zizi. Allez,
5: c'est
6: zizi.
5: Bon, c'est bon, ça passe.
6: Ouh.
5: Ça passe.
6: Ouh, c'est passé. C'est passé. Faut que je me rappelle mon accouchement.
5: Allez,
6: vous êtes zinzin, hein?
5: Non.
6: Oh là là là là.
5: Vous verrez à la fin de la séance comme vous serez bien. Marchez, marchez, marchez.
6: Ok, je marche.
5: Marche.
6: Vous savez quoi, surtout, je trouve ça difficile.
5: Mais oui, c'est difficile.
6: Je trouve ça, ça demande. Ah,
5: pas mal. Alors,
6: j'avance les jambes.
5: Qu'est-ce que vous avez devant? Vous avez toute la pression de l'eau. Vous devez lutter contre l'eau en marchant.
6: Ah ouais?
5: La pression de l'eau, elle est 1000 fois supérieure à celle de l'air. Donc du coup, vous avez une pression et vous devez lutter sans arrêt contre cette pression. Ça va? Vous commencez à être chaude et chaud? Allez, on monte bien les genoux. On va faire 7 minutes à un rythme un peu soutenu, mais vous vous mettez en longe pour faire de la synchro. Sans trop accélérer. On est encore dans la partie échauffement.
6: Qu'est-ce que ça va être après?
5: Allez, on fait de la synchro plutôt. Voilà, très bien, à droite, à gauche, vous n'êtes pas synchro. Vous faites des relais, 25 pas, parce que c'est le premier qui prend toute la pression.
6: Oui.
5: Et qui fatigue plus.
6: C'est comme au Tour de France.
5: Voilà. Donc tous les 25 pas, on change.
6: Ah là, ils sont complètement synchro, c'est très joli. Voilà. Gauche, droite. Ok.
5: Alors, la particularité du longe-côte, c'est qu'une fois que l'eau est rentrée dans la combinaison, elle va se mettre à la température de ton corps. Donc après, l'eau, elle est à 37. Hein. C'est pour ça qu'après, t'as pas froid.
6: Oui, c'est vrai que t'as juste un petit coup de... Voilà, là, quand ça monte, voilà. Ça monte dans le gant, l'eau va dans le gant, ça fait un petit coup de froid. Et puis en fait, effectivement, ça reste voilà. Pas.
5: Normalement, on va jusqu'au 60, on marche pendant une demi-heure et on revient.
6: Ok, d'accord.
5: Voilà.
6: Et ça correspond à peu près à combien de kilomètres?
5: Oh, ça fait entre 2,5 km et 3.
6: Ok.
5: À peu près. Alors, il faut savoir qu'on multiplie par 3 par rapport à la Terre. C'est-à-dire que 2 km dans l'eau équivaut à 6 km sur Terre.
6: Ah oui?
5: dites ?
6: Parce que même si moi je suis déjà à court de souffle, l'échauffement n'est pas fini.

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3: Vous vous souvenez de cette boisson alcoolisée qui est un mélange de crème fraîche et de whisky qui vient de l'Angleterre?
4: Oui,
3: il y avait une pub qui disait ne commencez jamais. Le longe côte, c'est pareil.
4: C'est vrai, c'est ça.
3: On peut plus s'arrêter.
2: C'est pour de vrai. Nous sommes une trentaine en combinaison dans l'eau. Le décor est superbe. La plage et la mer du Petit Travers nous appartiennent. Mais pas question de rester contemplatif. L'eau est à 10 degrés. Une séance de longe-côte avec le club de Carnon Moggio dure une heure. Échauffement sur la plage, échauffement dans l'eau, puis succession d'exercices différents. Ce matin, on en est là.
5: Là, vous allez m'accélérer.
2: Cécile, la formatrice, se place à environ 20 mètres devant son groupe et passe aux choses sérieuses.
5: Vous allez accélérer sur 10 pas et vous venez me toucher. Le premier qui arrive a gagné. Allez.
6: Là, il fonce, allez, il fonce, allez, il fonce.
5: C'est la cour.
6: Allez.
5: Bon, ça y est, ça a monté un peu.
6: Oui, oui.
5: Allez, on récupère. Récupérez bien, soufflez.
2: Récupérez bien parce que ça repart tout de suite.
7: Allez, en six.
5: Allez, six de chaque côté. Allez, vous marchez. Les autres rattrapent. Quand Henri ou Laurent sont rattrapés, Luc et Marie-Chantal vont derrière. Allez, attends, attends, vous avez, ils n'ont pas avancé, eux.
6: On recule.
5: Allez, on accélère les deux premiers là, je veux de la vitesse. Non, Bénédicte, reste tranquille toi. Allez, on accélère. Là, on fait monter le cardio là. Allez, allez, allez. Vitesse, vitesse, allez.
6: Vitesse. J'ai des moments où je me dis que j'arriverai pas à faire le pas d'après. C'est vrai, mais bravo.
5: Oh, on continue, on marche.
6: On a l'impression d'un mur qui nous pousse. Ah, mais moi non plus.
8: Je dis que c'est des trucs de vieux, mais...
5: Ah non, non. Hein.
6: De vieux qu'on la pêche plus que des jeunes. Vous avez quel âge, vous? Une cinquantaine
5: on
6: d'années?
5: On se met en 58.
8: Longe. 65.
5: On marche, on récupère.
6: Oh,
8: la vache. Ah, pas.
6: Non, mais c'est dingue.
5: On pousse sur la jambe postérieure.
6: Là, je suis pas la seule à rêver d'une douche chaude, quand même, si?
5: On n'y pense pas, là.
6: C'est vrai?
5: C'est trop tôt, encore.
6: C'est trop tôt? Quand on a l'eau qui monte, c'est hyper agréable.
5: Ouais.
6: Quand on est plus dans l'eau,
5: ouais.
6: On est un peu porté.
5: C'est pour ça que c'est pas délétère pour les articulations.
6: Eh oui.
5: Et en même temps, ça tonifie. Ce qui fait que pour les gens qui ont mal au dos, c'est très bénéfique.
6: Mais tu perds pas de poids, tu te muscles.
5: Alors, tu te muscles.
6: Ouais.
5: Voilà, c'est-à-dire que moi, j'ai perdu, par exemple, 2 tailles. Alors si, je peux pas dire que j'ai pas perdu du poids.
6: Ah ben oui, parce que le corps, il se modifie.
5: Mais la par silhouette. Contre, j'ai perdu 2 tailles.
6: Ah ouais.
5: Et plus t'en fais, plus c'est addictif. Hein. Parce qu'il y a un tel bien-être.
6: Ah oui.
5: Quand t'arrêtes d'un moment, ça te... t'en manque, hein, franchement.
6: Ça fait combien de temps vous en faites, Cécile?
5: Enfin, moi, ça fait 9 ans.
6: 9 ans. Et vous faisiez quoi dans la vie?
5: Alors moi, j'étais infirmière.
6: Ah!
5: J'étais infirmière libérale.
6: Ok.
5: Après, j'ai été infirmière formatrice. Donc, ouais.
6: Oui, vous aimez bien quand même.
5: Ouais.
6: Chef d'équipe, hein?
5: Ouais.
6: C'est clair.
5: Ouais.
6: Parlez du côté social, il doit y avoir des jolies amitiés qui se créent,
5: oui,
6: des belles rencontres.
5: Oui, oui.
6: Des histoires d'amour, non?
5: Oui.
6: Ah, c'est vrai?
5: Peut-être, ouais.
6: On ne sait pas tout.
5: Ouais.
6: Dans le local, je peux dire qu'ils en passent.
5: Alors, ouais.
6: Ah, ça, c'est fini?
5: Mais, ouais.
6: Donc là, qu'est-ce qu'on fait?
5: Alors là, il y en a, les plus courageux vont se baigner.
6: Ben, je vais vous attendre sur la plage.
5: Vous voyez, le soleil nous accompagne.
2: Le soleil ne suffira pas pour moi, mais Cécile et les moins frileux du groupe sont... sortent de l'eau, enlèvent leur combi et retournent à l'eau. 3,5 degrés dehors.

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2: Vous vous souvenez de cette boisson alcoolisée qui est un mélange de crème fraîche et de whisky qui vient de l'Angleterre?
3: Oui,
2: il y avait une pub qui disait ne commencez jamais. Le longe côte, c'est pareil.
3: C'est vrai, c'est ça.
2: On peut plus s'arrêter.
4: C'est pour de vrai. Après avoir passé une heure dans l'eau à 10 degrés, tout le monde se retrouve sur la plage à 3,5 degrés. Le soleil est là, la mer est calme et la plage déserte.
5: Là, on est bien avec le soleil qui sort là au bon moment.
4: Ils sont tous pleins d'énergie et hyper souriants. Personne n'a froid, à part moi.
2: Et moi, là, sans monter, à part j'ai un peu froid au pied, mais là, j'ai chaud, là.
3: Là, vous avez vraiment chaud.
2: Ah, franchement, honnêtement.
3: Ouais, vous aussi? Ah, ben, j'ai pas froid.
4: Vous n'avez pas froid?
3: Non, j'ai pas
2: quand
3: froid.
2: Quand on a le bon équipement.
3: Ouais.
4: Direction le parking pour enlever les combinaisons. Le moment le plus dur selon tous les participants. Et franchement, sans Cécile, je n'aurais jamais réussi à enlever mes gants en néoprène.
3: Il faut savoir que je vais les prendre.
5: Là, elle m'enlève les gants.
3: Voilà.
5: Oh.
3: Là, j'ai de l'eau chaude. Hein. J'ai de l'eau chaude, là, si t'as besoin.
5: J'ai l'impression que si ça fait chaud, ça va les faire tomber.
3: Ouais. Si je mets du chaud.
4: Là, vous vous rincez.
3: Ouais.
4: Là, elle a mis de l'eau chaude dans une bassine, elle met son pied dedans.
3: Voilà. Et comme ça, tu te rinces. Mmh. Alors, on a fait, j'ai regardé à peu près 2,4 km aujourd'hui.
4: Ok. Bonne moyenne? Moyenne basse?
3: Ouais, moyenne basse. Mais bon, c'est bien.
4: À cause de moi, je vous ai ralenti.
3: Non, c'est parce que, bon, c'est comme ça. Voilà. Moi, je remets juste pantalon, haut, et puis c'est fini. Comme ça, on est tranquille. Hop.
4: Le tableau est assez drôle. Parking du Petit Travers, les coffres ouverts, une trentaine de personnes enlèvent leur combi comme ils peuvent, avec chacun sa méthode pour se réchauffer. Une fois tout le monde changé, un grand cercle se forme, les thermos de tisane et les gâteaux faits maison circulent.
3: Okay.
4: Et vous, vous faites quoi dans la vie, là?
6: Ah, moi, je fais la retraite, depuis plus de 10 ans.
4: C'est vrai?
6: Oui.
4: Vous faisiez quoi avant?
6: J'étais infirmière anesthésiste.
4: C'est drôle, ça fait 3 infirmières.
2: Oui, il y en a beaucoup.
4: Ouais, c'est drôle. Parce que vous savez que c'est bon pour la santé?
6: Ben oui. D'ailleurs, c'est pour ça que je le fais.
4: Et là, vous allez faire quoi?
6: Là, maintenant,
4: ouais.
6: Je vais rentrer, déjeuner et puis faire une bonne sieste.
4: Ah, c'est ça, cool.
6: C'est l'avantage d'être à la retraite.
4: Mais ouais, mais c'est cool. C'est que du plaisir ou il y a un petit truc de difficulté quand même? C'est pas parce que c'est la première fois que je l'ai senti que c'est quand même dur. C'est dur d'affronter le froid, c'est dur de venir.
3: Oui, mais c'est l'esprit du club, en fait. Après,
4: ouais,
3: on vient se retrouver.
6: Il y a un bien-être après.
3: Et puis, c'est surtout le bien-être qu'on en a l'après-midi. Après, les jours après, quoi.
6: Après, oui, c'est un effort personnel.
7: Je vais vous dire une chose. C'est le seul sport que vous pouvez faire quand vous avez des douleurs articulaires qui n'impactent pas aux articulations.
4: Oui.
7: Il n'y a pas de choc. Donc, quand vous commencez à prendre de l'âge, ce qui sera votre cas dans des dizaines d'années, n'est-ce pas?
4: Voilà. Ça fait un peu comme le service militaire, quoi. Vous vivez un truc pendant une heure qui est un peu dur.
3: Ouais.
4: Et du coup, ça doit créer des petites amitiés, des petits...
3: Ah oui.
4: Non, vous détestez. Ils se haïssent. Ils essaient de se foutre à nous pendant une heure.
2: C'est une secte. C'est une secte. Sans être dans la difficulté, le simple fait de vivre quelque chose ensemble...
4: Oui, vous avez raison.
2: C'est ça qui nous relie. Là, aujourd'hui, c'est un peu dur parce qu'il fait froid, mais je veux dire, on fait des sorties en plein été où là, c'est super agréable.
4: Ah ouais.
6: Le lever du soleil.
4: Ah, vous faites ça au lever du soleil l'été?
2: Sortie de lune.
4: Ah, c'est génial.
2: Donc,
4: soleil,
2: c'est en fait le fait de faire quelque chose ensemble.
4: Bah, oui.
2: Même si c'est pas dur, ça fait rien. La cohésion, elle vient de là.
4: Bien sûr.
2: Le bénéfice par rapport au désagrément, il est 1000 fois supérieur. Quoi.
4: 1000, vous diriez ça? Le coût bénéfice.
2: Bien sûr.
3: Des fois, ça porte peine le matin. On se dit oh là là, le temps qui fait. Et puis après, quand on y est, on est bien. On est buvé un peu, ça fera du bien le chaud.
4: Il me faudra attendre une douche très chaude une heure plus tard pour me réchauffer. Je ne dis pas que je le referai demain, mais entre la beauté du décor, les sourires des gens et le sentiment de fierté ressenti, franchement, ça valait le coup.
2: Bon rétablissement.
4: Non, c'est gentil.

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2: 7 mois après le suicide de Sarah, 9 ans à Sarreguemines, l'enquête du rectorat révèle des faits graves de harcèlement scolaire sur cette petite fille. De son côté, l'enquête judiciaire se poursuit, mais peu de temps après la mort de cette élève de CM2, le parquet révélait déjà des moqueries de plusieurs de ses camarades sur sa corpulence. Au Havre, l'interpellation d'un homme soupçonné d'avoir défenestré une femme d'une soixantaine d'années hier, présent dans l'appartement au moment des faits et alcoolisé, précise le parquet. Il est placé en garde a vu soupçonné de son meurtre. Une plainte sera déposée par la mairie de Carpentras après la diffusion d'une chanson à la gloire du maréchal Pétain hier. En pleine journée de commémoration du 8 mai, des habitants ont entendu « Maréchal, nous voilà » via les haut-parleurs de la mairie. Une erreur du prestataire, explique Hervé de Lépineau. Son contrat avec la ville sera rompu, ajoute l'élu Rassemblement National. La victoire des alliés sur l'Allemagne nazie, célébrée aujourd'hui en Russie, avec un défilé militaire ce matin face au Kremlin, plus court et moins fourni que d'habitude par crainte d'une attaque ukrainienne, affirme

0: Le Mans se dispute une place dans l'élite du football la saison prochaine. Les matchs commencent à 20h ce soir. Grande favorite, les Françaises du rugby se déplacent à Édimbourg ce samedi pour le 4e match déjà de ce tournoi féminin destination de 15 de France. Les Bleus affrontent l'Écosse. Le coup d'envoi, c'est à 17h15 tout à l'heure.
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2: Bonjour Fabien Soldevilla.
3: Bonjour Maël.
2: De la Bretagne dans l'Hérault aujourd'hui.
3: C'est ça, on part en Bretagne, à Mogio.
2: C'est vrai qu'il fait beaucoup plus beau en Bretagne qu'ici.
3: Oui, alors... parce que Maël, ça sonne un petit peu...
2: Ah, peut-être. C'est pas moi qui ai choisi le sujet, hein, je précise. J'y suis pour rien. Je me dédouane.
3: Donc, on va chez Ker Maria. K-E-R, parce que je crois que ça veut dire chez.
2: Chez Maria.
3: Voilà, exactement. Chez Maria, exactement. À Mogio, en plein centre, aux 50 rues de la Portette. Un endroit d'ailleurs...

0: super sympa, j'ai adoré le lieu, c'est super mignon, la rue est piétonne dans le centre du village et c'est vraiment une excellente crêperie bretonne qui a été reprise il y a quelques semaines par Jules. Il a revu toute la carte et tous les produits pour aller chercher vraiment des produits frais, du local, un petit peu de Bretagne aussi, et du fait maison uniquement. Et en plus de ça, Jules, c'est le roi de l'accueil et du service, il est vraiment efficace et il y a une ambiance décontractée dans ce restaurant, on a adoré. Donc la carte, il y a des salades aussi, il y a un petit peu quelques des omelettes, des trucs comme ça, mais on va pas forcément en parler parce qu'ici on va parler galette et crêpes.
1: Évidemment.
0: Voilà, la galette, c'est au sarrasin,
1: ouais,
0: pour le salé, et la sucrée, c'est à la farine de blé, la farine de froment même, bio. Donc sarrasin, ouais, bio, froment bio. Chaque jour déjà, il y a une galette du jour salée et également une galette sucrée avec une formule à 16,90€ pour les deux. Et évidemment, ensuite, on a la carte des crêpes. Donc, il y a les classiques, la fameuse complète. La complète, c'est donc jambon blanc, œuf, comté, emmental. Et donc, moi, j'ai goûté la super complète. C'est une base de crème, sauce tomate, jambon blanc, ou alors on a le choix jambon cru au chorizo, œuf, champignon, comté, emmental, 10,50€. La complète est à 8,50€, Maël. Et après, on a des choses un petit peu plus spéciales. On a la campagnarde, poitrine, pommes de terre sautées, champignons, oignons confits au cidre, évidemment, comté emmental. On a la fameuse avec l'andouille de Guéméné.
1: Ouais.
0: Voilà, il y en a plusieurs d'ailleurs. Il y en a une qui est avec fondu de poireaux, oignons confits au cidre, sauce moutarde à l'ancienne, comté emmental. On a aussi la Saint-Jacques, hein, qui est aussi un produit quand même un petit peu de Bretagne, avec fondu de poireaux également, pommes de terre sautées, crème ciboulette, jus de citron pressé, comté emmental. Voilà, donc là, on est sur des crêpes un petit peu plus évoluer, qui démarre à 11,50€ jusqu'à 15,50€ pour la Saint-Jacques. Donc ça, c'est plutôt pas mal. Avec tout ça, d'ailleurs, on peut, évidemment, qu'est-ce qu'on boit ?
1: Du cidre.
0: Du cidre. Et c'est très intéressant parce qu'ils ont du cidre en fût à la pression.
1: Très bien.
0: Ouais, donc je me suis même pris une petite pinte, c'est léger, avec modération, évidemment. Ouais. Après, côté sucré, on a du classique, évidemment, patate tartinée, chocolat chaud maison, avec banane, poire, pomme caramélisée, on peut mixer un petit peu tout ça, sirop d'érable, miel et jus de citron. Moi, je me suis laissé tenter parce qu'il y avait une petite carte de flambée,
1: ouais,
0: par la crêpe Suzette.
1: Très bien,
0: ouais, j'aime trop
1: aussi.
0: Voilà, beurre, sucre, jus d'orange, orange confite et Grand Marnier qui est flambé un petit peu sur la table. Donc c'est servi directement sous la crêpe qui flambe. Franchement, j'ai adoré. Et on a également des spéciales, spéculoos glacés. Il y a la Sevenol avec la crème de marron, glace vanille, chocolat chaud, chantilly, crème fraîche et sarrasin popé. Il fait des sarrasins qui fait popper comme du popcorn.
1: Ah ouais, un peu comme un popcorn. Okay.
0: Ouais, exactement. Ouais, et ça apporte vraiment croustillant et ça marche super bien.
1: Excellent.
0: Donc voilà. Est-ce que je vous ai convaincu, Maël?
1: Ça donne envie d'y aller, en tout cas.
0: Voilà.
1: Et c'est à Mogio.
0: Et c'est à Mogio, exactement. Et c'est ouvert tous les jours le midi. C'est facile. Et du mercredi au samedi le soir.

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2: Bonjour à tous, enfin les beaux jours sont là, c'est le retour du soleil, de la douceur, des terrasses mais aussi des festivals pour se régaler avec un petit peu de culture. 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Venez tôt avec votre plus belle chaise pliante.
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2: Si vous connaissez bien Montpellier, ou encore que vous aimez marcher le nez au vent, ou que vous êtes simplement cinéphile, vous vous êtes sûrement déjà demandé, en passant boulevard Sérail, près de l'Esplanade, quelle était l'histoire de ce bâtiment singulier, en pierre de taille, sur lequel on peut toujours lire inscrit dans la pierre, cinématographe Pathé. Et où se dresse fièrement, au centre d'un fronton circulaire, un coq sculpté, emblème de la France, mais pas que.
5: Bien, moteur, action.
2: Tout commence au début du 19e siècle lorsqu'un certain Charles Pathé, qui avait le nez creux, s'intéresse à une nouvelle invention, le phonographe. Alors très rapidement, il monte un empire et en confie les rênes à son frère Émile, car Charles, lui, a d'autres ambitions. Il s'intéresse maintenant à un appareil photo-projecteur, l'un des premiers dispositifs cinématographiques. Le succès des frères Lumière, qui avaient réalisé leur premier film, l'encourage à se lancer dans la distribution. Au début du XXe siècle, Pathé Frères est la société qui a introduit les films couleurs. Et c'est la période faste, où les frères encouragent la construction de salles destinées uniquement à la projection des films de leur label. En 1907, 300 salles existent déjà. Celle de Montpellier verra le jour en 1908 et elle s'inscrivait dans un vaste projet de modernisation de la ville à l'époque. À la manœuvre, un architecte bordelais, Hector Loubassier, et le Montpelliérain André Cassan. À son inauguration en grande pompe en 1909, la salle mesurait 500 mètres carrés et comptait 1000 places. On accédait à l'intérieur par deux escaliers situés de chaque côté du grand hall d'entrée. C'était majestueux. Autant vous dire qu'on en prenait plein les yeux avant même que le film ne commence. Et on se faisait beau. Les Montpelliérains s'y rendaient comme au spectacle, sur leur 31. Le 7e art, cette année-là, n'en finissait pas de séduire. Cette histoire d'amour entre le premier cinéma de la ville et ses habitants durera très longtemps. Après plus de 7 décennies de visites de spectateurs, d'éclats de rire et de larmes versées sur les fauteuils de velours rouge, le cinématographe Pathé fermera ses portes. Et pourtant, le coq, symbole des frères Lumière, se dresse toujours fièrement au 31 boulevard Sérail. En 1990, l'immeuble a été labellisé patrimoine du XXe siècle et classé monument historique. Ouf, plus de risque de le voir transfiguré. Après la fermeture, la façade a été restaurée et le bâtiment devint le centre culturel Rabelais. Il accueille aujourd'hui des conférences ou des congrès, mais l'endroit retrouve parfois sa vocation première, lors notamment du festival Cinémed, le festival de cinéma méditerranéen. Si vous passez par là, levez la tête. Prenez le temps de saluer le coq et peut-être aurez-vous une pensée émue pour toutes ces générations d'amoureux du 7e art qui, le cœur battant, se retrouvaient devant ces portes majestueuses pour se faire une bonne toile.

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2: 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La semaine prochaine, de mercredi à vendredi, c'est le Lunel House Tribute Festival. Profitez des plus grands artistes de la musique qui revivent sur scène. U2, Phil Collins, Tina Turner ou bien Jean-Jacques Goldman. Ça se passe aux arènes de Lunel. 3 jours de concerts avec donc ces tributes qui reprennent les plus grands morceaux des plus grands artistes. 3 soirées, 3 thèmes. Mercredi, U2, Phil Collins. Jeudi, de la soul et de la disco avec les Bee Gees et Tina Turner. Et pour le vendredi, de la chanson française avec Balavoine, Goldman et Michel Sardou. Toutes les infos, la billetterie aussi, sont sur le site de la ville de Lunel. 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
1: Bonjour, je m'appelle Louane et je suis très joyeuse.
2: Je m'appelle Anas, j'ai de la chance d'être avec cette classe.
3: Merci!
4: Bonjour, je m'appelle Noraya et je me sens très joyeuse.
5: Bonjour, je m'appelle Jana. Aujourd'hui, on va vous raconter la légende du colibri. En Amazonie, dans la plus grande forêt du monde, vivaient des animaux, des mammifères, des félins, des insectes. Un orage s'apprêtait. Un éclair parta sur un arbre mort. Ça fait une grande flamme, puis se multiplia sur d'autres arbres, créant un grand incendie.
6: Le colibri alla chercher quelques gouttes d'eau. Après qu'il cherche de l'eau, il fonce vers les flammes, il met des gouttes de l'eau. Il fait sa part.
7: Et après, un autre oiseau prend des gouttes et il part remettre de l'eau comme le colibri.
8: Il fait des allers-retours, vite qu'il peut.
9: Après, il y a tous les animaux, le regardent et viennent l'aider.
10: Nous sommes tous des graines de colibri. Par exemple, éteindre la lumière,
11: fermer la porte avant de partir
12: et éteindre le feu.
13: On a ramassé les déchets pour pas polluer la planète.
14: On a fait ça avec des pinces, des sacs à poubelles,
15: des gants,
14: tout cet équipement.
16: Nous sommes tous des graines de colibri. Nous faisons notre part pour avoir un monde meilleur.
17: Un paradis.
18: Bonjour, je m'appelle Lana et mon activité préférée, c'est de faire des balades en forêt. J'aime le bruit des oiseaux qui chantent. J'apprécie de marcher au milieu des fleurs et des arbres qui dansent à cause du vent.
19: Je joue avec mes toupies Beyblade. Papa joue avec moi.
20: J'aime la pêche au crabe.
21: Et je veux que plein de gens y m'aident parce que là, j'en avais que 5.
22: J'aime faire des gâteaux en chocolat avec ma maman.
23: J'aime pique-niquer, la famille est là et on se régale dans les champs de fleurs.
24: J'adore la planète et la lune.
25: Ma préférée, c'est Saturne parce qu'avec l'anneau, c'est joli.
26: Faire la pâte aux crêpes.
27: J'aime les jeux vidéo parce que c'est amusant.
28: J'aime les ballons de foot. On peut faire plein de choses avec. Comme jongler, comme faire du basket.
29: Les blagounettes. Les petits lutins de la forêt.
30: Qu'est-ce qui est jeune et qui attend?
31: Jonathan.
32: Qu'est-ce qui est pire qu'Anna?
33: Un piranha.
34: Qu'est-ce qui court et qui se jette?
35: Une courgette.
36: À hauteur d'enfant.
37: À hauteur d'enfant.

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2: Bonjour Laure Charpentier.
3: Et bonjour Maëlle.
2: Vous nous emmenez en rando dans la vallée de la Buège.
3: Alors là, on est sur une rando journée. On est sur quelque chose de un peu plus difficile que les dernières balades et rando qu'on a évoquées. On est sur un parcours d'environ 12 km. Voilà, 360 mètres de dénivelé. Donc ça reste très correct pour des randonneurs. Hein, mais voilà, on est sur un balisage plutôt jaune, hein, le PR, petite randonnée. En partie parce qu'on peut boucler par des petites routes et petites pistes d'oliveraies, voilà, de campagne. Et on va découvrir des choses magnifiques. En premier point, l'exurgence de la Buège. Donc ça, c'est quand même fabuleux. C'est une source qui arrive après des kilomètres de souterrain et qui sort pour la première fois à l'air libre à cet endroit-là. Donc on a une eau particulièrement limpide, hein, qui est une eau potable en plus pour les villages de la vallée. Mais en plus, la particularité, c'est que cette source, après avoir été plongée évidemment, et encore récemment, je crois que c'est 2022 les dernières plongées, fait quand même 111 mètres de profondeur en dessous le bassin que l'on voit. Donc c'est assez impressionnant d'imaginer un... On peut parler de gouffre noyé juste en dessous nos pieds, quoi. Voilà. Donc c'est vraiment un lieu fabuleux à découvrir, très bucolique l'été, à l'abri du soleil. Ça fait un lieu de fraîcheur fabuleux.
2: Vous disiez que c'était un peu plus compliqué que les précédentes randos. On se situe à quel niveau à peu près?
3: Alors on est sur du moyen. C'est pas du difficile. On reviendra sûrement sur la vallée de la Buège une prochaine fois avec des randos difficiles. Mais là c'est vraiment encore accessible. Cible au plus grand nombre, hein. 12 km c'est très correct à la journée, 360 mètres aussi, voilà, donc on monte un peu, il y a des petites grimpettes, il y a des zones où il y a un peu quelques bonnes marches, mais c'est tout, ça s'arrête là. On est vraiment sur de la piste sur les hauteurs, un beau sentier balisé qui revient sur Saint-Jean-de-Buège, donc c'est vraiment le village à découvrir avec un très très beau château du 12e siècle, voilà, qui avait été mentionné dès 990 quand même, hein, au niveau des écrits, donc c'est aussi bien une rando géologique, bucolique que historique. Vraiment, j'invite à découvrir cette vallée de la Buège qui est pas si loin de chez nous et qui est très sauvage encore.
2: Ouais, et c'est donc hyper varié comme paysage au sein d'une même rando. On voit plein de choses différentes et c'est ça qui est intéressant aussi.
3: Et oui, parce qu'en plus, on est cette vallée le long de la fameuse Serranne. C'est quand même l'extrémité est, hein, du Larzac par une grande chaîne de montagnes, on va dire sud-nord. Et cette vallée va longer cette Serranne. Donc, on est vraiment entouré de montagnes qui font entre 800 et 1000 mètres pratiquement d'altitude sur notre gauche quand on remonte la vallée vers le nord. Et nous, on va être plutôt sur la droite de cette vallée, c'est-à-dire l'est pour cette partie rando et le fond de vallon. Et c'est ça qui est sympa, c'est qu'on a tous les paysages autour sans la grande difficulté. Voilà, à découvrir.

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3: Coucou, c'est Maude. Il est 11h50, c'est le week-end, donc c'est l'heure pour votre radio ici Hérault de vous faire découvrir un club de sport héraultais. Vous voyez le Real Madrid? Vous voyez Villeneuve-les-Maglones à 10 minutes de Montpellier? Bah, le Real Madrid va se déplacer là, dans notre commune héraultaise. Du 24 au 28 août, la fondation du Real Madrid organise un stage de foot réservé aux enfants de 7 à 16 ans. Et c'est l'Union Sportive Villeneuvoise qui co-organise tout ça. Aujourd'hui, c'est son président Alexandre Perea Amat qui est avec nous. En octobre 2020, vous aviez dit en parlant de l'USV que les équipements étaient maintenant totalement dépassés avec un seul terrain aux normes. Le complexe, je cite, a vraiment besoin d'une nouvelle ambition. Aujourd'hui, vous en êtes où ?
4: La municipalité récemment, il y a moins de 2 ans, investi 1 800 000 sur le complexe en général. Donc nous avons deux terrains en pelouse synthétique d'une nouvelle génération, hein, avec une composition majoritaire de liège et coco. Donc on est très très bien lotis au niveau des installations sur la commune.
3: Et donc vous avez une section masculine, une section féminine, une école de foot, mais vous avez aussi du foot diversifié. Ça consiste en quoi exactement ?
4: Alors le foot diversifié, c'est toutes les disciplines, les pratiques sportives. Donc je vais vous en parler d'une principale, c'est le foot en marchant. On a beaucoup de seniors, j'ai envie de dire, qui ne jouaient plus au foot. Alors ça me fait un peu rire parce que quand je vois les licences, c'est 1947, 1949, 57. Voilà, ce sont des, et donc ils pratiquent le foot sur un terrain qui est plus réduit par rapport au foot à 11, mais en marchant. Malgré cela, ils ont un petit esprit de compétition. Bon, c'est très camarade entre eux, mais c'est difficile de se limiter à marcher vite et ne pas courir.
3: Donc il faut pas penser que pour faire du foot faut avoir 15 ans, les abdos. On peut faire du foot en étant un peu plus âgé, en voulant se prendre ça comme un loisir à part entière, en fait.
4: Oui, tout à fait. Le football, il est ouvert à toutes et à tous. Je dis bien toutes, puisque vous l'avez dit tout à l'heure, Maude, c'est une fierté pour nous aussi d'avoir une centaine, je crois qu'on est autour de 120-130 filles à l'US Villeneuvoise. Donc c'est vraiment une fierté aussi.
3: C'est sûr. Et maintenant, parlons de choses sérieuses, Alexandre. Du 24 au 28 août, l'Union Sportive Villeneuvoise accueille un stage exceptionnel, puisqu'il s'agit du stage de la Fundación Real Madrid Clinics. Est-ce que vous pouvez nous parler un peu de ce stage, Alexandre ?
4: Oui, nous sommes habitués à organiser des stages pendant chaque période de vacances scolaires, donc des stages loisirs et des stages performance. On a eu l'opportunité de pouvoir co-organiser un stage avec le Real Madrid.
3: On revient en détail sur ce stage co-organisé par le club de foot de Villeneuve-les-Maglones et le Real Madrid dans moins de 3 minutes sur votre radio ici Hérault.

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3: Merci d'écouter Ici Héros. Je suis avec Alexandre Perea-Amat, président de l'Union sportive Villeneuvoise, le club de foot de Villeneuve-les-Maglones à côté de Montpellier. En août, vous accueillez une délégation du Real Madrid pour un stage auquel les enfants de 7 à 16 ans peuvent s'inscrire. Alors parlons-en de ce stage.
4: Donc c'est un stage où des éducateurs mandatés par le club du Real Madrid seront présents pour encadrer, diriger les séances d'entraînement. Un stage qui va durer donc 5 jours sur la période estivale de l'été.
3: Et ça coûte combien de participer à ce stage en finalité ?
4: Alors c'est un peu moins de 400 euros. Il y a des remises qui sont proposées. Il y a aussi la possibilité de régler en plusieurs fois. C'est aussi quelque chose qui se situe bien dans les dates, puisque en période d'été, tout le monde est, enfin du moins les enfants sont en vacances. C'est à partir de 7 ans jusqu'à 16 ans. Et c'est un bon stage aussi pour retrouver les terrains de la meilleure des façons, d'avoir une bonne préparation avant la reprise officielle pour les plus jeunes.
3: Oui, et d'autant qu'on parle du foot, déjà évidemment pour l'aspect sportif, voilà, on se met en forme, ça fait bouger les enfants, etc. Ils sont pas devant les écrans, ça souvent c'est quand même attractif pour les parents. Mais en plus, cet aspect de partage, c'est-à-dire que là, avant la rentrée, ils vont retrouver cet esprit de groupe qu'ils auront en classe toute l'année et qui est hyper important pour la vie tout le temps, en fait.
4: Oui, tout à fait. Et ce partage-là, il est intéressant puisque avec l'afflux de demandes que nous avons, on pourra accueillir toutes les personnes et non pas celles qui sont uniquement licenciées à l'USV. Donc n'importe quel enfant des communes voisines, même un enfant qui n'a jamais pratiqué le football, pourra participer à ce stage-là. Et ensuite, il y aura des groupes de niveau, bien entendu, qui sera mis en place par les éducateurs du Real Madrid. Mais c'est ouvert à tout le monde et c'est vrai que c'est très jouissif de voir des enfants jouer entre eux, et puis ça crée des nouveaux liens.
3: Bah alors du coup, on fait comment pour inscrire son enfant au stage, Alexandre ?
4: Alors, il suffit d'aller sur un moteur de recherche et de taper « Stage Real Madrid Villeneuve » et vous allez forcément retrouver le lien pour vous inscrire. Voilà, sans trop de fioritures, tapez juste « Stage Real Madrid Villeneuve » et vous allez tomber dessus.
3: Bon bah parfait, c'est simple, c'est efficace. Merci beaucoup Alexandre.
4: Avec grand plaisir.
3: Le stage organisé par la Fondation du Real Madrid avec l'Union sportive villeneuvoise se déroule du 24 au 28 août, donc cet été, à Villeneuve-les-Maglones. Ce sera l'occasion pour vos enfants ou vos petits-enfants de se dégourdir, mais aussi de travailler le sens du collectif et l'acceptation des autres. D'ailleurs, on a demandé à un jeune qui a déjà participé à un stage similaire ce que ça voulait dire pour lui, le fair play.
5: Fair play, ça veut dire être gentil, ne pas faire de bêtises et les montrer les valeurs.
3: Voilà, et certains joueurs professionnels devraient s'inspirer de cette définition, je crois. N'est-ce pas, Vinicius ? Sur ce, je vous laisse et je vous souhaite de passer un bon samedi à l'écoute d'Ici Héros.
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6: Soyez les bienvenus sur Ici Héros, il est midi. 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
7: Et l'actualité ce midi, c'est évidemment un nouveau titre pour Montpellier, désormais champion de France de volley, après une démonstration finale hier, comme au match aller d'ailleurs. Tour 3-7 à 0 contre Poitiers. Le MHSC, impressionnant de maîtrise devant 3000 supporters chaud bouillant au Palais des Sports de Castelnau. Les volleyeurs montpelliérains deviennent donc champions pour la 9e fois de leur histoire, marquant la fin d'une saison formidable en championnat et en Ligue des Champions. Le plan s'est déroulé à la perfection, selon l'entraîneur Loïc Lemarec.
8: En tant que coach, quand tout est en place, quand tout est huilé, quand la stratégie est menée, que ce soit face à l'équipe adverse ou que ce soit chez nous, et que ça roule, je suis super content parce que le boulot a été fait et les mecs ont juste à dérouler le truc. Mais quand on produit un volet comme ça, c'est que le travail a été bien fait cette année. Ouais. On a une saison qui était pleine, longue, avec beaucoup d'écueils, et de les franchir comme ça les uns après les autres, et que les mecs se plaignent jamais, les mecs bossent, et que ça continue de rouler, même si on n'a pas toujours les titulaires, même si on n'a pas toujours les cadres. En gros, je leur rends hommage, parce que c'est eux tous les jours qui font le taf. Quoi. On va savourer, parce que c'est dur, et ça arrive pas tous les jours, et il faut prendre le temps de le savourer. Quoi.
7: Et on continue de savourer demain, puisque le club donne rendez-vous aux supporters à 19h, demain dimanche, place de la Comédie à Montpellier. Les rugbymen biterrois se maintiennent

0: défauts. Il dit n'être ni surpris ni déçu de la saison, pourtant globalement très moyenne.
1: J'avais alerté, j'avais prévenu, je l'avais dit. Le trauma d'une descente, c'est pas quelque chose, on part en vacances, on revient, on claque des doigts. Ah ben, on est dans une division inférieure. Puisqu'on arrive d'en haut, on sera supérieur à ceux dont on rejoint en dessous. C'est pas comme ça. Si c'était si simple, ça serait. Le meilleur exemple, ce sont les dynamiques qu'on peut voir. Vous voyez l'équipe de du Mans qui arrive d'en dessous, mais qui a une dynamique positive, qui reste avec le même effectif. Ils ont des certitudes. Et ben, ils surfent sur cette dynamique et sur cet enthousiasme. Nous, il fallait reconstruire, il fallait nettoyer les têtes. Ils ont donné le maximum. Sur ça, je peux pas leur reprocher grand chose. Honnêtement, les joueurs ont tout donné. Ils ont donné ce qu'ils avaient. Pour une première saison, je trouve que on a quand même retrouvé un visage du Montpellier Hérault qui ressemble à ce que ça doit être par rapport à la région et aux supporters. Je trouve qu'on a une équipe combative qui se bat et qui donne quand même beaucoup. Donc ça, c'est une satisfaction.
0: Pas d'enjeu donc, mais un match à suivre malgré tout avec les commentaires d'Adrien Berrien, fidèle au... Adrien Berria et pas Adria Berrien. Fidèle au poste, Adrien, qui vous fera vivre, qui nous fera vivre la rencontre en intégralité à partir de 19h45 depuis... Paris, le Montpellier Handball conserve la troisième place, synonyme de qualification en Ligue des Champions la saison prochaine. Le MHB qui a battu, c'est son Rennes, 36-34 hier au FDI Stadium. Et puis l'équipe de France, des frères Lebrun en ping, affronte la Chine en demi-finale des championnats du monde à Londres ce soir à 20h30. Elle a sorti le Brésil en quart de finale hier avec 3 victoires sur 3 matchs. L'actualité, c'est aussi un homme de 24 ans d'origine roumaine condamnée à 8 ans de prison et 1 million d'euros d'amende pour trafic de drogue. Arrêté sur l'autoroute A9 au niveau du péage Béziers-Ouest alors qu'il revenait d'Espagne. Il transportait 542 kilos de résine de cannabis à l'arrière de sa camionnette. Une saisie d'une valeur marchande de plus d'un million d'euros. Les passagers du navire touché par l'hantavirus seront débarqués entre demain midi et lundi. Une opération qui aura lieu aux Canaries avec des conditions très strictes pour éviter toute contamination. Les 5 Français à bord prendront ensuite un vol spécialement affrété avec du personnel protégé. La météo, le temps se dégrade progressivement cet après-midi. Le ciel se couvre, puis ce soir et la nuit prochaine, des pluies orageuses vont balayer notre département. Des cumuls de pluie de 20 à 50 mm seront possibles par endroit, avec un vent jusqu'à 45 km/h. 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Très bon après-midi.
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4: D'avoir choisi votre radio ici. C'est Willy, bien déjeuner chez vous, numéro 1051.
5: Piloche,
4: mes amis. Bonjour la tribu.
5: Bonjour.
4: Alors, qui est là aujourd'hui? Nicolas Malabeuf, notre enfant de la télé. Bonjour mon bon Nicolas.
5: Bonjour Willy, bonjour tout le monde.
4: Et Fabien Emo, notre geek. Bonjour mon Fabien.
6: Bonjour Willy, bonjour à tous.
4: Et bienvenue à tous. Bienvenue Foura. Ouais, voilà.
6: Public en délire.
4: Public en liesse aujourd'hui, émission exceptionnelle en direct de Foura. Alors, c'est en Charente-Maritime. Nous sommes à 20 km de La Rochelle. Et nous sommes surtout pile en face de Fort Boyard. Ce monument connu dans le monde entier. Alors pourquoi nous sommes ici? Eh bien pour deux raisons. D'abord parce qu'actuellement nous tournons la nouvelle saison de votre émission culte de France 2 qui passera cet été. Et nous sommes aussi ici parce qu'est lancée partout en France l'opération Sauvons Fort Boyard. Attaqué par le temps, le fort est en danger. Il faut sauver Fort Boyard. C'est le message que nous vous passerons d'ici 13h. Et si vous ne le faites pas pour le monument lui-même, je vous le rappelle, faites-le pour moi. Car sauver Fort Boyard, c'est sauver c'est votre mon emploi, voilà. Donc ne l'oubliez pas, sauvez Willy, sauvez Fort Boyard. voilà, tu vois.
6: Une manifestation commence à se créer dans Foura.
4: Je l'ai senti un peu mou quand j'ai dit sauver Fort Boyard, mais sauver Willy.
6: Ah voilà. Oui, voilà. Ah oui.
4: Tu vois. Donc donnez-moi l'argent, je m'en servirai. Avant de commencer, je plaisante bien sûr. Avant de commencer, un mot sur les réseaux sociaux, mon Fabinou.
6: Le groupe Facebook pour nous retrouver, bien sûr. Vous tapez Youpi la vie avec Willy Rovili, vous tombez sur nous. Et sondage spécial, comme nous sommes à Foura.
4: Alors,
6: quel est votre personnage préféré de Fort Boyard?
5: Faites gaffe parce que vous allez
6: alors, faites gaffe. Ce n'est pas du tout pipé. Non, mais c'est vrai. 78% Willy Rovili.
4: Voilà, merci.
6: Et juste derrière, le père Foura.
4: Ah oui,
6: vous avez le même âge.
4: On a le même âge.
6: Pratiquement.
5: Même physique.
6: Donc, continuez à réagir, c'est complètement gratuit. Vous allez sur Facebook et vous tapez Youpi la vie avec Willy Rovelli.
4: Merci infiniment. Et comme on fait cette émission en public aujourd'hui, à tout moment, je vais prendre l'une ou l'un d'entre vous, mes amis. Alors, Fabien et Nicolas sont pas au courant, mais non, je viens de dégoter un cadeau il y a deux
6: minutes. Mais non.
4: On vous en parle là dans
6: deux minutes. Il est fort.
4: Donc, restez par là, mes amis, parce qu'il y a quelque chose d'exceptionnel qu'on va vous offrir dans quelques minutes.

0: des jingles. Dépêche.
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0: Allez, démarrons cette émission spéciale. Sauvez Willy, sauvez Fort Boyard. Bonjour Ghislaine Guillain. Bonjour.
3: Bonjour.
0: Bienvenue ici. Vous êtes conseillère départementale de la Charente-Maritime et ambassadrice du projet Sauvons le Fort Boyard. Et bonjour Sylvie Marcilly.
4: Bonjour.
0: Bonjour ma Sylvie. Bienvenue ici aussi. Vous êtes la présidente du département Charente-Maritime. Tiens, j'ai démarré par vous ma Sylvie. Il est si important que ça, ce fort dans la région, pour votre région, pour votre département, qu'il faille le sauver. Il est important à quel point.
4: C'est l'emblème de la Charente-Maritime, ce beau fort posé au milieu de l'océan. Nulle part ailleurs, on trouve un chef-d'œuvre militaire pareil du 19e siècle.
0: Ouais. Vous savez combien de visiteurs drainent par an le monument? Parce que on peut pas aller dessus, mais il y a beaucoup de bateaux qui vont autour. Vous avez à peu près une idée?
4: On a une idée très précise.
0: Ah, très précise.
4: 500 000 personnes qui font le tour en bateau du Fort Boyard.
0: 500 000 personnes chaque année font le tour du fort.
4: Avec l'espoir de voir Willy, bien sûr.
0: Bien sûr. Jamais il ne le voit, car je n'existe pas en fait. Ghislaine, vous qui êtes ambassadrice du projet Sauvons le Fort Boyard, il a quoi ce fort alors pour qu'il aille si mal en ce moment? Quel est le problème?
3: Les embruns, les tempêtes à répétition.
0: Ouais.
3: Je pense que vous êtes bien au courant parce que vous en avez subi aussi. Hein.
0: Ouais.
3: Et en fin de compte, c'est ce que j'expliquais tout à l'heure. On a été notre directeur des services techniques va souvent sur le fort au mois de mars pour voir un petit peu les dégâts qui ont été faits pendant l'hiver.
0: Ouais.
3: Cette année, il nous a dit j'avais qu'une crainte, c'est d'arriver et que l'escalier se soit effondré.
0: Ah non.
5: Ah oui.
0: Et alors?
5: Non.
0: Hein.
3: Il était toujours là, mais sous l'escalier.
0: Ouais.
3: L'eau s'infiltre.
0: Mmh. Ouais.
3: Et dans une habitation ou quelconque, lorsque l'eau s'infiltre sous les fondations, obligatoirement, ça déstabilise.
0: Ouais.
3: Donc oui, absolument, il y a urgence.
0: Il y a urgence. Alors il y a urgence à faire quoi alors, Sylvie, Ghislaine, il faut faire quoi alors?
4: Alors on fait un retour sur le passé.
0: Ouais.
4: À l'époque de sa construction, il y avait deux éléments défensifs qui protégeaient le fort. Mmh. À l'avant, un éperon. Qui cassait l'hydrodynamique et qui dispersait l'énergie de la mer.
0: C'est comme un muret, je vais dire un petit muret.
4: Oui, mais pointu.
0: Voilà, petit muret pointu.
4: Et à l'arrière.
0: Moi, il faut me parler, je suis un couillon, moi.
5: Donc, ils l'ont remarqué.
0: Mais les gens ici l'ont remarqué.
4: Petit muret pointu, donc qui casse la vague.
0: Ah, voilà.
4: Oui. Et à l'arrière, sous la vigie, il y avait un havre d'accostage qui permettait d'accéder au fort, mais qui contribuait notamment à cette dispersion de l'énergie. Aujourd'hui, ces éléments ont totalement disparu.
0: Et donc, il n'y a plus rien.
4: Notre pauvre fort, il est
0: attaqué par les vagues.
4: Il est démuni et il offre sa fragilité à l'océan.
0: Donc, c'est ça qu'il faut reconstruire. C'est ça, Ghislaine?
3: Oui, mais aussi protéger les fondations.
0: Ouais.
3: Donc, autour du fort, on a ce qu'on appelle la risberme, qui permet de protéger le fort. Donc, il va falloir aussi la refaire.
0: Oh là là là.
3: Et là, la semaine dernière encore, ils ont injecté du béton, en fin de compte, pour combler les trous, de façon à ce que l'eau ne s'infiltre plus sous le fort.
0: D'accord.
6: Et ça va durer combien de temps, ces travaux?
4: Jusqu'en 2028. Donc il y aura des éléments, ça va être assez spectaculaire, acheminer ces éléments de protection par la mer, par flottaison, vous imaginez bien que ça va être un chantier unique au monde.
0: Ouais. Et donc on a besoin d'argent. On a besoin d'argent. Alors déjà, bonne nouvelle, puisque le monument Fort Boyard est dans le loto du patrimoine.
3: Tout à fait.
0: De notre ami Stéphane Bern.
3: Dans l'emblématique.
0: Dans l'emblématique. Donc c'est bien ça, c'est une bonne nouvelle.
3: C'est une super nouvelle.
0: Voilà.
3: Parce qu'au moins, on lui donne la reconnaissance qu'il doit avoir. C'est le Fort Boyard, c'est quand même le Fort Boyard.
0: Ben voilà.
4: Il devient national.
0: Ben voilà, c'est
3: et je dirais même international.
0: Elles vont s'engueuler les deux.
5: Attention.
0: Allez-y, maintenant. C'est connu au-delà de l'univers. Et donc on en appelle à la générosité des Français. Sylvie Marcilly, vous qui êtes à la tête de la région met pas un peu la main en porte-monnaie?
4: Alors le département.
0: Le département.
4: Pas encore.
0: Le département. Non, mais ça je vous dis pour plus tard. Vous qui êtes présidente de la République.
5: Oui, bientôt, l'année prochaine.
0: Vous mettez pas un petit peu d'argent? La région va mettre un petit peu d'argent aussi quand même.
4: Alors la région est sollicitée. Hein, je pense que évidemment c'est un partenaire sur lequel il faudra compter, mais c'est surtout en fait grâce à la générosité.
0: Ah, voilà.
4: Des donateurs.
0: Donc on a besoin de combien alors? C'est quoi les
5: concrètement?
4: Alors concrètement, allez Ghislaine.
0: Allez Ghislaine.
3: Pour le mécénat?
0: pour tout. Pour lui, là, pour
3: alors,
0: que le port soit joli.
3: 44 millions TDC.
0: Mais je vais te les donner, bon, les
5: camions. Il a son chéquier, Willy. Willy a pris son chéquier, donc c'est une bonne nouvelle.
0: Pourquoi tu ne me demandes pas 44 millions.
4: Oui, c'est 36 millions, ah en là fait.
0: Hors taxe.
5: Hors taxe.
4: Ah, mais nous avons déjà réuni la moitié de la somme.
0: Ah, ben, très voilà. Bien, voilà, bonne nouvelle.
4: Mais le mécénat et les dons, évidemment, vont nous aider à boucler le budget.
0: Comment on fait pour les dons, alors ?
3: Fondation du patrimoine, vous allez sur le site de la Fondation du patrimoine, ouais. Vous tapez Fort Boyard, voilà. Et vous avez 66% de réduction d'impôts,
0: ouais,
3: pour les particuliers, 60% voilà. Pour les entreprises. Et vous avez derrière là un petit stand, la Fondation du patrimoine, mais ils ne prennent que les chèques. Mais
0: en bois, c'est bien.
3: Ou les espèces.
0: Les dessous de table.
3: Et vous avez aussi la boutique.
0: Oui, oui, oui.
1: Oui, il y a des t-shirts, il y a plein de goodies.
0: Et très bien. Ouais. Très bien. Donc, bah, voilà. Donc, sauvons Fort Boyard parce que c'est vraiment un emblème.
5: National.
0: Mais, ouais, mais dans le monde entier, parce que rien que l'émission, il y a eu souvent des versions étrangères qui sont venues là. Donc, et puis moi, c'est vrai que je reçois, et je vous jure que c'est vrai, hein, je reçois très souvent via les réseaux sociaux des messages de personnes qui habitent très très loin de France, hein, grâce à l'émission. Donc voilà.
3: Alors, vous allez m'aider ?
0: Non.
3: Oui. Alors, nous, la problématique qu'on rencontre, c'est vraiment pour passer la frontière.
0: Ouais.
3: On a réussi à avoir un rescrit fiscal pour la Belgique.
0: Ah.
3: Mais il va falloir qu'on nous aide à toucher les bonnes personnes,
0: ouais.
3: Les belles personnes aussi d'ailleurs, pour véhiculer en fin de compte l'appel aux dons.
5: Le message
3: de façon à ce que il n'y ait pas que les Français qui participent, mais qu'il y ait aussi tous ceux qui rêvent devant Fort Boyard.
0: Hein. Eh ben écoutez, si je peux vous être utile, ça sera avec beaucoup de plaisir.
3: Merci.
0: Donc on rappelle Fondation du patrimoine, hein, pour faire un don. Merci infiniment, Ghislaine Guillain, pardon, vous êtes conseillère départementale de la Charente-Maritime et ambassadrice du projet Sauvons le Fort Boyard. Et merci Sylvie Marseilly, présidente du département Charente-Maritime.
1: Et future présidente de la République.
0: Et future présidente de la République, Sylvie. Merci infiniment. Sylvie, restez
3: merci
0: dans le coin.
3: Enfin,
0: restez si vous voulez, parce que on va faire un petit cadeau après. Vous pouvez rester là. On parle de quoi avec toi, mon Fabinou, dans un instant ?
1: L'Actu Web, je vous présente une agricultrice de Charente-Maritime. Elle est connectée. Je vous présente ça dans un instant.
0: Merci beaucoup. Mais d'abord, on va écouter Vanessa Paradis. Vous allez écouter Oui, sinon je me fais engueuler. Vanessa Paradis avec Tandem. Non, elle est pas là.
1: Elle est pas là,
0: dans tes oreilles. Voici Tandem. À tout de suite, mes amis.

0: Vas-y, tandem, on applaudit, allez, ouais, on applaudit. Jingle, jingle, jingle, jingle, jingle, on applaudit les jingles.
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0: Allez, dans un instant, l'invité de Fabien Aymon, mais d'abord Sylvie Marcy qui est restée avec nous. Ma chère Sylvie, donc présidente du département Charente-Maritime. Écoutez-moi bien, mes amis, vous qui êtes devant nous.
2: Une surprise.
0: Sylvie, une surprise pour vous. Là, franchement, c'était pas prévu, on l'a réglé là à 11h58. Sylvie, oui. On va offrir, je vais décider moi, faudra juste que les gens m'acclament, disent à quel point je suis beau.
2: Il est beau, il est beau.
0: À quel point je suis beau, intelligent.
2: Dites-le.
0: Et sexy.
2: Allez, allez.
0: La personne qui m'aura le plus flatté gagnera. Tu as gagné, c'est bon. La personne gagnera, Sylvie.
3: Eh bien, une visite exclusive du Fort Boyard.
0: Wow. Donc, c'est pour 4 personnes, c'est ça? 4 personnes?
3: 4 personnes.
0: 4 personnes. 4 personnes. Pour aller sur le fort. Ça n'arrive jamais.
2: Alors on fait des réunions pendant des heures et des heures et vous arrivez
0: en deux secondes. Deux secondes.
2: Il est fort. Il est fort.
0: T'as vu? C'était soit ça, soit un CD de Danny Briand. C'est comme vous voulez.
2: Oui, voilà. On préfère Fort Boyard. On l'adore, bien sûr.
0: On embrasse Danny Briand. Sylvie, merci infiniment pour le cadeau.
3: C'est un plaisir.
0: Et puis, donc, d'ici 13h, 4 personnes parmi vous partiront sur le fort. On organisera
2: bravo.
0: Une visite avec Sylvie, d'accord?
2: Bravo. On peut l'applaudir.
0: Merci, les filles. Fabien Aymon, alors ton invité.
2: Je vous présente Sophie Renaud, agricultrice et instagrammeuse originaire de Charente-Maritime. Bonjour Sophie, merci d'être avec nous en direct ici à Foura. Alors Sophie, vous avez 33 ans et vous êtes agricultrice depuis combien de temps?
4: Je suis agricultrice depuis 2016.
2: Depuis 2016. Et qu'est-ce que vous cultivez dans votre...
4: Alors moi je suis céréalière.
2: Donc.
4: De l'orge, du maïs. Et je suis aussi éleveuse.
2: Et en plus d'éleveuse, puisque elle bosse comme une malade,
0: Sophie.
2: Et en plus de tout ça, en plus de sa ferme, elle est instagrammeuse. Qu'est-ce que vous faites sur Instagram?
4: Donc alors j'ai commencé les réseaux en 2019. C'était les débuts
0: d'Instagram,
2: la préhistoire.
4: Et du coup voilà, maintenant j'ai 42 000 abonnés qui me suivent dans mon quotidien d'agricultrice sur ma ferme.
2: Et c'est quoi donc une journée type par exemple d'une agricultrice?
4: Oula.
0: Il y en a pas.
2: Ça change tous les jours.
5: Ça commence tôt déjà?
4: Oui, ça commence tôt, ça finit tard, ça dépend du temps.
2: Et surtout, quels sont les rapports, si en fait vous essayez de casser les clichés entre les hommes et les femmes, c'est ça?
4: Bien sûr, donc c'est important d'être sur les réseaux aussi quand on est une femme, parce que dans le métier, déjà, il n'y a pas beaucoup d'agriculteurs, on est de moins en moins. Et en plus, quand on est une femme, voilà, il faut être présente, il faut se montrer et il faut donner envie aussi aux autres jeunes filles qui voudront faire ce métier.
2: Et justement, grâce à votre compte Instagram, des jeunes filles, en fait, vous contactent pour se lancer. Qu'est-ce que vous leur donnez comme conseil?
0: N'y allez pas.
4: Non. Il faut le conseil, c'est d'être bien accompagné, de bien s'entourer et de bien réfléchir à ses projets. Mais rien n'est impossible. Il faut juste s'adapter.
2: Il faut y croire. Il faut être passionné, comme vous l'êtes et vous le faites voir sur les réseaux sociaux. Et autre info concernant Sophie, vous avez été élue Miss Agricole en 2021. Ah. Donc on peut l'applaudir.
0: Ah là là.
2: Alors c'est quoi Miss Agricole pour tous ceux qui découvrent, qui nous écoutent ce midi?
4: Alors Miss Agricole, donc c'est une élection qui se passe sur Facebook, forcément, parce que en présentiel ça serait compliqué. Et donc il y a une page, donc c'est élection Miss et Mister France Agricole. Et donc tous les ans, à la même date que les Miss, les vrais à la télé, on fait une élection. Donc le but c'est vraiment communication sur nos départements, nos filières. Tous les ans il y a une nouvelle Miss. Et voilà, on communique, on a notre page officielle. Et voilà.
2: Eh bien voilà, je vous invite à suivre Sophie Renaud sur Instagram.
0: Sophie.
2: Et c'est quoi le nom complet de votre compte Instagram si on veut vous suivre?
4: Alors le compte Instagram c'est Sophie Farmer Life.
2: Eh bien voilà,
0: merci beaucoup.
2: La campagne, ça vous gagne.
0: Merci infiniment ma Sophie. Beau métier, très beau métier.
2: Courageuse.
0: Très souvent on parle des agriculteurs et des agriculteurs.
2: On les soutient.
0: Dans cette émission, on les soutient, on les aime. Dans un instant, comme à chaque fois qu'on se balade mes amis et qu'on vient proche de vous, on aime bien voilà, rencontrer des gens, voilà, tu sais, parler un petit peu de choses qui concernent aussi le reste de la France et du monde. Et dans un instant on va vous présenter un invité pas banal, parce qu'on aime vous présenter des invités
6: pas banaux.
0: Mais d'abord tiens, on va écouter Gaëtan Roussel avec Tout s'en va. Bah là pour l'instant il est là.
2: Non, restez surtout.
0: Pour le moment restez. Voici Gaëtan Roussel, à tout de suite.
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0: Gaëtan.
1: Merci Gaëtan.
2: Sympa.
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0: Allez, comme promis, mes amis, nous sommes toujours à Foura.
2: Ouais, en public, en direct, sous un soleil.
0: Ouais.
2: Le ciel bleu, franchement.
0: Ciel bleu.
2: Et vous êtes la star. Hein.
0: Je suis un petit peu la vedette.
2: Ah oui.
0: Allez, place à nos amis.
2: Oui. Oui. Oh là là.
1: Les gens se déshabillent quand même. Hein.
2: On va vous donner le numéro de chambre de Willy.
0: Ah oui, en plus,
2: de l'hôtel.
0: Je suis à l'hôtel des bains,
2: voilà.
0: Juste en face.
2: C'est la 13.
0: Chambre 45.
6: On est là tout le week-end.
0: Oui.
2: Ah là là.
0: Allez, comme promis, place aux invités Pabano de ce samedi. Bonjour Karine Monbillard.
7: Bonjour.
0: Et bonjour Sandrine Colly.
8: Bonjour.
0: Bienvenue ici à toutes les deux. Alors, vous avez ouvert à La Rochelle l'atelier KS. Alors, de quoi s'agit-il?
7: Ben, c'est une rage room. Est-ce qu'une
0: rage room?
7: Une rage room.
0: Alors, allez-y, c'est quoi une rage room?
7: Ben, c'est un endroit où tu vas pour tout casser. Te défouler, aller mieux et après en pleine forme.
0: Voilà, donc c'est un lieu où on va tout casser. Alors, on casse quoi par exemple? Il y a quoi à casser?
7: Alors, on a trois univers. On a une cuisine où tu peux casser de la vaisselle, des bouteilles, un bureau où tu peux casser des PC, des imprimantes, des téléphones. Et le troisième univers qui nous rend unique en France, c'est qu'on a un garage et vous pouvez venir péter des bagnoles.
0: Ouais.
7: Alors, c'est légal.
0: Alors, il y a d'autres lieux comme ça en France, mais vous, vous êtes les seuls en Charente-Maritime. Mais derrière le côté rigolo à tout péter, c'est pour ça que je voulais vous avoir, parce que ça agit aussi comme une thérapie. Mais c'est
1: sur
0: sérieux.
1: Le mental. Hein.
0: Vraiment, c'est sérieux. Une thérapie qui porte même un nom, lequel?
7: La destructothérapie.
0: Voilà,
7: en fait, on est unique sur la Nouvelle-Aquitaine. Il n'y en a pas du tout, ni à Nantes, ni à Poitiers, ni à Bordeaux. Donc, on est toutes seules.
0: Ouais.
7: Et en fait, on aide beaucoup les gens. Donc, on a beaucoup de gens qui viennent, qui vont mal. Donc, des burn-out, des décès.
0: Voilà.
7: On a une jeune femme qui est venue après une récidive de cancer. Et on a beaucoup de bienveillance. Toutes les deux, on les accompagne. On leur laisse nous parler. On leur dit, voilà, comment on peut t'aider? Parce qu'à l'atelier, tout le monde se tutoie.
0: Ouais.
7: Et on les accompagne. Ça pleure beaucoup. Mais qu'est-ce qu'ils vont mieux après? Voilà. Et encore, là, on sort d'une session de casse où les gens nous ont dit, mais c'est merveilleux, en fait, venez vous défouler.
0: La destructothérapie, donc il y a certains professionnels de santé même qui vous envoient des patients. Hein.
7: Tout à fait,
0: c'est ça.
7: Oui, on commence à être assez connus, donc les thérapeutes, les psys de La Rochelle et alentour nous envoient des patients pour le lâcher prise, la colère.
0: Incroyable, incroyable.
7: Il n'y a pas d'endroit où tu peux vraiment te défouler en toute sécurité, parce que nous, on met un équipement hyper important pour nous, c'est que les gens soient en sécurité. À quel endroit tu peux casser des assiettes? Et il n'y a pas de violence, en fait, chez nous. On ne se bat vraiment contre cette idée. C'est vraiment du lâcher prise. Et en plus, tout est recyclé, donc c'est éco-responsable.
0: Et ça coûte combien de tout péter, alors?
7: Tout péter. Ça coûte à peu près 20 euros par personne.
0: Oh, bah ça va.
7: Pour 20-25 minutes.
0: 20 euros pour aller mieux après.
2: C'est un défouloir.
0: C'est un défouloir. En fait. Vraiment, c'est quoi? C'est on sent mieux, décompressé, plus léger, c'est ça le...
7: En fait, tu mets de la musique, donc tu danses, tu peux t'amuser, tu peux pleurer, tu peux crier. Il n'y a pas de jugement chez nous. En plus, comme tu es équipé avec un masque, une combi, on te reconnaît pas. Pas de blessure.
0: Ouais.
7: Et puis, on a mis en place un crayon magique. Donc, un crayon magique qui efface tous les cons, toutes les connes, tous les gens qui t'emmerdent.
0: Alors, je vais t'en envoyer quelques-uns. J'en connais plein dans le métier des cons.
7: Toutes les mauvaises émotions, en fait, tu peux tout laisser sur des assiettes, des crayons, des papiers. Et en fait,
0: Non, mais ça paraît vraiment ludique comme ça, mais voilà, ça s'appelle la destructothérapie. Je trouve ça vraiment passionnant. Je crois que vous avez le projet de faire aussi une version itinérante, c'est ça?
7: Oui, on est à la recherche d'un peu comme un food truck.
0: Ouais.
7: On voudrait faire un food truck de la casse.
0: Ouais.
7: Donc, une KS mobile. Et puis, surtout, on voulait vous inviter à venir essayer.
2: Un petit nerveux. Hein.
0: Moi j'ai déjà les deux là qui me cassent les cacahuètes.
2: Ils nous tapent déjà. Hein.
0: Donc pas de problème.
7: Si vous êtes disponible, on vous invite demain à venir essayer.
0: Et avec beaucoup de plaisir. Merci infiniment les filles. Donc on le rappelle, ça s'appelle l'atelier KS. Donc c'est à La Rochelle. Et donc on vient, on casse tout. Encore une fois, c'est rigolo. On y va aussi. Voilà, c'est marrant de tout péter.
7: Oui,
0: mais il y a aussi un truc derrière. Donc il s'appelle la destructothérapie et mise en avant aussi par pas mal de professionnels de santé, dont des psys. Voilà.
7: Et les avis, on a près de 300 avis qui sont tous unanimes en disant voilà.
0: Mais tu crois que je t'aurais invité, sinon ma cocotte, hein?
2: C'est grâce aux amis.
0: Si, j'en invite pas les tocards ici. Merci beaucoup les filles, Karine Monbillard et Sandrine Colly, fondatrice donc de l'atelier KS à La Rochelle.
2: Bravo,
0: merci
2: bravo,
0: les filles, voilà.
7: Merci.
0: Bon, vous aimez être ici?
2: Ah oui.
0: Vous aimez la pub?
2: Ah bah oui, bon, il y a pour ça.
0: Ah bon, juste après, il y a des infos pratiques près de chez vous avec le ICI Express.
2: Tchou-tchou.
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0: Partons gaiement vers la deuxième demi-heure de votre talk show du samedi. Alors ici, c'est comme le talk show de La Salamé qu'à l'époque.
11: Mais en pas pareil.
0: Et sinon, c'est la même chose. Nous sommes à Foura, mes amis. Oui, nous sommes pile en face de Fort Boyard, puisqu'on continue notre émission pour l'opération Sauver Willy, Sauver Fort Boyard.
11: C'est votre deuxième maison.
0: Oui, oui, c'est ma résidence secondaire.
11: Ah oui, d'accord.
0: Et votre tribu est là, notre enfant de la télé, Nicolas Malabeuf, et notre spécialiste web, Fabien Emo. Un mot sur le groupe Facebook, mon
11: Alors, pour nous retrouver, c'est complètement gratuit sur Facebook. Vous tapez Youpi la vie avec Willy Revelli.
0: Tout le monde s'inscrit sur le groupe
11: Facebook.
0: Il faut le faire.
11: Allez-y, on est plus de 7500.
0: Et c'est gratuit.
11: Et c'est gratuit, il faut le dire. Merci Nicolas. Le sondage de ce samedi, quel est votre personnage préféré de Fort Boyard?
0: Alors,
11: ce n'est pas pipé. Plus de 80%, je viens de regarder, de vote pour Willy Revelli.
12: Ah là là.
11: Mais qu'est-ce que vous voulez? Calmez-vous. Nous avons quand même un message de Pascal. J'adore Willy, mais j'aime beaucoup Delphine.
0: Blanche.
11: Et ça me fait un point commun avec Pascal.
12: Vous n'avez pas les mêmes atouts. Désolé.
0: Ma taille, c'est sa taille de jambe. Merci beaucoup, mon cher Fabinho. Allez, si vous n'avez pas suivi l'actu, pas de panique. L'actu vous suit. Il est temps pour moi de mettre les points sur les i.
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0: que celle pour Céline Dion. Hein. Céline Dion qui souffre du syndrome de l'homme raide et Léon XIV qui est devenu pape il y a un an à la suite de François, un homme raide.
1: Ah oui, aussi. Alors, oui.
0: Le département de Charente-Maritime lance l'opération Sauvons Fort Boyard. Oui, sauvons Fort Boyard, car si le fort disparaît, Cyril Ferraud n'aura plus que 37 émissions par semaine à présenter. Et puis dites-vous que le temps que Passepartout passe sur le fort, c'est du temps qui passe pas à enregistrer nouvelles chansons. Alors voilà, pensez-y, donc donnez. L'actrice Chantal Nobel, star de la télé des années 80 dans la série Château-Vallon, est décédée en 1985. Sa carrière avait pris un virage inattendu, tout comme la Porsche de Sacha Distel.
2: Oh non.
0: Un accident qui a mis fin à sa carrière, hein. Hashtag balance ta Porsche. Oui, Sacha Distel, c'était des pommes, des poires et des... Oula. Jean-Luc Mélenchon annonce sa candidature en 2027 et c'est une surprise, hein. Oui, les filles avaient le choix entre Jean-Luc Mélenchon et Jean-Luc Mélenchon. Jean-Luc Mélenchon qui aura 75 ans en 2027. Et les filles, ça veut dire la France incontinente. À ce stage-là, c'est pas la France qui est insoumise, hein, c'est la vessie. Un musée suisse propose de voir une expo dédiée au peintre Cézanne aux maillots de bain. Ah, des maillots de bain avec pinceau apparent. Le Louvre devrait s'en inspirer, hein, pour éviter de se faire piquer des trucs, une statuette ou une couronne dans un slip, franchement, ça passe pas inaperçu. Le chanteur Renaud a fêté cette semaine ses 51 ans de carrière. Ah. Voilà, ses 50 ans de carrière, en fait, il s'en tapait, hein, parce que lui, il est comme le pastis, hein, c'est les 51 qui comptent. Enfin, la question du jour. D'après son arbre généalogique, la mère du pape Léon XIV était la fille d'un couple de pâtissiers français. Du coup, est-ce que ça vient de là, son amour des religieuses?
2: Ouh.
0: Eh ben, vous avez 2 heures. Allez, vous avez... Malheureusement, dans 236 jours, c'est fini 2026.
2: Ouais,
0: déjà fini 2026. Bon, mes amis,
2: oui.
0: Si vous n'avez pas le moral,
3: l'heure est grave.
0: Si vous n'avez pas le moral, j'ai la solution. Écoutez-moi bien. Je sais que là, on n'est pas bien.
1: Entre le carburant.
0: Entre le carburant. Et un Fort Boyard.
3: 44 millions.
0: Oh,
1: non, non, moi, je vais pas.
0: J'ai la solution, mes amis. Quand je vais vous dire à vous, vous allez me faire badababababa. Allez-y, voir. Non, pour l'instant, là. Alors, vas-y, envoie le jingle.
1: Là, on n'est pas bien.
0: Là, on n'est pas bien.
1: Et là, ouais.
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1: Voilà, moi, je vais mieux. Bah, il est sauvé, Fort Boyard. Hein.
0: C'est bon. On n'a plus aucun problème. C'est le jingle qui te fait du bien. Merci d'être sur votre radio ici. Nous sommes à Foura et dans un instant, nous continuons à parler de Fort Boyard. A tout de suite, mes amis.

0: C'était qui?
1: Comme ça, il paradise.
0: Ah, c'était Stevie Wonder. Jingle, vite, vite.
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4: J'ai dit, c'est qui m'a montré ses lunettes de soleil? Merci beaucoup. Ah, les gens sont bien ici. Toujours en direct de Fouras, en Charente-Maritime, avec les équipes de Ici La Rochelle. On a un beau studio.
1: Ah ouais,
4: franchement, on est face à la mer. Merci infiniment. Le fort, ce monument connu dans le monde entier, est en danger. Il est comme Jack Lang, il s'effrite de partout. Tout se casse la gueule, donc vous pouvez aider aux travaux sur fondation-patrimoine.org pour sauver le Fort Boyard et pour Jack Lang. On va continuer à parler évidemment un petit peu d'histoire, mes amis. Ça va nous faire du bien. Bonjour, mon cher Philippe Lafond.
5: Oui, bonjour.
4: Bienvenue ici, mon cher Philippe. Vous êtes l'auteur du livre Fort Boyard, un défi à l'océan, aux éditions du Palais. Alors, à l'origine, au tout début, avant que le fort ne devienne ma résidence secondaire, c'était quoi au tout début?
5: Au tout début.
4: Il
5: y a rien, c'est un banc de sable.
4: Ah bah alors, d'accord. Ah bah,
5: c'est carrément, il y a rien.
4: Alors, ça démarre après, bien. Voilà.
5: Juste un peu après, il y a un premier projet en 1803,
4: ouais.
5: Qui finalement, au bout de quelques années, va échouer.
4: Ouais.
5: Parce que ça, c'est trop compliqué. Puis surtout, les Anglais sont là pour empêcher la construction du fort.
4: Ah, les salauds.
5: Absolument. Et les maudits British. Et donc, le chantier redémarre en 1840. Pour après ne plus s'arrêter jusqu'en 1865, voilà.
4: Et donc il paraît qu'au plus fort de son utilisation, il pouvait accueillir 250 hommes.
5: Ah oui, 250,
4: durant 260, deux mois.
5: Et y compris 3 ou 4 dames, lingères, etc.
4: Ah.
5: Voilà. Et il y a un équipage prévu de 260-65 personnes, mais qui finalement ne montera jamais à bord parce qu'il n'y aura jamais d'hommes, de troupes à bord de ce fort.
4: Voilà.
5: Jamais.
4: Donc,
5: de marins. C'est l'infanterie de marine qui devait venir là.
4: Donc au début c'était quoi? C'était pour protéger le coin,
5: voilà.
4: C'est ça?
5: On a une vue en ce moment qui est absolument extraordinaire.
3: Ouais. Oui.
5: Le fort est placé entre l'Idoléron, la pointe des Saumonards, et la pointe de l'Idex pour barrer le passage aux bateaux qui passent encore à l'heure actuelle. C'est le bateau qui vient sur la Charente, vers Tonnet-Charente, là, traverse. Passe exactement au même endroit que les bateaux au XVIIIe siècle.
4: Ouais.
5: Donc c'est pour empêcher les maudits British et bien d'autres. Les Hollandais ont
4: les
5: très agressifs.
4: Oh,
5: on ne sait pas assez. Ça. Absolument. Et, non, il faut le dire, monsieur. Et donc, d'autres pays comme ça, et les Espagnols aussi,
3: on va se faire des amis. Hein.
5: On voulu tout ça, c'est pour détruire Rochefort, qui est l'arsenal. L'arsenal, le principal arsenal, où l'on construit quantité de vaisseaux de guerre. Et voilà. Et ces méchants voisins voulaient nous empêcher de construire ces vaisseaux. Et donc, voulaient attaquer.
4: La jalousie, ça.
5: Voilà. Ça, on ne dit pas assez, monsieur.
4: Le fort, c'était aussi une prison? Ça a été une prison, à un moment?
5: Non, mais non. C'est
3: la légende.
5: C'est une légende. Les gens parlent de prison en parlant du fort. La prison, c'était un an et demi. C'est lié au communard.
3: D'accord.
5: Les communards, et surtout, pensant des communards, ont été enfermés sur le Fort Boyard et pendant un an et demi maximum.
4: Pourquoi il a été appelé par la population locale pendant quelques temps le fort de l'inutile?
5: Eh bien, c'est une mauvaise remarque.
3: Depuis le début,
4: va falloir m'énerver, Philippe.
5: Je suis là pour redresser des mauvaises idées comme ça. Un fort, quel qu'il soit, a toujours un rôle dissuasif.
4: Bon, bah alors.
5: Qu'il fonctionne et qu'il fonctionne pas. Alors, c'est toujours facile de dire après.
3: On peut critiquer toujours.
5: Il a servi à rien. Mais de toute façon, tous les forts, celui qu'on a devant nous,
4: comment il s'appelle ce fort en face de nous?
5: Voilà. Et donc, tous les forts, la plupart des forts sur la côte atlantique, n'ont pas servi. Moi, j'habite l'Idoléron. On a une fantastique citadelle. Elle n'a jamais servi à quoi que ce soit. Mais
4: donc, voilà.
5: En tout cas, ils ont un rôle dissuasif, un rôle défensif, qui est absolument fondamental et qui est nécessaire.
4: Bon, il a quand même été abandonné pendant 80 ans.
5: Oui.
4: Inscrit en 1950 à l'inventaire des monuments historiques. Il paraît qu'un dentiste l'a acheté en 1962 pour 28 000 francs, mais il savait pas quoi en foutre, du coup il l'a revendu.
5: Mais il pouvait rien en faire.
4: Bah oui, qu'est-ce que
5: c'est un bâtiment.
3: C'est vrai.
5: Non, il a voulu même et il s'est acheté une danseuse.
4: Ah ouais.
5: Voilà. Et il s'est fait plaisir.
4: Ouais, il est allé une fois dessus.
5: Il a réalisé très vite qu'on pouvait rien faire d'un fort comme ça. Enfin, en tout cas, au niveau individuel.
4: Pourquoi vous aimez tant ce fort, mon cher Philippe Lafond?
5: Eh bien, parce que
4: qui laisse vraiment, vraiment, je le dis sincèrement, ça laisse personne indifférent.
3: Ouais.
4: Vraiment, il y a un truc vraiment.
5: De magie.
4: C'est un peu la cathédrale Notre-Dame.
5: Oui.
4: C'est vrai?
5: La cathédrale Notre-Dame, oui, mais bâtie sur la mer.
4: Exactement.
5: Et c'est ça qui est exceptionnel.
4: Ah ouais.
5: C'est le seul fort au monde construit comme ça, en pleine mer.
4: Ouais.
5: Et c'est pour ça que ça a été un chantier
4: titanesque,
5: financier et autres.
4: Ouais.
5: parce que c'était dans ces conditions-là. Mmh. Et finalement, il a fallu attendre que le jeu arrive avec la plateforme pour que la bord du fort devienne beaucoup plus pratique. Mais avant, on arrivait avec le fameux escalier. C'était complètement ingérable.
4: Ouais.
5: Donc la nécessité de reconstruire le port à l'heure actuelle, ouais, si on veut y faire quelque chose, c'est obligatoire. Nécessité.
4: Allez, dites-nous pour terminer un truc insolite sur le fort. Là, que je puisse faire le malin tout à l'heure avec Céline Dra.
5: Eh bien,
4: quand elle gueulera, Céline Dra, c'est pas ce que m'a dit
5: un truc insolite que je raconte, ouais, dans le bouquin, c'est le gardien. Donc je disais tout à l'heure, il n'y a jamais eu de troupe. Il y a eu trois gardiens, le gardien d'artillerie, gardien du génie et puis un gardien d'une autre discipline. Et un jour, il y a une énorme... En fait, c'est la nuit de Noël du 24 décembre, une tempête monumentale, et le gardien va décrire dans le détail comment ça va se passer, cette nuit dantesque, où il dit, mais de toute façon, on pensait vraiment que le fort allait partir en pleine mer. Et là, il décrit, c'est-à-dire les vagues qui détruisent les portes, les fenêtres fort, qui font l'eau qui s'engouffre dans les casemates et qui font reculer les canons. C'est d'une violence inouïe. Et il y a plein de choses de cassées. Et en fait, le fort, c'est un chantier permanent.
4: Exactement. Merci Philippe Lafond, auteur de Fort Boyard, un défi à l'océan.
5: Bravo
4: Philippe Lafond, il le mérite.
5: Il est passionnant.
4: Édition du Palais. Merci mon filou.
1: Vous pouvez l'écouter des heures.
4: Le livre, vous, il est à vous. Vous pouvez l'offrir à quelqu'un ou ils s'en foutent. Ils s'en foutent de son propre livre, mon filou. Très bien. On parle de quoi avec toi, mon Nicolas?
6: Eh bien, j'ai retrouvé des traces de Fort Boyard dans les archives.
4: Ah, bah, très bien. Ah. Mais d'abord, on va écouter Marine. Bah, justement. Eh, Marine, regarde.
7: Ah bah oui.
4: Marine, eh oui.
7: Ah, c'est la Marine.
4: C'est là où on peut dire votons Marine.
6: Oui.
4: Allez, faut t'en marrer.

0: d'être venu. Allez, nous sommes à Foura, mes amis. Nous sommes pile en face de Fort Boyard. Et Nicolas Malabeuf a une invitée.
1: Pas du tout. C'est votre invité,
0: c'est
1: tout à l'heure.
0: C'est pour après.
2: Exactement. C'est bien préparé.
0: Ah, c'est alors là, à moi.
2: On fait pas l'émission en direct, donc c'est ça qui est bien.
1: Non, mais c'est quoi cette émission, là?
2: Donc alors Nicolas,
0: qu'est-ce que tu
2: veux? Qu'est-ce que tu vas nous faire?
0: Qu'est-ce que tu veux, Nicolas?
1: Eh bien, Willy, on m'avait dit aujourd'hui que j'aurais la chance d'être en face d'un monument. Moi, j'en vois deux. Ah, avec oui. Vous, Willy, quand même.
2: Oh, mais le faillot.
1: Aujourd'hui.
2: Il fait une augmentation.
1: Je pense à l'année prochaine, désolé. Willy, aujourd'hui, j'ai d'abord voulu revenir sur l'histoire de ce fort, le fort qui appartenait à la marine, encore elle, la marine française, jusqu'en 1913. Et alors, au début des années 60, le ministère des Armées va le mettre en vente aux enchères. Et donc, dans les journaux, on voyait marqué bâtisse à vendre de 2000 mètres carrés. Et l'heureux gagnant, il s'appelait André Hertz, un chirurgien dentiste belge installé en Haute-Savoie, qui fait l'acquisition du fort, comme le montre ce reportage qui date de mai 62.
3: Pour 28 000 nouveaux francs seulement, sans compter les frais, un homme s'est rendu acquéreur de 128 chambres. Et sitôt son bien acquis, il s'est embarqué pour l'aller visiter, car sa propriété repose sur un banc de sable. C'est le fort Boyard.
1: On disait le fort Boyard. Et donc la mise de départ, c'était 7500 francs. Et l'enchère, écoutez-moi bien, elle est montée à 28 000 francs. Mais alors André n'a pas les moyens de l'entretenir, malheureusement. Et donc le fort est cédé au producteur Jacques-Antoine pour plus d'un million de francs. Et donc nous sommes le 7 juillet 90 sur Antenne 2. Il est 20h44, donc les programmes commençaient beaucoup plus tôt. Et les Français entendent ce générique pour la première fois. Présenté par Patrice Lafont et Marie Talon. Et le soir de la première, et c'est un certain Olivier Mine qui était speakerin, qui annonce l'arrivée du programme.
4: Bonsoir, je vous invite maintenant à suivre notre toute nouvelle émission d'aventure, Les Clés de Fort Boyard.
1: Et oui, la suite, on la connaît, c'est une belle histoire. Et donc, le lancement de Fort Boyard à l'époque réalise un démarrage très décevant. Est-ce que vous le saviez ça?
0: Non.
1: Moins de 3 millions de téléspectateurs avaient suivi le lancement. Mais au fil des semaines, la mayonnaise va prendre. Et jusqu'à 6 millions de Français vont se passionner devant les aventures des candidats qui étaient des anonymes au tout début. Et alors, Willy, vous le savez, j'ai aucune limite.
0: Non.
1: Vous me connaissez?
0: Oui.
1: J'ai une version étrangère de Fort Boyard. Le fort est connu dans le monde entier. Et alors, par exemple, en Belgique, le père Foura, comme on l'appelle, c'est le vicomte Claude Roy de Tribourgio. En Algérie, Felindra, c'est Samira. Et la boule en Grèce et en Russie, c'est Monsieur la boule. Et dans la version coréenne, le père Foura s'appelle Napoléon Kim. Et alors, votre première venue, Willy, sur le fort, c'était en tant que candidat en 2012. Et alors, j'ai regardé l'émission, ça date un peu. Lors de la quête des clés, vous aviez fait 3 épreuves. Le percolateur, vous aviez
0: perdu.
1: Ensuite, le tourniquet, vous aviez perdu. Et l'épreuve des baguettes que vous avez faites avec Evangeli, c'était perdu. Ça démarrait bien.
2: Il est fort.
0: Un talent, qu'est-ce que tu veux que je te dise?
1: Et enfin, le petit potin, une fois
0: petit
1: coutume sur vous. À l'origine, vous deviez vous appeler Passe-Plat et non pas Willy Revelli. Et oui. C'est une vraie info.
2: Fait rigoler tout le monde, en tout cas.
0: Merci, longue vie à Fort Boyard. Merci, mon bébé que j'aime. Applaudissez Nicolas Malabeuf. Applaudissez Fabien Emo aussi. Voilà. C'est mes deux bébés. Ça, c'est mes deux enfants. Je les aime très, très fort. On va envoyer la pub dans une petite seconde. Pardon à la maison de la radio, l'équipe technique. Mais avant d'envoyer la pub, il y a trois personnes dans le public. Comment tu t'appelles?
5: Marilyn.
0: Emeline.
6: Dimitri,
0: je mesure combien? Ta taille?
6: 1m58.
5: 1m62.
7: 1m60.
2: Eh bien. Alors là.
0: Eh bien, écoutez-moi, la réponse juste après la pub.
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0: De retour ici, c'est Willy vient déjeuner chez vous en direct de Foura en face.
2: En public,
0: en face de Fort Boyard, en public. Voilà, il faut sauver Willy, il faut sauver Fort Boyard. Le monument de pierre est en danger, vous pouvez faire vos dons donc sur fondation-patrimoine.org. Mais vite, mes amis, ce sont les 5 dernières minutes.
2: Mais dépêche-toi.
0: Si vite, avant de partir, place à la bonne idée de ce samedi. Fourasien. On dit Fourasien? Fourasien? On dit Fourasien.
2: Fourasin.
0: Bonjour, Minève Bénard.
5: Bonjour.
0: Bienvenue ici. Vous faites quoi dans la vie?
5: Je suis commerciale au port de pêche de La Rochelle.
0: Voilà, commerciale au port de pêche de La Rochelle. Et votre papa ici à Foura, il fait quoi?
5: Ostréiculteur.
0: Ostréiculteur. Ah. Alors, il est ostréiculteur et en plus de son activité de production, il a développé en parallèle une activité touristique, c'est ça?
5: Alors, il organise des visites l'été.
0: Voilà.
5: Je dis des parcs ostréicoles et de sa cabane pour expliquer son métier.
0: C'est trop bien, ça. Donc, ça consiste en quoi concrètement, alors?
5: Le métier en général.
0: Ouais, non, ouais, voilà. Alors, expliquez-nous tout. Parce que moi, une huit, je n'y connais rien.
2: On a le cul,
0: c'est ce truc en pierre, c'est une pierre, c'est ça?
5: Alors, pas tellement.
1: On est vraiment content.
2: On sent le pêcheur.
0: Alors, une huître.
5: Alors, il y a une période de l'année, du coup, ils vont poser des coupelles, ce qui va capter le lait.
0: Ouh là là.
5: Donc, voilà, ça va se capter sur les coupelles. Ils vont attendre un petit peu que ça grandisse et ensuite ils vont récolter tout ça. Ils vont tout trier. Et il y a une première période de vente qui se fait à ce moment-là. Donc, elles sont toutes petites, hein, vraiment, elles font 2 cm, même pas.
0: Ouais.
5: Donc, ça va être envoyé soit à Arcachon, soit en Bretagne, en Normandie. Et voilà. Ensuite, ils vont tout mettre en poche, ils vont les remettre à la mer.
0: Ouais.
5: Ils vont attendre que ça grandisse, évidemment.
0: Combien de temps ça grandit une huître? Parce que moi, j'ai mis beaucoup de temps pour pas grandir. Une huître.
5: Non, ça dépend du calibre.
0: Ah oui, alors ça, j'ai rien compris. Alors oui. Tiens, alors le calibre. Oui. Moi, j'y connais que dalle. Les numéros, là, c'est quoi? C'est pourquoi?
5: Alors, ça va, en général, de la numéro 4 à la numéro 1.
0: Alors, moi, je croyais que la 4, c'était la plus grosse.
5: Non, c'est la
0: plus
1: petite. C'est le contraire.
0: La plus petite.
1: Contraire.
5: C'est ça, c'est la plus petite huître et la plus grosse, ça va être la numéro une. Et après, on a encore plus gros où là, ça va être des fers à cheval.
0: Oh là là.
5: Et elles sont
0: et des baleines après. Et c'est bon? Oui, c'est bon, je me doute. Mais je veux dire, non, mais si c'est bon, une huître quand même. Mais je veux dire, c'est quoi la meilleure pour vous qui êtes une spécialiste?
5: Alors pour
0: c'est
5: le
0: quoi,
5: coup,
0: c'est lesquels numéros?
5: Alors la meilleure, on va dire la plus commune, c'est la numéro 3.
0: D'accord.
1: Moyenne.
5: Ouais, voilà. C'est vraiment la moyenne, c'est celle que la majorité des gens prennent.
1: C'est fait,
5: ouais. Donc du coup voilà.
0: Et donc votre papa, c'est ce qu'il fait, voilà. Donc il fait le tourisme de l'huître. Moi je trouve ça génial, c'est-à-dire qu'on va là-bas, il nous explique son métier, ce que vous venez un petit peu de nous expliquer là.
5: C'est ça.
0: Et après il y a des dégustations.
5: Exactement. Et ce qui est particulier, c'est que lui, c'est un des rares qui fait l'huître de la naissance à l'assiette.
0: À la mort.
5: Exactement.
0: Quoique non, une huître, ça doit être vivant quand on la mange.
5: Oui.
0: Ça, ça bouge.
1: Oui.
0: Elle bouge. Des fois, je lui parle avant de. Elle frétille comme ça, tu sais.
2: J'ai une relation avec une huître.
1: Oui.
0: Je m'attache très vite aux gens, moi. Mais c'est vrai, donc ça doit bouger. On est d'accord.
5: Ah oui, pardon.
0: Donc c'est vivant, vraiment.
5: C'est ça.
0: Oh là là là là. Au moins, ça me fait flipper.
5: Ça donne envie là.
0: Ça donne. Mais tout à coup, là, on a bien coupé la chicot. Gens. Et alors, donc, et les perles, ça existe vraiment, ça, les
5: oui.
0: trucs?
5: Ma grand-mère en a retrouvé 7 dans une moule.
0: Oh,
5: elle est passée dans le sud-ouest. Ouais.
0: Donc, votre grand-mère est riche.
5: Wow.
0: Comment elle s'appelle, votre grand-mère? Je l'aime
5: Christine.
0: Beaucoup. J'adore Christine. Elle nous écoute, là, Christine? Christine, je t'aime, ma Christine.
1: Pour les 44 millions d'euros, elle peut faire
2: enfin, quelque chose. Bien, voilà. Ça y est, on a trouvé une perle.
0: Elle donne une perle, c'est bon.
5: Oui, voilà, ah. Normalement.
0: C'est non, mais bon. C'est trop, trop bien. Bon. Voilà. Et vous, alors, vous faites quoi exactement? Parce que la mer, bah forcément, enfin, l'océan, c'est très important ici. Hein. Donc, vous faites quoi exactement à La Rochelle?
5: Alors, moi, je vends du poisson aux entreprises.
0: Ouais.
5: Enfin, poisson, tout ce qui est produit de la mer.
0: Ouais.
5: Je m'occupe principalement des restaurants de tout le Grand Ouest.
0: Ouais.
5: Donc, je m'occupe de Charente-Maritime.
1: Il y a quoi comme produit de la mer, du coup?
0: Oui.
5: Il y a du passé, coquillage, algues.
0: Et là, le truc du moment.
1: Ouais.
0: Le truc du moment, là,
2: on
0: c'est quoi?
2: Déguster
0: le truc du moment qu'on peut déguster, le poisson
2: restaurant.
0: Du moment.
5: Là, alors là, en ce moment, un peu compliqué, du coup, l'approvisionnement en poisson. Mais il y a quelques semaines.
0: Pourquoi c'est compliqué? À cause de quoi?
5: Bah, à cause de la fermeture du
0: Détroit.
5: Voilà. C'est pas facile. Donc, ce qui veut dire que les prix sont beaucoup plus chers et l'approvisionnement est moindre. Donc, c'est assez compliqué. Mais on avait le cabillaud au secret il y a pas longtemps.
0: Ah là là.
5: Et ça, c'est un très très très beau produit pour le.
0: Alors attends, mais c'est-à-dire qu'il y a il y aura de moins en moins de poissons là? On est en galère de poissons, genre?
5: Bah, on va dire qu'avec la hausse du pétrole, il y a beaucoup moins de bateaux qui sortent en mer. Et les quotas sont réduits, donc c'est assez compliqué, mais on arrive à se débrouiller tant bien que mal quand même.
0: Bon, eh ben merci beaucoup. Donc, je rappelle que votre papa donc fait le tourisme de l'huître. Je trouve ça trop trop génial. C'est Bénard et fils, hein.
5: Oui,
0: c'est ça. Foura. Les huîtres, il les envoie partout en France.
5: Arcachon, Bretagne, il va jusqu'en Normandie, il va au Léron.
0: Oh là là, c'est bien, bravo. Et puis donc vous travaillez donc au port.
5: Au port de pêche.
0: Au port d'Amsterdam. Merci infiniment.
2: Et sa mamie est une perle.
0: Et sa mamie est une perle. Merci, Minaev Bénard.
2: Bravo.
0: Et vive l'huître. L'huître de Foura. Bon, mes amis, tu veux passer un jingle, mon chéri? Passe un jingle à la maison de la radio. Passe un jingle.
10: Ah, j'assume. Ah, voilà. Avec toute sa tribu.
2: Il est l'heure du petit dernier point la route. Je vais pas tourner.
0: Alors mes amis, tout à l'heure avec nos amis de du département de Charente, voilà, de la Fondation, on a décidé comme ça, ben vraiment à 11h58, l'émission commence à midi, on s'est dit tiens, faut qu'on fasse quelque chose. Et ben on s'est dit tiens, on va offrir quatre places pour aller visiter Fort Boyard. C'est unique, hein.
2: Ah, bah,
0: franchement,
2: personne n'y va.
0: Personne n'y va, à part ceux qui font l'émission, bien évidemment. Alors il y a beaucoup de monde ici. Alors j'ai pris un petit peu des gens au pif. Parce qu'il fallait bien, voilà, que je choisisse des gens. Qu'est-ce que vous voulez que je vous dise? C'est des gens qui m'ont payé, vous croyez quoi?
2: Oh non.
0: Je leur ai demandé ma taille. Alors, Dimitri, alors, il m'a répondu
2: 1,58.
0: Merci infiniment. Au revoir, Dimitri.
2: 1,58.
0: Adieu. Merci, je sais pas comment je le prends.
2: C'est une insulte, non?
0: Oui. Marilyn.
7: 1,60.
0: Va pas falloir m'énerver aussi, Marilyn. Hein. Marilyn,
2: et Emeline.
0: Marilyn. Et Emeline, combien tu m'as dit?
6: 1,62.
0: Mais Emeline, elle a dit 1,62. Eh bien, mes amis. La taille exacte.
2: Willy Rovelli.
0: Comme ça, vous pouvez vous foutre de ma gueule, mais j'en ai rien à foutre.
2: Mais non.
0: Je m'en fous complètement. Mes amis, comment? Tout ce qui est petit et mignon.
2: Ah,
0: ouais,
2: petit et mignon.
0: Voilà, ouais. Eh bien, mes amis, je mesure 1m63.
2: Bravo.
0: C'est Emeline qui a gagné.
2: Emeline part sur le fort.
11: Oh, trop bien, c'est vrai.
0: Ouais,
2: pour 4 personnes
0: sur le fort.
11: Mes filles et mon mari et
0: vous êtes combien? Vous êtes
11: on
0: combien?
11: Est quatre.
0: Vous êtes quatre.
2: Génial.
0: Et ben c'est
2: quatre.
0: Parfait. Et ben voilà, tu pourras aller visiter le fort, ma chérie.
11: Merci. On arrive de Bussac-Forêt, une petite commune de Sud Charente-Maritime, et vraiment sud-sud.
0: Ben, et ben voilà.
11: Et on a fait la route exprès pour venir voir l'émission et te voir Willy et donc gagner.
0: Et ben voilà. Merci beaucoup. Bravo.
2: Bah, bravo. C'est un beau cadeau.
0: C'est un beau cadeau.
2: Franchement,
0: hein.
2: Bah, là, c'est un cadeau unique.
0: Hein. Tu verras, c'est un cadeau unique. Elle pleure de joie.
2: Ah oui,
0: si
2: oui,
0: je lui avais offert 2 millions, elle ferait la gueule.
2: Ah oui.
0: Là, tu vois, elle est plus heureuse. Merci infiniment, Emeline. Merci beaucoup. Voilà, mes amis, c'est fini.
2: Oh non, la barbe.
0: Bichette, merci infiniment à toute l'équipe technique de ICI La Rochelle.
2: Bravo.
0: Pour avoir monté ce studio. Merci beaucoup pour votre accueil. Merci
2: à vous.
0: Bravo, Goudy. Vous avez été adorables. Et merci à la Maison de la Radio pour la liaison. Je vous rappelle, sauvez Willy, sauvez Fort Boyard sur fondation-patrimoine.org. Fondation-patrimoine.org.
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0: Voilà, passez une belle journée ici et pas ailleurs dans un instant. Ma France Weekend version économie. Puisqu'il est tout pile 13h. À demain, midi. Ciao, ciao.
12: Bonjour à toutes et tous et bienvenue dans Ma France Weekend. Le samedi, l'équipe de Paris Filles des Économies est sur le pont pour votre pouvoir d'achat. Alors dans 5 minutes, on va remplir notre déclaration de revenus ensemble. Mais d'abord, l'actu de ce samedi. Bonjour Féline Leloir-Duo.
13: Bonjour Valère, bonjour à tous. Des faits graves de harcèlement scolaire. C'est la conclusion de l'enquête du rectorat de Nancy-Metz. 7 mois après le suicide de la petite Sarah, 9 ans, l'enfant avait été retrouvée morte chez elle à Sarreguemines en Moselle. Dans sa lettre d'adieu, elle dénonçait les moqueries de ses camarades. Si ce rapport est un premier pas pour les parents, la justice doit maintenant faire son travail, Emma Vogli-Maxi.
14: Il est hors de question que quoi que ce soit reste sous le tapis. C'est ce qu'avait promis Pierre-François Mourier, le recteur de l'Académie Nancy-Metz, quelques jours après le suicide de Sarah. Depuis, le rectorat a interrogé ses camarades, des professeurs et des membres de l'administration de l'école. Après plusieurs mois d'enquête, il confirme que Sarah a bien fait l'objet de faits graves de harcèlement scolaire. La jeune fille avait déjà évoqué ce harcèlement dans sa lettre d'adieu. Ses parents avaient confirmé qu'elle était moquée à l'école à cause de son poids. Moquerie qui venait, selon le procureur, de 2 ou 3 camarades de CM2. Ce rapport, c'est donc une première reconnaissance du harcèlement de Sarah. Mais ce n'est pas terminé. Le rectorat a envoyé ses conclusions au parquet de Sarreguemines qui dirige le volet judiciaire de l'affaire. L'enquête, confiée au commissariat de police de Sarreguemines, est donc toujours en cours.
13: Emma Vogli-Maxi, ici Lorraine. Une chanson à la gloire de Philippe Pétain, entendue hier lors des commémorations du 8 mai à Canet-en-Roussillon, dans les Pyrénées-Orientales. La chanson « Maréchal, nous voilà » a été diffusée lors d'une reconstitution historique de la Libération. L'organisateur assure qu'il s'agit d'une erreur de l'ingénieur du son qui ne connaissait pas la portée symbolique de l'hymne. La même chanson a aussi été entendue hier dans les rues de Carpentras, dans le Vaucluse. Là aussi, une erreur, affirme la mairie. Pas de marche pour le comité du 9 mai à Paris. Le Conseil d'État a tranché ce matin et confirme l'interdiction de manifestation pour ce collectif d'ultra-droite. Cette marche avait déjà été interdite par la préfecture de police et le tribunal administratif de Paris pour des risques de troubles à l'ordre public. Sur le bateau de croisière MV Ondius, touché par l'antivirus, les rapatriements des passagers devraient démarrer demain.

0: touristes français. Le rapatriement se fera par un avion spécialement affrété avec du personnel de bord protégé. Ces passagers français du bateau ne présentent pas de symptômes inquiétants pour l'instant, mais ils seront examinés et testés avant de pouvoir regagner leur domicile. Et il y aura donc pour eux un isolement et des restrictions physiques, a indiqué l'un des responsables du suivi sanitaire, l'infectiologue Xavier Lescure. Mais rappelons que selon l'Organisation mondiale de la santé, les risques de propagation de cet antivirus pour le reste de la population mondiale est extrêmement faible. Ce n'est pas un nouveau Covid.
1: Le dernier bilan à bord recense 6 cas confirmés. 3 personnes sont décédées. En rugby, les Françaises ultra favorites pour ce 4e match du tournoi des 6 nations. Les Bleus feront face aux Écossaises à Édimbourg cet après-midi. Coup d'envoi à 17h15. Et puis, vous êtes sûrement en train de profiter de ce week-end de 3 jours pour vous reposer. Les ponts du mois de mai, l'occasion pour de nombreux Français de s'offrir des petites vacances. Mais cette année, avec la flambée des prix des carburants, beaucoup font une croix sur un week-end loin de chez eux pour éviter d'utiliser la voiture, l'occasion de profiter des loisirs de proximité, un pique-nique ou une balade en famille. C'est le cas au parc Heller à Antony, en banlieue parisienne, où s'est rendu Maëlle Prévost.
2: Casquette sur la tête, sac sur le dos, Jérôme, Céline et leur fille Cassandre passent ce long week-end dans le parc en bas de chez eux.
3: Oui, on aurait bien aimé faire un petit tour à la mer, mais non, ça va être compliqué. On essaye d'aller au plus près, dépenser le moins d'essence et le moins de payage possible, quoi.
4: Bah, avant, sur un coup de tête, on prenait la glacière, on prenait la route et on faisait un aller-retour à Deauville sans problème. Maintenant, c'est plus quelque chose qu'on ferait.
2: La voiture reste donc au garage. Il faut trouver des activités dans les environs.
4: On n'est pas obligé de partir loin pour passer un bon moment. Même ne serait-ce que faire une balade en vélo, un petit pique-nique, un goûter, ça va être des choses comme ça, quoi.
2: Un peu plus loin, c'est sur l'aire de jeu qu'Aurélie et ses enfants passent l'après-midi.
5: Bah, j'ai fait mon plein d'essence tout à l'heure. Quand on fait un plein à 100 euros, au lieu de 60, ça impacte directement en fait notre budget loisir.
2: Elle a fait une croix sur un week-end prolongé avec des amis, mais les conséquences du prix de l'essence ne s'arrêtent pas là.
5: Les 40 euros qui m'a été impacté à cause du prix de l'essence aujourd'hui m'a empêché de faire un fast-food ce soir avec les enfants. Bah oui, en fait, on privilégie tout ce qui est gratuit, donc les parcs, on a de la chance qu'il fasse beau à Paris en ce moment, mais c'est vrai que quand il fait pas très beau, on privilégie les centres commerciaux, mais enfin voilà, quand le budget essence est impacté autant, on peut pas dépenser comme on souhaiterait dans les centres commerciaux, donc même ça on évite, donc au final on reste à la maison.
2: Et pour le prochain week-end prolongé, ce sera le même programme. Aurélie préfère économiser pour les vacances d'été.
1: Et ce week-end, si on a la chance d'avoir du soleil, on n'oublie pas la crème solaire.
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8: Bonjour et bienvenue dans votre magazine Ma France, par ici les économies. Vous connaissez notre objectif, hein, chaque semaine, vous redonner du pouvoir d'achat. Alors aujourd'hui, on va remplir notre déclaration de revenus ensemble. On va voir les nouveautés, les sujets délicats, comment se faire aider. On va tout vous dire avec notre invité. Bonjour Gilles Bozigère.
9: Bonjour.
8: Vous êtes expert comptable, également président de l'Ordre des experts comptables en Ile-de-France. Je vous propose pour commencer de répondre à une première question d'un auditeur qui est avec nous. Bonjour Christophe.
10: Bonjour.
8: Bienvenue sur votre radio locale ici. Vous avez une question à poser à notre expert comptable pour cette émission spéciale. On vous écoute.
10: Je vous appelle parce que j'ai acheté en 2024 en province une maison destinée à devenir ma résidence principale quand je serai à la retraite. Pour l'instant, c'est ma résidence secondaire et donc j'ai décidé de la louer en saisonnier. Mmh. Via une conciergerie qui gère tout. Donc, je voulais savoir déjà où déclarer les revenus locatifs. Bon, ça, c'est... Mais c'est surtout quels sont les frais déductibles et dans quelle petite case il faut cocher et mettre les montants.
8: Très clair. Donc, maison secondaire, vous la louez en saisonnier. Où est-ce que vous mettez les revenus et où est-ce que vous mettez les charges pour essayer de minorer un petit peu les revenus? On vous écoute. Gilles Bozigère vous répond.
9: Alors, Christophe, la réponse est multiple. Vous avez deux régimes fiscaux potentiels. Soit vous percevez moins de 15 000 euros de loyer sur vos locations Airbnb et vous pouvez bénéficier du micro BIC. Donc, vous déclarez simplement les loyers que vous touchez et un abattement forfaitaire de 30% sera appliqué. Mais là, vous ne pourrez pas déduire d'autres dépenses. Si vous dépassez ce seuil de 15 000 euros ou si vous faites une option, c'est-à-dire vous le faites volontairement, vous pouvez passer au réel. Et là, vous allez devoir tenir une comptabilité en règle pour comptabiliser les loyers que vous encaissez, vos recettes, mais vous pourrez aussi déduire toutes vos dépenses. Et là, cette fois,

0: sera des dépenses au réel, ce ne sera pas un forfait de 30%, et vous pourrez même amortir le bien. Donc ça, ça vous permettra de calculer le revenu imposable. Alors, pour répondre à la question sur la case, encore une fois, c'est assez complexe de vous répondre avec une réponse unique, parce que ça va dépendre du régime auquel vous êtes soumis. Soit vous êtes en location meublée non professionnelle, donc ça c'est le cas où vous avez d'autres revenus à côté, des salaires par exemple, et donc là vous avez une case spécifique à aller chercher, alors me demandez pas le numéro, mais c'est location meublée non professionnelle. Mais si par contre ces revenus représentent la majorité de vos revenus, eh bien vous passez en location meublée professionnelle, et donc là c'est une autre case et qu'il va falloir aller chercher.
1: Et pour vous alors, c'est quoi? C'est plus ou moins 15 000 euros sans indiscrétion?
2: C'est moins de 15 000 puisqu'on a commencé au mois de novembre.
1: Ok.
2: Donc il y a eu novembre et puis les fêtes de fin d'année. Et donc ça fait moins de 15 000. Mais là, pour 2026, pour la déclaration de l'année prochaine, ça fera, je pense que on sera en dessous des 15 000 euros.
1: Bon, bah donc en dessous de 15 000 euros, c'est le micro foncier, c'est ça le plus intéressant?
0: Le micro BIC.
1: Le micro BIC.
0: Mais vous avez la possibilité de faire une option pour être au réel. Donc vous pouvez volontairement vous soumettre au réel, parce que c'est vrai que quand on fait des simulations, on peut déduire plus de dépenses, et notamment l'amortissement du bien. Donc ça peut être intéressant. En dessous de 15 000 euros, il faut regarder et faire des simulations.
1: Bon, voilà. En plus, c'est assez bien fait, et ça, c'est aussi le début de cette émission. C'est bien de le rappeler. On peut faire des simulations sur le site impots.gouv.fr, et ça permet aussi de voir qu'est-ce qui est le plus avantageux, quels sont les droits qui s'appliquent le mieux à notre situation. Vous confirmez?
0: Absolument. Alors, une petite attention quand même, c'est que quand on fait de la location meublée et qu'on veut être au régime réel, il faut tenir une comptabilité, envoyer une liasse fiscale à l'administration fiscale. C'est pas uniquement un calcul que vous faites sur un coin de table ou sur un tableau Excel. Vous devez tenir une comptabilité en bonne et due forme. Et ça, c'est indispensable, parce que vous ne pouvez pas le faire à la main de votre côté.
1: Merci Christophe, en tout cas, pour votre question. Et bon courage. Et puis, belle vie aussi avec cette résidence secondaire. Gilles Bosigère, j'aimerais, avant de répondre à d'autres questions précises, qu'on aide nos auditeurs à remplir leur déclaration. Donc dans les meilleures conditions. Déjà, est-ce qu'il y a des grosses nouveautés cette année?
0: Alors, il n'y a pas de très grandes nouveautés, on peut en citer quelques-unes. La première, c'est le plafond sur les dons faits aux organismes d'assistance aux personnes en difficulté, qui passe de 1 000 euros à 2 000 euros. Donc on peut avoir un peu plus de crédit d'impôt sur ces dons-là, c'est plutôt une bonne nouvelle. Il y a également une nouveauté sur le crédit d'impôt emploi à domicile. Désormais, l'administration fiscale vous demande de ventiler les dépenses et de préciser pour chaque dépense, chaque emploi, quelle est la nature de la prestation. Est-ce que c'est du ménage, du jardinage, etc. Donc c'était pas le cas avant. Avant, on éclatait par prestataire, mais on précisait pas la nature de la dépense. Autre nouveauté, et peut-être moins bonne nouvelle, la fameuse flat tax qui augmente et qui passe de 30 à 31,4%. Et cette augmentation est rétroactive sur 2025 pour certains revenus.
1: Bon, ça c'est noté pour les nouveautés. Vous parliez des dons. C'est pas toujours hyper clair de savoir ce qu'on peut défiscaliser en dons. Est-ce que vous pouvez nous remettre un peu les idées au clair? Parce que je pense qu'il y a beaucoup de gens qui nous écoutent, qui sont dans ces moments de solidarité. Il n'y a pas de raison. On a le droit aussi de bénéficier d'un retour sur dons.
0: Tout à fait. Quand vous faites un don, vous avez deux catégories de dons. Vous avez les dons aux organismes d'aide aux personnes en difficulté. Donc, fourniture de repas, d'un lit, etc. D'aide aux personnes victimes de violences domestiques. Donc ça, ce sont des dons qui vous permettent de bénéficier d'un crédit d'impôt un peu plus fort que les autres, puisque le crédit d'impôt, enfin la réduction d'impôt, est de 75% du montant du don, dans la limite de 2000 euros, comme je l'ai évoqué juste avant. Pour tous les autres dons, donc ce qu'on dit des dons à des associations d'intérêt général, qui n'entrent pas dans la première catégorie, là, la réduction d'impôt, elle est de 66%, donc elle est un petit peu moins forte. Par contre, le plafond est beaucoup plus élevé, parce que c'est dans la limite de 20% de vos revenus. Donc, quand vous déclarez vos dons, vous avez deux cases, et vous devez ventiler entre ces deux types d'associations pour éventuellement bénéficier quand même d'un crédit d'impôt, enfin, d'une réduction d'impôt un peu plus forte, de 75% au lieu de 66%.
1: On est très attaché aussi à la démocratie locale, sur cette radio locale. Ici, il y a peut-être aussi des gens qui nous écoutent, qui ont fait des dons à des partis politiques ou qui se sont investis aussi, notamment en 2025. Comment ça marche?
0: Alors là encore, c'est une autre case. Donc là, elle est clairement identifiée, elle est facile à voir. Idem pour les cotisations à des syndicats. Il y a une case spécifique pour avoir une réduction d'impôt là-dessus. Donc c'est pour ça que lorsque vous arrivez sur la rubrique relative aux réductions d'impôts, vous avez 4-5 lignes qui se succèdent. Okay. Entre la différence entre les syndicats, partis politiques, organismes d'aide aux personnes en difficulté et les intérêts, les organismes d'intérêt général.
1: Notre invité cette semaine est Gilles Bosigère, expert comptable, président aussi d'ailleurs de l'Ordre des experts comptables en Île-de-France. Gilles, concernant la partie service à la personne, vous en parliez tout à l'heure, donc il y a eu un peu des changements, il faut maintenant bien ventiler, bien expliquer chaque dépense, mais on ne les connaît pas forcément les règles des services à la personne. J'ai notamment appris que pour des frais de bricolage, on pouvait avoir une petite réduction d'impôt. Mettez-nous les choses au clair, s'il vous plaît.
0: Absolument. En fait, à peu près toutes les dépenses de service à la personne réalisées à domicile sont éligibles à la réduction d'impôt, au crédit d'impôt. Mais en fonction de la nature de la dépense, vous avez des plafonds spécifiques. C'est pour ça d'ailleurs que l'administration fiscale demande désormais à ce qu'on précise la nature de la prestation pour appliquer le bon plafond à la dépense. Donc, vous avez cité le petit bricolage, donc vous faites venir quelqu'un qui vous aide sur du bricolage à la maison, hein, puisque ça doit être à domicile, ça c'est très important. Eh bien, vous pouvez bénéficier du crédit d'impôt, mais là le plafond il est assez bas, hein, puisqu'il est uniquement de 500 euros. Donc après, vous avez, dans les dépenses qu'on retrouve très fréquemment, les femmes de ménage, les nounous
1: les hommes de ménage aussi, d'ailleurs.
0: Les hommes de ménage également, bien sûr. Le jardinage, qui lui-même a un plafond spécifique, puisque le plafond sur le jardinage est de 6000 euros. Vous avez le soutien scolaire à domicile. Donc, si c'est à l'extérieur, vous n'êtes pas éligible à la réduction d'impôt. Si c'est à domicile, vous bénéficiez du crédit d'impôt. Vous avez l'assistance informatique. Voilà, si vous avez besoin d'aide pour l'informatique chez vous, vous pouvez également bénéficier de ce crédit d'impôt.
1: Bon, ça c'est quand même plutôt bien. Et juste une dernière question au sujet des services à la personne. J'ai un artisan qui vient faire une petite intervention de plomberie. C'est du bricolage. Il y en a pour 400 euros. Je peux donc les déclarer. Il n'y a pas besoin que lui, il ait un agrément.
0: Si, il faut qu'il ait un agrément service à la personne.
1: Ah, voilà, ça, donc c'est très important. Vérifie bien ce point-là, parce que c'est pas tout qui rentre sinon. Très clair. Je vous propose de recevoir Diane, qui est avec nous. Bonjour Diane.
3: Bonjour Valère, merci de m'accueillir dans votre émission.
1: Mais merci à vous.
3: Et bonjour à votre invité. Ma question concerne l'assurance vie. J'ai une assurance vie et je reçois chaque année un récapitulatif pour déclarer deux lignes, les lignes 2CH et 2CG. Pouvez-vous m'indiquer à quoi ces deux lignes correspondent? Parce que là, je pense que c'est des prélèvements sociaux, mais quand on a une assurance vie, on nous dit qu'on ne paye pas d'impôts à la succession. Bon, voilà, j'aimerais avoir des éclaircissements.
0: Oui.
3: Merci.
0: Alors, Diane, sur l'assurance vie, vous avez raison sur le fait qu'on ne paye pas d'impôts tant que les sommes sont laissées sur l'assurance vie. C'est le principe, c'est une espèce d'enveloppe qui vous permet d'encapsuler les revenus. Alors, il faut quand même nuancer, effectivement, les revenus générés sur l'assurance vie vont être soumis à prélèvements sociaux l'année encore, mais vous ne paierez pas d'impôt sur le revenu. Ça peut se retrouver sur votre déclaration d'impôt, notamment si vous faites de temps en temps des rachats partiel de votre assurance vie, parce que dans ce cas-là, ça devient imposable. Hein. L'exonération ne vaut que si vous laissez les sommes dans l'assurance vie. Donc il est possible que vous ayez ces montants sur votre déclaration de revenus parce que vous avez fait des rachats, même des petits rachats au cours de l'année, parce qu'à partir du moment où vous sortez l'argent, ça devient imposable.
1: Diane, est-ce que ça répond à votre question?
3: Pas entièrement, parce que je n'ai pas fait de rachat. C'est ça le problème. J'ai pas fait de rachat sur cette assurance vie, mais je pense qu'il y a deux parties. Il y a une partie investissement et une partie assurance.
0: Alors, qu'est-ce que vous appelez une partie investissement?
3: Parce que dans mon assurance vie, c'est compartimenté. Il y a le capital et il y a une partie épargne, on va dire.
0: D'accord.
3: Et je pense que ces prélèvements sociaux sont sur la partie épargne. Mais moi, j'ai pas fait de rachat.
0: Alors, c'est très étonnant. Là, je vous invite à vous rapprocher de votre assureur, pour le coup, parce que si vous n'avez fait aucun rachat, ça ne devrait pas apparaître dans votre déclaration de revenus.
1: Voilà, dans tous les cas, Diane, ce qui est important de savoir, c'est vrai que c'est à chaque fois des situations un petit peu complexes, c'est qu'on peut aussi se faire aider. Alors là, ça peut être au côté investisseur, la banque, le réseau, qu'importe, ou le conseil de gestion en patrimoine. Mais sinon, il y a aussi d'autres moyens de se faire aider, Gilles Bosigère, si on est coincé et qu'on est face à un aspect technique sur sa déclaration de revenus.
0: Oui, bien sûr. Alors, vous avez des services qui sont mis à disposition déjà par l'administration fiscale, qui répond aux questions des contribuables. Alors, il faut arriver à les joindre parce qu'évidemment, il y a beaucoup de sollicitations sur cette période.
1: Mais on peut faire un mail, les appeler, prendre rendez-vous. Enfin,
0: tout
1: voilà,
0: à fait. Tous ces moyens, vous avez la messagerie en ligne sur votre espace impo.gouv qui fonctionne plutôt bien. Mmh. Alors, encore une fois, il faut tenir compte du fait qu'ils sont eux-mêmes très sollicités dans cette période, donc il faut être patient. Vous avez l'Ordre des experts comptables qui propose un numéro vert qui est ouvert 6 jours au cours du mois de mai sur lequel vous pouvez appeler. Vous avez un expert comptable qui vous répond bénévolement sur vos questions. Alors, encore une fois, on a beaucoup d'appels et donc on ne peut pas forcément répondre à tout le monde. Et puis, vous avez quand même l'administration fiscale qui met en ligne ce qu'on appelle la brochure, qui est en fait un document explicatif. Alors, assez épais, mais si vous arrivez à vous retrouver dedans, vous trouverez la situation qui peut correspondre à votre problématique.
1: Bon, et puis il y a aussi les maisons France Service, on va en parler justement dans un instant. Merci beaucoup Diane, en tout cas, pour votre appel et bon courage pour la suite. J'ai aussi reçu une question de Véronique Gilles-Bosigère, je la cite. Mon fils de 20 ans est rattaché à mon foyer fiscal, il est étudiant, vit à 700 km de chez moi. J'aimerais savoir si je peux déduire l'argent que je lui donne pour son loyer, sa nourriture dans ma déclaration d'impôt et quel justificatif fournir ?
0: Eh bien, à partir du moment où votre fils est rattaché à votre foyer fiscal, vous ne pouvez pas déduire les sommes que vous lui versez, que vous payez pour lui, parce que vous bénéficiez déjà de la majoration du quotient familial, la fameuse demi-part supplémentaire. Okay. Donc, si vous engagez beaucoup de dépenses pour votre fils, il peut être opportun de faire une simulation et de regarder si vous n'avez pas intérêt à ce qu'il fasse sa propre déclaration de son côté. Vous allez perdre la demi-part liée à votre fils, mais vous pourrez déduire les sommes que vous versez, ce qu'on appelle les pensions, alors dans la limite de 6 800 € par an, mais vous pouvez le déduire. Mais c'est l'un ou l'autre. Soit vous le rattachez et vous bénéficiez de la demi-part, soit il se détache et vous pouvez déduire les dépenses que vous payez pour lui dans le cadre des pensions.
1: Hyper clair, merci pour cette réponse. Entre les règles fiscales, la numérisation des procédures, on peut se sentir perdu, mais vous pouvez vous faire aider, en vrai. Et dans un instant, on va recevoir Sabrina Garnier, elle est animatrice départementale des maisons France Service.

0: ABBA Dancing Queen sur votre radio locale ici.
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0: On est en version magazine. Le thème aujourd'hui, on remplit ensemble notre déclaration de revenus avec Gilles Bosigère, expert comptable, et Sabrina Garnier qui vient de nous rejoindre. Bonjour Sabrina.
3: Bonjour.
0: Bienvenue, vous êtes animatrice départementale des maisons France Service de la Mayenne. Est-ce que vous pouvez nous rappeler les missions, les principales missions d'une maison France Service?
3: Bien sûr. Donc France Service, c'est un dispositif qui est déployé par l'État afin de garantir à chaque usager un accompagnement de proximité dans ses démarches administratives du quotidien. Et on en trouve une à moins de 20 minutes de son domicile. Donc l'accès est gratuit. Il y a 18 France Service en Mayenne et on vous accompagne dans les démarches auprès de la CAF, la CPAM, France Travail et actuellement la DGFiP.
0: Ah voilà, la DGFiP, donc c'est ce que j'allais vous demander. Vous pouvez donc nous aider aussi sur la déclaration de revenus. Mais comment ça se passe concrètement? Donc là, des auditrices, des auditeurs nous écoutent partout en France. Donc vous le dites, on a une maison France Service à une vingtaine de minutes de chez soi. On prend rendez-vous, on vient directement. Et puis, sur quoi on peut nous aider pour la déclaration de revenus?
3: Alors, donc dans une France Service, les usagers peuvent se présenter avec ou sans rendez-vous. Donc c'est vrai, on accompagne principalement les déclarations de revenus simples de premier niveau. Après, quand c'est un petit peu plus technique, on a la chance d'avoir la DDFiP qui fait des permanences dans nos France Service, qui renforce actuellement pour la campagne de déclaration de revenus. Ça permet d'aider à remplir, de répondre aux questions, d'accompagner les personnes un petit peu moins à l'aise. Et c'est ce qu'on fait aussi en tant que conseiller France Service. On vous accompagne sur les démarches dématérialisées ou pas.
0: Oui, c'est ça qui est intéressant, c'est que parfois il y a la barrière numérique. Hein, concrètement, on n'est pas tous égaux devant Internet et un ordinateur. Et là, vous pouvez aider les usagers justement à franchir le pas et à s'en sortir, même si on n'a aucune notion numérique.
3: Bien sûr. Alors, pour les personnes où vraiment le langage administratif, c'est un mauvais mot dans la bouche, on les rassure déjà. On les rassure, on les sécurise. C'est vrai qu'avec, en ce moment, tout ce qui se passe par Internet, certains n'ont pas envie de faire les choses dématérialisées. Nous, on les rassure de ce côté-là. Et puis, si vraiment ils veulent pas ou s'ils ont aucun d'autre moyen de se connecter, on garde la version papier malgré tout.
0: Non mais voilà, c'est super en tout cas parce que vous faites un boulot remarquable partout en France, dans les territoires, c'est gratuit, c'est vraiment du service public remarquable. Merci beaucoup Sabrina Garnier d'être intervenue et d'avoir expliqué cela donc pour les maisons France Service. Le site internet c'est france-service.gouv.fr. Merci à vous. Gilles Bosigère, une petite question là de Cécile rapidement. J'ai pris ma retraite le 1er juillet 2025, je vais être imposé sur mon indemnité de départ en retraite, mais y a-t-il une possibilité d'étalement? Comment dois-je remplir ma déclaration pour cela?
4: Alors, votre indemnité, l'indemnité que vous avez touchée, elle est imposable, mais elle constitue un revenu exceptionnel, puisque par nature, vous n'allez pas la toucher plusieurs fois, hein, vous l'avez touchée une fois. Donc, vous ne pouvez pas étaler le paiement de l'impôt lié à cette indemnité. En revanche, vous pouvez nuancer l'impact fiscal en demandant l'application du système du quotient. Donc c'est une case, la OXX, dans laquelle vous allez déclarer cette indemnité. Et l'administration fiscale va calculer votre imposition en limitant l'impact des tranches d'impôts les plus élevées. Donc pas d'étalement du paiement, mais une limitation du barème progressif. Voilà. Donc je vous invite vraiment à remplir cette case et à déclarer ce revenu au système du quotient.
0: En un mot, parce que c'est important, c'est une astuce en quelque sorte, un droit que j'ai découvert, la remise gracieuse. Oui. Si on est dans une situation exceptionnelle, on a vu un changement de situation majeur, on peut demander une remise gracieuse de tout ou partie de son impôt sur le revenu, vrai ou faux?
4: Alors, c'est vraiment des cas extrêmement rares, mais en tout cas, vous pouvez faire la demande, c'est un droit. Après, le fait d'octroyer cette remise sur les droits, sur l'impôt, elle est quand même assez rare, hein. C'est assez rare que l'administration fiscale donne suite. Généralement, la remise va plutôt s'appliquer sur les majorations, les pénalités de retard. Sur les droits eux-mêmes, c'est assez rare, mais c'est une possibilité.
0: Gilles Bosigère, expert comptable, avant de nous quitter, vous allez vous prêter au jeu de notre quiz, le vrai faux, pour finir avec les idées claires sur ce thème de la déclaration de revenus qui nous donne un petit peu des sueurs froides, hein, parfois. Bon, première question, vrai ou faux, la déclaration automatique signifie que je n'ai rien à vérifier?
4: Alors faux, il vaut mieux vérifier, mais vous n'êtes pas obligé de le faire parce qu'effectivement, comme elle est automatique, elle partira toute seule.
0: Vrai ou faux, dépenser pour du bricolage donne droit à un avantage fiscal?
4: Alors vrai, si c'est du bricolage à domicile, vous avez le crédit d'impôt service à la personne.
0: Ah voilà, condition qu'un professionnel vienne chez nous. Hein. C'est absolument. Pas juste on achète les outils et on le fait nous-mêmes.
4: C'est à domicile, il faut que ce soit un prestataire.
0: Vrai ou faux, il vaut mieux attendre la dernière minute pour déclarer, pour avoir les idées claires.
4: Faux. Il vaut mieux s'y prendre à l'avance, l'ouvrir une première fois, redescendre, regarder les informations dont vous allez avoir besoin, parce que la collecte des documents est parfois assez longue.
0: Vrai ou faux, on peut se faire aider gratuitement pour remplir sa déclaration de revenus.
4: Oui, bien sûr. Il y a plusieurs organismes qui le permettent, notamment l'Ordre des experts comptables avec le service Allo Impôt.
0: Allo Impôt donc, et sinon les maisons France Service, et puis les services fiscaux tout simplement, messagerie sécurisée, on disait tout à l'heure, tout ça. Dernière question, vrai ou faux, les informations pré-remplies sont toujours exactes?
4: Faux, mais c'est assez rare qu'il y ait des erreurs, il faut quand même toujours vérifier. Généralement, ces informations sont transmises par des tiers, donc par exemple votre employeur pour vos salaires, et il a pu faire une erreur.
0: Merci beaucoup Gilles Bozigère, expert comptable. Voilà, j'espère que vous y voyez plus clair, hein, vous qui nous avez écoutés sur votre radio locale ici. 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La semaine prochaine, on va partir en vacances, même avec un tout petit budget. Vous pouvez d'ailleurs envoyer vos questions à paricilleséconomies@radiofrance.com. À suivre, des infos près de chez vous et votre après-midi en musique sur votre radio locale ici.
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8: 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Ici Héros, la ville de Frontignan lance un appel à candidature pour jouer à la fête de la musique. Rendez-vous incontournable de rassemblement festif et musical, le 21 juin bien sûr. Alors si vous êtes musicien amateur, que vous avez envie de monter sur scène, seul ou en groupe, vous êtes invité à mettre le feu dans le cœur de ville de Frontignan. Vous avez jusqu'au 22 mai pour vous inscrire en contactant la direction culture et patrimoine de la ville. Toutes les infos et contacts sont sur le site de la ville de Frontignan. Et puis c'est le printemps à Gignac. Une exposition de fleurs s'est installée au domaine de la Frégère. Plus de 400 variétés d'iris sont à découvrir. Et en plus, elles sont en pleine floraison. C'est jusqu'au 17 mai à Gignac. Alors si vous aussi, vous organisez votre propre événement, que vous voulez qu'on en parle à l'antenne, envoyez-nous un mail à iciro@radiofrance.com.
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Voyage outre-Atlantique proposé par le groupe Téléphone. On écoutait New York avec toi. J'espère que vous allez bien, que vous avez passé un très bon début de journée. Sophie Nolvaux avec vous pour activer le mode relax de ce samedi 9 mai parce que vous avez peut-être vécu une semaine intense à l'écoute de votre radio ici, à guetter sans relâche les disques rayés pour tenter de remporter les 10 000 euros de vacances grâce à Bellombra. Vous avez jusqu'à ce soir minuit pour inscrire la phrase magique sur notre site ici.fr et le grand gagnant sera appelé demain entre midi et 13h dans l'émission de Willy Rovelli. Bonne chance. À suivre, je vous propose John Lennon juste après M. Pokora avec Quand même.

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1: Si vous connaissez bien Montpellier, ou encore que vous aimez marcher le nez au vent, ou que vous êtes simplement cinéphile, vous vous êtes sûrement déjà demandé, en passant boulevard Sérail, près de l'Esplanade, quelle était l'histoire de ce bâtiment singulier, en pierre de taille, sur lequel on peut toujours lire inscrit dans la pierre, cinématographe Pathé. Et où se dresse fièrement, au centre d'un fronton circulaire, un coq sculpté, emblème de la France, mais pas que.
2: Silence, moteur, action.
1: Tout commence au début du 19e siècle lorsqu'un certain Charles Pathé, qui avait le nez creux, s'intéresse à une nouvelle invention, le phonographe. Alors très rapidement, il monte un empire et en confie les rênes à son frère Émile, car Charles, lui, a d'autres ambitions. Il s'intéresse maintenant à un appareil photo projecteur, l'un des premiers dispositifs cinématographiques. Le succès des frères Lumière, qui avaient réalisé leur premier film, l'encourage à se lancer dans la distribution. Au début du XXe siècle, Pathé Frères est la société qui a introduit les films couleur. Et c'est la période faste, où les frères encouragent la construction de salles destinées uniquement à la projection des films de leur label. En 1907, 300 salles existent déjà. Celle de Montpellier verra le jour en 1908. Et elle s'inscrivait dans un vaste projet de modernisation de la ville à l'époque. À la manœuvre, un architecte bordelais, Hector Loubassier, et le montpelliérain André Cassan. À son inauguration en grande pompe en 1909, la salle mesurait 500 mètres carrés et comptait 1000 places. On accédait à l'intérieur par deux escaliers situés de chaque côté du grand hall d'entrée. C'était majestueux. Autant vous dire qu'on en prenait plein les yeux avant même que le film ne commence. Et on se faisait beau. Les Montpelliérains s'y rendaient comme au spectacle, sur leur 31. Le 7e art, cette année-là, n'en finissait pas de séduire. Cette histoire d'amour entre le premier cinéma de la ville et ses habitants durera très longtemps. Après plus de 7 décennies de visites de spectateurs, d'éclats de rire et de larmes versées sur les fauteuils de velours rouge, le cinématographe Pathé fermera ses portes. Et pourtant, le coq, symbole des frères Lumière, se dresse toujours fièrement au 31 boulevard Sérail. En 1990, l'immeuble a été labellisé patrimoine du XXe siècle et classé monument historique. Ouf, plus de risque de le voir transfiguré. Après la fermeture, la façade a été restaurée et le bâtiment devint le centre culturel Rabelais. Il accueille aujourd'hui des conférences ou des congrès, mais l'endroit retrouve parfois sa vocation première, lors notamment du festival Cinémed, le festival de cinéma méditerranéen. Si vous passez par là, levez la tête, prenez le temps de saluer le coq et peut-être aurez-vous une pensée émue pour toutes ces générations d'amoureux du 7e art qui, le cœur battant, se retrouvaient devant ces portes majestueuses pour se faire une bonne toile.

0: On attend avec grande impatience son quatrième album en fin d'année et sa tournée acoustique en 2027 dans les Zéniths et Arena de France. C'était Oshi avec Je partirai sur votre radio locale ici. On change de registre dans la suite de votre samedi après-midi avec Michael Jackson et Laurent Voulzy qui vient nous chanter l'une de ses plus belles ballades entre Bretagne et Guadeloupe.
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1: Excellent après-midi, vous écoutez Ici, il est 14h. Toute l'info en français dans le monde en 90 secondes avec Féline Leloir-Duhaut.
2: Au Havre, un homme d'une cinquantaine d'années en garde à vue pour homicide volontaire. Il est soupçonné d'avoir défenestré une femme sexagénaire hier après-midi. La victime n'a pas survécu à la chute. D'après le parquet, le suspect alcoolisé au moment des faits était hébergé par la victime et déjà connu de la justice pour des violences volontaires. Un nouveau candidat dans la course à l'Élysée, Florian Philippot, le président du parti Les Patriotes et ancien vice-président du Front National. Il s'était déjà présenté en 2022, mais n'avait réussi à obtenir qu'un seul parrainage d'élus sur les 500 demandés. Le drapeau européen de retour sur le Parlement hongrois après 12 ans d'absence. Cette décision marque un premier pas de la Hongrie vers l'Union européenne en cette journée de l'Europe. Un nouveau chapitre salué par le président du Conseil européen au moment de l'investiture du nouveau Premier ministre hongrois, Peter Magyar. Le bateau de croisière MV Ondus attendu très tôt demain matin aux îles Canaries. Les passagers et une bonne partie des membres d'équipage pourront débarquer à Tenerife. Certains seront rapatriés dans leur pays d'origine, les États-Unis, le Royaume-Uni ou encore la France. Le bateau, lui, poursuivra ensuite sa route vers les Pays-Bas. En tout, 6 cas d'antivirus ont été confirmés à bord par l'OMS et 3 passagers sont décédés. Et puis, ce soir, en tennis de table, la France fera face à la Chine en demi-finale des championnats du monde. Après leur victoire hier 3-0 contre le Brésil, les frères Lebrun et Flavien Coton espèrent une nouvelle victoire pour aller décrocher le titre mondial.
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3: La météo dans l'Hérault pour cette suite de journée, le temps qui se dégrade petit à petit avec un ciel couvert toujours cet après-midi et puis à partir de ce soir et la nuit prochaine, on attend des pluies orageuses qui vont balayer notre département avec des cumuls de pluie de 20 à 50 mm possibles localement. Ça souffle aussi cet après-midi avec des rafales autour des 45 km/h, un vent de sud-est et les températures, elles sont de 16 degrés au Quélard, 20 à Bédarieux, Agde, Béziers et 7, 21 à Montpellier et Lunel. Demain dimanche, le temps va rester maussade en début de journée où quelques précipitations se poursuivent sur l'est de l'Hérault avant le retour du soleil demain après-midi.
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0: groupe mythique des années 70, Supertramp avec Dreamer sur votre radio locale ici. Je suis ravie de passer ce début d'après-midi en votre compagnie. C'est Sophie Nolvaux au micro de votre radio préférée avec dans quelques minutes des infos pratiques près de chez vous. Mais juste avant, on va profiter des trois chansons françaises à la suite.
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0: Avec Étienne Dao, le nouveau duo Pascal Obispo et Francis Cabrel et l'éternelle mystérieuse Mylène Farmer.
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1: 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La semaine prochaine, de mercredi à vendredi, c'est le Lunel House Tribute Festival. Profitez des plus grands artistes de la musique qui revivent sur scène. U2, Phil Collins, Tina Turner ou bien Jean-Jacques Goldman. Ça se passe aux arènes de Lunel. 3 jours de concert avec donc ces tributes qui reprennent les plus grands morceaux des plus grands artistes. 3 soirées, 3 thèmes. Mercredi, U2, Phil Collins. Jeudi, de la soul et de la disco avec les Bee Gees et Tina Turner. Et pour le vendredi, de la chanson française avec Balavoine, Goldman et Michel Sardou. Toutes les infos, la billetterie aussi, sont sur le site de la ville de Lunel. 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

0: The Bee Gees avec Too Much Heaven sur votre radio locale ici. Nous sommes le 9 mai et depuis 1985, on fête la journée de l'Europe. Cette date a été choisie par l'ensemble des pays européens en souvenir du discours prononcé par Robert Schuman le 9 mai 1950. Robert Schuman, qui fut, je vous le rappelle, le ministre des Affaires étrangères en France de 1948 à 1953 sous la présidence de Vincent Auriol. Il sera bientôt 15h, l'heure de toute l'info en France et dans le monde en 90 secondes. D'ici là, je vous ai programmé Marc Lavoine, Taylor Swift et David Hallyday.
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1: Vous écoutez votre radio ici, bel après-midi, il est 15h. Toute l'info en français dans le monde en 90 secondes avec Féline Leloir-Duhaut.
2: Une chanson à la gloire de Philippe Pétain, entendue hier lors des commémorations du 8 mai à Canet-en-Roussillon dans les Pyrénées-Orientales. La chanson « Maréchal, nous voilà » a été diffusée lors d'une reconstitution historique de la Libération. L'organisateur assure qu'il s'agit d'une erreur de l'ingénieur du son qui ne connaissait pas la portée symbolique de l'hymne. La même chanson a aussi été entendue hier dans les rues de Carpentras dans le Vaucluse. Là aussi, c'est une erreur, affirme la mairie. 9 personnes placées en garde à vue à Paris dans le quartier Saint-Michel cet après-midi en lien avec la marche du comité du 9 mai. Cette manifestation d'ultra-droite a été interdite ce matin par le Conseil d'État, une interdiction qui s'ajoute à celle de la préfecture de police et du tribunal administratif de Paris. La contre-manifestation antifasciste est elle aussi interdite. Des contrôles ont donc été mis en place dans la capitale pour éviter tout rassemblement. Une nouvelle affaire de séquestration liée aux crypto-monnaies, cette fois en Haute-Garonne. Le 23 mars dernier, une femme séquestrée par plusieurs individus armés et cagoulés qui l'ont forcée à transférer 68 000 euros en crypto-monnaie. 5 personnes de 17 à 24 ans ont depuis été arrêtées. L'une d'elles est liée à la DZ Mafia. En rugby, les Françaises ultra favorites pour ce 4e match du tournoi des 6 nations. Les Bleus feront face aux Écossaises à Édimbourg cet après-midi. Coup d'envoi du match à 17h15. Et puis, J-7 avant l'Eurovision. Le grand concours de chant européen se déroule à Vienne cette année avec 35 concurrents. On vous a mis le classement des titres avec nos chouchous sur ici.fr.
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3: La météo dans l'Hérault pour cette suite de journée, le temps qui se dégrade petit à petit avec un ciel couvert toujours cet après-midi et puis à partir de ce soir et la nuit prochaine, on attend des pluies orageuses qui vont balayer notre département avec des cumuls de pluie de 20 à 50 mm possibles localement. Ça souffle aussi cet après-midi avec des rafales autour des 45 km/h, un vent de sud-est et les températures, elles sont de 16 degrés au Quélard, 20 à Bédarieux, Agde, Béziers et 21 à Montpellier et Lunel. Demain dimanche, le temps va rester maussade en début de journée où quelques précipitations se poursuivent sur l'est de l'Hérault avant le retour du soleil demain après-midi.
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0: L'excellent groupe de Mark Knopfler, Dire Straits, à l'instant avec Money for Nothing sur votre radio ici. Sophie Nolvaux pour vous accompagner sur la route de vos activités ce samedi, dans vos travaux, dans votre ménage, dans votre après-midi de détente, avec des infos près de chez vous dans un instant et des mélodies qu'on connaît bien avec les trois chansons françaises à la suite. Il y aura Michel Berger, Vanessa Paradis, mais également Julien Clerc. Je vous souhaite un bon week-end.
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0: ont tous les deux 30 ans lorsqu'ils enregistrent cette chanson qui deviendra un tube, When the Rain Begins to Fall, par un duo d'artistes américains, Jermaine Jackson et Pia Zadora, un titre à retrouver dans la playlist de notre nouvelle web radio 100% années 80. Tiens, cette air-là aussi, vous pourrez l'écouter quand vous le souhaitez, 24 heures sur 24, 7 jours sur 7, gratuitement via l'appli ICI ou encore notre site ICI.fr. Il sera bientôt 16h, l'heure du goûter et de votre rendez-vous avec l'info en France et dans le monde en 90 secondes. Le temps de se détendre avec Axel Bauer, le nouveau single de Miley Cyrus, mais aussi Daniel Balavoine sur votre radio ICI.
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1: Vous écoutez Ici, il est 16h, très bel après-midi. Toute l'info en français dans le monde en 90 secondes avec Féline Leloir-Duhaut.
2: Un accident d'avion de Voltige ce matin dans le Puy-de-Dôme à l'aéroport de Clermont-Aulna. Le pilote âgé de 54 ans est décédé. Il était seul à bord. Le procureur de Clermont-Ferrand précise que l'avion a percuté le sol au niveau d'une piste en herbe de l'aéroport. Emmanuel Macron en Égypte. Aujourd'hui, le président français vient inaugurer une université de la francophonie à Alexandrie. Emmanuel Macron doit aussi rencontrer son homologue égyptien Abdel Fattah al-Sissi à la fois pour conforter la relation bilatérale entre les deux pays et échanger sur la guerre au Moyen-Orient. Le bateau de croisière MV Ondus, attendu très tôt demain matin aux îles Canaries, les passagers et une partie des membres d'équipage pourront débarquer à Tenerife. Certains seront rapatriés dans leur pays d'origine, les États-Unis, le Royaume-Uni ou encore la France. Le bateau poursuivra ensuite sa route vers les Pays-Bas. En tout, 6 cas d'antivirus ont été confirmés à bord par l'OMS et 3 passagers sont décédés. La préfecture de police de Paris se dit défavorable sur l'installation d'une fan zone le 30 mai pour la finale de la Ligue des Champions entre le PSG et Arsenal, un projet soutenu par le maire de Paris Emmanuel Grégoire. Mais plusieurs autres événements ont lieu dans la capitale ce même soir, comme les concerts d'Aya Nakamura et Damso ou encore le tournoi de Roland-Garros. Et puis, au championnat du monde de tennis de table, la France est en demi-finale face à la Chine avec une vraie chance de victoire pour les frères Lebrun et Flavien Coton. Après la victoire hier 3-0 contre le Brésil, ils visent le titre mondial.
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3: La météo dans l'Hérault pour cette suite de journée, le temps qui se dégrade petit à petit avec un ciel couvert toujours cet après-midi et puis à partir de ce soir et la nuit prochaine, on attend des pluies orageuses qui vont balayer notre département avec des cumuls de pluie de 20 à 50 mm possibles localement. Ça souffle aussi cet après-midi avec des rafales autour des 45 km/h, un vent de sud-est et les températures elles sont de 16 degrés au Quélard, 20 à Bédarieux, Agde, Béziers et 7, 21 à Montpellier et Lunel. Demain dimanche, le temps va rester maussade en début de journée où quelques précipitations se poursuivent sur l'est de l'Hérault avant le retour du soleil demain après-midi.
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0: morceau qui nous rappelle combien il est important de rester cool en toutes circonstances, même le week-end et surtout au volant de la voiture. C'était Zazie avec Zen. C'est Sophie Nolveau au micro de votre radio locale ici. À 16h, passé de quelques minutes, vos chansons préférées vont rythmer votre après-midi avec l'énergie débordante du groupe Earth, Wind & Fire. Mais tout de suite, voici Gaëtan Roussel avec cette jolie nouveauté intitulée Tout s'en va.
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3: Bonjour, je m'appelle Louane et je suis très joyeuse.
4: Je m'appelle Anas, j'ai de la chance d'être avec cette classe.
5: Merci.
6: Bonjour, je m'appelle Noraya et je me sens très joyeuse.
7: Bonjour, je m'appelle Jana. Aujourd'hui, on va vous raconter la légende du colibri. En Amazonie, dans la plus grande forêt du monde, vivaient des animaux, des mammifères, des félins, des insectes. Un orage s'apprêtait. Un éclair parta sur un arbre mort. Ça fait une grande flamme, puis se multiplia sur d'autres arbres, créant un grand incendie.
8: Le colibri alla chercher quelques gouttes d'eau. Après qu'il cherche de l'eau, il fonce vers les flammes, il met des gouttes de l'eau. Il fait sa part.
9: Et après, un autre oiseau prend des gouttes et il part remettre de l'eau comme le colibri.
10: Il fait des allers-retours, vite qu'il peut.
11: Après, il y a tous les animaux, le regardent et viennent l'aider.
12: Nous sommes tous des graines de colibri. Par exemple, éteindre la lumière,
13: fermer la porte avant de partir
14: et éteindre le feu.
15: On a ramassé les déchets pour pas polluer la planète.
16: On a fait ça avec des pinces, des sacs à poubelle, des gants, tout cet équipement.
17: Nous sommes tous des graines de colibri. Nous faisons notre part pour avoir un monde meilleur.
18: Un paradis.
19: Bonjour, je m'appelle Lana et mon activité préférée, c'est de faire des balades en forêt. J'aime le bruit des oiseaux qui chantent. J'apprécie de marcher au milieu des fleurs et des arbres qui dansent à cause du vent.
20: Je joue avec mes toupies Beyblade. Papa joue avec moi.
21: J'aime la pêche au crabe.
22: Et je veux que plein de gens y m'aident parce que là, j'en avais que 5.
23: J'aime faire des gâteaux en chocolat avec ma maman.
24: J'aime pique-niquer. La famille est là et on se régale dans les champs de fleurs.
25: J'adore la planète et la lune.
26: Ma préférée, c'est Saturne parce qu'avec l'anneau, c'est joli.
27: Faire la pâte aux crêpes.
28: J'aime les jeux vidéo parce que c'est amusant.
29: J'aime les ballons de foot. On peut faire plein de choses avec. Comme jongler, comme faire du basket.
30: Les blagounettes. Les petits lutins de la forêt.
31: Qu'est-ce qui est jeune et qui attend?
32: Jonathan.
33: Qu'est-ce qui est pire qu'Anna?
34: Un piranha.
35: Qu'est-ce qui court et qui se jette?
36: Une courgette.
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0: Eddie Mitchell avec le cimetière des éléphants sur votre radio locale ici. Avant de retrouver l'humour en tube avec les chevaliers du Fiel et Alexis le Rossignol, vous aurez droit à des conseils utiles près de chez vous et de la pure détente avec Syl et une nouveauté signée Auria. Je vous souhaite un très bel après-midi, profitez bien du week-end.
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2: Vos loisirs et vos sorties sont sur votre radio. Ici, Héros, la ville de Frontignan lance un appel à candidature pour jouer à la fête de la musique. Rendez-vous incontournable de rassemblement festif et musical, le 21 juin bien sûr. Alors si vous êtes musicien amateur, que vous avez envie de monter sur scène, seul ou en groupe, vous êtes invité à mettre le feu dans le cœur de ville de Frontignan. Vous avez jusqu'au 22 mai pour vous inscrire en contactant la direction culture et patrimoine de la ville. Toutes les infos et contacts sont sur le site de la ville de Frontignan. Et puis c'est le printemps à Gignac. Une exposition de fleurs s'est installée au domaine de la Frégère. Plus de 400 variétés d'iris sont à découvrir. Et en plus, elles sont en pleine floraison. C'est jusqu'au 17 mai à Gignac. Alors si vous aussi, vous organisez votre propre événement, que vous voulez qu'on en parle à l'antenne, envoyez-nous un mail à icihero@radiofrance.com.
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0: Sur votre radio locale ici, on écoutait Sia avec Gimme Love. Place à l'humour maintenant. Aujourd'hui 9 mai, c'est la journée de l'Europe. L'Union européenne doit se montrer unie face au nouvel ordre mondial. Je vous l'accorde, hein, le sujet est bien plombant. Mais c'est sans compter sur Fred Ballard qui va tenter de rendre tout ça marrant dans l'humour en tube.
1: Avec quel pays va-t-on faire l'Europe? Il nous reste l'Allemagne.
2: Voilà, bah ça commence bien. Si déjà on commence à se moquer de l'accent de nos voisins, on n'est pas prêt de s'unir, alors qu'il suffirait d'accepter nos différences, hein, pour qu'on puisse passer nos vacances ensemble et tester cet amour qui unit les peuples européens.
1: Ces Allemands qui tous les étés nous envahissent, nous, dans le sud de la France, ils recommencent à venir nous narguer avec leur Mercedes de merde, hein. Toujours sur la troisième file de gauche. La peignade est-elle dangereuse pour les enfants? Mais non, il y a vent de terre, prends ton matelas pneumatique, tu vas découvrir l'Amérique.
2: Bon, il semblerait qu'il y a encore quelques petites résistances à l'union des peuples européens dans le sud de la France, mais peut-on faire confiance au chevalier du fiel qui aime bien mettre de l'huile sur le fioul? Parce que l'Europe, c'est aussi pour les jeunes une formidable occasion de découvrir le monde.
3: Vous connaissez Erasmus? Ouais, ce programme international qui permet à des étudiants étrangers fascinés par la France de venir étudier chez nous et à des étudiants français fascinés par la fête d'aller dans des pays où la vie est moins chère pour picoler, pour niquer. Voilà. Ben, j'y suis resté 7 ans.
2: Voilà, ben ça c'est une expérience d'ouverture sur le monde réussie, hein, par un jeune Européen plein de vie et de tequila aussi. Mais bon, au moins Alexis Le Rossignol a trouvé sa voie grâce à l'Europe. Erasmus mène à tout, filière économique ou humoristique, en forme des cadors.
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0: Lettre à France par Michel Polnareff sur votre radio locale ici. Il sera bientôt 17h, l'heure des infos. On a juste le temps de se faire plaisir avec Dépêche Mode et le nouveau single de Charles Doré. À tout de suite.
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1: Vous écoutez Ici, belle fin d'après-midi, il est 17h. Les infos sont présentées par Féline Lenoir-Duhaut.
2: Au Havre, un homme d'une cinquantaine d'années en garde à vue pour homicide volontaire. Il est soupçonné d'avoir défenestré une femme sexagénaire hier après-midi. La victime n'a pas survécu à la chute. D'après le parquet, le suspect alcoolisé au moment des faits était hébergé par la victime et déjà connu de la justice pour des violences volontaires. Une enquête ouverte par le parquet de Dunkerque sur plusieurs marins de la Marine nationale. Ces marins font partie des brigades de sauvetage des migrants dans la Manche. Ils sont accusés d'avoir tenu des propos racistes et d'avoir eu des comportements pouvant mettre en danger les personnes secourues. L'alerte a été donnée par un autre agent de la Marine nationale. 9 personnes placées en garde à vue à Paris ce midi en lien avec la marche du comité du 9 mai. Elles allaient se rendre à cette manifestation interdite ce matin par le Conseil d'État, mais aussi par la préfecture de police et le tribunal administratif de Paris. Ces 9 personnes appartiennent toutes à cette mouvance d'ultra-droite et portaient des matraques télescopiques et des couteaux. Maréchal, nous voilà, une chanson à la gloire de Philippe Pétain entendue hier lors des commémorations du 8 mai à Canet-en-Roussillon dans les Pyrénées-Orientales lors d'une reconstitution historique de la libération, mais aussi à Carpentras dans le Vaucluse, dans les haut-parleurs de la ville. Dans les deux cas, c'est une erreur, assurent les organisateurs. La mairie de Carpentras a néanmoins décidé de porter plainte. Un nouveau candidat dans la course à l'Élysée, Florian Philippot, le président du parti Les Patriotes et ancien vice-président du Front National. Il s'était déjà présenté en 2022, mais n'avait pas réussi à obtenir qu'un seul parrainage d'élus sur les 500 demandés. En rugby, les Françaises sont à Édimbourg pour ce 4e match du tournoi des 6 nations. Les Bleus, ultra favorites face aux Écossaises. Le coup d'envoi du match, c'est dans un quart d'heure. Et puis, J-7 avant l'Eurovision, le grand concours de chant européen qui se déroule à Vienne cette année avec 35 concurrents. On vous a mis le classement des titres avec nos chouchous sur ici.fr.
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4: La météo dans l'Hérault pour cette suite de journée, le temps qui se dégrade petit à petit avec un ciel couvert toujours cet après-midi et puis à partir de ce soir et la nuit prochaine, on attend des pluies orageuses qui vont balayer notre département avec des cumuls de pluie de 20 à 50 mm possibles localement. Ça souffle aussi cet après-midi avec des rafales autour des 45 km/h, un vent de sud-est et les températures elles sont de 16 degrés au Quélard, 20 à Bédarieux, Agde, Béziers et 7, 21 à Montpellier et Lunel. Demain dimanche, le temps va rester maussade en début de journée où quelques précipitations se poursuivent sur l'est de l'Hérault avant le retour du soleil demain après-midi.
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icône des années 80, elle nous replonge dans tous nos magnifiques souvenirs. C'était Jeanne Masse avec Toute Première Fois. J'espère que votre samedi se passe pour le mieux. C'est Sophie Nolveau avec vous. À suivre, Bonnie Tyler, juste après Gauvin Serce avec Silence Radio sur votre radio locale ici.

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1: Bonjour Fabien Soldevilla.
2: Bonjour Maël.
1: De la Bretagne dans l'Hérault aujourd'hui.
2: C'est ça, on part en Bretagne, à Mobio.
1: C'est vrai qu'il fait beaucoup plus beau en Bretagne qu'ici.
2: Alors... Oui, parce que Maël, ça sonne un petit peu...
1: Ah, peut-être. C'est pas moi qui ai choisi le sujet, hein, je précise. J'y suis pour rien. Je me dédouane.
2: Donc, on va chez Ker Maria. K-E-R, parce que je crois que ça veut dire chez...
1: Chez Maria.
2: Voilà, exactement. Chez Maria, exactement. À Mogio, en plein centre, aux 50 rues de la Portette. Un endroit d'ailleurs hyper sympa. J'ai adoré le lieu. C'est super mignon. La rue est piétonne dans le centre du village. Et c'est vraiment une excellente crêperie bretonne qui a été reprise il y a quelques semaines par Jules. Il a revu toute la carte et tous les produits pour aller chercher vraiment des produits frais, du local, un petit peu de Bretagne aussi, et du fait maison uniquement. Et en plus de ça, Jules, c'est le roi de l'accueil et du service, il est vraiment efficace et il y a une ambiance décontractée dans ce restaurant. On a adoré. Donc la carte, il y a des salades aussi, il y a un petit peu quelques, des omelettes, des trucs comme ça, mais on ne va pas forcément en parler parce qu'ici, on va parler galette et crêpes.
1: Évidemment.
2: Voilà, la galette, c'est au sarrasin,
1: ouais,
2: pour le salé. Et la sucrée, c'est à la farine de blé, la farine de froment même, bio. Donc sarrasin, ouais, bio. Froment bio. Chaque jour, déjà, il y a une galette du jour salée et également une galette sucrée avec une formule à 16,90€ pour les deux. Et évidemment, ensuite, on a la carte des crêpes. Donc, il y a les classiques, la fameuse complète. La complète, c'est donc jambon blanc, œuf, comté et emmental. Et donc, moi, j'ai goûté la super complète. C'est une base de crème, sauce tomate, jambon blanc ou alors on a soit jambon cru au chorizo, œuf, champignon, comté et emmental, 10,50€. La complète est à 8,50€, Maël. Et après, on a des choses un petit peu plus spéciales. On a la campagnarde, poitrine, pommes de terre sautées, champignons, oignons confits au cidre, évidemment, comté emmental. On a la fameuse avec l'andouille de Guéméné.
1: Ouais.
2: Voilà, il y en a plusieurs d'ailleurs. Il y en a une qui est avec fondu de poireaux, oignons confits au cidre, sauce moutarde à l'ancienne, comté emmental. On a aussi la Saint-Jacques, hein, qui est aussi un produit quand même un petit peu de Bretagne, avec fondu de poireaux également, pommes de terre sautées, crème ciboulette, jus de citron pressé, comté emmental. Voilà, donc là, on est sur des crêpes un petit peu plus évoluées qui démarrent à 11,50€ jusqu'à 15,50€ pour la Saint-Jacques. Donc ça, c'est plutôt pas mal. Avec tout ça, d'ailleurs, on peut, évidemment, qu'est-ce qu'on boit ?
1: Du cidre.
2: Et c'est très intéressant parce qu'ils ont du cidre en fût à la pression.
1: Très bien.
2: Ouais, donc je me suis même pris une petite pinte, c'est léger, avec modération, évidemment. Ouais. Ouais. Après, côté sucré, on a du classique, évidemment. Pâte à tartiner, chocolat chaud maison, avec banane, poire, pomme caramélisée, on peut mixer un petit peu tout ça, sirop d'érable, miel et jus de citron. Moi, je me suis laissé tenter parce qu'il y a une petite carte de flambée,
1: ouais,
2: par la crêpe Suzette.
1: Très bien.
2: Ouais, j'aime trop.
1: Aussi.
2: Voilà, beurre, sucre, jus d'orange, orange confite et Grand Marnier qui est flambé un petit peu sur la table. Donc c'est servi directement sous la crêpe qui flambe. Franchement, j'ai adoré. Et on a également des spéciales, spéculoos glacé. Il y a la 7-Up avec la crème de marron, glace vanille, chocolat chaud, chantilly, crème fraîche et sarrasin popé. Il fait des sarrasins qui fait popper comme du popcorn.
1: Ah ouais, un peu comme un popcorn.
2: Ouais, okay. Exactement. Ouais, et ça apporte bien. Vraiment croustillant et ça marche super bien.
1: Excellent.
2: Donc voilà. Est-ce que je vous ai convaincu, Maël?
1: Ça donne envie d'y aller, en tout cas.
2: Voilà.
1: Et c'est à Mogio.
2: Et c'est à Mogio, exactement. Et c'est ouvert tous les jours le midi. C'est facile. Et du mercredi au samedi le soir.

0: Le clip a été tourné dans la capitale grecque, Feels Like I'm Falling in Love, le groupe de Chris Martin. On écoutait Coldplay sur votre radio locale ici. Les infos près de chez vous arrivent très bientôt. On les retrouve juste après Marine avec Escroc et Les Innocents avec L'Autre Finistère. Merci pour votre fidélité et belle journée.
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2: 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Profitez des plus grands artistes de la musique qui revivent sur scène. U2, Phil Collins, Tina Turner ou bien Jean-Jacques Goldman. 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Mercredi, U2, Phil Collins. Jeudi, de la soul et de la disco avec les Bee Gees et Tina Turner. Et pour le vendredi, de la chanson française avec Balavoine, Goldman et Michel Sardou. Toutes les infos, la billetterie aussi, sont sur le site de la ville de Lunel. 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

0: C'était Jérémy Frérot avec Adieu. Il est l'heure de parcourir l'histoire sur votre radio ici avec les voyages dans le temps de Stéphane Bern. Le sujet du jour, l'évasion incroyable de Napoléon III du fort de Ham. Ouvrez grand les oreilles.
1: Une prison, 400 soldats, 60 sentinelles, un pont-levis. Mais comment Louis-Napoléon Bonaparte s'est-il échappé ? Printemps 1846, fort de Ham, dans la Somme. Napoléon III ronge sa peine, condamné à perpétuité pour coup d'État raté. Il vit avec un valet, un cuisinier et son chien. Ses journées s'étirent entre l'écriture, l'attente et les pas feutrés d'un jeune maçon nommé Charles Pinguet, venu réparer le plafond de sa cellule qui fuit. Il l'observe, il lui parle. Petit à petit, un plan se dessine. Pinguet accepte de lui prêter ses habits. Le 25 mai à l'aube, Napoléon rase sa moustache, coiffe une perruque, enfile la blouse sale, la casquette, les sabots. Il se farde, se donne l'air fatigué. Sur l'épaule, il cale une planche comme les autres ouvriers. Bon, c'est vrai que dit comme ça, on dirait Mario Bros à Fort Boyard. Il descend. Dans la cour, un sergent l'interpelle. Hey, « Hé, Pinguet, tu n'oublies pas ta planche ?» Il hoche la tête, poursuit sa route. Le pont-levis s'abaisse, il passe. Personne ne bronche. On imagine la scène aujourd'hui. Contrôle vigipérate, portique, fouille au corps. Avec son panneau de bois, il aurait forcément déclenché l'alarme du Leroy Merlin. À 2 kilomètres, l'attend un fiacre. Puis la diligence qu'il mènera à Bruxelles, puis à Londres. 2 ans plus tard, il entre à l'Élysée. En 1852, il devient empereur. Bien avant Carlos Ghosn, caché dans une malle, Napoléon III a signé l'une des évasions les plus culottées de l'histoire. Et même pas avec sa culotte à lui.
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0: êtes toujours branchés sur votre radio locale ici avec LP et Lost on You. Bientôt 18h, l'heure de faire un point sur l'actualité. Avant ça, on profite encore pour chanter avec Céline Dion et son dernier titre dansant, mais aussi avec Alain Souchon et Je veux du cuir.
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5: Merci pour votre jour, pour l'émission que vous avez fait sur la pluie.
6: Ah. Ah ben oui.
5: Parce que figurez-vous qu'à Latte, nous, on a été inondés en 76.
6: Ouais.
5: Et depuis, moi, chaque fois qu'il pleut beaucoup, j'ai peur.
6: Ah ben oui, ça vous revient en tête, évidemment, je comprends.
5: Alors, je vous ai écouté jusqu'à 8h du soir.
6: Bon, eh ben écoutez, c'est bien. On est là pour ça, en tout cas.
5: Je
6: pour,
5: vous remercie.
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1: Vous écoutez votre radio ici, il est 18h. Bon début de soirée. Les infos avec Féline Leloir-Duhaut.
2: Elle avait 9 ans et vivait à Sarreguemines en Moselle. La petite Sarah, qui s'est suicidée en octobre dernier, était victime de harcèlement scolaire, des faits graves, selon le rapport du rectorat de l'Académie Metz-Nancy. D'après le parquet de Sarreguemines, elle souffrait de moqueries de ses camarades de CM2 sur sa corpulence. Un gendarme français tué aujourd'hui, ça s'est passé à l'air en Meurthe-et-Moselle. Il tentait d'arrêter un véhicule qu'il a mortellement percuté. C'est le ministre de l'Intérieur, Laurent Nunez, qui l'annonce sur son compte X. 59 personnes interpellées à Paris, dont 32 placées en garde à vue, des arrestations en lien avec la marche du comité du 9 mai. Cette manifestation d'ultra-droite, interdite ce matin par le Conseil d'État, après la préfecture de police et le tribunal administratif de Paris. La contre-manifestation antifasciste était, elle aussi, interdite. Parmi les personnes interpellées, certaines portaient des matraques télescopiques et des couteaux. Le bateau de croisière MV Ondus, attendu très tôt demain matin aux îles Canaries, les passagers et une partie des membres d'équipage pourront débarquer à Tenerife. Certains seront rapatriés dans leur pays d'origine, les États-Unis, le Royaume-Uni ou encore la France. Le bateau, lui, poursuivra ensuite sa route vers les Pays-Bas. En tout, 6 cas d'antivirus ont été confirmés à bord par l'OMS et 3 passagers sont décédés. Y aura-t-il une fan zone à Paris le 30 mai pour suivre la finale de la Ligue des Champions entre PSG et Arsenal? Rien n'est moins sûr. Le maire Emmanuel Grégoire soutient le projet, mais la préfecture de police de Paris se dit défavorable pour des raisons de sécurité. Emmanuel Macron en Égypte aujourd'hui. Le président français vient inaugurer une université de la francophonie à Alexandrie. Le président doit aussi rencontrer son homologue égyptien Abdel Fattah Al-Sissi pour conforter la relation bilatérale entre les deux pays et échanger sur la guerre au Moyen-Orient. Et puis ce soir, la France en tennis de table en demi-finale des championnats du monde face à la Chine. Les frères Lebrun et Flavien Coton ont une vraie chance pour le titre mondial.
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4: La météo dans l'Hérault pour cette suite de journée, le temps qui se dégrade petit à petit avec un ciel couvert toujours cet après-midi et puis à partir de ce soir et la nuit prochaine, on attend des pluies orageuses qui vont balayer notre département avec des cumuls de pluie de 20 à 50 mm possibles localement. Ça souffle aussi cet après-midi avec des rafales autour des 45 km/h, un vent de sud-est et les températures, elles sont de 16 degrés au Quélard, 20 à Bédarieux, Agde, Béziers et 7, 21 à Montpellier et Lunel. Demain dimanche, le temps va rester maussade en début de journée où quelques précipitations se poursuivent sur l'est de l'Hérault avant le retour du soleil demain après-midi.
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The Police avec Ken Stan Lusigno sur votre radio ici. C'est toujours Sophie Nolvaux avec vous jusqu'à 19h. 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D'ici là, on se relaxe avec Rose Laurence, juste après Florent Pagny avec la dernière chanson du monde.

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2: Si vous connaissez bien Montpellier, ou encore que vous aimez marcher le nez au vent, ou que vous êtes simplement cinéphile, vous vous êtes sûrement déjà demandé, en passant boulevard Sérail, près de l'Esplanade, quelle était l'histoire de ce bâtiment singulier, en pierre de taille, sur lequel on peut toujours lire inscrit dans la pierre, cinématographe Pathé. Et où se dresse fièrement, au centre d'un fronton circulaire, un coq sculpté, emblème de la France, mais pas que.
3: Bien, moteur, action.
2: Tout commence au début du 19e siècle, lorsqu'un certain Charles Pathé, qui avait le nez creux, s'intéresse à une nouvelle invention, le phonographe. Alors très rapidement, il monte un empire et en confie les rênes à son frère Émile, car Charles, lui, a d'autres ambitions. Il s'intéresse maintenant à un appareil photoprojecteur, l'un des premiers dispositifs cinématographiques. Le succès des frères Lumière, qui avaient réalisé leur premier film, l'encourage à se lancer dans la distribution. Au début du XXe siècle, Pathé Frères est la société qui a introduit les films couleurs. Et c'est la période faste, où les frères encouragent la construction de salles destinées uniquement à la projection des films de leur label. En 1907, 300 salles existent déjà. Celle de Montpellier verra le jour en 1908. Et elle s'inscrivait dans un vaste projet de modernisation de la ville à l'époque. À la manœuvre, un architecte bordelais, Hector Loubassier, et le Montpelliérain André Cassan. À son inauguration en grande pompe en 1909, la salle mesurait 500 mètres carrés et comptait 1000 places. On accédait à l'intérieur par deux escaliers situés de chaque côté du grand hall d'entrée. C'était majestueux. Autant vous dire qu'on en prenait plein les yeux avant même que le film ne commence. Et on se faisait beau. Les Montpelliérains s'y rendaient comme au spectacle, sur leur 31. Le 7e art, cette année-là, n'en finissait pas de séduire. Cette histoire d'amour entre le premier cinéma de la ville et ses habitants durera très longtemps. Après plus de 7 décennies de visites de spectateurs, d'éclats de rire et de larmes versées sur les fauteuils de velours rouge, le cinématographe Pathé fermera ses portes. Et pourtant, le coq, symbole des frères Lumière, se dresse toujours fièrement au 31 boulevard Sérail. En 1990, l'immeuble a été labellisé patrimoine du XXe siècle et classé monument historique. Ouf, plus de risque de le voir transfiguré. Après la fermeture, la façade a été restaurée et le bâtiment devint le centre culturel Rabelais. Il accueille aujourd'hui des conférences ou des congrès, mais l'endroit retrouve parfois sa vocation première, lors notamment du festival Cinémed, le festival de cinéma méditerranéen. Si vous passez par là, levez la tête, prenez le temps de saluer le coq et peut-être aurez-vous une pensée émue pour toutes ces générations d'amoureux du 7e art qui, le cœur battant, se retrouver devant ses portes majestueuses pour se faire une bonne toile.
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0: Une chanson qui fait du bien, Alex Warren avec Ordinary. Dans le prochain quart d'heure, je vous propose des conseils utiles autour de vous et les coulisses télé de Patrice Gascoigne qui part à la rencontre d'Olivier Mine pour le maillon faible sur M6. Ce sera après Taylor Swift et Johnny Hallyday sur votre radio ici. Belle fin de journée.
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0: Françoise Hardy avec VIP sur votre radio locale, ici. Place tout de suite aux coulisses télé. Bonsoir Patrice Gascoigne.
1: Salut Sophie.
0: Aujourd'hui, parce que vous êtes notre maillon fort, bien évidemment Patrice, vous allez nous parler du jeu de M6, le maillon faible. Et pour ça, vous êtes parti à la rencontre d'Olivier Mine.
2: Depuis fin novembre 2025 sur M6, le samedi en fin de journée, vous pouvez entendre ça.
3: Bienvenue, nous allons jouer au maillon faible.
2: Effectivement, M6 a eu la bonne idée de confier à Olivier Mine la présentation de ce jeu culte qui a fait les belles heures de TF1 au début des années 2000. Ce jeu d'origine anglaise s'appuie sur une mécanique implacable. À chaque manche, le candidat, jugé le moins bon par les autres, est éliminé.
4: J'ai voté contre Virginie parce que je pense que c'est la pomme pourrie du panier.
2: À l'époque, et tout le monde s'en souvient, la présentation était assurée par Laurence Boccolini. Et j'ai l'impression, Olivier Mine, que vous vous inscrivez dans une certaine continuité, non ?
3: Exactement. Si ce n'est que, évidemment, j'ai laissé le très joli blond vénitien de Laurence Boccolini à côté, parce que évidemment, je suis maintenant grisonnant, et j'ai retiré les lunettes aussi. Mais pour le reste, oui, on est resté donc dans une continuité qui n'en est pas une. Parce qu'en plus, pour tout à fait honnête avec vous, le format, bien sûr, est le même. J'entends par là que les structures de manches sont identiques, mais le ton, en revanche, est différent. Alors d'abord parce qu'évidemment, Laurence n'est pas moi, premièrement. Deuxièmement, parce que Laurence s'était elle-même adaptée en incarnant un personnage. Ce n'était pas elle à ce que les Anglais avaient initié au départ sur BBC. Donc, quelqu'un d'extrêmement dur. Mais...
1: Donc vous ne serez pas un père fouettard.
3: Je ne serai pas un père fouettard. En fait, je suis un chat, car avec les chats, on ne sait jamais ce qui va se passer.
1: Un peu chamallow, des fois.
3: Je peux être chamallow, c'est vrai. Je vous remercie. Vous êtes toujours là au moment où j'en ai besoin pour me mettre en valeur. Très touché. Mais en même temps, mon caractère est aussi celui-là. J'aime mettre en boîte les gens que j'aime. J'aime être caustique parfois. J'aime être piquant. C'est donc ces aspects-là de ma personnalité qui seront exploités davantage, on va dire, par votre serviteur. J'ai essayé en tout cas de mettre à chaque fois un œil un peu rieur de temps en temps et une bouche en coin, de manière à ce que à jamais on ne puisse être dupe du fait que je ne l'étais pas.
2: L'humour d'Olivier Mine, ça en fait le maillon fort de la présentation du maillon faible chaque samedi à 18h35 sur M6.
3: Vous êtes le maillon faible.
2: Oui, enfin moi, je reviens quand même demain avec de nouvelles coulisses télé.
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0: Bon samedi à l'écoute de votre radio locale ici, c'était Mpokora avec Quand même. Dans quelques minutes, place à l'actu à 19h. Vous passerez ensuite la soirée en compagnie de Laurent Petit-Guillaume avec 100% années 80. Nous on se quitte avec Alain Bachung et Ma Petite Entreprise. Je vous souhaite un excellent week-end.
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1: Très belle soirée, vous écoutez Ici, il est 19h. On s'informe avec Féline Leloir-Duo.
2: Un motard de la gendarmerie mortellement percuté par un automobiliste en Meurthe-et-Moselle. Ça s'est passé aujourd'hui à Léhir, au nord de Nancy. Ce gendarme est mort après un choc frontal avec une voiture qu'il tentait d'intercepter, Jules Hausse.
3: Le maréchal des logis-chef Lucas Voynier a été percuté par un automobiliste, selon un message publié sur X par le ministre de l'Intérieur quelques heures après l'accident. Laurent Nunez ajoute que l'accident s'est produit au cours d'une manœuvre d'interception d'un véhicule tiers. Pas d'autres précisions à ce stade sur les circonstances. Le gendarme d'une trentaine d'années appartenait à la brigade motorisée de Seychamps. À bord de la voiture qui a percuté le gendarme, deux septuagénaires, un homme de 77 ans et une femme de 74 ans. Les deux ont été hospitalisés au CHRU de Nancy pour des blessures légères. Une enquête est ouverte selon la préfecture de Meurthe-et-Moselle.
2: Et de son côté, la gendarmerie nationale dit apporter tout son soutien à sa famille et à ses proches. Des faits graves de harcèlement scolaire, c'est la conclusion de l'enquête du rectorat de Nancy-Metz. 7 mois après le suicide de la petite Sarah, 9 ans, l'enfant a été retrouvée morte chez elle à Sarreguemines en octobre dernier. La réponse au problème du harcèlement scolaire, ce sont les moyens qui sont insuffisants, affirme ce soir Mathieu Risse, secrétaire général du syndicat SNUDI FO de Moselle. D'après le parquet de Sarreguemines, la petite Sarah a été victime de moqueries de la part de ses camarades de CM2 sur sa corpulence. Une chanson à la gloire de Philippe Pétain, entendue hier lors des commémorations du 8 mai à Canet-en-Roussillon, dans les Pyrénées-Orientales. La chanson « Maréchal, nous voilà » a été diffusée lors d'une reconstitution historique de la Libération. Et l'association organisatrice plaide pour une erreur, Sarah Khalifi.
4: C'est ici, depuis la plage, que François voit les premiers véhicules militaires s'élancer. Ce collectionneur préfère rester en fin de cortège, soudain.
5: Nous sommes trois responsables d'association à entendre en même temps le début de la chanson du maréchal. Elle n'a rien à faire sur l'événement, il y a quelque chose qui ne va pas.
4: Avec ses camarades déguisés en soldats des années 40, il court vers la tente où se trouve le technicien, un jeune homme d'une vingtaine d'années, et stoppe sa playlist de plus de 800 chansons.
5: Il était confus, s'en est excusé, mais il ne connaissait absolument pas de quel maréchal il s'agissait, donc on a fait un petit cours d'histoire et l'a supprimé ensuite de sa playlist.
4: Ce technicien a été embauché par la mairie, selon Guy Toreille, le président de l'association en charge de l'événement.
6: C'est un ingénieur de son indépendant fourni par la ville de Canet, que je n'accuse pas non plus. Il y a Voulette, c'est moche, l'erreur est humaine.
4: Sur Facebook, l'un des prestataires techniques présente ses excuses et la mairie parle d'une erreur, mais rien n'apaise la colère de cette habitante de Canet.
7: C'est inadmissible. Je ne pensais pas, moi, en 2026, entendre cette chanson très connotée Pétain, quoi. Ça renvoie tout simplement à la collaboration, mais c'est pas normal.
4: La mine sévère, elle met en garde. Tout le monde devrait être plus vigilant l'année prochaine.
2: Et cette même chanson a aussi été entendue hier dans les haut-parleurs de la ville de Carpentras, dans le Vaucluse. Là aussi, c'est une erreur, affirme la mairie. En rugby, au tournoi des Six Nations, les Françaises ultra favorites mènent actuellement 62-21 face à l'Écosse. De quoi conforter les Bleus avant leur match dimanche prochain contre l'Angleterre. Et puis en ce week-end prolongé du mois de mai, on n'a qu'une seule envie, se faire un barbecue. Rien de tel pour profiter du jardin. Résultat, les bouchers qui devaient fermer pour le 8 mai ont rouvert boutique, notamment à Chambrel-et-Tours où les clients étaient nombreux. Philippe Père.
8: Bonjour, la caisse, c'est un défilé de clients, des saucisses plein le panier.
9: Avez-vous trouvé ce que vous vouliez?
10: Oui.
9: Là, nous avons des chips au latap.
8: Ça va faire un barbecue ce week-end?
11: Oui.
10: C'est beau.
11: Les deux gouttes depuis le début de la semaine et peut-être de la semaine prochaine, on en profitait.
8: Vous avez pris quoi pour votre barbecue?
11: Poulet qu'on va faire mariner, et puis traditionnel, un saucisse, et puis des chipots au piment, c'est ça? T'as pris?
10: Piment d'Espelette.
9: 49,14 du coup.
8: Merci. Jérôme, lui, attend encore sa commande.
12: De l'araignée de porc, de l'araignée de veau, de la merguez.
8: Il a des amis à la maison tout le week-end.
12: On va se régaler avec le beau temps. Pas prévu, c'est encore mieux, quoi. En fait, quand c'est pas prévu, ils annonçaient de la pluie et puis c'est le beau temps.
8: Alors, impossible de ne pas dégainer le barbecue.
12: C'est formidable hein, d'avoir des commerces ouverts. On travaille pas pourtant. On a un soupçon de remords, mais le barbecue, il passe avant tout.
9: Ce week-end, c'est le barbecue.
8: Florence est vendeuse à la boutique. Les bouchers connaissent leur métier.
9: Il y a du monde, ouais. Pourtant, le 8 mai, on n'ouvre pas. Et là, exceptionnellement, on a ouvert. ouvert. On a beaucoup de monde. On ne s'attendait pas à voir autant de monde que ça.
12: Il y a les guinguettes qui ouvrent. Là, c'est un gros week-end entre amis.
8: Lundi, ça va piquer.
12: Un petit peu, ouais.
2: Et puis, barbecue ou pas ce week-end, s'il y a du soleil, on n'oublie pas la crème solaire ou le chapeau.
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13: La météo dans l'Hérault pour cette suite de journée, le temps qui se dégrade petit à petit avec un ciel couvert toujours cet après-midi et puis à partir de ce soir et la nuit prochaine, on attend des pluies orageuses qui vont balayer notre département avec des cumuls de pluie de 20 à 50 mm possibles localement. Ça souffle aussi cet après-midi avec des rafales autour des 45 km/h, un vent de sud-est et les températures elles sont de 16 degrés au Quélard, 20 à Bédarieux, Agde, Béziers et 7, 21 à Montpellier et Lunel. Demain dimanche, le temps va rester maussade en début de journée où quelques précipitations se poursuivent.

0: c'était I Want to Break Free.
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0: On va commencer avec deux titres à scandale. I Want to Break Free en 84 n'a pas plu à tout le monde. Le public américain un peu coincé n'a pas aimé du tout le clip du groupe travesti en femme. Hein. Freddie Mercury en barésie, jupette en cuir et perruque, ça passe pas du tout. Le groupe du coup n'ira plus du tout aux États-Unis et toc. De l'autre côté de la Manche, un an plus tard, Renault et son Miss Maggie qui est égratigne la première ministre britannique provoquent le scandale chez nos amis british. Oh, ça va mieux depuis. Alors on l'écoute.
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0: Niagara, je dois m'en aller. Dans les années 80, c'est vraiment le groupe qui fait l'unanimité. Hein. Niagara, c'est pop, c'est rock, c'est new wave. Ajoutez à cela des clips et des concerts flamboyants. Bref, on était fans. 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Allez, à bon entendeur pour la suite. Ce sera Michel Sardou et les lacs du Connemara, juste après ça.
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0: Ici Héro, c'est 100% années 80 jusqu'à 20h. Et tout de suite, quelques infos près de chez vous.
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2: Vos loisirs et vos sorties sont sur votre radio. Ici Héro, la ville de Frontignan lance un appel à candidature pour jouer à la fête de la musique. Rendez-vous incontournable de rassemblement festif et musical, le 21 juin bien sûr. Alors si vous êtes musicien amateur, que vous avez envie de monter sur scène, seul ou en groupe, vous êtes invité à mettre le feu dans le cœur de ville de Frontignan. Vous avez jusqu'au 22 mai pour vous inscrire en contactant la direction culture et patrimoine de la ville. Toutes les infos et contacts sont sur le site de la ville de Frontignan. Et puis c'est le printemps à Gignac. Une exposition de fleurs s'est installée au domaine de la Frégère. Plus de 400 variétés d'iris sont à découvrir. Et en plus, elles sont en pleine floraison. C'est jusqu'au 17 mai à Gignac. Alors si vous aussi, vous organisez votre propre événement, que vous voulez qu'on en parle à l'antenne, envoyez-nous un mail à icihero@radiofrance.com.
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0: Kim Carnes, Bette Davis Eyes à 19h45. Vous écoutez Ici Héros, merci de passer ce week-end avec nous.
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0: Bonsoir à toutes, bonsoir à tous. La dernière étape de la saison en Ligue 2 nous amène en région parisienne. De l'autre côté du périph, Montpellier est à Saint-Ouen pour défier le Red Star dans un lieu chargé d'histoire. On va en reparler, le mythique Stade Bauer. On se console comme on peut avec le décor puisque Montpellier n'a plus rien à jouer. Ce n'est pas le cas du Red Star qui peut espérer au mieux la montée directe en Ligue 1, au pire la cinquième place et donc les barrages. Montpellier de son côté depuis la défaite contre Clermont à la Mosson, la semaine dernière et hors de course. C'est parti pour un quart d'heure d'avant-match jusqu'à 20h à l'écoute d'Ici Héros. On va planter le décor, vous présenter les enjeux alors que les joueurs sont à l'échauffement sur la pelouse du Stade Bauer. On va se demander pourquoi ils n'ont pas fait mieux les Payadins cette saison. Est-ce qu'ils pouvaient faire mieux et quel est l'avis de Zoumana Camara? Quel est l'avis du capitaine Julien Laporte? On se projette déjà sur la saison prochaine avec l'intersaison qui sera très très importante, surtout qu'il peut y avoir du mouvement en coulisses avec la recherche d'investisseurs par le président Nicolin. Et puis on va voir si TJ Savanier joue son dernier match ou pas de son histoire avec la Payade. Vous allez être déçus. À la réalisation, Nicolas Echen, le dernier match de la saison, la 34e journée de Ligue 2. C'est dans l'intégralité en écoutant Ici Héros, l'avant-match. C'est parti.
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0: Et on va répondre tout de suite à la grande question, la question que tout le monde se pose depuis ce matin, l'un des seuls enjeux à la limite de cette rencontre, s'il fallait en trouver un, savoir si TJ Savanier est titulaire avec le MHSC ce soir pour ce qui pourrait être son dernier match avec Montpellier, qu'il a rejoint en 2019, qu'il a retrouvé plutôt en 2019, lui le gamin de la Cité Gély. Fin du suspense. TJ Savanier commencera le match sur le banc. Pas plus Camara préfère au milieu titulariser Nabil Homsa, le joueur arrivé du monde amateur cet hiver en provenance des Voltigeurs de Châteaubriant. On va en reparler. On a 4 changements par rapport à l'équipe qui a perdu contre Clermont la semaine dernière. Au milieu, Fayad est suspendu. Il est remplacé donc par Homsa. Mendy à la pointe de l'attaque n'est même pas du voyage en région parisienne. Remplacé par Issoufou, Molébé, Pays pour l'attaque. Latéral gauche, pas de Saint-Elus, c'est Mincarelli qui est titulaire ce soir sur la pelouse du Red Star. Et puis Nathanael Mboukou n'est pas là non plus. Mwanga remonte d'un cran, on va au milieu de terrain et Christopher Julien fera la paire avec Julien Laporte. Ça nous donne donc dans les buts Simon Gapandouenbu, la défense Mincarelli, Château sur les côtés, Julien et Laporte pour la défense centrale. Le milieu Mwanga, Homsa, Chenaï, l'attaque Issoufou, Molébé, Nicolas Pays. Pas de TJ Savanier, il est pour l'instant bloqué à 209 matchs avec la Payade. Je pense qu'il sera dans le groupe, il aura du temps de jeu, a promis Zoumana Camara en conférence de presse d'avant-match. On va voir si c'est un homme de parole. D'abord, l'enjeu, la fin des espoirs, la défaite de 1 contre Clermont la semaine dernière. Montpellier menait 1-0. Montpellier s'est sabordé, 2 buts encaissés sur les 2 tirs cadrés de Clermont, un rouge contre Fayad, un pénalty raté, n'en jetez plus. À chaud, la déception de l'attaquant Alexandre Mendy en zone mixte au micro Ici Héros.
2: Ça se finit, on va dire, pas très bien. Mais c'est pas sur ce match-là qu'on perd les points pour aller chercher. Il y a d'autres matchs où on aurait dû gagner. Il y a d'autres matchs où on a été pénalisé par des erreurs d'arbitre aussi. Il y a plein de trucs. Je pense qu'on partait de loin. Quoi qu'il arrive, on a créé un socle avec le coach. On a une méthodologie de travail aujourd'hui et il va falloir s'appuyer sur ça et quelques renforts l'année prochaine pour espérer mieux.
0: La déception d'Alexandre Mendy, c'était juste après la défaite contre Clermont la semaine dernière à la Mosson. Dur à dégérer cette défaite, cette fin des rêves une semaine plus tard aussi. Le capitaine Julien Laporte était en conférence de presse avant le match. Il nous en a parlé, il n'a pas l'habitude de se cacher. Il est déçu, bon, de ne pas monter, d'accord. De ne pas jouer les barrages, d'accord. Mais de ne même pas être au contact au soir de la dernière journée, d'avoir quelque chose à jouer ce soir, eh bien ça aussi, ça le déçoit. Julien Laporte, on lui a demandé ce qu'il a manqué pour faire mieux au capitaine Payada.
3: Je pense qu'on a pris conscience beaucoup trop tard On avait les capacités de le faire. C'est pas un manque d'ambition, hein. Même si je pense que sur notre discours de début de saison, forcément, il y avait tellement de choses à reconstruire qu'on pouvait pas. Ça aurait peut-être été dangereux de prétendre tout de suite à dire on veut jouer les deux premières places. Maintenant, je pense qu'on a mis trop de temps à quand même prendre conscience qu'au fond de nous-mêmes, et sans forcément vous le dire à vous, mais l'avoir entre nous, qu'on était capable de le faire. Et le regret, il est là, parce qu'on a vécu quelques émotions où on se prend au jeu et on se rend compte qu'il nous en manque pas tant que ça. Moi, en tout cas, je suis venu ici pour ça, c'est pour remonter. J'ai pas envie de passer ma fin de carrière à jouer la 7 ou 8e place, de toute façon, je me prends pour personne. Mais vivre des émotions, c'est ce qui est sympa dans le foot, en fait. Et il faut qu'on ait conscience qu'on peut en vivre des belles, mais que pour ça, il faut aussi qu'on s'en donne les moyens et dès le début de la saison prochaine, si on veut le faire. Ouais.
0: Le capitaine de la Paillade, Julien Laporte, vous écoutez l'avant-match, vous écoutez ici Héros, il est 19h50, on est en direct des tribunes du Stade Bauer à Saint-Ouen, de l'autre côté du périph' parisien, pour la dernière journée du championnat de Ligue 2. Montpellier sur le terrain du Red Star, plus d'enjeux, on l'a dit, donc on peut faire un bilan anticipé, c'est déjà l'heure de le faire, alors qu'il reste quand même un match à jouer ce soir. L'entraîneur Zoumana Camara a vécu sa première saison entière sur le banc, il était arrivé à quelques matchs de la fin du cauchemar en Ligue 1, mais c'est sa première saison comme entraîneur numéro 1 à la tête d'une équipe professionnelle. Il semble se contenter de ce qu'il a vu cette saison, Zoumana Camara, un brin fataliste, mais quand même pas vraiment déçu dans le discours, vous allez voir.
4: J'avais alerté, j'avais prévenu, je l'avais dit. Le trauma d'une descente, c'est pas quelque chose, on part en vacances, on revient, on claque des doigts. Ah ben on est dans une division inférieure, puisqu'on arrive d'en haut, on sera supérieur à ceux dont on rejoint en dessous. Pas comme ça. Si c'était si simple, ça serait. Le meilleur exemple, ce sont les dynamiques qu'on peut voir. Vous voyez l'équipe du Mans qui arrive d'en dessous, mais qui a une dynamique positive, qui reste avec le même effectif. Ils ont des certitudes. Et ben, ils surfent sur cette dynamique et sur cet enthousiasme. Nous, il fallait reconstruire, il fallait nettoyer les têtes. Ils ont donné le maximum. Sur ça, je peux pas leur reprocher grand chose. Honnêtement, les joueurs ont tout donné. Ils ont donné ce qu'ils avaient. Pour une première saison, je trouve que on a quand même retrouvé un visage du Montpellier Héros qui ressemble à ce que ça doit être par rapport à la région et aux supporters. Je trouve qu'on a une équipe combative qui se bat et qui donne quand même beaucoup. Donc ça, c'est une satisfaction.
0: Il a retrouvé l'esprit Paillade, Papus Camara, c'est en tout cas ce qu'il nous dit, c'est ce qu'il a vu, libre à chacun de se faire un avis après avoir vu la saison. Montpellier qui n'a plus rien à jouer mais qui a quand même un match à disputer ce soir sur le terrain du Red Star, le Red Star qui, on va en reparler, peut encore espérer monter en Ligue 1, un match pour bien finir, pour finir la tête haute. Alors est-ce que ça intéresse les joueurs d'avoir potentiellement un rôle d'arbitre dans la montée face aux équipes du haut de tableau? Vous allez me dire, c'est une bonne question, merci de l'avoir posée. Elle n'intéresse pas tant que ça les joueurs du MHSC, à l'image de Julien Laporte.
3: Non, c'est intéressant. Je veux dire, on joue tous les matchs pour les gagner. Alors après, arbitrer la course à la montée, nous, on fera du mieux possible au Red Star. Voilà, on va pour gagner là-bas. C'est notre objectif. Après, à eux de faire du mieux qu'ils peuvent, les trois devant, pour aller chercher cette place directe en Ligue 2, en Ligue 1, pardon. C'est plus notre cas, donc je regarde ça d'un œil un peu plus loin. Puis c'est pas notre image de lâcher des matchs ou de prendre des matchs par-dessus la jambe, on va dire. Donc non, on y va concerné et concentré un peu.
0: Concerné et concentré, les mots de Julien Laporte, l'état d'esprit du MHSC ce soir sur le terrain du Red Star. Zoumana Camara, l'entraîneur, lui aussi réfute vouloir jouer le rôle d'arbitre quand on lui pose la question. Il a l'esprit de contradiction parce qu'au fond, c'est exactement ce qu'il dit quand il expose de lui-même l'enjeu de la rencontre de ce soir.
4: Il faut se mettre à la place des autres équipes. Si on avait quelque chose à jouer d'important, et si face à un adversaire ou un concurrent direct, il y avait un coach en face qui ne jouait pas le jeu en ne mettant pas, en tout cas, une équipe compétitive, comment on le prendrait, nous? Même si chacun dépend de ses résultats, bien évidemment, il faut rester sérieux et pro jusqu'au bout. On va pour faire un bon match, on va pour essayer de faire un bon résultat. Le reste, c'est pas notre problème. Tant que nous, on est pro, on fait notre match et on essaye de le faire à fond, le reste, ça ne nous regarde pas et c'est pas entre nous.
0: Et on aura la réponse de savoir quel visage va montrer le MHSC ce soir malgré le manque d'enjeux sur le terrain du Red Star. Le Red Star qui peut encore espérer monter en Ligue 1. On verra à l'entrée des joueurs d'ici quelques secondes. On est bien installé au Stade Bauer. Le coup d'envoi, c'est dans 7 minutes de la dernière journée du championnat de Ligue 2. Vous entendez les supporters du Red Star qui commencent à donner de la voix. Les joueurs sont en train de se préparer dans les vestiaires. Ne bougez pas, l'avant-match continue. À tout de suite.
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0: 19h54, merci de passer ce samedi soir en compagnie d'ICI Héros. On est en direct du Stade Bauer pour la dernière journée du championnat de Ligue 2. Montpellier qui défile Red Star, Montpellier sans TJ Savanier qui va démarrer le match sur le banc. Le meneur de jeu qui a sans doute joué sa dernière partition avec la paillade à la Mosson la semaine dernière contre Clermont, sans doute parce qu'il est en fin de contrat, et pour l'instant un peu d'indices pour dire qu'il prolongerait. On ne sait jamais dans le foot, c'est un grand poncif. Mais c'est difficile d'imaginer que TJ Savanier continuera avec Montpellier. Il n'a eu droit qu'à un petit quart d'heure ce soir. Il n'est pas titulaire. Sa situation chagrine un petit peu quand même ses coéquipiers Julien Laporte et Alexandre Mendy.
2: En dehors du terrain, c'est quelqu'un que j'apprécie énormément. Et le fait que ce soit sûrement son dernier match aussi, ça me touche. Ça fait partie des gars qui sont mes repères ici. Aujourd'hui, quoi qu'il arrive dans la ville, que j'ai besoin de quelque chose, le premier que j'appelle, c'est TJ. Et aujourd'hui, de plus la voir peut-être l'année prochaine, c'est une perte. Pour moi, comme je dis, c'est toujours plus facile de partir que de voir les gens partir.
3: Je sais pas si Montpellier mesure la chance d'avoir un joueur comme TJ Savanier. Je suis pas sûr. Honnêtement, pour avoir joué contre quand il est au top, je suis pas sûr qu'on mesure le joueur que c'était.
0: On ne sait pas de quoi sera fait l'avenir de TJ Savanier. On ne sait pas non plus de quoi sera fait l'avenir du MHSC dans les prochains mois. Est-ce que ce soir, on va assister au dernier match avec la famille Nicolin à la tête du MHSC? Est-ce que l'arrivée d'investisseurs que Laurent Nicolin recherche va se préciser, va se concrétiser comme actionnaire majoritaire ou pas? Pour l'instant, on n'a pas la réponse à toutes ces questions. Mais en attendant, c'est difficile de se projeter sur l'intersaison et de construire l'avenir. C'est ce que nous disait l'entraîneur Zoumana Camara en conférence de presse avant match.
4: Forcément, on se pose des questions, mais des questions simples, parce que par rapport au travail, on va rentrer dans une période, il faut avancer, il faut anticiper, il faut commencer à faire des réunions et à se projeter. Et c'est maintenant qu'on peut construire l'équipe de demain. C'est une période charnière et en même temps, c'est une période un peu de doute. J'espère qu'on sera fixé rapidement pour pouvoir savoir le plus vite la direction que le club prendra. C'est difficile d'aller discuter avec un joueur et de se projeter aujourd'hui sans savoir qui sera pour l'instant le propriétaire, parce que c'est un peu en pointillé. Donc ça, il faut continuer à bosser, je pense, mais c'est sûr qu'il y a des choses qui ne peuvent pas être approfondies et aller au bout. Ça, c'est évident. Quand il s'agit de la signature de certains jeunes pros, c'est une évidence. Pour le reste, c'est plus difficile.
0: Et pour la signature de jeunes joueurs, il fait notamment référence à Kevin Camden, 20 ans, qui a signé son premier contrat professionnel cette semaine. Le gardien, incertitude aussi pour les joueurs comme Julien Laporte, qui est en train d'entrer sur la pelouse du Tad Bauer. Lui aussi attend de voir, de savoir comment ça va se passer pendant cette intersaison avec l'incertitude autour de l'avenir du club.
3: Moi, je suis comme vous, je vais attendre de voir ce qui se passe, mais c'est sûr que je vais avoir un œil attentif à ça, parce que c'est une intersaison très importante pour la suite. Parce que s'enliser en Ligue 2, j'aime pas le terme s'enliser, mais trop rester en Ligue 2, après ça peut devenir compliqué de remonter derrière. Donc j'ai envie de vivre de belles émotions sur la suite de ma carrière et pas de rester, de jouer à la 10, 12e place, même si c'est tout à fait honorable. Mais en ayant vécu les émotions que j'ai déjà vécues et le peu qu'on a pu toucher du bout du doigt cette saison, ça serait une déception si on repartait pas avec un effectif compétitif pour monter. Surtout que moi, c'est aussi le discours qu'on a tenu quand je suis arrivé. Si c'était pour jouer le maintien, je serais resté à Lorient, j'aurais joué le maintien en Ligue 1, peut-être je serais descendu aussi. Mais j'ai de l'ambition et j'ai envie de jouer les premiers rôles, ouais, avec Montpellier. Puis c'est surtout que Montpellier, si c'est bien géré et que c'est construit comme il faut, ça doit être en Ligue 1 en fait. Donc c'est un enjeu important, cette intersaison est très importante.
0: Et avant de penser au futur dont parle Julien Laporte, dont parle Zoumana Camara, ce futur incertain, un mot sur le présent avec l'entrée des joueurs sur la pelouse du Stade Bauer. Le soleil est en train de se coucher sur la capitale et sa banlieue et sur Saint-Ouen avec ce club du Red Star, tout de vert et blanc, vêtu dans son petit stade Bauer, encore en travaux, qui peut encore monter, espérer en tout cas monter en Ligue 1, au pire finir 5e, au mieux viser la montée directe. Ça va dépendre des autres résultats aussi. On aura un œil sur toutes les pelouses ce soir, parce que c'est un multiplex dans cette 34e et dernière journée de Ligue 2. À l'aller, il y avait eu un partout lors de la première journée du championnat. C'était Bessir Omeragic qui avait marqué le but montpelliérain, un adversaire salué par Zoumana Camara.
4: Non, je l'avais dit à l'aller, ils ont un bon entraîneur, il a une bonne philosophie de jeu, il fait des choses intéressantes. J'ai dit que c'était une bonne équipe. Au soir du match, quand on a fait match nul, c'était le Montpellier Hérault qui a passé 16 ans en Ligue 1 face au petit Red Star. C'est pas normal, il fallait gagner. Le foot de haut niveau, c'est pas ça. C'est une équipe qui a vécu un maintien la saison dernière, qui a reconstruit, qui a appris du maintien, qui a emmagasiné de l'expérience. À ça, ils ont amené des valeurs ajoutées. Et puis derrière, ils ont fait un très bon début de saison qui les a maintenus. Ils sont restés réguliers, même s'ils ont eu des trous par moment. Au mercato, ils se sont renforcés. Je dis bien renforcés. Et ils ont continué. Donc ils sont là où ils méritent d'être.
0: Ainsi se termine l'avant-match sur ICI Hérault avec ces mots de l'entraîneur Zoumana Camara qui nous donne son avis, sa vision de l'adversaire, le Red Star, une équipe qui jouait encore en national il y a deux saisons, qui a su construire la montée quand la reconstruction du MHSC s'est arrêtée la semaine dernière face à Clermont. Cette défaite 2-1, et on ne pourra pas nous enlever quand même le sentiment qu'il y avait peut-être un chouïa mieux à faire sur cette saison. Les joueurs sont en train de se mettre en place sur la pelouse dans un léger nuage, un petit brouillard venu des fumigènes de la tribune Rino Della Negra à notre droite, sur la seule tribune du stade Bauer, la seule tribune construite en tout cas, puisqu'il y a une tribune provisoire sur ma gauche. En face, une friche, c'est en travaux, quelques camions et la sécurité civile pratique pour voir le match. Sur la butte, hein, je ne sais pas, j'ai jamais vu la butte Payade à l'époque, au début de la création du MHSC, mais c'était une butte sur laquelle il y avait de la pelouse et des supporters. Là, il y a quelques personnes qui regardent le match. Les immeubles tout autour, on a des supporters à la fenêtre à côté du linge qui sèche et des bureaux vitrés. Mais le week-end, le pont du 8 mai, je peux vous dire qu'il n'y a personne pour regarder le match dans les bureaux. Il est 20h, ça va bientôt partir, la 34e journée de Ligue 2, avec avant le coup sifflé de l'arbitre, le spectacle pyrotechnique rouge et vert dans la tribune, le COP de supporters très chaud du Red Star, qui a la particularité d'être tout à droite de la tribune. L'engagement donné par la paillade Thomas et Théo Chenaï, l'intégral foot MHSC, dernière du nom, dernière de la saison. Montpellier sur le terrain du Red Star, c'est parti.
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0: Montpellier partira en vacances ce soir, plus rien à jouer, c'est sûr et certain depuis la semaine dernière, mais attention à ne pas partir en vacances trop tôt dans les têtes. Espérons qu'il ne soit pas venu avec glacière et claquettes sur la pelouse du stade Bauer ce soir. Les Payadins, tous de blanc vêtus, sauf les chaussettes en orange, avec une équipe pas mal remaniée par rapport à ce qu'on a vu habituellement de la part de Zoumana Camara, avec notamment la première titularisation en Ligue 2 de Nabil Homsa, lui qui n'a joué pour l'instant qu'un seul match avec l'équipe première du MHSC. Il était entré à la 89e minute de jeu sur le terrain de Nancy. Il est à 100% de victoire quand il a joué. Étude menée sur un seul match, c'est pas beaucoup. TJ Savagnier démarre le match sur le banc. On espère quand même qu'il aura quelques minutes pour ce dernier match pour lui, sûrement, sans doute, avec le MHSC. L'attaque, avec pour la première fois de la saison, pas d'Alexandre Mendy. C'est quand même une info importante parce qu'il avait débuté jusqu'ici tout les matchs, l'attaquant Alexandre Mendy. L'attaque, c'est plutôt Molébé qui va prendre l'axe, et Issoufou le couloir gauche, sachant que les deux hommes peuvent permuter, les deux sont capables de jouer à la pointe de l'attaque. Issoufou a été formé dans un rôle d'attaquant de pointe, et puis en défense, Saint-Elu s'est laissé au repos, et c'est Mincarelli qui prend le côté gauche avec une incertitude. Je me demande comment on joue derrière, parce que j'ai l'impression que Mwanga, Julien et Laporte sont sur la même ligne. C'est une défense à 3 concoctée par Zoumana Camara. Il avait commencé la saison avec 7 défenseurs sur le terrain, pas plus Camara. Et bien, bouclons la boucle en quelque sorte du côté de l'entraîneur Payade. 0-0, c'est parti depuis quelques instants, depuis 3 minutes ici au stade Bauer, avec Montpellier qui a le ballon dans les pieds. Théo Chenaï, Enzo Château sur le côté droit, Julien Laporte qui nous avait glissé en quittant le stade de la Mosson contre Clermont la semaine dernière, que bon, il ne devait pas jouer ce match-là avec une petite fatigue musculaire à force. Eh bien, il est présent en défense ce soir. Julien Laporte aux côtés de Christopher Julien. Yael Mwanga justement, qui porte le ballon sur le côté gauche, et là la passe directement en touche pour le défenseur montpelliérain qui offre une touche aux adversaires. Cette équipe du Red Star qui a beaucoup plus à perdre que Montpellier ce soir, qui peut être cinquième troisième, deuxième, quatrième. On rappelle la règle, si le Red Star termine parmi les deux premiers, le Red Star accompagnera 3 en Ligue 1 la saison prochaine. Si le Red Star termine troisième, il affrontera le vainqueur du barrage entre le quatrième et le cinquième, et ainsi de suite. Vous avez compris, gros enjeu pour la montée en Ligue 1 ce soir, avec pas mal d'équipes concernées, notamment Rodez, Reims, Saint-Etienne et Le Mans. Et le ballon dans le rond central avec Christopher Julien. Quatrième minute de jeu, toujours 0-0, l'ouverture de la porte pour Château sur le côté droit. Enzo Château qui a le pied chaud sur ces dernières semaines, lui qui reste sur deux passes décisives en deux matchs à Amiens et contre Clermont pour Guéguin et pour Alexandre Mendy. Aucun des deux buteurs pour ces passes de Château ne sont présents ce soir sur le terrain du Red Star, puisque Mendy n'est pas du voyage et Axel Guéguin, on a une pensée pour lui, évidemment victime d'une rupture du ligament croisé du genou. Il s'était déjà fait cette blessure sur l'autre genou et il va devoir respecter de longs mois de convalescence et de réathlétisation. Il a été opéré, Axel Guéguin, de ce genou. Le dégagement de Simon Gapendwenbu, la position de hors-jeu d'Enzo Molébé. Alors si le plan de jeu c'est d'envoyer des longs ballons sur Enzo Molébé qui a un débours de 23 cm à vue d'œil sur Escartin, le défenseur central de cette équipe du Red Star, je pense qu'on va manquer peut-être de ballons en attaque, mais on va voir comment ça marche. En tout cas là on a un peu abusé de longs ballons sur la tête d'Enzo Molébé. La touche sur le côté gauche pour la paillade avec Mincarelli qui cherche une solution avec Mwanga. Christopher Julien, pas de situation ni d'un côté ni de l'autre dans ce début de partie après 5 minutes de jeu, avec Christopher Julien de retour dans le 11 comme titulaire après deux matchs démarrés sur le banc. Christopher Julien dans l'axe de cette défense à 3 et il sert Mwanga sur le côté gauche, cette défense à 3 peut-être aussi pour s'adapter au système adverse. Attention à l'interception avec Riyad Hachem sur le côté droit, le gaucher qui a temporisé mais qui peut lancer un coéquipier en profondeur, le crochet face à Mwanga, le ballon qui va survoler la surface.

0: Appel de Chateau, il l'a vu et il lui donne. Chateau qui est dans la surface, le centre de Chateau, le centre en retrait, manqué de précision pour trouver Enzo Molébé. Ce sera un corner, le premier de la partie, le premier pour Montpellier à la 7e minute de jeu, 0-0 au Stade Bauer dans cette dernière journée du championnat. Et les sifflets de la tribune Rino de la Negra pour venir accompagner Nicolas Pays qui va tirer ce corner. Nicolas Pays qui au moment de tirer le bilan de la saison sera quand même plutôt au rayon des satisfactions pour sa deuxième saison avec Montpellier. Pays qui enroule ce corner et c'est directement dans les gants de Gaëtan Poussin, l'ancien Bordelais, qui capte et qui peut relancer dans la course de Kevin Cabral qui est parti dans le dos de la défense et qui va s'offrir face à face face à Simon Gapando. Et but, oh, le retour magnifique de Yanis Issoufou sans faire de faute. C'est difficile de savoir si c'était propre, les regards dans les tribunes des supporters se retournant vers moi semblent dire que non, mais à vitesse réelle, Monsieur Petit, l'arbitre de la rencontre, n'a rien dit. Alors comment Cabral s'est retrouvé seul dans le dos de la défense? Tout le monde était monté, en tout cas Issoufou et y a cru, et au bout de son effort à tacler, il ne touche pas sur le ralenti que l'on peut voir l'attaquant Cabral. Il était derrière, c'est sûr, Cabral ne l'a pas vu, mais il a attendu vraiment que l'attaquant du Red Star arme sa frappe pour venir tacler, et il a fait un très beau geste défensif là-dessus, Yanis Issoufou. Attention, c'est une première alerte sur le but de Simon Gapando Nbu après 8 minutes de jeu, puisque c'était d'abord un corner du MHSC tiré par Pi, capté par le gardien Poussin qui, en relançant à la main sur une passe, a trouvé son attaquant qui a pris de vitesse toute la défense montpelliéraine avec Mwanga sur le côté gauche, Mwanga en appui, Mincarelli, Issoufou qui était resté au sol, et le ballon dans la défense du Red Star. 8e minute de jeu, 0-0 au Stade Bauer. Pour l'instant, pas de but, pas de situation en faveur de la paillade, mais une alerte sur la cage de Simon Gapando Nbu avec cette contre-attaque. Heureusement, il y a eu le bon retour défensif de Yanis Issoufou.
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0: Un seul but marqué pour l'instant dans le multiplex de cette 34e et dernière journée de Ligue 2, l'œuvre de l'AS Saint-Etienne qui a ouvert la marque face à la Lanterne Rouge, équipe déjà condamnée. Amiens, Saint-Etienne mène 1-0 contre Amiens. Sinon, dans les autres rencontres, 0-0 partout, les affiches pour la montée. Annecy, Rodez, on a également Reims contre Pau, Bastia, Le Mans, et puis dans les autres matchs, Clermont, Guingamp, Grenoble 3, Laval, Boulogne, là c'est pour le maintien, Nancy, Dunkerque. Voilà les affiches de la soirée, vous avez l'évolution des scores, le classement actualisé en direct sur ici.fr, notre site, sur l'application ici, n'hésitez pas à nous suivre, à aller suivre tout ça, comme ça vous pouvez avoir un œil partout, écouter la radio et voir ce qu'il se passe sur les autres terrains. On saura aussi a priori à la fin de la soirée qui va monter en Ligue 2, qui on retrouvera la saison prochaine. A priori Dijon pourrait valider dès ce soir sa montée. Ensuite ça se jouera entre Sochaux, Fleury-Mérogis et Rouen pour l'heure sur la pelouse du Stade Bauer. 10e minute de jeu, 0-0 entre le MHSC et cette équipe du Red Star.
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0: Et c'est assez équilibré ce début de match. Ces 10 premières minutes, 0-0, 50-50 de possession à peu près. Aucun tir cadré, ni d'un côté ni de l'autre. Un joli samedi soir en Ligue 2. En somme, avec un ballon au milieu de terrain pour Bradley Danger. C'est le joueur du Red Star qui est poursuivi par Nabil Homsa. Homsa qui... Eh bien, c'est quand même une grande soirée pour lui. Il découvre la Ligue 2 comme titulaire. Et il avait été remplaçant, mais sa première titularisation avec Montpellier. Magnien qui a quitté son côté droit. Le Suisse avec Cabral pour Damien Durand dans la surface de réparation. Le centre de l'extérieur du pied à la Quaresma de Damien Durand pour trouver la tête d'un coéquipier. Heureusement, c'est passé au-dessus, mais c'est la deuxième alerte sur la cage de Simon Gapando Nbu sur les 11 premières minutes de cette partie, avec une tête qui est passée au-dessus pour le Red Star. On sent que la défense montpelliéraine remanie, en tout cas dans son système, avec ce système à 3, Mwanga, Laporte, Julien et les deux pistons, un système qui n'avait pas été utilisé depuis un moment, ben ça crée des espaces. Ils ne savent pas trop qui aller chercher au marquage. Ça s'est vu sur le centre puisque le joueur a pu mettre la tête. Ça s'est vu tout à l'heure sur la contre-attaque puisqu'il n'y avait personne sur l'attaquant qui est parti dans le dos de la défense. Et il va falloir se mettre dans le match pour bien terminer, même s'il n'y a plus d'enjeu. on le rappelle, pour Montpellier, si ce n'est pour

0: essentiellement terminé 7e du championnat, et ça nous fait une belle jambe avec Pays sur le côté droit. Pays, Château, on est à 30 mètres du but adverse avec Pays qui tente de piquer son ballon pour retrouver Château. C'est récupéré, et avec Château qui est monté, il y a un boulevard, c'est le périphérique sur le côté gauche avec Cabral qui a lancé Durand. Durand en position de centre sur le côté gauche dans le couloir, il entre dans la surface sur le pied droit pour enrouler sa frappe. Il n'avait pas centré, il avait bien frappé Damien Durand. Ça a été repoussé par la défense montpelliéraine. Mais on les avait vus, ces problèmes-là, au début de la saison. À chaque fois que la Payade a joué avec des pistons, Château et Mincarelli, à chaque fois c'était compliqué à la perte de balle parce qu'il y avait des espaces béants dans le dos de Château qui est montré très loin pour attaquer. Et on se dit, on va refaire un laboratoire là, Didier, à la dernière journée du championnat. Ça méritera de poser la question à Zoumana Camara à la fin de la rencontre, voir pourquoi il a décidé de changer son système comme ça, même si on voit Christopher Julien jouer en pointe basse quasiment du milieu. Tout ça est un petit peu expérimental. La porte pour Simon Gapin de Nbu, bientôt le quart d'heure de jeu, toujours 0-0, mais l'impression quand même que c'est le Red Star qui est davantage dangereux dans ce début de partie, porté aussi par l'enjeu qu'ils ont les Audoniens dans cette dernière journée du championnat. Simon Gapin de Nbu qui est pressé et qui va relancer long sur le côté droit sur Château. Il a trouvé Damien Durand. Molébé qui récupère le ballon avec Issoufou, le mauvais contrôle d'Issoufou. Il a le soutien de Mincarelli, et Montpellier qui joue bloc haut là avec Mwanga sur la médiane dans le rond central. Julien est pressé par Balthazar Pierret. On s'en sort en faisant circuler le ballon sur la gauche, sur Mwanga, Mincarelli dans l'axe, Molébé. Molébé qui a trouvé un espace pour retrouver Mincarelli à 25 mètres, mais il ne centre pas. Évidemment, on manque de taille dans la surface avec l'absence d'Alexandre Mendy. Homsa dans la surface. Homsa, le travail de la semelle pour s'emmener le ballon. Et il est sur la gauche, presque au bout de la ligne, le centre de Mincarelli, et qui va trop loin, le ballon qui va sortir. Le centre beaucoup trop profond de Lucas Mincarelli, qui vit sa première titularisation ce soir depuis le 7 février à Saint-Etienne. Ça faisait 3 mois, plus de 3 mois que Mincarelli n'avait pas débuté, victime du retour en forme de Théo Saint-Eluce. Enfin, un essai tranquille par ses blessures, Saint-Eluce. Et donc Mincarelli, ce soir, pour la dernière de la saison, est titulaire sur le banc. El Hanache, Saint-Eluce, TJ Savanier, Everson Junior, Nathanaël Mboukou et puis Robin Tillan Erard, qu'on a vu une fois cette saison en Coupe de France, qui fera partie de l'équipe qui ira défier le Paris Saint-Germain en finale de la Coupe Gambardella le 22 mai prochain au Stade de France, en levée de rideau de la finale de la Coupe de France. Un petit look à la Fernando Torres, un peu la même manière de jouer. Alors attention, hein, ne pas lui, voilà, il n'a pas encore le niveau d'El Nino, c'est un joueur en formation, mais dans l'esthétique de jeu, et il nous a fait penser. Et donc on va voir s'il arrive à faire une aussi belle carrière que Fernando Torres. Ça, on lui souhaite évidemment, avec un ballon à la défense pour Christopher Julien et Simon Gapin de Nbu. Bientôt le quart d'heure de jeu, 15e minute, et toujours 0-0. Chenaï sur le côté droit, Chenaï avec Laporte, le capitaine Payadin. Il n'est pas pressé. Le Red Star qui a un bloc assez médian, hein. On voit qu'ils viennent presser, mais pas trop non plus, pour ne pas se découvrir. Et à la perte de balle, en revanche, c'est vertical en lançant sur le côté gauche Damien Durand. Durand dans le dos de Chenaï. Durand qui tente de résister à l'épaule. Et Théo Chenaï qui doit se battre, se bagarrer, là, sans faire de faute pour récupérer le ballon. Pas de faute là-dessus. Il s'est jeté au sol, Damien Durand, et Monsieur Petit l'a vu. Et il ne siffle donc pas de faute contre la Payade. Et Simon Gapin de Nbu va pouvoir se dégager son équipe avec un ballon qui pour l'instant n'est pas sur la ligne des 6 mètres et commence à faire tourner le chrono au quart d'heure de jeu. Simon Gapin de Nbu, ça a été un peu sa spécialité cette saison. Il aime bien attendre avant de dégager les 6 mètres, et pas toujours à bon escient. Parfois il le faut quand on gagne 1-0 et que le match est accroché. Oui, là bon, c'est le quart d'heure de jeu. On est venu chercher le 0-0 sur le terrain du Red Star ce soir, peut-être. En tout cas, c'est dégagé et c'est joué court, ras de terre par Simon Gapin de Nbu, qui va lancer sur la tête de Molébé, qui se fait prendre le ballon par Josué Escartin. Sur le deuxième ballon, on n'y est pas non plus du côté de la Payade, et les joueurs du Red Star peuvent construire dans le camp montpelliérain avec Balthazar Pierret vers l'arrière sur Josué Escartin. Sur sa droite, Dylan Durivo. Durivo en relais sur Magnin, le piston droit qui trouve un espace, il est tout seul sur la médiane. Balthazar Pierret peut jouer vers l'avant sur Cabral derrière lui, Pierret n'y a pas un rythme de fou hein. Dans ce début de match là, ça trottine un peu et les passes ne sont pas hyper hyper appuyées, mais le Red Star continue sa phase de possession là-dessus avec Durand qui rejoue derrière sur Pierret. Deux joueurs du Red Star se sont télescopés et monsieur Petit terrompt le jeu parce qu'il y a deux hommes à terre, deux joueurs du Red Star. Le temps qu'il se répare, une toute petite pause. Vous écoutez ici Héro, 20h17 pour l'instant, pas de but marqué sur le terrain du stade Bauer. Trois frappes pour le Red Star, aucune frappe pour Montpellier, et c'est surtout l'adversaire du soir qui a les meilleures situations mais qui a l'enjeu pour lui aussi. Montpellier, on le rappelle, n'a plus rien à jouer. C'est pas une raison pour ne pas suivre le match jusqu'au bout avec ici Héro. Ne bougez pas, tout de suite.
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0: 20h18, vous écoutez ici Héro, toujours en direct du stade Bauer pour l'ultime journée en Ligue 2 cette saison. Montpellier qui défie le Red Star et Montpellier qui est à l'attaque sur le côté gauche avec Nabil Homsa qui va récupérer le ballon dans l'axe. Homsa qui a hésité à la donner sur sa droite à Chenaï, s'est fait un peu à contre-temps mais s'est fait quand même. Chenaï qui va tenter de percuter tout droit le centre de Château, deuxième poteau. Il est trop long ce centre d'Enzo Château, beaucoup trop long au troisième poteau comme me le fait remarquer un confrère en tribune de presse. Effectivement, il est sorti dans la zone en travaux derrière de l'autre côté du terrain. Château qui a fait une bonne deuxième partie de saison, mais voilà, là il retombe dans ses travers comme ça. Il a le temps, il a de l'espace sur le côté droit, limite il a le temps de contrôler, de fixer, de lever la tête. Et puis bon, il faut vraiment aller chercher au deuxième poteau parce que pour couper au premier, on n'a pas de taille ce soir. Du côté de la paillade, il n'y a pas Alexandre Mendy. Molébé, c'est pas un grand gabarit. Pays, Issoufou, c'est pas forcément des joueurs de tête. Ou alors il faudrait comme ça et Chenaï viennent vraiment se projeter. Bon, je suis pas sûr que les centres et les longs ballons sur Molébé soient la meilleure stratégie pour aller embêter cette équipe du Red Star ce soir. Escartin, le ballon dans la défense pour Gaëtan Poussin, qui n'était pas le gardien du match aller. Hein. Si vous avez bien suivi, c'était Benardo, le gardien du match aller. Poussin, qui est un ancien gardien, qui a joué en Ligue 1 hein, du côté des Girondins de Bordeaux, notamment. Pour l'instant, pas inquiété du tout par les attaquants payadins. Hein. Après 19 minutes dans cette partie, toujours 0-0. Manga sur Simon Gapandouenbu. Manga qui donne le ballon à son gardien, qui attend, pas pressé, ni par Ikanga, ni par Cabral. Et donc les défenseurs payadins tentent de se relancer avec dans le dos de Simon Gapandouenbu dans la petite tribune à côté des loges VIP, j'ai l'impression, du salon. Les supporters payadins qui ont profité du pont du 8 mai pour monter. Alors c'est pas sous l'appellation but payade, hein. Il n'y a pas la bâche des ultras montpellierains, hein, mais on voit quand même, on les salue, quelques supporters en bleu et orange dans cette tribune. Le ballon sur la droite, la bonne touche trouvée avec Château, là, pays qui tombe au sol, victime d'une poussette assez claire dans le dos de la part de Mathieu Huard, l'ancien joueur d'Ajaccio, qui a fait faute et ça donne donc un coup franc assez bien placé à 20 mètres à peu près. Pour la patte gauche de Nicolas Pays, je pense qu'il réclame d'ores et déjà le ballon pour tenter d'adresser un ballon dans la surface. Alors là, on peut centrer parce qu'on va faire monter les grands. Il va y avoir Christopher Julien, Yael Mwanga. Yael Mwanga, un but par exemple, là, ça récompenserait une bonne saison pour lui. Et Pays ou Hamza pour tirer ce coup franc à la 21e minute de jeu. Montpellier qui n'a toujours pas tiré dans ce match. Le Red Star qui a frappé trois fois sans trouver le cadre jusqu'ici dans ce match sans enjeu d'un côté et à gros enjeu de l'autre. On ira dans quelques minutes voir l'évolution des scores sur les autres pelouses, mais pour l'instant ce coup franc et Nabil Homsa qui prend la place de TJ Savanier ce soir et ses responsabilités en tirant ce coup franc excentré sur la droite à 20 mètres du but. Homsa s'est enroulé, travaillé deuxième poteau, la tête de c'était Julien Laporte, mais Monsieur Petit a sifflé avait décidé avant le coup franc qu'il allait siffler une faute là-dessus. Et bon, il y a eu un peu des contacts dans la surface, ça a un peu déménagé. Et c'est Balthazar Pierret qui est resté au sol, lui qui était arrivé au mercato d'hiver en provenance du club de Lecce. Et la faute est sifflée par Monsieur Petit. Ballon à dégager par Gaëtan Poussin. Un peu plus de 20 minutes à jouer dans cette première période de cette dernière journée du championnat de Ligue 2, avec un ballon sur le côté gauche sur Huard, pressé par Pey, l'ouverture dans le dos de la porte, la bonne sortie, la bonne lecture du jeu de Simon Gapin doit être but, en position de hors-jeu là, Cabral, le drapeau a été levé, mais une bonne interception de Simon Gapin doit être but qui bon, toute comparaison gardée, on va dire, fait penser sur ce genre d'action, pour vous situer, à Manuel Neuer, Coupe du Monde 2014 contre l'Algérie, à peu près, il sort loin de sa surface, il met la tête rageuse au milieu de deux défenseurs, c'est fantastique, c'est magnifique, c'est Payadin avec Simon Gapin doit être but qui a bien lu la trajectoire là-dessus, ça n'a pas toujours été le cas cette saison. La touche sur le côté droit joué par le Red Star, c'est récupéré par Mincarelli, mais mal dégagé à nouveau dans les pieds des joueurs de l'Étoile Rouge, avec Magnin qui a fait une passe à monsieur l'arbitre. Monsieur Petit, qui n'a pas la technique d'Emmanuel Petit, le champion du monde 98, il n'a pas pu éviter le ballon là-dessus. Ballon remis au sol et rendu au joueur du Red Star qui l'avait avant qu'il ne la touche. 24e minute de jeu, il ne se passe pas grand chose dans ce match là. L'interception de Nicolas Pey. Pey sur le côté droit, le crochet, le premier est bon et la passe derrière pour Molébé est interceptée. Directement les joueurs du Red Star vont tenter de se projeter sur la gauche avec Damien Durand, il a évité la sortie du ballon mais c'est sifflé. Il avait visiblement franchi la ligne, ce ballon pour le Red Star. La touche à jouer pour Enzo Chato sur le côté droit, avec peu de mouvement à côté de lui, Chenaï, Pey, Laporte, et un ballon qui est joué vers l'avant sur Théo Chenaï, qui a pris le meilleur face à Bradley Danger. Chenaï qui est passé, 3 contre 3 à négocier avec Chenaï, la passe vers la surface, trop vers le gardien, trop vers Gaëtan Poussin. Il y avait un bon appel de Yanis Issoufou, malheureusement ça est capté par Gaëtan Poussin qui en plus semble s'être fait un petit peu mal sur cette action. 24e minute de jeu, vous écoutez ici Héro, le tour des stades, parce que c'est vraiment important ce soir dans cette 34e journée de Ligue 2. Ça bouge sur les autres pelouses du championnat.
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0: Avec une énorme surprise à Auguste Delon, le stade de Reims qui est mené 2-0 par le Pau FC après 25 minutes de jeu. Dans le même temps, toujours dans la course pour la montée, l'AS Saint-Etienne mène toujours 1-0 face à Amiens. Entre Annecy et Rodez, ce sont les Aveyronnais, les Ruthénois qui mènent 1-0 sur le terrain d'Annecy. Et puis Le Mans mène 1-0 à Bastia. Au classement actualisé en direct, pour l'instant le Red Star resterait 4e, Le Mans 2e, Saint-Etienne 3e et Rodez 5e. Reims serait éjecté du top 5 et de la course à la montée. Ça s'annonce passionnant, le multiplex ce soir de cette 34e journée de Ligue 2. Je vous rappelle que vous avez l'évolution des scores, le classement sur ici.fr, sur l'application ici, pour suivre tout ça en temps réel, pour voir qui va nous quitter et qui va rester avec nous la saison prochaine, puisque c'est la seule certitude, Montpellier jouera en Ligue 2 la saison prochaine. Pour l'instant 0-0, on joue depuis 25 minutes au Stade Bauer sur le terrain du Red Star, et Montpellier a quand même énormément de mal à se créer des situations.
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0: Et Montpellier qui doit défendre, puisque c'est le Red Star qui a le ballon dans les pieds sur le côté gauche avec Balthazar Pierret. Pierret devant lui sur Riyad Hachem. L'activité défensive de Chenaï ne suffit pas pour récupérer le ballon. Il tente de partir sur la gauche en profondeur, les joueurs audoniens, mais c'est récupéré dans l'axe par Homsa. Homsa avec Mwanga derrière lui. Mwanga pour Christopher Julien, avec Julien Laporte, le capitaine montpelliérain depuis le départ de Bessir Omeragic cet hiver, qui a fait part en conférence de presse avant le match de sa déception. Il est aussi déçu qu'ambitieux, Julien Laporte, par la saison, et il est inquiet aussi par rapport à ce qui va se passer à l'intersaison, avec les incertitudes autour des investisseurs, autour de la potentielle vente du club. Et il a quand même dit, moi quand j'ai signé 3 ans, on m'a dit que c'était pour remonter en Ligue 1. J'ai pas envie, je me prends pas pour un autre, mais j'ai pas envie de jouer la 7e, 8e, 9e place, on a compris, jouer le ventre mou. Il espère donc voir un effectif compétitif être créé cet été. Et ça, c'est pour l'instant pas garanti. Interview complète à lire sur ici.fr et l'application ici. Pendant ce temps-là, Montpellier qui attaque dans l'axe mais qui a du mal à s'approcher avec la passe de Mincarelli là, du coup du pied dans la course de personne dans le côté droit, là sur le côté droit, ce sera une touche pour le Red Star à l'approche de la demi-heure de jeu, 0 à 0. Et ce qui surprend, c'est quand même de voir le Red Star, alors c'est une équipe qui est patiente, mais ne pas attaquer davantage parce qu'ils ont besoin d'une victoire à tout prix. Ils n'auraient même avec ça pas leur destin entre leurs mains, les joueurs de l'Étoile Rouge, mais tant qu'à faire, autant gagner. Et pour l'instant, ils n'attaquent pas à tout va non plus. Ils semblent gérer, maîtriser ce qu'ils font. Pierret qui va lancer sur le côté droit, Giovanni Ikanga, l'enfant du Red Star, lui qui a passé quasiment toute sa carrière ici, Giovanni Ikanga, qui va remettre le ballon dans la surface sur Cabral. Cabral avec une faute peut-être de Nabil Omsa là-dessus. C'était dans l'arc de cercle, juste devant la surface de réparation, sous les yeux de Monsieur Petit, qui n'a pas bronché, n'a pas accordé de coup franc ni de pénalty, parce que c'était quand même assez limite. Il y a le ballon dans les pieds des joueurs du Red Star qui vont repartir à nouveau de l'arrière. Ballon intercepté avec Issoufou. Issoufou qui décale sur le côté gauche. Entrée de surface sur Omsa. Il y a beaucoup de déchets techniques quand même dans ce match du côté Payadin. On n'a toujours pas une frappe. Et c'est très difficile de se montrer dangereux, de se créer des situations avec beaucoup de déchets. Et notamment au niveau des centres, 20% de réussite sur les centres. 1 sur 5 depuis le début de la partie. C'est quand même compliqué en termes de qualité technique ce que l'on voit de la part des Payadins sur ce match depuis le début de la partie. Après une petite demi-heure, le ballon sur la droite pour Théo Magnin, le latéral droit, le piston droit suisse du Red Star, arrivé au mercato d'hiver. Si vous avez suivi la conférence de presse d'avant-match de Zoumana Camara, il a noté ça, il a dit hein, que cette équipe du Red Star s'était renforcée pendant le mercato hivernal. Le dégagement de Simon Gapanouenmu, où on a failli avoir un ballon jusqu'en tribune de presse. On aurait pu ne pas le rendre et vous le faire gagner, vous, auditeurs d'ici Héros, dédicacé. Évidemment, on l'aurait rendu, on est honnête. Mais il a dégagé très loin, Simon Gapanouenmu. En touche, le ballon qui est remis en jeu rapidement par les joueurs du Red Star, avec Ikanga, Magnin derrière lui, Balthazar Pierret. Pour Magnin, le 1-2, la tête de Cabral. Heureusement, elle est désaxée. L'attaquant formé au Paris Saint-Germain qui n'a pas cadré, mais le ballon a été touché. Ce sera un corner. Alors que le public s'anime, un peu encouragé, galvanisé par Mathieu Huard, le défenseur qui trouve que de ce côté du terrain, il n'y a pas assez de bruit. Le COP Ultra du Red Star se trouve de l'autre côté, mais c'est vrai que là, ils attaquent en première période, les joueurs du Red Star, devant une tribune. Alors je ne sais pas si c'est que des habitués, il y a un côté effet de mode aussi dans ce club légendaire qui est le Red Star, avec un corner à jouer de la droite vers la gauche. Il faut bien défendre là-dessus, c'est tiré sortant, la tête de Julien de Mwanga, Pierret dans la surface, le ballon qui est au sol, pas dégagé, c'est fait enfin par Yael Mwanga, mais il est immédiatement rendu aux joueurs du Red Star sur la gauche avec Damien Durand. Durant poursuivi par Nicolas Pays et Poussin, on fait circuler ce ballon du côté des joueurs de l'Étoile Rouge. Bientôt la demi-heure de jeu est toujours 0 à 0. Jusqu'ici, pas de situation pour Montpellier. Rien à se mettre sous la dent et pas vraiment de situation franche non plus du côté de cette équipe du Red Star. Il y a eu une tête ou deux passées au-dessus, mais Simon Gapandebu n'a pas eu non plus à faire vraiment d'arrêt. Julien Laporte avec Christopher Julien derrière lui sur Simon qui va servir Mwanga. On fait circuler et on voit les joueurs du Red Star rester campés dans leur bloc vraiment médian là au milieu. Ils ne vont pas chercher sur les trois défenseurs montpelliérains parce que c'est un petit peu ce qu'ils cherchent aussi, les trois défenseurs, Laporte, Mwanga et Julien, c'est d'attirer, d'aspirer les attaquants du Red Star pour venir chercher, pour créer des espaces sur les côtés. C'est tout le jeu des pistons, c'est la guerre tactique que tente de se livrer Grégory Poirier, l'entraîneur du Red Star, et Zoumana Camara, l'entraîneur montpelliérain. Et pour l'instant, ça donne un affrontement assez serré, comme une partie d'échecs où on n'avancerait que les pions, un par un, avec un ballon sur le côté droit, un ballon qui est intercepté par Julien Laporte, mis directement en touche sur la gauche. Allez, il faut rester haut dans le camp adverse, c'est ce que tentent de faire les Payadins, mais ils ont trouvé une situation, une solution au milieu, avec Bradley Danger, Josué Escartin. Derrière lui, avec son gardien Gaëtan Poussin, qui est poursuivi, pressé par Molébé, Pierret un peu accroché par le maillot là, par Mincarelli, qui a quitté son côté gauche, et le Red Star qui est toujours à l'attaque à 20 mètres avec Durand. Durand qui va servir HM, HM le centre venu de la gauche dans le couloir là, il avait la cuisse en face de lui, heureusement Denzo Château qui a bien défendu, mais ça fera un corner pour cette équipe du Red Star. Un quart d'heure de la fin de cette première période. Corner attiré de la gauche vers la droite par Bradley Danger, l'un des joueurs les plus utilisés cette saison au Red Star, l'ancien joueur de Rodez. Allez, bien défendre là-dessus, chacun le sien. On voit le marquage en zone des Payadins et ça va plonger dans leur dos avec les joueurs du Red Star. Bradley Danger pour tirer ce corner, c'est tiré premier poteau sur la tête de Château, la reprise de volée de Riyad Hachem qui est complètement dévissé, ça passe à côté. 33e minute de jeu, on se quitte 30 secondes pas plus et on revient en direct du stade Bauer. Pour l'instant il ne se passe pas grand chose, le Red Star qui doit gagner pour tenter de monter en Ligue 1, que ce soit directement ou par les barrages. Montpellier qui n'a plus rien à jouer dans cette fin de saison et sur ce dernier match. On revient tout de suite.
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0: On joue depuis un peu plus d'une demi-heure ici au Stade Bauer, la dernière journée de Ligue 2, 0 à 0 entre le Red Star et le MHSC Montpellier qui n'arrive pas à attaquer, qui n'arrive pas à se montrer dangereux dans cette partie. Le Red Star pas beaucoup plus et le MHSC qui va intercepter là sur la droite avec Nicolas Pays qui est mis au sol par son vis-à-vis et malheureusement il ne siffle pas de coup franc, monsieur l'arbitre, et il n'était pas passé. La passe vers l'arrière du Red Star, Issoufou, Molébé vont aller presser sur les défenseurs de cette équipe audonienne avec Gaëtan Poussin, le gardien, qui oriente sur Dylan Durivo, pressé par Issoufou. On n'est pas sur un pressing ultra coordonné, hein. C'est pas l'intensité des grands jours. Il y en a un qui va, qui sort un petit peu. Le Red Star qui se lance sur le côté gauche avec l'appel de Huard. Le centre en bout de course. Il y avait Ikanga au deuxième poteau. C'est récupéré finalement par Théo Chenaï qui est enfermé au poteau de corner pour dégager finalement dans l'axe. Personne pour reprendre ce ballon. Et donc Molébé fait une faute tactique là de vieux briscard italien à la Giorgio Chiellini pour tenter d'interrompre le geste d'action d'Escartin qui était allé chercher le ballon. Mais on rend à nouveau le ballon à l'adversaire du côté du MHSC à 10 minutes de la fin de cette première période. Toujours pas de but marqué. La touche sur le côté gauche avec Mincarelli pour la jouer. Mincarelli derrière lui sur Julien. Julien pour Simon Gapin de Nbu, Christopher Julien qui pourrait jouer hein, lui aussi son dernier match ce soir avec la Payade en fin de contrat. le défenseur central qui avait prolongé d'une saison l'été dernier, lui qui avait fait la saison dernière totalement blessé, saison blanche pour Christopher Julien, avec une faute de Julien Laporte. Et un coup franc à jouer pour le Red Star à 40 mètres, complètement excentré sur la gauche, ce coup franc. Et on le joue vers l'arrière du côté des joueurs du Red Star, avec un ballon derrière pour Pierret, Balthazar Pierret, qui cherche une solution et en trouve une avec Huard vers la gauche. C'est intercepté par Théo Chenaï et qui trouve Homsa dans le décalage sur le côté droit avec Nicolas Pays qui a de l'espace là sur son côté. Pays qui entre dans la surface. Pays, le dribble derrière la jambe, il est tombé tout seul selon l'arbitre, il s'est relevé et Nicolas Pays mais n'arrive pas à reprendre le ballon et il va sortir un carton jaune. C'est contre Enzo Château ou Nabil Homsa, l'un des deux, pour contestation. Il avait d'abord bien dribblé derrière sa jambe Nicolas Pays là sur son côté droit, mais derrière il n'a pas réussi à enchaîner sa frappe. Nicolas Pays qui a glissé au moment de faire son geste technique, au moment de faire le râteau, et c'est donc un ballon à dégager pour les joueurs du Red Star. Et il n'y a pas de pénalty là-dessus, il n'y a qu'un ballon pour Gaëtan Poussin, le dégagement sur le côté droit avec Mwanga, la bonne prise de balle de Yael Mwanga. Il reste moins de 10 minutes à jouer dans cette première période, toujours 0-0. Montpellier qui avait une bonne série, 8 matchs d'affilée sans défaite, elle s'est interrompue la semaine dernière face à Clermont à domicile. Clermont s'est sauvé et Montpellier a dit adieu aux espoirs et aux rêves de monter. Un ballon dans l'axe avec Julien, le ballon donné, offert à Bradley Danger pour Balthazar Pierret qui dribble face à Nabil Homsa. Pierret sur la droite avec Giovanni Kanga. Homsa qui perd à nouveau le ballon, intercepté par Magnin. Et là, la passe en profondeur pour Cabral. La frappe de Cabral, c'est vraiment un niveau technique ce soir des deux côtés assez compliqué là, parce que le Red Star, ce qu'ils viennent de faire là-dessus, la passe et la frappe derrière de Cabral, tout écrasé. Il n'a pas eu à se coucher bien vite, Simon Gapondwenbu. Il reste un peu plus de 5 minutes. Ça bouge sur les autres pelouses dans le multiplex de la 34e journée de Ligue 2. Il y a des buts en pagaille, c'est très intéressant. On va aller voir ça. Nicolas Echen qui réalise le match ce soir pour Ici Héros.
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0: La Saint-Etienne mène toujours 1-0 sur le terrain d'Amiens. Reims, qui était mené 2-0, a égalisé de partout face au Pau FC. Rodez a doublé la mise sur le terrain d'Annecy. Les Ruthénois mènent 2-0 en Haute-Savoie. Le Mans mène toujours 1-0 à Bastia. Sur les autres terrains, 2-0 pour Nancy contre Dunkerque. 0-0 entre Laval et Boulogne. 0-0 entre Grenoble et Troyes, entre Clermont et Guingamp. Pour l'instant, si les scores en restaient là, 3 et Le Mans vivraient la montée directe en Ligue 1. Saint-Etienne serait 3e et affronterait le vainqueur du match de barrage entre le Red Star et Rodez. Le match se jouerait ici au Stade Bauer, puisque en l'état actuel des choses, le Red Star est 4e, mais avec une victoire, il passerait 3e. Les joueurs du Red Star en bas de tableau, pour l'instant, Amiens et Bastia relégués. Laval jouerait un match de barrage contre le 3e du National. Ça n'a pas fini de bouger. Et c'est franchement plus intéressant ce qui se passe sur les autres pelouses que ce qui se passe sur le terrain du Stade Bauer depuis 40 minutes, où franchement c'est pas terrible le spectacle offert par les deux équipes. 0-0, attention là-dessus. Enzo Château qui avait laissé passer Damien Durand devant lui, heureusement le contrôle de la semelle n'est pas bon. 6 mètres à jouer pour Montpellier, 5 minutes encore dans cette première période. 0-0.
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0: À 20h40, la dernière intégrale foot MHSC de la saison. On aurait aimé vous offrir un petit peu de rab, faire des heures supplémentaires avec les barrages. Eh oui, mais on n'aura pas eu le droit avec cette défaite contre Clermont. Mais les points n'ont pas été perdus que là. Il y a la double défaite contre Boulogne-sur-Mer, des matchs nuls en pagaille, contre Grenoble à l'aller, contre Pau, Annecy au retour, la défaite contre Pau, également à la Mosson. Bref, on sait où sont les points. Il y a peut-être un peu de regret, pas tant que ça, parce qu'on se dit quand même que cette équipe, bah, elle est à sa place en milieu de tableau, saison moyenne, classement moyen pour la Paillade dans cette fin de saison, pour l'année dite de la reconstruction. J'ai hâte de voir le thème de la saison prochaine avec Chennaï, le double contact au milieu de terrain, ballon perdu, pas de faute, indique l'arbitre, et ballon récupéré par le Red Star avec Ikanga qui est tout seul sur le côté droit dans la surface, le dribble face à Mincarelli, Ikanga la passe en retrait pour Bardet Danger qui feinte la frappe, le ballon qui ressort et c'est capté par Simon Gapandouenbu. Cette frappe, elle était l'œuvre de Dylan Durivo, le défenseur qui s'était projeté, qui était aux abords de la surface de réparation, ballon capté par le portier Montpellier hein, qui est pressé là dans ses 6 mètres par Balthazar Pierret, et le ballon finalement ressorti sur la droite à ras de terre sur Château avec Julien Laporte. Château face à Damien Durand. Château, le ballon qui est contré par Durand, la touche sera Payadine sur le côté droit. Allez, il faudrait progresser un peu dans le camp adverse avec Château qui voit l'appel de Nabil Homsa. Pour l'instant, Montpellier n'a toujours pas frappé au but parce que tout à l'heure, Pays était dans la surface, mais il a glissé au moment de sa frappe. C'est une situation chaude, mais pas une occasion. Ballon sur le côté droit avec Pays, justement, pour Château, sur Nabil Homsa. Homsa qui est poursuivi par Pierret. Il faut qu'il résiste au physique hein, pour sa première titularisation en Ligue 2. Nabil Homsa, ballon perdu là par Chennaï, qui a un peu plus d'expérience sur la saison avec Durand. Durand dans la surface, Durand en retrait pour Ikanga entre le point de pénalty et l'entrée de la surface. Et finalement, est récupéré par Mwanga avec Magnien sur la droite. J'ai trouvé un peu tétanisé les joueurs du Red Star. Ils ne jouent pas totalement libérés. C'est peut-être l'enjeu qui fait ça aussi, l'enjeu de pouvoir accéder à la Ligue 1 ou à la meilleure place possible pour les barrages, mais il rate des choses faciles avec Molébé qui a accroché par le maillot son vis-à-vis du soir, Josué Escartin. Est-ce que Monsieur Petit va lui mettre un carton? Il lui dit, c'est la deuxième fois Enzo Molébé, la deuxième fois que c'est une faute un peu d'anti-jeu à s'agripper par le maillot, l'attaquant prêté par l'Olympique Lyonnais qui joue lui aussi, sauf énorme surprise, son dernier match avec Montpellier. Il devrait retourner du côté de l'OL à l'issue de cette saison pour être prêté à nouveau, peut-être. On verra. La remise d'Ikanga. Et le but des joueurs du Red Star avec Cabral juste avant la pause. Centre venu de la gauche. C'est assez logique. Il proposait plus, il tentait plus. Les Odoniens, la remise en talonnade façon majeure dans les airs magnifiques de Giovanni Ikanga. Et puis c'est Cabral, l'attaquant, qui vient marquer son 4e but de la saison. Et le Red Star qui est devant. Le Red Star qui mène 1-0 face au MHSC Montpellier, qui n'a rien fait dans cette première période, qui a été attentiste et qui est logiquement sanctionné par ce but du Red Star juste avant la pause sur la seule occasion franche de la part des Odoniens avec ce but de Cabral. Et c'est surtout la remise hein, d'Ikanga qui est belle sur l'action après le centre venu du côté gauche. Cabral qui est au deuxième poteau. Les deux hommes, hein, le passeur comme le buteur, étaient passés devant leur vis-à-vis Montpellier. Hein, Montpellier qui est mené 1-0. Il reste un peu plus d'une minute dans le temps réglementaire de la première période. Et maintenant, il va falloir égaliser pour tenter de finir sur une bonne note. Mincarelli un peu la ramasse là-dessus pour venir chercher le ballon dans les pieds de Cabral, trop loin de son vis-à-vis. Ça fait 1-0 pour le Red Star. Alors si ça peut servir un peu de piqûre d'adrénaline pour réanimer un peu ce match, mais là pour l'instant c'est le Red Star qui attaque encore avec Cabral, le buteur pour Durand sur le côté gauche. Durand avec HM, le centre d'HM loin, très loin, ce sera un ballon en touche. On est entré dans la dernière minute de cette première période dans l'attente du temps additionnel annoncé d'un instant à l'autre par le quatrième arbitre. La touche à jouer pour Montpellier qui se retrouve mené. Bon, ça n'a pas l'air de... C'est pas grave, de toute façon, il n'y a plus rien à jouer, mais autant finir sur une bonne note. C'est quand même mieux de ne pas partir en vacances sur une défaite. Le ballon qui est perdu à nouveau dans la surface, le centre d'Ikanga, le ballon perdu à nouveau, on fait n'importe quoi en défense. Château, Damien Durand là, sur le côté gauche. Ah, il faut rester sérieux quand même, rester concentré jusqu'à la fin. C'est bien de dire en conférence de presse avant le match, on va jouer le match à fond, on ne veut pas fausser le championnat. C'est encore mieux de le faire sur la pelouse au moment du match avec cette défense remanié, ces joueurs qui semblent un peu perdus là, Mincarelli sur les phases défensives quand le ballon arrive au deuxième poteau, il n'est pas là. Château sur les replis défensifs, il n'est pas là. Bon, Nabil Hamza au milieu, il se fait quand même parfois un peu bouger à l'épaule. On n'est pas sur un 100% garantie et sérénité. On est dans le temps additionnel de la première période. 1-0 donc pour le Red Star qui a marqué il y a 2 minutes et Montpellier qui doit défendre là-dessus. Il va obtenir la touche Mwanga. Yael Mwanga qui a réussi à récupérer le ballon. On touche pour Montpellier. 10 secondes encore à mon chronomètre dans cette première mi-temps. Et Monsieur Petit ne va pas laisser la touche jouer. Les joueurs rentrent au vestiaire ici au Stade Bauer. Les joueurs de Montpellier menés 1-0. Un but marqué par Cabral sur la seule situation chaude vraiment de la partie pour les joueurs du Red Star qui ont frappé 7 fois, cadré 3 fois. Montpellier n'a toujours pas tiré au but dans cette partie, dans les 45 premières minutes, à l'image, à part du déplacement à Amiens, des matchs à l'extérieur sur la deuxième partie de saison. On se souvient à Pau, 4 frappes, aucune cadrée. À Annecy, une frappe cadrée sur 4 tirs. C'était un peu maigre, c'était pas beaucoup. Et les joueurs vont aller au vestiaire pendant la mi-temps. Sur les autres pelouses, à la pause, Saint-Etienne est devant contre Amiens, ils mènent 2-0. Les Stéphanois, Reims, Pau, de partout. Entre Bastia et Le Mans, c'est toujours Le Mans qui mène 1-0 à Furiani. Rodez mène 2-0 à Annecy. 0-0 entre Clermont et Guingamp. 0-0 entre Grenoble et Troyes. Et Laval mène 2-0 contre Boulogne. Ça, c'est pour le maintien. En haut de tableau, Le Mans, Saint-Etienne, Le Mans 2e, Saint-Etienne 3e, Red Star 4e, Rodez 5e pour l'instant. En bas de tableau, Laval serait barragiste, Bastia relégué. Et le dindon de la farce, comme on disait dans les années 70, eh bien, c'est Reims qui se retrouverait 6e en dehors du top 5. Et donc des places pour aller jouer les barrages. C'est la pause. Ici, on fait une aussi. On retourne au vestiaire, nous aussi, en musique. Et puis on se retrouve pour la suite de l'intégrale foot MHSC en direct du stade Bauer. A tout de suite.
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0: . 20h48, la musique d'ici Héros pendant la mi-temps de l'intégrale foot MHSC, toujours de la bonne musique, des bons disques choisis par Nicolas Hichen, Baltimora, Tarzan Boy.

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0: Elena, tout a changé ici, héros. Il est 21h, on est à la pause de l'intégrale foot HSC Montpellier qui pour l'instant menait 1-0 sur le terrain du Red Star pour la dernière journée du championnat.
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0: On attend le retour des joueurs sur le terrain pour la deuxième période. On a vu personne s'échauffer pendant la pause. Montpellier qui est donc mené 1-0, un but marqué par Cabral juste avant la pause pour concrétiser non pas la domination du Red Star mais les quelques situations qu'ils avaient eues, les Audoniens. Montpellier de son côté n'a rien montré en attaque, pas une frappe, quelques incursions, mais c'était vraiment très maigre. Zoumana Camara qui a tenté de faire une sorte de laboratoire d'innovation pour le dernier match de la saison. Est-ce que c'était bien le moment? On verra ça, le résultat final le dira, mais cette défense à 3, un peu hybride, puisque Christopher Julien dézone pour aller jouer milieu de terrain avec Molébé à la pointe de l'attaque, alors qu'il a toujours joué ailier, avec Nabil Omsa qui vit sa première titularisation en Ligue 2 alors qu'il avait potentiellement l'opportunité, Zoumana Camara, d'offrir un dernier moment, un dernier match comme titulaire à TJ Savanier avec le MHSC. Je vois les remplaçants sortir, Mboukou, Everson, qui eux non plus ne débutent pas ce dernier match de la saison. Les joueurs du Red Star, tout le monde va aller se remettre en place. C'est très franchement pas le match de l'année, loin de là. Il ne s'est pas passé grand chose sur la première période, un niveau technique assez inquiétant par moment, et en défense le MHSC qui a été friable avec un centre venu de la gauche et derrière une remise, un joueur qui était tout seul pour faire la passe décisive près des 6 mètres, et au deuxième poteau le buteur qui était tout seul lui aussi. Et on voit les remplaçants avec TJ Savanier, avec Robin Tillan, Erard, le passé et l'avenir côte à côte pour aller s'asseoir sur le banc. Le vétéran presque à 34 ans, TJ Savanier, plus de 200 matchs avec la Paillade, et Robin Tillan, Erard de l'équipe de Gambardella qui représente l'avenir et le futur. On reprend les mêmes pour la deuxième période côté Payadin avec Simon Gapandenbu dans la cage qui n'a pas eu grand chose à faire, qui a eu quelques interceptions à aller chercher, mais c'est à peu près tout. La défense avec Mwanga, Julien et Laporte, une défense à 3 selon les phases de jeu. Château et Minkarelli sur les côtés, au milieu Omsa, Chenaï, et pour l'attaque Issoufou, Molébé, Pei. Bon, à part Nicolas Pei sur son côté droit, sur le front de l'attaque, les deux autres, on a eu beaucoup plus de mal à les toucher et à les trouver. On sent que Montpellier n'a plus rien à jouer dans cette fin de saison. Sinon, ce serait un visage scandaleux pour une équipe qui a encore un objectif à aller chercher. Et les joueurs vont se remettre en place sur la pelouse. 45 minutes du côté du Red Star, 45 minutes pour espérer atteindre la meilleure place possible en Ligue 2. Pour l'instant, ils sont quatrième, les joueurs de l'Étoile Rouge, avec 60 points, le même nombre de points que l'AS Saint-Étienne, mais une moins bonne différence de but. On a quand même du deuxième au sixième, ça se tient, bon là en 8 points, mais parce que Reims est en train de faire match nul, mais c'est extrêmement serré cette fin de saison. Pour la montée en bas de tableau, aussi incertitude, savoir qui de Laval ou de Bastia sera le barragiste. 21h03, vous écoutez l'intégrale foot et MHSC, la dernière de la saison en direct du Stade Bauer. Pour l'instant, 1-0 pour le Red Star, un but marqué par Cabral juste avant la pause.
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0: Et le ballon dans la défense audonienne. On espère voir une réaction de la Paillade quand même sur cette deuxième période, même si c'est la fin, même s'ils sont déjà un peu en vacances. Dans leur tête, les joueurs, autant finir du mieux possible, autant finir fort avec Théo Chenaï au milieu de terrain. Dans le rond central, Théo Chenaï qui revient sur ses pas et peut servir Christopher Julien. Julien derrière lui avec Mwanga. Et Julien qui s'est intercalé entre Laporte et Mwanga. Vraiment en défense à 3 à plat avec les pistons devant. Enzo Molébé dans ce rôle de pivot. Évidemment, il se fait bouger au physique. Il a perdu le ballon. Ballon récupéré par les joueurs du Red Star qui vont se projeter à l'attaque alors que Molébé reste au sol. Ballon sur le côté droit avec Ikanga. Ikanga pour tenter de dribbler. Un très mauvais dribble. Il a perdu le ballon avec un ballon intercepté par Nabil Obsa, il a tenté de faire le râteau avec les crampons, mais il a mis un pointu dans le ballon. Bah, c'était pas beau. Avec Pays qui a l'occasion de faire parler un peu sa technique. Le joueur offensif le plus en vue du côté montpelliérain depuis le début du match. Nicolas Pays, et on joue vers l'arrière avec Château, Laporte et Julien. On va construire de la part des défenseurs. La passe de Julien interceptée pour Mwanga, la part Ikanga. Heureusement, Ikanga, il fait un mauvais début de deuxième période. Il a mis des chaussures de ski là au début de cette deuxième période. Il ne contrôle pas un ballon, sinon il avait deux situations pour mettre Montpellier en danger. On en reste à 1-0. On joue depuis 3 minutes dans cette deuxième période avec Bradley Danger qui récupère le ballon devant la défense, et c'est derrière pour Durivo pressé par Issoufou. Je serais curieux de savoir le nombre de ballons touchés par Yanis Issoufou. Il regarde le match à la télé ce soir, c'est pareil, hein, l'attaquant montpelliérain très peu trouvé sur son côté gauche avec Ikanga qui a tenté le petit pont sur Théo Chenaï. Damien Durand sur le côté gauche, Durand qui va fixer sur Château, Durand dans la surface au deuxième poteau pour trouver Riyad Hachem. C'est finalement un ballon qui sort en 6 mètres, le centre un peu long de la part du meilleur buteur audonien cette saison, Damien Durand, avec ses 13 buts. Une trajectoire rare dans le foot moderne, hein, Damien Durand. Quand il est arrivé en 2020 au Red Star, le club était en national. Lui, avant, il avait joué dans des clubs locaux de la région parisienne, aux Ulysses, à Sainte-Geneviève. Il était à côté éducateur périscolaire. Aujourd'hui, il est meilleur buteur de son club en Ligue 2 et en course pour monter en Ligue 1. D7, son surnom ici. Vraiment un joueur atypique. Cabral, servi dans l'axe, le buteur de la première période. Cabral face à Julien Laporte, avec derrière lui Balthazar Pierret, et qui va décaler pour Magnien, le centre, le tacle de Julien Laporte. Magnien, deuxième chance, à nouveau dans la surface avec Ikanga. Là, le dribble est réussi de la part d'Ikanga, deuxième poteau. Durand, qui avait le corps trop en arrière et qui rate un immanquable là-dessus, parce qu'il était vraiment seul au deuxième poteau. Damien Durand pour mettre Montpellier un peu plus derrière après 4 minutes dans cette deuxième période. Montpellier qui a failli en prendre un deuxième.

0: fameux sandwich merguez mayo ou ketchup du Stade Bauer, puisque on a repris depuis 5 minutes et de nombreux sièges sont encore vides en dessous de nous dans la seule tribune du stade, et les gens reviennent mais difficilement de la buvette. Voilà, vous savez tout, ça laisse le temps au jeu de reprendre avec un ballon récupéré enfin par la Payade, a une possibilité là de 2 contre 2 à jouer avec Chenaï qui a vu le ballon lui brûler les pieds, il s'est complètement précipité, la conduite de balle n'était pas bonne, ballon récupéré par les joueurs du Red Star. Ils mènent à 0 les Odoniens et ils vont tenter de mettre le deuxième là avec Damien Durand, et dans l'axe sur Balthazar Pierret vers l'arrière sur Dylan Durivo pour trouver une solution. C'est Pierret, il choisit le jeu court, et Montpellier qui attend et qui n'arrive pas à récupérer le ballon. Pour l'instant, Montpellier mené. Montpellier qui ne voit pas la balle sur cette deuxième période et qui attend toujours de frapper au but pour la première fois de la partie. Espérons qu'on n'ait pas vu le dernier tir montpelliérain à la Mousson la semaine dernière contre Clermont quand même. Ce serait un petit peu triste d'être monté jusqu'à Paris pour ne pas frapper au but au moins une fois. Avec un coup franc à jouer pour le Red Star sur le côté gauche, le ballon qui circule dans la défense des joueurs de l'Étoile Rouge avec Durivo sur la droite sur Balthazar Pierret qui va trouver vers l'avant le pied de Nabil Omsa, la bonne interception de l'ancien des voltigeurs de Châteaubriant. Un parcours atypique, on en parlait pour le joueur du Red Star Damien Durand, c'est vrai aussi pour Nabil Omsa qui est assez suivi sur les réseaux sociaux. Il documentait son quotidien de footballeur. Il est parti notamment jouer au foot aux États-Unis, et à son retour il est allé dans le monde amateur. Il avait commencé dans le centre de formation à Reims, le monde amateur au voltigeur de Châteaubriant, et Montpellier est allé le chercher cet hiver, manière de préparer l'avenir en allant chercher des joueurs à moindre coût, à moindre frais, en faisant signer un premier contrat professionnel avec Christopher Julien. Mwanga, on joue depuis près de 7 minutes dans cette deuxième période. Toujours 1-0 pour le Red Star. Issoufou pour Chenaï là, qui est pris par Bradley Danger. Il laisse l'avantage, monsieur l'arbitre, monsieur Petit Mincarelli, qui est lancé sur le côté gauche, qui tente de passer à l'épaule face à Dylan Durivo. Mincarelli qui s'est fait chipper le ballon à la régulière et qui va aller faire une faute d'anti-jeu sur Durivo pour aller se replacer, faute de frustration un peu aussi. On fait pas de différence hein, du côté de la Payade, là en 1 contre 1 depuis le début du match, à part Pays à la limite, il n'y a personne qui passe en 1 contre 1. Ah, il faudrait mettre peut-être assez tôt dans la partie des joueurs comme Mboukou, comme TJ Savanier. Alors je vois pas TJ Savanier s'échauffer. Hein. Il y a Tylan Erard, Saint-Elus, Everson Junior et Nathanael Mboukou. Alors je l'ai raté et il est masqué. Je ne vois pas TJ pour l'instant en train de s'échauffer. Magnin sur le côté droit avec Balthazar Pierret. Durivo sur Ikanga. Ikanga le 1-2 avec Durivo. Ikanga qui est taclé sans faire de faute. Là c'est bien par le défenseur montpelliérain Yael Mwanga. C'est bien fait pour récupérer le ballon. Attention à ne pas le perdre immédiatement. C'est très brouillon et finalement Montpellier qui voit Ikanga être taclé par Mwanga, ballon qui sort des limites du terrain, ballon qui sort en touche, bientôt 10 minutes de jouer en deuxième période, toujours 1-0 pour le Red Star. Un but marqué par c'était Cabral en toute fin de première mi-temps.
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0: Dans la course pour la montée, l'évolution des scores, Rodez mène toujours 2-0 à Annecy. Reims a complètement inversé le cours du match. Ils étaient menés 2-0 par Pau. Ils mènent désormais 3-2. Les Rémois contre le Pau FC. Saint-Etienne mène 2-0 contre Amiens. Bastia est toujours mené 1-0 par Le Mans. Sinon 0-0 entre Clermont et Guingamp, entre Grenoble et Troyes, entre Laval et Boulogne, 2-0 pour Laval. Et Nancy mène 2-0 face à Dunkerque. Voilà pour les scores en cours dans cette dernière journée du championnat. Au classement, Troyes est toujours premier, assuré de finir champion. Le Mans deuxième, Saint-Etienne troisième, le Red Star quatrième, Rodez cinquième, Reims. Malgré sa victoire, vu les victoires de tous les autres de devant, Reims resterait en Ligue 2 sixième. En bas de tableau, Laval serait barragiste.

0: Bastia est pour l'instant relégué aux côtés d'Amiens. Voilà pour les scores de cette 34e journée de Ligue 2. À retrouver également sur ici.fr, l'application ici sur la pelouse du Stade Bauer. Le Red Star est en train de mener 1-0 face à Montpellier. Un but marqué en première période par Kevin Cabral.
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0: Et Montpellier qui est à l'attaque avec le centre venu de la droite de la part d'Enzo Château. Il avait visé Christopher Julien, le grand Christopher Julien qui était monté là-dessus. Il a vu une faute, monsieur l'arbitre, et donc il l'a sifflé contre Montpellier. Ils vont pouvoir se dégager, les joueurs du Red Star, dans la division du dessous. Il reste deux matchs à jouer en national. Pour l'instant, Dijon validerait ce soir sa remontée en Ligue 2. Le club bourguignon qui était encore en Ligue 1 il y a quelques années. On fera les comptes à la fin. Oh, Molébé qui est allé presser sur Gaëtan Poussin avec un ballon qu'il a failli récupérer, mais il est en train de dégager Gaëtan Poussin, et donc Molébé n'a pu rien faire d'autre que contrer le ballon. Ballon qui est sorti en touche. J'ai l'impression que Mboukou et Saint-Luce sont en train de se rapprocher du banc, d'enlever les équipements. Et Robin Tillan-Hérard aussi a fini son échauffement. Ils vont entrer en jeu. Robin Tillan-Hérard, jeune joueur qu'on a vu lors du parcours en Gambardella, qui reçoit les louanges de Zoumana Camara, ce jeune joueur formé qui fait partie du centre de formation de Montpellier, avec un ballon dans la défense pour l'instant sur Christopher Julien, avec Enzo Château sur le côté droit, sur la porte. Désormais on passe par la gauche avec Mwanga qui avance, qui a passé la médiane, le ballon piqué par Mwanga pour trouver Issoufou. Ballon trop fort, ballon trop long, il évite la sortie en 6 mètres, mais ce sera une touche en faveur du Red Star dans la défense. Bientôt le quart d'heure de jeu ici au Stade Bauer, toujours 1-0 pour les joueurs audoniens. Et on va voir trois changements d'un coup, je pense, avec les entrées d'Mboukou, de Saint-Luce et de Robin Tillan-Hérard, 18 ans, qui va jouer en Ligue 2 ce soir, lui qui était apparu en Coupe de France, il me semble, notamment du côté de Metz, qui a joué en Gambardella, qui a joué avec la réserve et qui ferait ses débuts en Ligue 2 ce soir. On va voir si le club compte sur lui dès la saison prochaine pour être dans le groupe professionnel. Robin Tillan-Hérard qui portera le numéro 39. Un joueur montpelliérain est resté au sol, me semble-t-il. C'est Théo Chenaï qui a été victime d'un bon tampon là, quand même, de la part d'un adversaire. On approche du quart d'heure de jeu dans cette deuxième période, bientôt l'heure de jeu dans ce match. Toujours 1-0 pour le Red Star, et Montpellier qui a un coup franc à jouer sur la gauche avec Nabil Homsa pour le jouer, ce coup franc. Homsa qui va essayer de trouver une bonne zone dans la surface de réparation. Il a sur le côté gauche Yanis Issoufou, il lève les deux bras, il annonce la zone. Homsa, il joue à ras de terre sur sa droite avec Laporte, Château, la tête de Mincarelli. Elle a le mérite d'exister, c'est le premier tir de la partie et il est cadré en plus, miracle. On peut presque faire péter le jingle. Nicolas Hichen qui réalise ce match. Montpellier a tiré, Montpellier a cadré. C'était une vieille tête toute molle de Mincarelli de l'entrée de la surface, mais l'histoire retiendra que Montpellier n'est pas reparti avec un 0 dans la case des tirs tentés. Le ballon pour le Red Star avec Balthazar Pierret derrière lui sur Dylan Durivo. Gaëtan Poussin, qu'est-ce qu'on a du mal à faire le jeu du côté Payadin ce soir. C'est le Red Star qui se contente de contrôler là désormais dans cette deuxième période, de contrôler l'avance, mais comme Montpellier va pas chercher très haut, c'est pas non plus mission impossible de la part des Audoniens. Il reste une demi-heure à jouer dans cette partie. Aime beaucoup Tillan, Hérard et Saint-Luce sont devant le banc, sont prêts à rentrer. On attend un arrêt de jeu. Pendant ce temps-là, le ballon circule dans la défense montpelliéraine avec Mwanga, avec Mincarelli dans l'axe pour trouver Homsa, mais ballon qui est récupéré, c'est un petit peu brouillon et il revient à la faute, à la première faute sur le joueur du Red Star, monsieur Petit. On va faire les changements du côté de Zoumana Camara avec Enzo Molebe qui va sortir, remplacé par Robin Tillan Erard. On aura également la sortie de Mincarelli, c'est logique, remplacé par Saint-Eulus. Et Nathanaël aime beaucoup. On va voir à la place de qui il entre. En tout cas, Robin Tillan Erard, c'est un moment important. Premier match en Ligue 2 pour l'attaquant titulaire de l'équipe de Gambardella, Enzo Molebe, qui a eu un match pas facile, de remplacer comme ça Alexandre Mendy. Et le dernier changement, c'est Nabil Homsa qui est remplacé par Nathanaël Mboukou, un peu plus d'expérience Homsa, qui a vécu non pas son premier match mais sa première titularisation en Ligue 2. Ce soir, lui qui était rentré à Nancy. TJ Savanier est à l'échauffement. Il a rejoint Everson Junior, également Naoufel El Hanache. Et le ballon remis en jeu par les joueurs du Red Star. On joue depuis plus d'une heure et le voilà baptisé Robin Tillan Erard par Josué Escartin, qui lui a mis un bon tampon sur la jambe, sur le tibia, pour son premier ballon. Lui dont on saluait la ressemblance de loin avec Fernando Torres, ancien attaquant dans les années 2000 de l'Atlético Madrid, de Liverpool, de Chelsea également. Vous avez oublié qu'il était passé par Chelsea, Fernando Torres, attaquant de la Roja de l'Espagne, et avec ses cheveux longs, blonds et l'élastique, il ressemble un peu. Allez, s'il allait nous mettre un but à Fernando Torres sur le coup franc qui suit, la faute qu'il a lui-même obtenue en se faisant oublier au deuxième poteau et en allant tendre le pied, Robin Tillan Erard, ça aime beaucoup, qui va tirer ce coup franc axial, deuxième poteau, Tillan Erard. Voilà, l'histoire aurait été belle, mais malheureusement, pour ça, il faut que le coup franc soit joué dans les limites du rectangle de jeu, et là, il a tiré directement en 6 mètres. Nathanaël aime beaucoup, et un ballon à dégager pour le Red Star. On joue depuis 62 minutes dans cette partie, un peu moins d'une demi-heure, et ce sont toujours les joueurs du Red Star qui mènent 1-0 face à Montpellier. Ne bougez pas, on revient tout de suite en direct du Stade Bauer pour la suite et la fin de l'Intégral Foot MHSC, et la suite et la fin de la saison de la Paillade. Montpellier qui pour l'instant est mené donc 1-0. À tout de suite.
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0: Vous écoutez ici Héro, 21h20, Montpellier mené 1-0 par le Red Star dans la dernière journée du championnat. Et le Red Star qui attaque encore avec un centre au milieu de la gauche de la part du buteur Cabral. Et ce sera un corner. Il n'a pas réussi à contrôler le ballon. Là, Christopher Julien, corner à venir pour cette équipe du Red Star. Ils vont faire deux changements, les joueurs audoniens, avec d'abord la sortie du numéro 91, le buteur Kevin Cabral, remplacé par le numéro 21 Abdesalam Hachem, le frère de Riyad Hachem. Et l'autre changement, c'est le numéro 23 qui sort, Giovanni Ikanga, remplacé par le 29 Hassen Ben Ali, qui va prendre place en attaque. Il change ses deux attaquants, c'est du poste pour poste de la part de Grégory Poirier. Il estime qu'ils ont assez donné après un peu plus d'une heure de jeu. Et donc Montpellier va avoir affaire à deux attaquants frais jusqu'à la fin de la partie. Et un ballon à défendre déjà avec ce corner attiré pour le Red Star. 64e minute, de la gauche vers la droite avec Hachem. Le centre, la tête, elle est passée au-dessus. Heureusement, côté montpelliérain, c'est un match vraiment, vraiment difficile, avec un seul tir, une tête de Mincarelli sans aucune conviction à l'entrée de la surface. Un nouveau système tactique, une intensité c'est compliqué. C'est vraiment l'effet d'une tisane après une nuit blanche le lendemain, quoi. Ça vous calme. Si vous vouliez passer un vendredi soir calme, vous êtes au bon endroit avec le centre à venir de la part du Red Star au deuxième poteau. Il avait bien perforé, il avait bien mis son pied. Le nouvel entrant, et il a tiré au-dessus. C'est la 11e frappe du match côté audonien. Alors, s'ils se font égaliser, les joueurs du Red Star, là, ils peuvent avoir des gros regrets, parce que Montpellier n'a rien montré depuis le début de la partie, avec un ballon à jouer pour Mwanga, de 6 mètres, sur Simon Gapin-Douenbu, qui va relancer court. Et à l'échauffement, toujours Savanier, El Hanache et Everson Junior, Issoufou. Et sur la gauche, la passe d'Issoufou pour Sainte-Luce, qui sort directement en touche. Vous allez me dire que je fais peut-être une fixette sur ce sujet-là, mais il n'y a plus rien à jouer. Montpellier ne met pas un pied devant l'autre. On n'a que des passes qui partent en touche. Ce match, les joueurs, ça n'a pas l'air véritablement de beaucoup les concerner. Pourquoi TJ Savanier n'a pas le droit de rentrer un peu plus tôt, de jouer? C'est son dernier match potentiellement avec Montpellier. Il y a un côté romantique. Alors vous allez dire, oui, mais tout ça, on s'en fiche. Dans le foot moderne, le romantisme est mort. Moi, je ne pense pas. Et TJ Savanier, il s'échauffe pour l'instant, il fait des jongles avec Naoufel El Hanache, et sur le terrain on n'arrive pas à construire, à l'image de ce magnifique dégagement de Simon Gapin-Douenbu directement en touche. C'était peut-être pour faire comme Safonov avec le PSG, selon les directives de Luis Enrique, pour aller trouver une touche bien placée dans le camp adverse. Mais là, la seule chose qu'il a failli faire, c'est dégommer un engin de chantier présent derrière le parking. Il reste du temps encore dans cette partie, un peu plus de 20 minutes, 25 minutes. Et Montpellier qui attaque avec Pays sur le côté droit, avec Château, le centre de Château. Oh, le pied, il a beaucoup trop ouvert, Nicolas Pays. C'était Chenaï qui était à la réception de ce centre, à l'entrée dans les 6 mètres. Pays qui était à l'initiative de l'action. Et Théo Chenaï qui, en taclant, en glissant, a failli marquer, mais il a tiré à côté. Il a complètement désaxé sa frappe, et c'est dommage, parce que c'était une bonne situation là pour égaliser, avec ce tir qui est passé à côté, le deuxième tir de la rencontre en faveur du MHSC. Nouveau changement côté du Red Star. Les applaudissements du Stade Bauer pour DD7, Damien Durand remplacé par Giovanni Hague, l'ancien joueur de Nancy, qui a eu la particularité il y a 4 ans, Giovanni Hague, d'avoir pris 4 cartons rouges en 7 matchs. Et ça vous qualifie quand même un joueur. Cette saison, il en est à 8 ou 9 cartons jaunes. C'est pas ce qu'on appelle, on parlait de poésie. Voilà, c'est pas Rimbaud, c'est pas Victor Hugo, quoi. On n'est pas sur ce style de joueur-là. Et l'intention est très claire, remettre un peu de densité au milieu de terrain de la part de l'entraîneur du Red Star, Grégory Poirier. Toujours un 0 pour les Audoniens. Un peu plus de 20 minutes à jouer dans cette partie. Au classement, pour l'instant, ça n'a pas bougé. Je ne vais pas vous redonner tous les scores pour l'instant, mais le Red Star resterait quatrième et accueillerait le match de barrage face à Rodez. Mboukou sur la gauche pour Sainte-Luce. Mboukou qui a retrouvé le ballon. La passe en retrait pour personne. Ballon récupéré par Magnien sur le côté droit avec Riyad Hachem. C'est récupéré par Nicolas Pays pour décaler au poteau de corner là, avec Nathanaël Mboukou sous les yeux des remplaçants El Hanache, Everson et Savanier, avec Mboukou qui fixe, qui dribble contre Magnien, le centre en retrait, Issoufou, personne pour reprendre, et là l'opportunité de partir en contre-attaque pour les joueurs de l'Étoile Rouge avec Pierre au milieu de terrain sur Magnien. Ça s'est bien replié côté montpelliérain, et Christopher Julien là qui voit heureusement Chenaï venir l'aider, le soutenir pour ne pas voir l'attaquant de Red Star partir tout seul dans son dos. Alors on va bientôt atteindre la demi-heure dans cette deuxième période. 70e minute de jeu. Et ça fait toujours un 0 pour le Red Star. Alors El Hanache et Everson ont fini leur échauffement. TJ, il a fini aussi son échauffement. Ouais, c'est bon. Il est en train de revenir vers le banc. Zoumana Camara qui n'a que 5 changements. Hein. Il en a déjà fait 3. Et il y a 3 joueurs qui reviennent vers le banc. Hein. Il pourrait faire rentrer El Hanache et Everson et laisser TJ sur le banc. Qui l'imagine? Inimaginable quand même, on ne peut pas imaginer une chose pareille avec Théo Chenaï Au milieu de terrain sur Pays, Théo Chenaille, le ballon dans la surface, deuxième poteau. Théo Saint-Luce qui va tenter de remiser vers l'axe. Tilan Herrera sur Pays du bout du pied et il n'arrive pas à contrôler ce ballon. Nicolas Pays, mais il est toujours en vie dans la surface de réparation avec Escartin qui dégage. C'est jusqu'à Christopher Julien. Alors, on n'a pas eu 50. Là, temps fort Payadin sur le but du Red Star. Le ballon qui circule, l'entrée d'Mboukou a fait du bien quand même de mettre une petite touche technique. Ça fait pas de mal. Et là, il est victime d'une faute. Nathanaël aime beaucoup. Couffrant donc. Couffrant joué vite par Christopher Julien sur Pays. Oh, Pays, la passe. Alors, il dit. Il est un peu gonflé, Nicolas Pays là-dessus. Il dit à Enzo Château, t'as pas fait l'appel dans le couloir. Mais oui, il avait quand même fait une passe directement en 6 mètres, Nicolas Pays là-dessus. Ouais. Bon, les deux hommes. Qui s'entendent les yeux fermés ces derniers mois là-dessus ne sont pas compris. Le dégagement à la 71e minute de jeu, 1-0 pour le Red Star. Issoufou, les dribbles d'Issoufou sur le côté gauche avec Mboukou, entrée de surface sur la gauche. Mboukou, la frappe tendue, coup du pied de Nathanaël Mboukou. On parlait des vacances, il est tout sauf en vacances. Nathanaël Mboukou, lui qui devrait disputer la Coupe du Monde avec la République démocratique du Congo. Et ils ont réussi à l'issue des barrages intercontinentaux, un match au Mexique contre la Jamaïque en prolongation, à se qualifier pour la première Coupe du Monde de l'histoire du club depuis 1974. Et Nathanaël Mboukou, sauf immense surprise, parce qu'on ne sait jamais, mais devrait être évidemment de l'aventure. Lui, le joueur prêté par Augsbourg, qui pourrait vivre aussi son dernier match ce soir avec le MHSC. Mine de rien, quand même pas mal de changements à prévoir avant la saison prochaine. HM sur le côté droit, Piré, c'est mal contrôlé. Ballon rendu au Payadin. TJ Savanier aura donc un peu moins de 20 minutes pour son dernier match avec la Payade, puisque son contrat prend fin pour le milieu de terrain de 34 ans. TJ Savanier qui va taper dans la main de Zoumana Camara avant d'entrer sur la pelouse. El Anach également va entrer en jeu. Allez, le changement, le premier, c'est Tchato qui sort. Tchato remplacé par El Anach. Je ne sais pas s'il va retourner à Montpellier, El Anach. Il va peut-être chercher quelques affaires, mais lui aussi retournera dans son club à la fin de la saison. Et l'autre changement, c'est Christopher Julien. C'est symbolique, hein. La fin d'une époque avec Christopher Julien qui lui aussi vit peut-être son dernier match, remplacé par TJ Savanier qui va fouler pour ce qui est sans doute la dernière fois, va fouler la pelouse de Ligue 2 avec le MHSC, avec ce club qu'il incarne un peu, on va dire. Il est un peu l'emblème pour le meilleur et pour le pire, mais c'est un peu l'emblème de la Payade depuis 2019. TJ Savanier, qui a été si fort à l'époque Mèche Blonde en Ligue 1, c'était quand même quelque chose. Et bon, il était du naufrage collectif la saison dernière. Il a sa part de responsabilité, évidemment, TJ Savanier, comme les autres cadres de l'époque. On pense à Wabi Kazri, on pense à Jordan Ferry, avec un ballon dans la défense du Red Star. Allez, les minutes s'égrènent, on est bientôt dans le dernier quart d'heure de la partie, et toujours 1-0 pour le Red Star qui va se dégager avec Gaëtan Poussin. 21h30, toujours 1-0 pour les Odoniens.
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0: Bientôt le dénouement dans ce qu'on peut appeler la phase régulière du championnat de Ligue 2 désormais, puisqu'il y a les play-offs. Reims mène 4-2 contre Pau. Saint-Etienne mène 3-0 contre Amiens. Toujours 2-0 pour Rodez sur le terrain d'Annecy. Le Mans mène 1-0 à Bastia. Et voilà pour les matchs de haut de tableau. Ça donnerait au classement Le Mans qui monterait directement avec 3. Il ferait la double montée, les Manceaux, après avoir quitté le National la saison dernière. Il retrouverait la Ligue 1 ce soir. Saint-Etienne, 3e, affronterait en barrage le vainqueur du match entre le Red Star et Rodez. Ce serait le Red Star qui accueillerait la partie. Et en bas de classement, puisque Bastia est en train de perdre et Laval de gagner, les Lavallois s'offrirait une chance de rester en Ligue 2 avec les barrages. Attention au Red Star qui attaque sur le côté gauche dans la surface. La frappe, oh, la barre transversale qui est trouvée, la barre transversale trouvée par le Red Star. C'était, me semble-t-il, Hassen Ben Ali qui avait, d'une frappe enroulée, trouvé la barre transversale après 75 minutes dans cette partie. Et Montpellier qui récupère le ballon. Montpellier qui est toujours mené à 1-0, mené depuis la fin de la première période. Un but marqué par Cabral qui est sorti depuis. Kevin Cabral avec le temps qui file. Et TJ Savanier qui a le ballon dans les pieds. Montpellier qui n'avait pas frappé sur la première mi-temps, qui a frappé 4 fois en deuxième période, qui a cadré 2 fois et qui s'est montré plus dangereux offensivement que son adversaire, même si le Red Star l'a bien à l'instant de toucher la barre transversale sur cette frappe. L'ouverture de Mwanga pour trouver Tilan Erard qui va tenter de s'exprimer ces quelques minutes. Et pas mal ce centre de Tilan Erard pour trouver Savanier, entrée de surface dans cette position où on l'attend trouver au fil des années avec Chenaï. La transversale n'est pas bonne de Théo Chenaï. C'est récupéré au milieu de terrain. Et TJ qui va tenter de se battre pour récupérer le ballon. Une nouvelle fois, c'est dans les pieds des joueurs de l'Étoile Rouge. Et sur le côté gauche, la montée de Huard. Huard, le ballon sur Julien Laporte qui, d'un geste acrobatique, parvient à dégager. C'était pas facile, mais il a réussi. Julien Laporte là-dessus, habitué des sauvetages acrobatiques, des tacles dans les airs. Julien Laporte avec un ballon à jouer pour le MHSC. C'est TJ Savanier qui a le ballon dans les pieds. TJ Savanier sur la gauche pour Théo Saint-Eluce. Allez, au moins égalisé dans cette partie. Alors c'est sûr, ça ne ferait pas les affaires du Red Star de se faire égaliser si on regarde le classement en temps réel, puisque comme Reims est en train de mener, non, ça ne changerait pas grand chose en fait. Si le Red Star, même si le Red Star se faisait égaliser, non, il faudrait pour les embêter que Montpellier gagne. Et là, ça se jouerait avec Rodez pour accueillir les barrages. Il faut être bon en calcul hein, pour suivre la Ligue 2 et le jeu des barrages. 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Hein. C'est plus facile avec un ballon pour le gardien. Gaëtan Poussin. Poussin qui sert sur le côté droit du Rivaux. Magnin, ballon contré par Théo Saint-Eluce, chandelle au-dessus de lui et ça profite aux joueurs du Red Star avec Pierret face à Achenaï. Le ballon au milieu de terrain est finalement contrôlé sur la gauche par Saint-Eluce. Il s'en fout, le petit pont qui provoque l'admiration du public du stade Bauer qui semble apprécier les beaux gestes. Le club fondé par Jules Rimet quand même, le créateur de la Coupe du Monde en 1930, c'est vous dire qu'on est dans un lieu historique ce soir. Nouveau changement du côté Red Star. La sortie du milieu de terrain, Riyad Hachem, le capitaine, qui est remplacé par le numéro 9. C'est Pape Meissaba qui fait son entrée. Un attaquant pour un milieu de terrain. Un ancien attaquant de Grenoble, notamment Pape Meissaba. Et il va aller prendre place dans la défense pour l'instant du Red Star, puisque c'est Montpellier qui est à l'attaque avec un coup franc pour TJ Savanier. Ça fait bizarre de plus dire ça. Hein. Coup franc de TJ Savanier. Coup franc bien placé pour TJ Savanier. On en profite, on va le répéter. Un bon coup franc pour TJ Savanier. TJ Savanier a l'occasion peut-être de mettre un bon ballon dans la boîte, de faire parler sa patte droite magique pendant tant de saisons. Lui, le joueur si atypique. Avec Mboukou à côté, il y a deux joueurs dans le mur et c'est Mboukou qui s'efface. TJ Savanier, et finalement il préfère attendre la jouer à ras du sol avec Elanash Pays. Ballon mis sur la surface, mis dans l'axe et c'est finalement récupéré par le Red Star. Ballon dans les airs, Savanier est là à la réception pour le récupérer. Il a été intercepté et la tentative de lob de plus de 50 mètres s'est finalement contrôlée de la poitrine par Simon Gapon Douenbu. C'est un peu dommage d'avoir un coup franc à 25 mètres quand même et de ne pas tenter de le jouer en mettant un ballon dans la surface. On ne sait jamais, sur un malentendu, il y aurait peut-être un joueur qui aurait mis la tête et on aurait pu marquer pour égaliser. Non, là, Montpellier préférait jouer à ras de terre pour se faire chipper le ballon et que l'adversaire parte en contre-attaque. On l'a vu plusieurs fois cette saison, ce genre de situation. Un ballon sur la droite, Savagnier qui lance Pays. Pays qui a un peu d'espace dans l'axe. Il a dézoné. Nicolas Pays à 10 minutes de la fin de la partie. Sur la droite, Naoufel et Lanache avec Pays. La tentative de dribble, ce sera un corner pour le MHSC. De la droite vers la gauche, ce sera rentrant. Alors que c'est terminé en national, on connaît déjà l'un des adversaires de la saison prochaine. Ce sera Dijon, le DFCO qui est sacré champion de national et qui remonte en Ligue 2. Savagnier est marqué de beaux buts contre Dijon, de belles frappes lointaines à l'époque en Ligue 1 dans le froid bourguignon, et là il a tiré le corner au deuxième poteau et c'était pas très bien tiré de la part de TJ Savagnier avec Issoufou, les dribbles Issoufou pour le rond central où se trouve Julien Laporte. Ils sont mieux quand même hein, en deuxième période les Montpelliérains là, avec le changement tactique avec un centre de Savagnier, là c'est sur Poussin, il y a encore du déchet technique, mais après c'est pas étonnant quand on voit les joueurs qui sont entrés. Homsa qui n'avait qu'un petit bout de match, quelques minutes même en Ligue 2, Molébé pas à son poste, mais c'est normal que ça aille mieux avec des joueurs plus expérimentés comme Mboukou notamment, comme Savagnier au milieu. Avec un ballon sur le côté droit pour Naoufel Elanache qui va tenter de déborder sur Elanache Savagnier. On est dans les 10 dernières minutes de cette partie. Yael Mwanga, l'ouverture vers Issoufou. Pas un cadeau, il lui fait faire un sprint là à Yanis Issoufou. En même temps, Yael Mwanga, c'est pas son rôle de faire des ouvertures de 40 mètres la façon Pirlo. Non, c'est pas à lui de faire ça. Il a manqué de solution. Il a voulu sauter la ligne et il a un peu trop dépassé sa fonction là-dessus, on va dire. Yael Mwanga, toujours 1-0 pour le Red Star alors qu'on entre dans les dernières minutes de la partie. 6 mètres à jouer pour le gardien du Red Star. Bon, il s'est quand même pas passé grand chose hein, en attaque côté Montpellierain. Le Red Star a touché la barre, aurait pu marquer le deuxième, et c'est assez faible offensivement, très faible même, ce que montre la paillade ce soir sur le terrain du stade Bauer pour la dernière sortie de la saison, alors que l'intersaison s'annonce évidemment passionnante. La fin du championnat c'est ce soir pour Montpellier, mais c'est le début de la fin, ou la fin du début, vous dites comme vous voulez. Mais en tout cas, avec ce qui se trame en coulisses, la recherche d'investisseurs par Laurent Nicolin, et ça n'est pas caché dans cette interview nos confrères de Midi Libre il y a quelques semaines, quelques mois. On va voir si ça s'accélère ou pas. Et ce sera un peu le fil rouge de l'été jusqu'à la reprise du championnat au mois d'août pour la paillade. Et on en a parlé hein, avec... Si vous étiez avec nous dans l'avant-match, avec Zoumana Camara, avec Julien Laporte, ça les inquiète un peu. En tout cas, ça gêne pour construire l'avenir, parce que pour convaincre un joueur de venir à Montpellier, il faut lui présenter un projet sportif, un projet économique aussi. Et pour l'instant, on n'a pas ces infos-là. Le centre venu de la droite d'Elanache et la tête d'El Nino Tilan Erard qui est capté par Gaëtan Poussin. Et ça fait un ballon à dégager pour le Red Star. 7 minutes à jouer. 7 minutes à jouer encore, les fumigènes, les pots de fumée de sortie dans le parcage visiteur du stade, du parcage des ultras plutôt, du stade Bauer. Attention, ballon perdu avec Pape Messaba dans l'axe, le bon tacle de Julien Laporte et la bonne sortie de Simon Gapandouenbu. Quel tacle magnifique juste avant de Julien Laporte, à l'image d'une très belle saison. Mais c'est toujours le Red Star qui a le ballon dans les pieds sur le côté gauche désormais, avec un ballon qui va sans doute revenir dans la surface. C'est Huard qui est poursuivi, la bonne défense de Nathanaël Mboukou avec TJ Savagnier. Savagnier qui a beaucoup d'espace dans l'axe du terrain, peut servir Issoufou, mais le ballon est un peu dans son dos. Savagnier derrière lui, TJ Savagnier pour Théo Saint-Luce avec Chenaï. Bientôt les 5 dernières minutes de la partie. Montpellier a toujours un but à remonter pour égaliser sur le Red Star. Alors que au classement il y a des buts en pagaille, mais pour l'instant ça ne bouge pas. Le Red Star resterait toujours 4ème et devrait recevoir le premier match de barrage face à Rodez avant d'espérer aller jouer à Saint-Étienne et de jouer le 16ème de Ligue 1. C'est un long chemin pour monter en Ligue 1, c'est place de barrage. En espérant que Montpellier, la saison prochaine, visera non pas les barrages, mais la montée directe. Parce que les barrages, c'est quasiment mission impossible en terminant 5e ou 4e de tenter d'aller décrocher le Graal, le dribble de Bradley Danger face à Tilan Erard. L'ouverture sur le côté gauche, il a de l'espace devant Huard, le défenseur gauche là, du Red Star qui est dans le camp Montpellier. Hein, il s'est effacé son coéquipier. C'était au milieu de terrain là. Khaoui, Saïf Eddine Khaoui qui est entré également en deuxième période, ancien joueur de l'Olympique de Marseille, qui a également disputé le match aller. Bonne patte gauche d'expérience. Et le ballon qui est toujours dans les pieds du Red Star. Ils font tourner. Ballon sur la tête de Julien Laporte. Naoufel Elanache est dans l'axe avec Téji Savagnier. Savagnier qui élimine un premier joueur. Savagnier dans le rond central. Savagnier, ouverture pied droit. Ça colle à la chaussure de Pays. Pays dans la surface. Pays qui enroule. Et c'est capté par Gaëtan Poussin avec la bonne connexion là, entre Savagnier et Pays. Et un ballon capté. Un ballon à dégager. Un peu moins de 5 minutes à jouer. Montpellier qui pour l'instant est toujours mené 1-0 par le Red Star. À tout de suite.
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0: Vous écoutez ici Héro, 21h45, Montpellier toujours mené par le Red Star 1-0 dans cette dernière journée du championnat. La Paillade qui n'a plus rien à jouer, on le rappelle, le Red Star, oui, et ça se ressent avec cette équipe qui mène et qui attaque pour marquer le deuxième là avec Khaoui. C'est passé au-dessus du but de Simon Gapan-Douenbu. On se prépare ici à de grandes célébrations, je pense, quand même du côté du Stade Bauer, parce que cette équipe qui avait vécu la montée de National à Ligue 2 en 2024 avec Habib Bey sur le banc, il a fait du chemin, l'entraîneur de l'Olympique de Marseille, futur ex-entraîneur peut-être de l'OM, Habib Bey, et bien cette équipe du Red Star, après s'être maintenue la saison dernière, a réussi cette saison à se mêler tout au long de la saison à la course pour la montée. Montpellier a fait match nul contre eux lors de la première journée. Et ils ont réussi jusqu'au bout. Comme quoi c'est possible, hein, sans énormément de moyens. Quand on voit le Red Star, quand on voit Le Mans qui était promu de National, quand on voit Rodez qui travaille avec ses moyens, quand on voit que Annecy va terminer devant le MHSC, Montpellier termine devant 5 points devant Pau. Bon, je suis pas sûr qu'avec les moyens, le budget, l'histoire, attention à ce ballon et l'égalisation par Nicolas Pays après un but complètement gag, complètement casquette, et on va le prendre, évidemment qu'on va le prendre. Et Nicolas Pays, il a passe vers l'axe, il était là au deuxième poteau pour couper en taclant Nicolas Pays. Ça fait un partout. Quelle erreur défensive de la part du Red Star, la passe en retrait au gardien et Nicolas Pays vient égaliser avec son quatrième but cette saison à la 88e minute de jeu. Il reste 3 minutes à jouer et Nicolas Pays, ouais, c'est bien pour lui parce qu'il a quand même fait une belle saison. Nicolas Pays, lui qui a découvert l'année dernière le monde professionnel, il est arrivé du Puy. Nicolas Pays, il a découvert la Ligue 1, il s'est blessé et là il est revenu. Il a eu un peu de mal à s'y mettre au début parce que physiquement c'était compliqué. Et donc il va terminer cette saison sur un but qui ne change rien pour l'instant au classement. Puisque il ne faudrait pas que pour le Red Star ou pour Rodez, hein, mais en tout cas il y a deux buts d'écart, la différence de but. Rodez à moins 2 par rapport au Red Star. Donc ça ne change rien, ce but, pour les affaires de la montée. On voit les gens sur les téléphones portables. Mais comme il y a beaucoup d'Instagrammeurs, beaucoup d'influenceurs du côté du Stade Bauer, on ne sait pas s'ils sont sur les autres pelouses ou s'ils sont en train de poster des vidéos pour leurs réseaux sociaux. C'est C'est un peu la difficulté sur les téléphones que l'on voit en dessous de nous. Il y a des passionnés, mais pas que. Avec un joueur de Montpellier qui est resté au sol. Il reste une minute dans le temps réglementaire de cette partie, dans les ultimes secondes de cet ultime match de la saison. Un ballon à dégager pour Simon Gapin de NBU. Si Montpellier venait s'imposer là, ce serait avec le visage montré. Alors ce serait pas un hold-up parce qu'en face j'ai pas trouvé le red star terrible non plus, mais bon, on prendrait et puis partirait là-dessus avec sur le côté droit bas qui lance Saïf Edine Kawi. Il a été repris, bousculé, je crois qu'il a vu une faute au départ de l'action, monsieur Petit. Ballon à jouer pour les Odoniens. Il faut avoir les yeux partout là sur le classement. Pour l'instant ça ne bouge pas. Le Mans monte avec 3, Saint-Etienne est 3ème, Red Star reste 4ème, Rodez 5ème. Et il y a une interview ce matin sur nos confrères de l'équipe du président du Red Star, Patrice Haddad, qui explique que l'objectif c'était de faire mieux que 15ème. Donc là c'est largement atteint et le reste c'est du bonus. 5 minutes en plus, 5 minutes encore dans cette saison, 5 minutes pour peut-être s'imposer pour Montpellier un peu contre le cours du jeu sur le terrain du Red Star. Les 5 dernières minutes d'un artiste, les derniers coups de pinceau d'un Picasso avec TJ Savanier qui derrière ce match-là devrait arrêter l'aventure avec la paillade. Le centre venu de la droite et c'est capté par Simon Gapin de NBU sans problème pour le portier montpelliérain qui va relancer, qui va dégager, qui fait tourner le chronomètre, qui attend avant de dégager. Simon Gapin de NBU qui devrait être le gardien titulaire de la paillade la saison prochaine. Il n'y a pas de raison. Je pense que sur ce poste-là, on est pourvu du côté du MHSC. Mathieu Michel, numéro 2, avec Victor Zodic, numéro 3. Et qui a déjà joué quelques matchs cette saison, et notamment en Coupe de France, en championnat. Et donc Kevin Camden, qui a signé professionnel cette saison, jeune gardien de 20 ans, qui est arrivé en 2024 du côté du MHSC et qui a été formé à l'académie de Douala au Cameroun, une académie dont le MHSC, il faut le préciser, ça fait toute la différence, est actionnaire principal et majoritaire. Donc il a signé, mais on nous en dit le plus grand bien de Kevin Camden, qui est un peu plus grand que Laurent Nicolin, comme on peut le voir sur la photo de présentation dans le bureau du président, avec un ballon sur le côté droit qui est récupéré. J'ai parlé trop vite, ce sera une touche pour le Red Star. On est dans les arrêts de jeu de cette partie, toujours un partout. Montpellier qui a égalisé grâce à Nicolas Pays et l'arbitre qui interrompt le jeu, qui va donner une touche finalement au Red Star sur le côté droit. 3 minutes encore, Thilan Erard qui va aller presser sur Durivo, les derniers efforts de la saison avant le repos, alors bien mérité ou pas, ça je vous laisse maître et juge de votre analyse de la saison. Pour certains bien mérité, pour d'autres un peu moins, on va dire ça comme ça. Avec Gaëtan Poussin, le ballon dans les pieds, le gardien du Red Star qui dégage loin, très loin, sur la tête de Julien Laporte. TJ Savanier de la tête pour Théo Chenaï qui est bousculé. 2 minutes 30 encore à jouer dans cette partie. Et c'est Montpellier qui termine un peu plus fort. Je pense qu'ils sont un peu au courant sur les autres terrains de ce qu'il se passe. Les joueurs du Red Star, ils savent que malgré le match nul, eh bien, tout va bien pour eux. En revanche, il ne faut pas pour eux que Montpellier marque un deuxième but. Sinon, ils n'accueilleraient pas le match de barrage. Et c'est le pire qui puisse leur arriver aux joueurs de l'Étoile Rouge. Allez, coup franc pour TJ Savanier. Corner plutôt pour TJ Savanier dans les arrêts de jeu. Et s'il terminait sa carrière avec la paillade sur un corner direct en lucarne, TJ il est capable de le faire, il a déjà fait à l'entraînement, il a sans doute fait déjà en match, il a tenté en tout cas. TJ Savanier qui a un peu de vent en plus, on le voit au drapeau, il pourra en profiter. Savanier qui tente de tirer le premier poteau, oh, c'était coupé par la tête de Yanis Issoufou. Ce corner de TJ Savanier ne donne rien. Une minute, un peu plus encore à jouer dans les arrêts de jeu de cette partie. Et un ballon à dégager pour Gaëtan Poussin avant de voir le point final de cette saison. Et Montpellier qui va terminer à la 8ème place derrière Annecy. Quand même pas brillant, pas glorieux. Julien Laporte disait, ça me fait un peu de peine de voir, ce sont ses mots, hein, de voir qu'on termine 8e de Ligue 2 quand on est Montpellier. Pour moi, Montpellier doit être un club qui joue entre la 3e place de Ligue 2 et la 1ère place de Ligue 1, même si c'est difficile à aller chercher. Ce sont ses propos à Julien Laporte, qui espère faire mieux la saison prochaine. Et la Nash qui dégage, c'est coupé. Toujours un partout. Montpellier qui a égalisé avec Pays. C'était Cabral qui avait marqué en première période. Et à mon chronomètre, il reste 45 secondes dans cette partie, dans cette saison, pour départager le MHSC et cette équipe du Red Star. Est-ce qu'une équipe va réussir à marquer un dernier but dans les toutes dernières secondes? Le ballon dans les pieds du gardien. Gaëtan Poussin, c'est sur la droite. C'est raté par Théo Saint-Luce. Et ce sera une touche en faveur du MHSC sur la gauche au niveau de la ligne médiane, avec un ballon pour Issoufou qui tente de dribbler. Monsieur Petit rend le ballon au Red Star et ça devrait être la dernière situation de la partie. Ainsi se termine la saison 2025-2026 du MHSC en Ligue 2 sur un match nul à l'extérieur sur le terrain du Red Star, avec Montpellier qui était mené par Cabral, un but marqué juste avant la pause, et le MHSC qui a égalisé avec une erreur défensive du Red Star, une passe en retrait interceptée par Nicolas Pays qui, d'un tacle, a réussi à égaliser. Et c'était le dernier match de TJ Savanier, qui va aller voir les supporters montpelliérains, je pense. On aura le temps d'en reparler plus longuement, d'écrire beaucoup dessus, mais juste vous décrire les derniers pas du meneur de jeu au club depuis 2019, 21e joueur le plus capé de l'histoire de la paillade, quand même plus de 200 matchs joués, une cinquantaine de buts et des golasso en pagaille, des lucarnes époussetées. En veux-tu, en voilà pour TJ Savanier, qui pour l'instant tape dans la main des coéquipiers. Mais c'est la fin d'une ère ce soir, la fin de l'ère Savanier, à moins que tout ça ne soit obsolète dans les prochaines mois, si il y avait un retournement de situation. Mais pour l'instant, on ne sait pas de quoi l'avenir sera fait. Les totaux de cette saison 2025-2026 en Ligue 2, 3 champions depuis la semaine dernière, montent accompagnés du Mans qui mène 2-0. C'est pas encore terminé. 3 et le Mans vont monter en Ligue 1 et retrouver la Ligue 1. La Saint-Etienne recevra le vainqueur du match entre le Red Star et Rodez qui est donc qualifié pour les barrages, le voisin Aveyronnais, au prix d'une série d'invincibilité incroyable qui s'élève à 19 matchs, 20 matchs désormais sans défaite pour les ruténois. C'est complètement fou. Et puis en bas de tableau, nous n'aurons pas le plaisir de retourner en Corse à Furiani la saison prochaine, puisque Bastia est relégué aux côtés d'Amiens. Laval devra passer par les barrages pour tenter de se maintenir. Et puis l'autre info de la soirée, c'est que on connaît un promu, ce sera Dijon, ancienne équipe de Ligue 1, qui va monter en Ligue 2 et qui rejoindra aussi Nantes, puisque Nantes est relégué en Ligue 2. Bon, le speaker est en train d'expliquer au public qui n'a pas suivi un petit peu les infos pour les supporters du Red Star. Pendant ce temps-là, nos paillardins vont aller saluer les supporters qui ont fait le déplacement. On ne peut pas trop faire de bilan à chaud pour l'instant. C'est une saison moyenne. Montpellier termine 8e. C'est moyen, c'est à l'histoire, à l'image de la saison. Il y avait sans doute mieux à faire. Les partisans de la reconstruction vous diront que non, qu'on partait de trop loin, que ce mélange d'expérience et de jeunesse était un peu limité, qu'il a fallu rebâtir et que Zoumana Camara a réussi à faire retrouver un état d'esprit combatif. D'autres regretteront le manque d'ambition de Montpellier, qui termine quand même derrière Annecy, Rodez, le Red Star et le Mans, des équipes qui étaient encore en national et il y a quelques saisons. Le groupe Montpellier, Zoumana Camara, applaudissent les supporters. On va se quitter là-dessus. 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On va aller évidemment chercher les réactions, les dernières de la saison. Vous les entendrez dès demain matin, 7h, en allumant ici, Héros. Et puis restez connectés, restez à l'écoute, parce que ça va bouger, c'est sûr, dans les prochaines semaines, dans les prochains mois. Peut-être la fin de l'ère Nicolin Louis Nicolin qui a fondé la Paillade en 1974, avec tout ça, c'est peut-être fini. Laurent Nicolin cherche des investisseurs. Est-ce qu'il va réussir? Ce sera le fil rouge de la fin du printemps et du début de l'été, en attendant la reprise de l'entraînement et la saison prochaine. Je vous remercie énormément, infiniment, de nous avoir suivis tout au long de cette saison, en Ligue 2, à domicile, à l'extérieur, en Coupe de France. On est allé dans des endroits où pas grand monde ne va, comme le stade des Alouettes de Montceau-les-Mines. Eh bien, la bonne nouvelle, c'est qu'on sera là, évidemment, la saison prochaine. C'est la promesse d'ici Héros de vous faire vivre tous les matchs à domicile, à l'extérieur de la Paillade, en espérant qu'après la saison de la reconstruction, la saison 2026-2027 soit celle de la remontée pour le MHSC. Merci Nicolas Echen qui a réalisé le match ce soir pour l'aspect technique, et puis les Payadins qui ont fini de saluer les supporters rentrent au vestiaire. Je vous souhaite une très belle soirée, un très bon week-end. Vive le sport en direct à la radio. Passez un bon week-end. Ciao, ciao.
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5: Jules Levert, Courant Éclair.

Pendant 20 ans, Jules Laverte, originaire des déserts près de La Fécla dans les Bauges en Savoie, sort son premier single, Courant éclair. Étudiant en triple diplôme et sportif de haut niveau, Jules a aussi participé à The Voice Kids il y a quelques années.

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0: Au début des années 90, Alain Bachung relance sa carrière grâce à un séjour aux États-Unis.
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0: En 91, l'artiste est au bord du gouffre, page blanche, doute total. Pour se sauver, il décide de s'offrir un pèlerinage à Memphis, dans le Tennessee. Bachung s'installe dans le temple absolu, le mythique Sun Studio, la même où Elvis Presley a inventé le rock'n'roll. Pour enregistrer Osez Joséphine, il donne une consigne à ses musiciens américains. Jouez-moi ça comme si vous étiez dans une fête foraine qui déraille.

0: Ce titre va non seulement devenir un tube monumental, mais surtout sauver la carrière d'Alain Bachung.
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2: Benabar, majorette, la chanson préférée d'Aldebert.
4: Bruno, je le rencontre au Francofolie de La Rochelle. C'est quelqu'un qui va m'accompagner aussi. Je vais jouer beaucoup en première partie de ses concerts. Benabar, ça serait un petit peu l'arcane de la papesse dans le tarot, vous savez, le tarot de Marseille. C'est des gens qui, tout d'un coup, vont vous faire prendre un autre chemin. C'est des gens importants, des rencontres importantes.
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4: Alors évidemment, ce titre qui est un de mes préférés de Bruno, qui s'appelle Majorette, qui est une histoire humaine, un personnage de roman. C'est très très beau, c'est très très fort, c'est très intense.
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